0: souhaite une excellente soirée et puis une excellente rentrée aujourd'hui, 1er septembre. Je suis très heureux de vous retrouver. C'est déjà le deuxième numéro de Y'a pas que Paris dans la vie. Nouveau rendez-vous sur votre radio chaque soir dès 20h et durant une heure. Ce soir, à nouveau, nous allons ensemble prendre le temps de voyager au cœur de notre beau pays. Une aventure qui va nous conduire en Occitanie avec Benoît Prospero et sa revue des merveilles. Nous irons au pied du Canigou et même dans une forêt. Se faire de l'argent de poche l'été de façon originale, c'est possible. Robin Berdeux nous emmènera dans le Nord, à Béthune, pour découvrir une initiative originale. Et puis on cuisinera, pour ceux et celles qui ne sont pas encore à table, peut-être au beurre ou même à l'huile, grâce à Ici Orléans et Catherine Kikandon. Mon invité ce soir pour conduire et se balader dans toute la France, c'est un chef d'entreprise, c'est un entrepreneur. Son parcours est extraordinaire et son ambition est vraiment à la hauteur de son talent. C'est un homme médiatique, connu entre autres, je dis bien entre autres, pour avoir lancé il y a maintenant 10 ans la marque C'est qui le patron, reconnu à l'international, s'il vous plaît, par le New York Times, entre autres, récompensé. Il est un des symboles de réussite à la française. Je reçois ce soir Nicolas Chabanne. Bonsoir Nicolas Chabanne.
1: Bonsoir.
0: Comment ça va ?
1: Très bien, très très bien. Merci pour ces mots. On est encore plus collectif que ce que vous avez dit, mais merci pour cette présentation.
0: De vous accueillir, vous n'êtes pas venu seul. Alors je le dis pour ceux qui verront peut-être les images, mais pour les auditeurs, on va le décrire. Vous êtes venu presque avec votre bébé, j'ai envie de dire, à vos côtés. Vous pouvez nous dire ce qui est juste devant vous ?
1: Alors de moment, effectivement, il y a cette brique de lait qui est née il y a 10 ans. Parce que nous, consommateurs, on a découvert que les producteurs étaient en immense difficulté, puis on n'a pas juste découvert ça, on a découvert que si on rajoutait 8 centimes sur un litre de lait, leur vie changeait. Ouais. Voilà comment est née, sans agence, sans moyens traditionnels, cette brique de lait, qui est devenue, et c'est pas pour les chiffres, c'est pour le symbole et l'espoir, la brique de lait la plus vendue de France.
0: C'est extraordinaire.
1: Ça, c'est merveilleux. Je pense à chaque fois aux producteurs quand cette phrase résonne.
0: Alors, on parlera beaucoup des producteurs, de ce que vous avez fait pour eux. Vous les aidez au quotidien. Vous les avez même sauvés à plusieurs reprises. Et encore aujourd'hui, avec, je pense, à la période de sécheresse et de canicule qu'on a connue cet été. Mais alors, ce qui nous intéresse aussi ce soir, c'est de découvrir à quoi est dû ce succès. Comment il est venu. Et vous connaissez le principe de l'émission. C'est donc une balade, un parcours un peu partout en France. On va survoler cette France. Votre point d'ancrage, minime soit-il au début de votre vie, c'est Moulins.
1: Oui.
0: C'est là où vous êtes né.
1: Un point, un jour, suffit à ce que ce soit un ancrage très fort. C'est là, évidemment, où je suis né, en 1969. Dans des conditions particulières, c'est que on habitait en réalité à Madagascar.
0: Vous avez vécu jusqu'à l'âge de 7 ans à Madagascar après.
1: Et ma mère venait à Moulins, qui est un peu la région natale, quand il y avait des naissances. Et on repartait à Madagascar. Ouais.
0: Papa qui était dans la communication territoriale, maman commerciale dans l'immobilier, un petit peu plus tard dans sa vie. Très vite, vous quittez la France. Vous avez sans doute des souvenirs extraordinaires de Madagascar. L'esprit de l'entrepreneuriat, c'est un peu un esprit de famille. Parce que, racontez-moi cette histoire, qui est Jacques Bruno ?
1: Ah oui, Jacques Bruno, alors c'est mon grand-père. Et c'est vrai que j'ai pas tout de suite fait le lien entre ces aventures dans l'agroalimentaire, notamment les fruits et légumes pour essayer d'aider les producteurs. Et puis un journaliste m'a dit un jour, mais votre grand-père a fait toute sa vie dans l'agroalimentaire. Donc il était, lui, parti à Madagascar il y a bien longtemps. Et il le raconte comme ça, parce qu'il était d'une modestie, il était de cette famille des gens plutôt très modérés, qui se mettait pas beaucoup en avant, il n'aurait pas fait autant de communication qu'on a pu en faire. Il a eu cette chance, à un moment donné, d'importer en Europe
0: le poivre vert.
1: Et ça lui a donné le moyen, après, de faire bien d'autres choses.
0: Il va développer l'industrie de la pêche et de la crevette, notamment sur l'île de Madagascar, modèle d'inspiration, je l'imagine. Pour vous, vous partez très vite en Ardèche.
1: Oui, on revient en Ardèche.
0: Vous revenez en Ardèche.
1: Parce que le grand-père, du côté de mon père, et puis toute la famille, je ne sais pas si beaucoup de gens sont comme ça, quand j'arrive en Ardèche, je rentre dans une maison.
0: C'était où ?
1: À Erriac, exactement, qui est un petit hameau de Lussas. Ouais. Il y a le festival du documentaire bien connu maintenant là-bas, mais c'est un tout petit village. Et dans cette maison, 350 ans d'histoire familiale. Et puis quand on retrace l'histoire, on s'est rendu compte que les Chabannes avaient fait peut-être 25 kilomètres en quelques siècles. Donc on est vraiment de là-bas, côté paternel.
0: Il y a Montélimar.
1: Montélimar, puisqu'après l'Ardèche, c'est quelques mois à Montélimar.
0: Vous allez vivre à Montélimar ?
1: Ouais, très rapidement, en fait. Je peux même pas vous dire aujourd'hui pourquoi on est passé par Montélimar. Peut-être une question d'école, parce que le village, c'était la toute petite école. À Lussas, il y avait une école primaire. Peut-être que c'était un début de collège à Montélimar. Et ensuite, rapidement, Carpentras, où là, je retrouve la ville où notre grand-père, qui était sous-préfet à Carpentras après la guerre, les résistants étaient un petit peu finalement récompensés par le fait de devenir sous-préfet ou préfet. Et lui avait comme ça eu la sous-préfecture. Enfin, il avait été nommé à Carpentras. Donc c'était sa ville à lui, c'est devenu la nôtre.
0: Il y a des lieux comme ça, un endroit, une image qui vous revient avant Carpentras, du côté peut-être de Montélimar. Vous parliez de l'école, vous souvenez d'une rue, d'une ambiance, de quelque chose en particulier, d'un endroit qui vous a marqué.
1: C'est toujours très, très personnel, mais quand on fait l'exercice, je ne me rappellerai pas d'une journée entière à ces âges-là, mais je me rappelle de petits flashs dans les cours, évidemment, de récréation, dans les salles de classe. Si vous avez fait ce voyage incroyable des années après, qui consiste à revenir dans une des salles de classe de votre enfance, je l'ai fait. Et là, je pense qu'on est assez nombreux aussi à l'avoir fait. On découvre que ces robinets qui au début finalement devaient nous obliger à nous mettre sur la pointe d'épée pour arriver à boire sont quasiment à ras du sol. Donc il y a une espèce comme ça de sensation un peu à la Gulliver, de retrouver une échelle complètement différente de la nôtre. Et on se dit, j'étais là à l'échelle de mon enfance, dans une salle qui me paraissait si grande.
0: Voilà, ça, donc, c'était où, du coup ?
1: Ça, c'était à Carpentras. Où, effectivement, on a retrouvé ça. Et puis, je suis repassé à Montélimar.
0: Vous avez des attaches, on découvrira que vous vivez au pied du Mont Ventoux, mais vous repassez de temps en temps à Montélimar ou pas loin ?
1: Oui, pour aller en Ardèche. Donc, ça nous permet de repasser par des endroits. Et de temps en temps, c'est pas tout le temps, on fait un petit crochet, on arrive devant des maisons. On a, avec nos frères et sœurs, dans la maison où on a passé vraiment toute notre adolescence. Là, c'est la maison où on se construit en sortant de l'enfance, avant d'aller faire des études, notamment à Paris. On a mis un tout petit mot derrière un petit interphone. On s'est dit, un jour, ils vont peut-être le réparer. Ce mot tombera et ils sauront qu'ici, il y avait une famille qui était heureuse.
0: J'ai repéré, du côté de Montélimar, s'il y avait des forêts. J'ai trouvé le bois de Lyon, la forêt de Saou, la forêt de Marsanne ou encore la forêt d'Allan. Je vous parle de forêt. Vous me direz dans un instant si c'est un endroit dans lequel vous vous sentez bien. Parce qu'on va retrouver Benoît Prospero pour la Revue des Merveilles. Et aujourd'hui, Benoît nous emmène en Occitanie. On est dans les Pyrénées-Orientales, au pied du Canigou, à Corneilla-de-Conflans.
2: Une école dans la forêt. Dit comme ça, on se croirait au Pays des Merveilles. Et pourtant, on est bien dans la Revue des Merveilles, avec ici Roussillon et plus précisément en Occitanie, donc dans les Pyrénées-Orientales, au pied du Canigou, à Corneilla-de-Conflans. Est-ce que vous avez vu le film La Belle Verte de Colin Serrault ? C'est dans ce film qu'on peut entendre notamment la fameuse réplique
3: « Quand on a marché 2 heures dans une montagne, on est plus intelligent ».
2: Eh ben oui, et ça, quelque chose me dit qu'Angélique Malo et Magali Panuel l'ont bien compris et elles ont créé l'école La Belle Verte. Et comme l'explique Magali,
4: le cœur du projet, c'était vraiment le lien à la terre. Donc ce qu'on voulait, c'était que les enfants puissent être au quotidien en lien avec la nature, avec les saisons, avec le temps qui passe.
2: Et c'est pour ça qu'elles ont donc créé cette école, qui est une école adaptée au potentiel et à la personnalité de chaque élève. En fait, l'idée de l'approche pédagogique, c'est de s'adapter à l'enfant. Concrètement, ça veut dire que, oui, il y a un socle commun de connaissances et de compétences, maths, français, sciences, etc. Mais ça veut dire aussi que tous les vendredis, donc, c'est l'école dans la forêt.
4: Et c'est parti. Ouais. On a mis les chaussures, on prend les gourdes, le sac à dos, et puis on part à pied pour un petit quart d'heure de marche. Alors, la carriole, elle transporte le matériel pédagogique dont on a besoin, la trousse de secours et le bidon d'eau pour se laver les mains. Là, on est sur l'ancienne route de Fiols, qui est entre Corneilla-de-Conflans et Fiols, qui est vraiment entourée d'un côté de champs et de l'autre côté de la forêt. Au fond, le Canigou, qui est vraiment pas si loin.
2: Et c'est ainsi que chaque vendredi, hiver comme été, tous les enfants partent passer la journée dans la nature. Et puis, alors il y a aussi les parents qui peuvent, s'ils le souhaitent, participer. Par exemple, une fois c'est une maman qui vient jouer de la harpe, une autre fois c'est un papa qui fait du pain bio qui vient expliquer son métier de boulanger, ou encore un papa spécialiste de la forêt transmet ses connaissances.
5: Donc devant vous, vous avez 10 empreintes d'animaux. Et c'est des empreintes qui sont à taille réelle. C'est-à-dire que si vous vous promenez en forêt et que vous en trouvez, elles seront exactement comme ça.
2: Et oui, ici la classe a lieu dans l'herbe. On est assis par terre, on est en cercle dans une forêt de chênes. Et excellente nouvelle, si au début seuls les enfants de maternelle étaient accueillis, aujourd'hui l'école La Belle Verte accueille désormais les élèves jusqu'au CM2.
6: Peut-être.
2: Ah, on en rêve, hein. Eh oui, c'est une merveille.
0: Merci, c'est vrai que c'est beau comme tout, Benoît Prospero et les équipes d'ici Roussillon. Nicolas Chapelle, vous auriez aimé aller dans une école comme celle-ci ?
1: Absolument. Et d'ailleurs, ça nous montre à quel point on a quitté un autre monde, quoi. C'était le monde quand même de notre enfance. Et puis ces forêts qui me rappellent quand même, et qui nous rappellent à tous, ce que disait le couple bourguignon, vous savez, sur cette agriculture avec énormément de pesticides, de produits pour essayer de faire grandir des plantes artificiellement. Dans une forêt, qui n'a jamais vu le moindre produit, il y a les arbres les plus puissants et il y a la plus belle des végétations du monde. Voilà les deux images qui me viennent à l'esprit.
0: Nicolas Chaban, votre invité sur ICI ce soir jusqu'à 21h, chef d'entreprise. On lui doit entre autres la marque qui est sous nos yeux avec celui qui rémunère au juste prix son producteur. C'est qui le patron ? On continue de se balader partout en France parce qu'il y a encore plein de choses à vous raconter ce soir. 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

0: de sa naissance, notamment à Moulins, du côté de sa maman, passage très court à Montélimar, les parcours de sa vie continuent jusqu'à 21h, et nous sommes pour l'heure à Carpentras. Vous y arrivez à quel âge? Vous posez à quel moment? 7, 8, 9 ans, quelque chose comme ça?
1: Ah, écoutez, je pense que c'est à 8 ans, ouais. 8 ans.
0: Ouais. 8 ans. Quelle première image comme ça, si moi je ne connais pas Carpentras, bon, ce qu'il faut, hein. Mais imaginons, première image qui vous vient comme ça.
1: On visite, je crois, en arrivant, parce que c'était un souvenir pour mon père, la sous-préfecture, où lui avait passé son enfance, où il était donc mon grand-père.
0: Votre grand-père sous-préfet.
1: Et c'est le premier souvenir comme ça de cette maison un peu hors norme, un peu d'un autre temps. Et puis après, très rapidement, l'école. Le bonheur de se connecter tous les jours à des gens qui viennent, que vous retrouvez, que vous aimez, les copains. Enfin, moi, ça a toujours été des journées qui me passionnaient.
0: Et alors, il y a aussi des odeurs, des senteurs, des saveurs qui reviennent.
1: Ah oui.
0: Il y a ça aussi.
1: Ah bah oui.
0: Est-ce que vous avez le sentiment d'être un peu pagnol quand vous arrivez là-bas? Vous baladez dans les allées comme ça?
1: Ben, on est, je crois qu'on n'est pas dépaysé parce qu'il fait chaud, comme à Madagascar, il faisait très chaud en Ardèche, il faisait chaud. Et puis, puis très vite, quand on est enfant, on est cette éponge naturelle qui va s'adapter rapidement et qui va aimer d'ailleurs son environnement. Et puis, vous avez le phare qui se met au bout comme ça de toutes les journées, de tous les moments où vous sortez de Carpentras, c'est le Mont Ventoux. Et ça, quand on dit que c'est un phare, c'est pas une espèce comme ça de vision un peu de proximité ou chauvine. C'est que c'est vraiment un point de repère. Quand on est de là-bas, ouais, on va pas bien si on reste trop longtemps sans voir le Mont Ventoux.
0: Ouais. On parlait de l'école, on va aller faire un tour à rue Moricelli. Moricelli, c'est pas
1: ouais,
0: ça comment on le
1: prononce. C'est bien dit comme ça.
0: Moricelli. Alors j'ai vérifié, Isidore. Je me suis dit, qui est ce Moricelli? C'est évidemment là que vous êtes à l'école. Il est devenu un riche minotier marseillais. Il a vécu au 19e siècle. Il a fait énormément pour la ville de Carpentras. Et c'est dans cette rue que vous allez à l'école, en fait, dit
1: voilà,
0: Chaban.
1: C'est le centre-ville, là. Donc le centre-ville de Carpentras. Et puis un souvenir, je suppose que c'est très glorieux, mais finalement, on s'est rappelé ça avec j'ai deux frères et une sœur, et on était si proche de l'école qu'on entendait la sonnerie. Il y en avait trois, et donc on essayait de rester le plus longtemps possible dans une nuit qui se prolongeait, et on allait quasiment à la deuxième sonnerie en courant, on dévalait les escaliers, et on était dans cette école. Voilà, donc je me rappelle que vraiment c'était très proche du lieu qui occupait nos journées, l'école primaire et le collège.
0: Qui est monsieur Brenu? Brenu.
1: Ah, Brenu, mais oui, c'est...
0: Faut mettre des accents partout, en fait, tout à l'heure. Je me suis tombé des... Donc, Brenu.
1: Brenu.
0: Qui est ce monsieur Brenu qui vous a marqué?
1: Monsieur Brenu, c'est un professeur d'histoire. Vous savez, je crois qu'on en a tous un ou une
0: qui nous a marqué
1: dans nos vies, où on se dit, waouh, ce lien, il n'est pas celui comme ça d'arriver, d'écouter quelqu'un qui nous explique des choses qu'on doit essayer d'apprendre et de restituer. Lui, il avait cette magie et il nous avait fait faire une espèce de voyage dans 1968, inoubliable, avec de l'humour, avec quelque chose qui fait que vous avez envie de revenir le lendemain. Et très longtemps après, j'ai reçu un appel qui était très touchant de ce professeur. Et
0: il s'est intéressé à votre parcours.
1: Oui, il s'est intéressé voilà, au parcours, mais c'était étonnant parce que là, vous retrouvez, en étant un adulte lui-même, alors que vous étiez plus un enfant comme ça, avec cette figure un peu magistral là, du professeur qui vous expliquait des choses. Mais c'était une belle rencontre à l'époque et nos retrouvailles étaient très belles aussi.
0: Quels sont les autres endroits dont vous auriez envie de parler? Parce que vous êtes installé à Carpentras, c'est tout le Vaucluse. Il y a plein de villes magnifiques. Vous avez peut-être envie d'évoquer certains lieux comme ça qui ont pu marquer votre enfance, votre adolescence aussi.
1: Près de Carpentras, il y a tous les villages. Il faut imaginer, je sais pas comment sont les régions de passion de tout le monde, mais vous avez cette ville un peu centrale. Mais après, plus vous allez vers le Mont Ventoux, maintenant j'habite plus au pied du Mont Ventoux, plus vous avez des villages. Et là, quand je travaille à Paris, j'y viens 3 ou 4 jours par semaine, vous mesurez une chance incroyable. Je me rappelle d'un ami parisien qui me dit « Mais tu te rends compte, entre chez toi et Carpentras, il n'y a pas un feu rouge et un stop. » C'est-à-dire qu'on est dans quelque chose qui est libéré même de ces petites contraintes, même si elles sont nécessaires, bien sûr. Et puis après, on a la chance d'habiter près d'une rivière. Et quand vous vous immergez...
0: Ça s'appelle comment cette rivière?
1: C'est l'Ozon, ouais, qui prend sa source pas très loin. Et puis c'est notre région d'enfance, on connaît chaque coin. On accroche chaque moment en passant en voiture et on se rappelle qu'il s'est passé quelque chose. Récemment, Jean-Louis Aubert, leader et créateur du groupe Téléphone,
0: ouais,
1: je ne savais pas, je découvre qu'il est sa ville natale, c'est Ville-sur-Ozon.

0: maison tout à côté. Et donc, il raconte que c'est sa première enfance, ses premières émotions, ses premiers moments de guitare, ses premiers endroits, ses premiers lieux. Et je redécouvre à travers lui et cette proximité à ce lieu d'enfance, à quel point ces premiers villages, ils nous construisent sans doute jusqu'à nos années futures.
1: Et puis il y a Cavaillon, il y a Apt.
0: On n'allait pas trop à Cavaillon, étonnamment, pas trop à Avignon.
1: Fontaine-de-Vaucluse.
0: On était plutôt tourné à Fontaine-de-Vaucluse.
1: C'est magnifique, ça.
0: Magnifique, mais bien évidemment magnifique endroit. Crillon-le-Bras, pour ceux qui ne connaissent pas, il y a des lieux magnifiques autour du Vaucluse. Mais le Mont Ventoux, qui n'est pas le Luberon. Vous avez le Luberon, ouais, qui attire énormément de touristes. Alors je ne sais pas, ça va faire plaisir à tous les gens de chez moi, parce qu'à la fois, il faut que le tourisme vienne essayer d'éclairer, notamment économiquement, des endroits. Et puis, moi, je suis dans un petit village où je crois que les gens ne veulent pas trop voir de monde. C'est très
1: Comment
0: étonnant.
1: Comment s'appelle votre petit village ?
0: Mormaron. Je vais me faire engueuler par la moitié du village qui va me dire « Mais pourquoi tu as dit ça ?» Et puis, il y a une autre partie du village qui va dire « Tu as raison. » C'est pas qu'ils ne veulent pas voir de monde, mais c'est cette espèce de tranquillité. Alors que juste à côté, il y a Bédouin, qui est à 6 km, ouais, qui est sans doute le village du pied du Mont Ventoux le plus connu et le plus visité.
1: Nicolas Chabanne, avant d'entreprendre et faire tout ce que vous avez fait, on va en parler dans un instant, vous avez fait des petits boulots. Il y a la récolte des cerises, il y a le melon d'été. C'est ça, vous faisiez
0: le tri du melon. Ouais, c'était le Vaucluse, c'est le jardin de la France, même si aujourd'hui on lui conteste un peu ce nom. Il y a tellement de produits, de producteurs, c'est tellement extraordinaire en été. C'est des fruits magnifiques, le melon de Cavaillon, la fraise de Carpentras, la cerise des Monts de Venasque. C'est incroyable d'être entouré de produits comme ça. Et donc on allait travailler pour donner un coup de main, mais j'allais pas que l'été. C'est ce qui sans doute m'a rapproché aussi un peu de la vie des producteurs, c'est que j'allais chez eux, aussi chez les copains le week-end. Les fils de producteurs qui étaient copains de classe, quand j'allais chez eux le week-end, on bossait, surtout eux, mais on bossait.
1: Je vous parle de ça, Nicolas Chabanne, parce que on va parler des petits jobs d'été, ou en tous les cas, la façon dont on peut se faire parfois un petit peu de l'argent de poche en travaillant pendant les vacances. C'est le quotidien de nombreux adolescents, d'étudiants, à la recherche donc d'un job saisonnier. On va aller à Béthune. Vous connaissez Béthune ?
0: Pas bien.
1: Pas assez. On est dans le Nord. Le dispositif argent de poche porté par la ville séduit de nombreux jeunes cet été. C'est encore l'été, on va en parler avec Robin Bernot.
2: Très vite, le dispositif a affiché complet.
3: J'ai sauté sur l'occasion.
2: En effet, de nombreux adolescents, à l'image de Mathis, 17 ans, que vous venez d'entendre, ont répondu à l'offre de la ville de Béthune. Cette offre, elle est toute simple. La commune a proposé à des jeunes âgés de 16 à 25 ans de leur verser de l'argent de poche en échange de petits travaux pour la commune. Et lorsque Juliette Penn d'ici Nord est allée à leur rencontre, elle est tombée sur Iron, 17 ans.
4: On est en train de faire des soubassements et puis ça se passe bien pour l'instant.
2: Iron, s'il est là, c'est grâce à sa maman et aux réseaux sociaux.
4: C'est ma mère qui a trouvé ça sur Facebook avec l'annonce de la ville de Béthune qui cherchait des jeunes. Donc ma mère m'en a parlé vu que j'ai 17 ans, je viens d'avoir le bac et puis c'est un peu compliqué de trouver un job d'été. J'ai vu parler de ça et puis je me suis dit pourquoi pas.
2: Parmi les activités, il peut y avoir une matinée de nettoyage, du désherbage ou de la peinture. Et en échange, les jeunes sont rémunérés à hauteur de 20 euros. Pour Capucine, 16 ans, c'est l'occasion de mettre de côté.
5: C'est la première fois que je fais une activité l'été. Je me suis dit, pour me lancer, ça peut être bien. En plus, on aide à embellir la ville. Ça va payer mon permis, rembourser un petit peu le code que je viens de passer. Donc voilà, c'est cool.
2: Vous venez de l'entendre, ici ça marche. Mais alors vous, qu'en pensez-vous ? Je suis venu vous voir dans la rue et je vous ai montré l'article sur notre site. Je vous ai demandé votre regard sur cette initiative.
6: Allez,
2: on commence par Lucie.
6: À chaud. Je trouve que c'est une bonne initiative pour les jeunes parce qu'on sait qu'il y a beaucoup de jeunes qui sont en précarité en ce moment.
2: Lily, quant à elle, est un poil plus dubitative.
7: Faut pas oublier que tout ça, c'est du travail. Et du coup, argent de poche, c'est un petit peu minimisant. Après, j'imagine que du coup, ils sont bénévoles, mais c'est sûrement des petits jeunes qui ont besoin vraiment d'argent et qui n'ont pas trouvé de travail pour l'été.
2: D'ailleurs, sur ce dernier point, j'ai rencontré Jazz qui est complètement d'accord.
8: Ça permet aux jeunes d'avoir un peu d'argent pour financer différents projets.
2: Et vous, tiens, est-ce que vous auriez pu vous inscrire à ce type de dispositif dans votre ville ?
8: Oui, carrément. Je suis issue d'une famille de 5 enfants et mon père était seul à travailler, donc ça aurait pu mettre un peu de beurre dans les épinards.
2: Au total, cette année, dans le Nord, à Béthune, une soixantaine de jeunes a bénéficié de ce dispositif.
1: Ici, Nord pour les équipes et Robin Bernot, Nicolas Chabanne, vous écoutiez le reportage. On a parlé un petit peu de ces jobs d'été. Vous, on était sur plus un engagement qui viendra aussi par la suite de votre vie, la récolte des cerises, le melon, on l'a dit. Vous êtes papa, je crois, vous avez des enfants, ils sont peut-être grands aujourd'hui.
0: 3 enfants.
1: Job d'été, c'est des choses qu'ils ont fait, qu'ils font encore, je ne sais pas quel âge ils ont.
0: Oui, qu'ils ont fait bien qu'en naturiste, pas loin de chez nous.
2: Ah ouais?
0: Certains, ils font des périodes à la réception. Enfin, je vous dis la première chose qui.
2: Et où
0: qui
2: c'est le camp naturiste?
0: C'est à Bélézy, énorme camp naturiste européen. C'est un des plus grands d'Europe, ah ouais, à Bédouin. J'ai connu très tôt parce que le professeur de musique que nous avions au collège, c'était un des fondateurs, donc il nous en parlait régulièrement. Alors je sais pas l'endroit que j'ai le plus fréquenté, mais il y a énormément de monde et il y a des jobs d'été.
2: Nicolas Chaban est votre invité ce soir jusqu'à 21h. On va continuer de se balader. On va monter à Paris parce qu'à un moment donné, vous êtes arrivé à Paris et notamment à la Sorbonne avec un camarade de fac qu'on connaît tous. Pour le savoir, restez bien avec nous sur ICI. J'espère que je vous ai fait un bon teasing là.
0: Oh, magnifique.
2: À tout de suite.

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15: Excellente soirée, merci d'écouter ici. Nicolas Chaban est mon invité ce soir jusqu'à 21h. C'est un chef d'entreprise, on découvre son parcours à travers les lieux qui ont évidemment marqué, inspiré son parcours, façonné son existence. Il est avec nous jusqu'à 21h. On a parlé des petits boulots, Nicolas Chaban. Votre parcours vous pousse à Paris. Vous cherchez un peu en fait, parce que vous savez pas trop, j'imagine, à 17-18 ans, ce que vous voulez faire.
16: Ben, je réussis par miracle à avoir le bac et puis à arriver à la Sorbonne, c'est pareil. Je suis passionné de théâtre, donc j'essaie de faire du théâtre, mais là je découvre que c'est un vrai métier
15: c'est
16: avec un talent.
15: C'est ça que je vous dis que vous cherchez finalement.
16: Ouais, ben, c'est un âge. Alors, ce qui est merveilleux quand on se cherche, c'est que tout est absolument ouvert. Enfin, on a un regard à 360, on se laisse toutes les possibilités. Puis après, quand vous voyez des vrais copains comédiens, vous vous dites, ok, ça, c'est quand même un vrai métier, c'est pas pour moi.
15: Ouais, vous êtes super à l'aise. On voit beaucoup la télévision, on sent qu'il y a, je sais pas si les cours de théâtre, même de moi, ça jouait un peu quand même.
16: J'essaie de pas faire un teasing à l'envers, mais on parlera de la personne qui m'a donné ce conseil un jour, qui est un copain qui lui est devenu évidemment tellement célèbre et qui a gardé toute son humanité. On va peut-être vous en parler.
15: Attendez, Nicolas, on va en parler tout de suite. Vous arrivez à Paris, vous êtes à la Sorbonne, vous allez aller à la fac et vous rencontrez Nikos Aliagas.
16: Voilà, Nikos Aliagas. Et c'est vrai qu'au moment où ses aventures deviennent de plus en plus connues, où les journalistes me sollicitent, moi, c'est pas mon histoire de départ. Je fais pas une émission comme je ferais une pièce de théâtre, parce que ça parle tellement de la vie de producteur. Il y a des enjeux énormes. Vous êtes dans quelque chose qui doit être absolument vrai. Mais il m'avait dit, parle avec ton cœur. Vaut mieux dire un peu spontanément quelque chose qui peut être pas forcément le mieux choisi, mais dans la vibration de ce que tu vas dire. Ça va s'entendre que tu dis quelque chose qui a du sens pour toi et ça en aura pour les autres. Parle aux gens. Voilà ce que m'avait dit Nikos Aliagas. Parle aux gens. Alors, adresse-toi à eux. Ne t'adresse pas à des businessmen.
15: Évidemment, Nico, je sais pas si c'est avec lui, mais alors, on est à la maison de la radio et de la musique. C'est un lieu que vous avez un peu fréquenté plus jeune. Vous avez arpenté les couloirs vides.
16: J'en parlais avec Louise qui prépare cette émission et on s'est rendu compte, vous êtes au 6e étage lorsque vous préparez l'émission. Eh bien, je venais, on était à la Sorbonne avec Nikos, on se rencontre dans la bibliothèque, on a un même sac d'écoliers, ça nous permet de nous adresser la parole et après on passe vraiment des journées et des soirées ensemble. Et le soir, pour financer ses études. Il est dans la salle des Telex. C'est au sixième étage. Je me rappelle ce numéro d'étage qu'il m'a souvent raconté. Je l'avais un peu oublié. Les nouvelles du monde arrivent sur des petits Telex avec des codes de 1 à 5. Et on est les premiers petits étudiants à découvrir des nouvelles comme la mort de Yasser Arafat ou des choses absolument incroyables. Lui courait dans le couloir vide jusqu'au rédacteur en disant « Voilà une info qui doit retenir votre attention ».
12: On va le saluer, Nikos, parce que c'est resté un copain, hein, je crois, aujourd'hui.
16: Non, c'est plus qu'un copain. Je sais dans ces cas-là qu'il ne faut pas verser dans le trop de compliments et le pathos. Mais surexposé comme il l'est, être à ce point comme ça dans la lumière, avoir cette notoriété aussi grande, et pas avoir écorné un gramme de cet ami qui était le mien il y a 18 ans, avec sa simplicité, sa loyauté et son humanité, c'est un beau parcours de vie.
12: Nicolas Chabanne, vous faites des allers-retours entre Paris, où vous essayez aussi au journalisme, il y a le Figaro, vous faites des piges à 17 euros la pige. Bon, c'est pas votre truc, encore une fois, vous trouvez ça un peu trop parisien, il n'y a pas que Paris dans la vie, comme vous l'avez compris. Vous allez croiser des copains, et à un moment donné, vous allez voir qu'il y a des copains qui jettent un peu des fruits et légumes, qui ont un peu un mauvais aspect. Et vous dites, c'est quand même dommage. Et c'est là que vous avez le déclic, c'était où? Vous vous souvenez du jour où il y a eu ce déclic des gueules cassées que vous avez créé?
16: Absolument, c'était dans le Luberon, juste avant. C'est ce qui m'avait connecté, notamment au distributeur. On avait fait des centres de lavage solidaire pour notamment les copains qui étaient en galère juste avant. Mais comme les distributeurs, finalement, on arrivait à leur parler, on découvre qu'ils jettent des fruits ou des légumes, notamment là, c'était des abricots, mais il y en a bien d'autres, pour des mini-défauts d'aspect. Les cahiers des charges, faits toujours par des gens tellement savants qu'ils font des choses que notre bon sens ne ferait pas, décident qu'il faut que ce soit parfaitement rond, que la couleur doit être absolument comme celle-là. Et je vois, c'était la famille dans le Luberon Saint-Michel, je vois Thierry Saint-Michel qui jette sous l'établi des abricots parfaitement mûrs et très bons, alors qu'ils moi, je les aurais pris immédiatement pour les amener chez moi. Et là, c'est sa maman, je crois, qui me dit, s'il y a un seul fruit qui n'est pas parfait dans la palette, on peut avoir un refus de toute la palette. Mmh. Et là, on se dit, si ça devient du gaspillage, alors que c'est parfaitement bon, il faut qu'on les sauve. Voilà comment.
12: C'est comme ça qu'on est les gueules cassées, Alors, il y a eu le label Le Petit Producteur, ça c'était juste avant. Et puis la marque de l'équitable, on va en dire un mot, qui est arrivée dans votre vie. On est en 2016. Les premières briques de lait, c'est qui le patron, qui sont produites. Il y a un endroit particulier d'ailleurs où elles sont produites. Je crois qu'on est dans la Bresse, on est à Pont-de-Vaux.
16: Ça c'est le moment où naît effectivement la brique de lait avec les producteurs. Mais la laiterie qui est importante aussi, elle est à Orléans. Il y a deux lieux, mais il y a cette laiterie qui va accueillir et ramasser le lait. Je me suis remis effectivement tout ça en tête, puisque il y a une production qui a décidé de raconter l'histoire dans un long métrage, et elle nous a fait repasser par toutes ces étapes. Et c'est vrai qu'il y a une scène dans ce qui deviendra un film, la scène de la mairie de Pont-de-Vaux, c'est absolument incroyable. Il faut imaginer en deux secondes, les producteurs, 80 familles, à qui il restait deux mois avant de mettre la clé sous la porte. Chaque matin, quand ils tournaient le bouton de la machine à faire, 120 euros par jour, perdu. Et quand ils arrivent dans la salle, je me rappelle très bien de ce moment-là, nous on est un peu en retard, il y a le responsable de la laiterie, l'acheteur de Carrefour, Marc Delage, ils arrivent, dernière chance, nous les consommateurs, parce qu'on est consommateurs toujours aujourd'hui, on leur dit on va pas vous laisser tomber. Et c'est le moment clé où, alors que Carrefour et la laiterie se demandent combien de litres ils peuvent récupérer, ils avaient 26 millions de litres à vendre, Carrefour et la laiterie disent 5 millions peut-être, mais pas plus. Nous, en tant que consommateurs, et merci à eux d'avoir entendu, on leur a dit, vous voyez, si vous prenez pas les 26 millions, ils vont disparaître. Si vous prenez 5 millions, vous allez un petit peu améliorer, mais leur vie ne va pas changer. Nous, consommateurs, si on est sûr que leur vie change, on achètera les 26 millions. Vous vendrez plus facilement les 26 millions de litres, si vous les sauvez, que 5 millions si vous les aidez un peu. Ils se sont tapés dans la main, et c'est qui le patron aîné.
12: Nicolas Chabanne, vous recevrez deux fois le prix de l'audace marketing, c'est pas rien, en 2015 pour les gueules cassées, en 2018 pour C'est qui le patron, vous avez les éloges du New York Times, du Guardian, je sais pas comment on réagit à Carpentras quand l'enfant du pays comme ça réussit, vous nous le direz peut-être dans un instant, il y a même l'ONU qui s'est intéressé à vous. Nicolas Chabanne est notre invité, vous êtes gourmand Nicolas
16: Ça se voit, je crois.
12: Oui, non, je suis pas du tout, voilà. Je vous parle de ça parce que c'est avec beaucoup de gourmandise qu'on va retrouver Catherine Cricandon et qu'on va parler de cuisine. Parce que pour cuisiner, il y a deux écoles. Tout à l'heure, on était dans l'école de la forêt, là, on est dans l'école de la cuisine. La cuisine au beurre ou la cuisine à l'huile. Fait penser au film avec Fernandel, tourné dans le sud d'ailleurs. Alors Catherine Cricandon, elle, a peut-être une solution à nous proposer aujourd'hui. Écoutez.
17: À Jaune, un petit village de 800 habitants du Loir-et-Cher, il y a une usine qui reçoit 3 tonnes de piments par jour. Mais pourquoi donc ? Eh bien, pour faire des sauces piquantes, pardi. La Maison Martin sort 8000 produits par jour, 600 000 par an, et cela demande un immense investissement de son cofondateur, Jean-Baptiste Martin.
18: Pour ma part, il faut savoir que les deux premières années dans le Loir-et-Cher, je dormais dans l'usine pendant 5 nuits par semaine. Ma famille est du côté de Versailles. En ce moment, c'est plus que 2 nuits par semaine. Voilà, il y a un rapport aussi charnel, en fait, à la fabrique, pas qu'au piment. Donc, on se donne beaucoup. Maintenant, on est hyper heureux et surtout... très heureux en fait d'emmener avec nous toute une équipe, de voir en fait qu'on a des clients aussi qui sont très contents en fait de découvrir que le piment c'est pas juste quelque chose qui brûle, mais quelque chose qui peut avoir un vrai sens gastronomique dans l'assiette. Donc la complétude, si je puis dire ainsi, de tout ça fait que ouais, c'est ultra kiffant.
17: Une équipe d'une quinzaine de personnes trie, lave et équeute à la main les piments. Ceux-ci sont ensuite réduits en purée avant d'être cuisinés seuls ou avec d'autres ingrédients. Il y a actuellement près de 25 références différentes et le mariage des saveurs est parfois étonnant. Framboises, algues, ananas et il y a même des éditions limitées avec du pastis et du vin. Les sauces ou salsa picante sont vendues dans plus de 1500 endroits en France et dans le monde. Pour en arriver là, il faut remonter 15 ans en arrière. Jean-Baptiste est chef cuisinier aux États-Unis. Il travaille avec une brigade composée entièrement de Mexicains qui venaient tous les jours au travail avec des petits piments à grignoter. Jean-Baptiste décide alors de s'intéresser à ce fruit. Oui, c'est un fruit, même si en cuisine on l'utilise comme légume ou condiment. De retour en France, il s'associe à sa femme Anna et son cousin Benjamin et il nous explique pourquoi et comment leur usine est maintenant en centre Val-de-Loire.
18: Alors on arrive ici mais vraiment totalement par hasard. Notre aventure elle a commencé dans notre école de cuisine en fait à Viroflay qui est juste à côté de Versailles. Il y a une tellement grosse demande en fait qu'il a fallu passer à un stade artisanal mais peut-être un peu plus industrialisé avec quelques machines. Et donc du coup on a cherché en région parisienne, il n'y avait pas chaussures à notre pied et en visant au sud on a trouvé un local en fait du côté de Jaune. C'était un ancien abattoir à volailles qu'on a transformé en paradis du végétal pour sa rédemption. Et là on est arrivé surtout dans un endroit très accueillant avec des gens très accueillants et une région vraiment hyper accueillante à notre écoute.
17: Plus d'infos sur m-martin.fr. Merci à Nathanaël Bruni d'ici Orléans pour cette idée piquante mais qui marche. Ici, ça entreprend Martin Hot Sauce de la maison Martin, des sauces fabriquées et cuisinées dans le Loir-et-Cher.
12: Merci beaucoup Catherine Cricandon, m'a dit à famille Martin, il y en a une aussi dans le sud de la France,
16: Nicolas Chaban. Pour le concassé de tomates.
12: Ouais, alors on parle le poivre vert avec votre grand-père, le piment là à l'instant, ça vous a inspiré ce sujet de Catherine Cricandon?
16: Ouais, c'est très important, tout ce qui d'ailleurs fait notre gastronomie. C'est un patrimoine tellement important. Tous les jours, on se lève, nous, l'équipe, en se disant qu'il faut qu'on défende ce qui nous nourrit tous les jours.
12: Nicolas Chabanet, votre invité ce soir, encore pour quelques minutes. On va s'intéresser à votre quotidien dans un instant. Peut-être ce très bel endroit, je ne vais pas en dire plus, où vous vivez au pied du Mont Ventoux. Et puis on continuera voilà, de sillonner ce beau pays que vous défendez à travers la production, entre autres. Nicolas Chabanet, votre invité, jusqu'à 21h.

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2: Chaque jour, autour d'un invité, je vous invite à découvrir un parcours inspirant avec ce soir un chef d'entreprise venu du Sud, venu d'un peu partout, il l'a dit d'ailleurs tout à l'heure, c'est un peu réducteur d'ailleurs de vous dire qu'il vient du Sud, Nicolas Chabanne qui revient sur les lieux qui ont marqué sa vie, qui ont fait qu'il est aujourd'hui à la tête d'une belle histoire collective, familiale aussi, on va en parler. Nicolas, il y a une confrérie, comme il y en a beaucoup hein, partout en France, de la fraise. Alors vous êtes quoi? Comment on dit?
3: Membre de la confrérie.
2: Président non même?
3: Non. Il y a des présidents et des présidentes très actifs. Membres de la confrérie, c'est-à-dire que dans une confrérie, il y a les producteurs. Ils sont très importants pour défendre le fruit de la fraise de Carpentras. Mais vous avez aussi des transporteurs, des emballeurs. Et moi, j'avais le rôle du communicant. Voilà comment j'ai intégré cette très belle équipe de la confrérie de la fraise de Carpentras.
2: Je m'éloigne un tout petit peu de quelques kilomètres. On a parlé tout à l'heure un petit peu de quelques villes comme Fontaine de Vaucluse, comme Avignon, plan campagne, plan de Cuc. Vous me voyez arriver où?
3: À Marseille.
2: Les femmes de l'OM?
3: Ouais, comme tous les gens. En fait, vous voyez, j'ai une mini... Je renierai jamais cette passion infinie pour ce club merveilleux.
2: Ouais.
3: Mais comme on est une communauté de gens et qu'on dédie toute notre énergie collective aux producteurs, on essaye de pas trop fragmenter et de créer comme ça des gens qui seraient plus pour un club. On ne parle jamais de politique, par exemple, dans ce qui est le patron. Ouais. On accepte de parler un peu de foot.
2: Qu'est-ce que ça représente Marseille pour vous? La ville en elle-même, qu'est-ce que vous aimez dans cet endroit?
3: À Marseille, vous avez alors le stade Vélodrome.
2: Hein, bon, d'accord, ça.
3: Et là,
2: c'est le centre-ville, quoi.
3: Oui, c'est le centre du monde, même, on pourrait dire. Le centre du monde.
2: Carrément.
3: Non, mais vous avez cet écrin, si vous voulez comprendre, sans qu'il y ait de mots, de récits, par juste une sensation, une impression, ce qu'est cette région et cette ville, vivez au stade Vélodrome. Quelques minutes avant le match et quelques minutes après, tout ce qu'est Marseille. Voilà. Et c'est autre chose que du foot et des chants. Il y a une âme dans ce lieu et dans cet endroit tellement important pour ceux qui sont issus de cette région, mais aussi pour tous ceux qui ne la connaissaient pas.
2: Pour vous, c'est le lieu des copains?
3: Ah, ben oui, c'est le lieu des copains parce que avant le match, on arrive, on se parle. On va manger un sandwich, je crois que ça s'appelle le Daïlala, et puis c'est toujours le même patron, et puis on comprend toujours la même chose, et puis il y a toujours le même nombre de gens, et puis il y a toujours le même timing, et puis il y a une bière qui est bonne comme aucune autre bière, quelques minutes avant le match. Voilà, c'est tout ça autour du match, ouais. C'est retrouver des amis dans ce qui nous rassemble, cette ville, Marseille.
2: Alors aujourd'hui, on l'a un peu évoqué, vous vivez au pied du Mont Ventoux. Dans un endroit complètement atypique, je vous ai un peu parlé de Pagnol tout à l'heure, j'aurais pu citer Alphonse Daudet, parce que vous vivez dans un ancien moulin.
3: J'ai une chance incroyable, parce que en rencontrant ma femme Martina, j'ai découvert en même temps que tout ce qu'elle est, ce lieu qui était sa maison, un moulin de 1000 ans, au bord d'une rivière, et c'est pour tous ceux qui ont pu venir... un lieu qui dépasse le cadre comme ça de la simple maison, c'est un lieu de vie chargé de 1000 ans de vibrations et de, on se dit à chaque fois, mais qu'est-ce qui s'est passé dans ce lieu? Combien d'histoires se sont nouées, dénouées ici?
2: Alors pour quelqu'un qui est né à Moulins, vivre dans un ancien moulin, c'est un mauvais jeu de mots, vous avez une vie à rebours. Hein.
3: J'avais pas pensé à ça.
2: C'est une vie à rebours.
3: Il reste plus que Don Quichotte. Et...
2: non mais la boucle est presque bouclée. Hein.
3: Ouais, c'est vrai, non, c'est vrai, j'avais pas pensé à ça, effectivement.
2: Bah, oui.
3: Mais je souhaite à tout le monde d'avoir une adéquation entre ce bonheur familial, bonjour à Martina, et puis ce lieu de vie tellement magique.
2: Alors, je vais vous demander par exemple, si on va à la montagne. Avec vous. On n'a pas beaucoup parlé de la montagne. Vous allez me dire que le Mont Ventoux, c'est montagneux, évidemment, mais vous voyez ce que je veux dire. Si on se balade en France et que on va faire du ski, déjà, je ne sais pas si vous aimez hein, la neige, mais la montagne, ça vous parle ou pas du tout?
3: C'est très dur pour moi parce que vous allez être déçus et je vais vous parler que du Mont Ventoux, mais nous, c'est le Mont Ventoux. Donc ouais. Après, on s'est retrouvés, évidemment, dans d'autres destinations parce qu'on suivait des copains. La vallée de Chamonix. Alors, je sais pas si on dit Chamonix ou Chamonix.
2: Ouais, je crois qu'il y a plusieurs écoles, mais.
3: Ouais, je crois qu'il y a qu'une façon de le dire, mais j'ai jamais
2: su. Avoria, est-ce qu'on dit Avoria ou Avoriaz?
3: Voilà, ça c'est évidemment tellement beau et magnifique, mais parce qu'il y a aussi des copains, hein, c'est pas simplement pour le tourisme. Mais le Mont Ventoux, si vous allez là-bas, je vous donne en 30 secondes une raison d'être heureux pour toujours. Vous allez un matin, vous arrêtez une barrière qui vous empêche en hiver d'aller plus loin, vous regagnez la crête, vous marchez un kilomètre à peine, vous vous calez derrière des buissons et un peu de pierre, et vous attendez le lever de soleil. Et vous ressentirez ce que peu de gens, et finalement tellement de gens sur Terre ont ressenti, ce moment où le jour se lève.
2: vous entendez la plage, la mer, les vagues, on va où ?
3: Madagascar.
2: Ah ! Il n'y a pas que Paris dans la vie, il y a Madagascar aussi.
3: Ouais, parce que...
2: Dans l'océan Indien. Ouais, je vais vous demander une plage française quand même, après.
3: Alors, pour une plage française...
2: Mais allez-y, si vous voulez développer les plages de...
3: Non, mais il y a tellement de belles plages à Madagascar. Mais parlons de la France. Je ne pensais pas tomber aussi amoureux en étant du sud, d'une région autre et tellement différente, mais pas tant que ça finalement, la Bretagne.
2: Que vous connaissez peu.
3: Voilà, que je connais peu, j'y vais de plus en plus, mais j'ai envie d'y être beaucoup plus souvent. Quelle région extraordinaire, pour des raisons différentes de celles du sud, bien sûr. Mais c'est étonnant parce que c'est une mer dans laquelle on se baigne peu quand on vient du sud. Mais on va donc à la mer en Bretagne, mais on est tout aussi heureux, même sans s'y baigner. Ça veut dire à quel point... Vous imaginez, si on ne se baigne pas dans une région où une mer est présente et qu'on est heureux, c'est qu'il y a de belles choses à côté.
2: Normalement, ça dépend, mais ça peut être à 18, 19, 20. Moi, je me suis baigné dans l'archipel des Glénans à 14. Et c'est vrai que quand je dis aux copains du sud « viens », il rigole.
3: Ah oui,
2: si elle est pas à 24, vous y allez pas.
3: C'est alors, je le ferai volontiers pour le bonheur d'être dans cette belle mer. Il y a des plages magnifiques.
2: Mais où,
3: mais,
2: où
3: les copains du sud,
2: vous
3: non,
2: connaissez
3: c'est pas 24.
2: Du coup, la Bretagne, vous avez évoqué. Il y a déjà des endroits que vous connaissez en Bretagne.
3: Ouais, parce qu'il y a une magnifique histoire là-bas aussi liée aux producteurs. C'est Ronan Evin qui est à côté d'Auré, qui est un.
2: C'est pas loin de qui
3: passionné de évidemment de bons produits, de bons fruits. Payé au juste prix, lui aussi, ça s'appelle Gustatif et Solidaire, faisons aussi de la pub si vous m'y autorisez à autre chose que c'est qui le patron. Et il défend des variétés qui ont du goût, cueillies à maturité, fait dans les règles de l'art, fait dans un mode de production respectueux des sols. Et donc voilà comment je me suis retrouvé très souvent là-bas, parce que il me racontait comment il était important de protéger les sols pour protéger ces fruits et ces légumes merveilleux qu'on a en France.
2: Notre chef d'entreprise, Nicolas Chaban, votre invité ce soir sur ICI. Nicolas Chaban, encore quelques minutes pour profiter de vous et de cette balade un peu partout en France. On a parlé de plage, on a parlé de montagne, on a parlé de bons produits, vous avez évoqué le fait que vous étiez gourmand. Je vais vous poser la question que je pose un peu tous les jours, qui est très dure. Est-ce qu'il y a une région particulière où on mange le mieux en France ?
3: Écoutez,
2: et quel plat ? Faites-moi saliver, il est presque 21h.
3: Non, c'est très facile.
2: Pour ceux qui ne sont pas passés à table, là.
3: Je crois que là, c'est facile de répondre. Je vous renverse la question. Si vous deviez partir au bout.
2: Je vous donnais l'auvergne
3: sur une autre planète. Quel est le seul plat que vous amèneriez ?
2: Oui.
3: Eh bien, évidemment, moi, deux plats me viennent à l'esprit. C'est un résumé qui n'est pas très original, mais c'est. Alors, trois plats. Le pâté à la patate, on l'appelle comme ça. Un moulin,
2: bien sûr,
3: un bourbonnais, avec une salade et seulement avec la sauce faite par ma mère,
2: salade,
3: évidemment,
2: hein.
3: Mais une salade capitale.
2: Bien sûr.
3: L'adobe barre des choses, voilà, faite avec ce qu'il faut de pommes, de carottes, presque sucrées, dans un jus absolument unique. Et ensuite, faite par mon cousin Bernard. Et ensuite, le roux mazav, c'est beaucoup moins connu, c'est le plat à Madagascar, qui est un plat qui permet en une seconde, de se retrouver dans son enfance.
2: Avant de se quitter, 10 ans, bel anniversaire pour C'est qui le patron ? Un film, vous l'avez évoqué, d'autres choses à venir, d'autres projets autour de cette marque.
3: Oui, et je crois que je peux vous annoncer quelque chose qui va beaucoup compter. On a parlé de Nikos Eliagas récemment. Il est arrivé, il est venu dans la Bresse par amitié parce qu'il voulait rendre hommage à tous ces gens qui bossent tous les jours, les producteurs, pour nous nourrir. Il a fait des photos extraordinaires. Il y a un grand magazine qui en a publié certaines. Ça a beaucoup fait parler. Et ça va devenir une exposition.
2: Wow.
3: Et je sais pas si je peux le dire. J'ai peut-être, je vais dire un truc un peu rapidement, mais on a un partenaire qui, tout de suite, en ayant vu ces photos, la SNCF, Gare et Connexion, qui nous a dit, on est un lieu, nous, quand on prend un train, on traverse ces paysages. Il n'y aurait pas de tourisme, on ne serait pas la première destination mondiale du tourisme si les producteurs ne façonnaient pas ces paysages. Et donc, dans les grandes gares, et beaucoup de gares en région, on va pouvoir voir le visage de ceux qui nous nourrissent tous les jours à travers ces photos de Nikos Eliagas, et on le remercie pour cette très belle exposition, et on remercie ceux qui accueilleront cette exposition.
2: Un dernier clin d'œil à l'association Solidarité Paysan, je sais que ça vous tient. à cœur.
3: Il y a des fois où on sait pas quelle association choisir. Il y en a qu'une vraiment à mettre. Enfin, il y en a plusieurs, mais ouais. Mettons en avant Solidarité Paysan, des producteurs souvent à la retraite qui viennent au chevet bénévolement de gens en extrême difficulté, des gens qui sont capables de s'arrêter, voire pire. Il faut leur rendre hommage. Ils ont besoin de moyens et ils les utilisent tellement bien.
2: Longue vie à C'est qui le patron et à tous vos beaux projets. J'étais ravi que l'on se balade dans votre vie. C'est pas trop dur de regarder dans le rétro, ça va.
3: C'est merveilleux. Ça se dit pas normalement dans les émissions, mais quelle belle idée cette émission.
2: Merci.
3: Au-delà du voyage qu'on refait nous-mêmes, vous ponctuez évidemment de moments et de reportages qui étaient passionnants.
2: Merci beaucoup, Nicolas Chabanne. Ça touchera l'équipe que je remercie d'ailleurs. Mathilde Mallet à la réalisation de cette émission, Louise Morin à la préparation. Je souhaite une excellente soirée. On se retrouve avec un autre invité, d'autres chefs d'entreprise dans les prochains jours d'ailleurs, dès demain à partir de 20h. Merci Nicolas encore.
3: Merci.

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2: Salut à toutes, salut à tous et bienvenue, c'est Décibel en direct jusqu'à 20h. J'espère que la journée a été bonne et que la rentrée n'a pas été trop pénible les enfants. Et oui, c'est l'avantage d'être une vieille. Moi la rentrée ça ne me fait rien, mais vous, comment ça s'est passé? J'espère vraiment que c'était pas trop compliqué. Et puis je m'occupe de vos petites oreilles, c'est promis, avec amour et dévouement pour l'heure qui vient. Ce soir, nous célébrerons l'anniversaire de Barry Gibb, la voix de Fosset des Bee Gees qui fête aujourd'hui ses 80 ans. On va aussi ce soir vous donner des nouvelles de Matmata en mode reprise et même reprise surprise. Et puis notre invitée du soir, Sa Majesté Hélène Ségara, qui célèbre ses 30 ans de carrière. Il y en a eu des tubes, hein. Allez au hasard.
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2: Va-t-elle célébrer ses 30 ans de carrière, Hélène Ségara? Eh bien, en partant en tournée, évidemment, très bonne nouvelle. Et puis en sortant un nouvel album disponible depuis vendredi. Il s'appelle Hélène Ségara and Friends. Hélène a eu la bonne idée d'avoir des amis charmants, genre Julien Doré, Garou, Philippe Catherine, Florent Pagny, ou encore le rappeur Dinos et les chanteuses Anne Silla et Joyce Jonathan, ou encore Julie Zenati. Elles sont toutes, ils sont tous avec elle sur cet album. Hélène Ségara and Friends, on en parle ce soir avec Hélène Ségara dans des Décibel. 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On joue au Blind Test dans une grosse demi-heure et c'est l'album d'Hélène Ségara qui est à gagner. Et allez, on démarre l'émission avec l'actu musique du jour. C'est le grand Stevie Wonder, un des génies musicaux de notre siècle et du précédent, qui sort de sa réserve et qui annonce un nouvel album après plus de 20 ans. Alors, il a sorti quelques chansons ces dernières années, notamment au moment des élections américaines. À chaque fois, il essayait de contrer l'essor politique de Donald Trump. Bon, ça n'a pas fonctionné. Mais en tout cas, Stevie Wonder n'a pas proposé d'album depuis 2005 et il a dit qu'il sortirait l'an prochain un nouveau format Through the Eyes of Wonder. Des chansons nouvelles et d'autres composées dans les années 70, au moment où il préparait l'album Songs in the Key of Life. Il y a cette chanson-là, par exemple, sur Songs in the Key of Life. Donc on a hâte de découvrir les chutes de ce studio-là. Ça devait être quelque chose. Voici Sir Duke.

0: Cette merveille a une cinquantaine d'années, Sir Duke de Stevie Wonder, qui rend hommage à Duke Ellington, et aussi dans les paroles à Count Basie, Glenn Miller, Louis Armstrong ou encore Ella Fitzgerald. Que du beau monde. Le nouvel album de Stevie Wonder, Through the Eyes of Wonder, sortira en 2027. Et ça, mes enfants, c'est une très bonne nouvelle.
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0: On pouvait pas se priver de la fin, je suis désolée, c'était trop beau. Allez, 19h12 avant l'arrivée de Sa Majesté, Hélène Ségara. Je suis excitée comme une puce. Avant son arrivée, notre petit instant indé, le label La Wash Production, c'est le label du groupe de rock Matmata. Bah oui, ils sont passés en indé parce que là, au moins, ils peuvent faire ce qu'ils veulent. Par exemple, un album de reprise complètement dingue, intitulé Lambardé, où Matmata reprend du Étienne Dao, du Joy Division, Renaud, John Lennon, Louis Chédid, The Cure et même This Is La Peste. Matmata reprend également cette merveilleuse chanson de Johnny Hallyday. Vous la reconnaissez pas encore, mais ça va venir. Pour moi, la vie va commencer.

Lambardé, c'est le nom de l'excellent album de reprise de Matmata que je vous recommande. Matmata qui sera ce vendredi au festival du Chant du Gros à Noirmont avec notamment Big Flo et Oli et Hélène Segarra qui est notre invitée ce soir. Elle arrive Hélène, à tout de suite.

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1: Hélène Ségara est en studio. Bonsoir Hélène.
2: Bonsoir, ça va?
1: Ça va et vous?
2: Oui, ça va.
1: Bon anniversaire, 30 ans de carrière.
2: Oui, oui.
1: 30 ans de succès.
2: De haut et de bas aussi, et il faut les assumer, et je les assume volontiers, parce que je pense qu'on peut apprécier les hauts que quand on a touché un peu plus bas.
1: Ceci dit, vous êtes une artiste qui ne se plaint pas, et en lisant le petit texte que vous avez écrit pour accompagner la sortie de cet album anniversaire, Hélène Ségara and Friends, pour la première fois, je vous ai vue, alors pleine de pudeur, hein. C'est l'histoire d'un rêve, dites-vous, auquel j'ai cru sans relâche, durant les moments difficiles que je voulais réaliser pour une date anniversaire, celle de mes 30 ans de carrière. Donc, vous évoquez, vous effleurez des moments difficiles. Il y en a eu beaucoup.
2: Je le fais avec pudeur, c'est vrai. Et d'ailleurs, c'est vrai que mes proches le savent, je ne me plains jamais. C'est pour ça que ça m'agace un peu quand les interviews reviennent là-dessus avec insistance. Ou par exemple, hier, j'ai fait une émission et puis ils ont fait un montage où ils ont gardé que les moments difficiles qu'ils ont essayé d'aborder avec moi.
1: C'est
2: ils ont résumé
1: ça.
2: Le montage qu'à ça. Et je me dis, mais pourquoi? Pourquoi moi, mon principe de vie, c'est de dire, ça ne m'empêchera pas de sourire. Ouais. Voilà, c'est ça mon principe. Et je crois que c'est ce que je vais répondre à chaque fois qu'on me pose la question. Oui, il y a eu des moments très difficiles. Ça ne m'empêchera pas de sourire et de vous sourire aujourd'hui.
1: Formidable. Et de décréter la joie. Ça peut se décréter, la joie.
2: La joie, c'est très important dans la vie. Mais il faut aller la chercher parfois.
1: Alors là, pour le coup, vous avez des amis qui vous accompagnent sur cette route de la joie. L'album, donc, s'appelle Hélène Ségara and Friends. Il y a 11 duos et un trio. 12 chansons que l'on connaît, évidemment, mais que l'on redécouvre. Elle, tu l'aimes, par exemple, avec Dahlia, que je ne connaissais pas, que je découvre grâce à vous.
2: Qui est connue chez elle.

0: Ah, quel casting génial sur cette chanson, Elle, tu l'aimes, qui avait toujours ce petit goût oriental.
1: Ouais, c'est ce que je voulais vraiment depuis
0: longtemps. Bien joué,
1: longtemps,
0: ouais. C'est magnifique dans cette version-là.
1: La voix, la chaleureuse, la voix orientale très chaleureuse, et à la fois, on n'imagine pas que cette femme, on entend cette voix mature et chaleureuse, et pourtant, c'est une très jeune femme d'une grande beauté.
0: Ouais.
1: Elle est envoûtante, et j'avais chanté avec elle sur une émission culturelle, j'avais chanté avec elle en Arabie Saoudite, puisque je chante en 10 langues, et notamment en arabe, et c'est vrai que j'avais été charmée, envoûtée par sa voix, ses yeux, sa beauté. Et puis on a gardé contact, un contact très tendre, et elle avait envie d'être sur cet album. Et pour moi, j'avais la personne rêvée pour faire enfin ma version orientale.
0: Ah là là, un album, je dois dire, qui respecte la parité. Hein, y a autant de filles que de garçons avec vous. Mais oui, Hélène, c'est important. Dahlia, donc, que l'on vient d'entendre. Il y a aussi, on vous avait déjà entendu ensemble toutes les deux.
1: Oui.
0: Laura Pausini.

0: succès, Hélène Ségara, et cette voix absolument sublime que l'on redécouvre sur Vivo Perley avec Florent Pagny.
1: Enfin,
0: racontez-moi.
1: Oui,
0: enfin,
1: ce que je disais en ce moment. Bon, et voilà, je suis dans mon marathon de promotion pour présenter cet album, faire découvrir aux gens comment il est né, le choix des artistes, etc. Mais c'est vrai que Florent, je dis toujours, il venait manger les lasagnes chez moi, mais on n'avait jamais chanté ensemble, quoi. Donc il y a un moment où faut pas déconner. C'est un type tellement formidable humainement et puis tellement fort vocalement. Et cette chanson, elle est très populaire. Les gens, elle accompagne la vie des gens et je crois que pour eux aussi, c'était un rêve d'entendre Florent la chanter.
0: Ah oui, nous on l'avait découverte grâce à vous avec Andrea Bocelli. Et voici donc la version Hélène Ségara and Friends de Vivo Perley. C'est hyper émouvant de vous entendre tous les deux et de vous imaginer manger des lasagnes aussi.
1: Très excitant ça.
0: Hélène Ségara est l'invitée de Décibels.

0: version Hélène Segarra and Friends en duo avec Florent Pagny. C'est beau. Vous êtes heureuse de ce
1: Oui. On s'est fait plaisir en plus avec un orchestre symphonique c'est un moment. Pour moi, c'est bien d'avoir ce souvenir avec lui. Vraiment, c'est important.
0: Et puis, ça vous rappelle aussi ce moment. Alors, cette chanson, vous l'avez beaucoup chantée pendant votre carrière, mais 96, Je vous aime, adieu, 97, Vive au Perlay, 98, Notre-Dame de Paris, 99, Il y a trop de gens qui t'aiment, 2000, Elle, tu l'aimes. Il y a eu évidemment des succès après, notamment L'amour est un soleil.
1: Mais là, ça a été des années.
0: Mais cet enchaînement-là, finalement, il faut le recul, il faut 30 ans de carrière. Regardez ça.
1: C'est bien ce que tu dis parce que je n'ai eu aucun recul à ce moment-là. Tout a été très vite. Ouais. J'avais le temps de rien. Et puis, on a enchaîné Notre-Dame de Paris. Donc, il s'est passé 5 ans de ma vie où j'ai rien compris à ce qui se passait. Et je pense vraiment que j'ai loupé des tas d'opportunités, que j'ai rien compris à ce qui m'arrivait, même dans le business, etc. Parce que j'avais pas le temps et que j'étais émerveillée par ce qui se passait et à la fois épuisée, il faut le dire quand même. Je dormais à la télé et sur scène, quoi.
0: Alors, il y a sur ce disque des petites sorties de zone de confort que j'ai beaucoup appréciées, des duos inattendus, parce que oui, on vous attend avec Florent Pagny, évidemment, et on se réjouit quand ça arrive. On vous attendait moins avec Dinos,
1: ah bah oui,
0: qui est rappeur.
1: Et pourtant.

0: c'est le rap en général ou Dinos en particulier que vous aimez?
1: Alors, c'est marrant parce que j'ai rencontré beaucoup de rappeurs depuis le début de ma carrière et beaucoup d'eux adorent la grande variété française, les grandes mélodies. Je connais vachement de rappeurs qui sont des fans de Aznavour, par exemple, de grandes chansons. Après, on a des gens comme IAM que j'ai toujours admiré, Solar qui est un copain, qui est un type génial, absolument génial, avec une plume, voilà. Mais c'est vrai que Dinos, ça a été une de mes belles surprises, une de mes belles rencontres ces dernières années. C'est lui qui m'a contactée parce qu'il voulait faire un projet avec moi, etc. Et puis j'ai rencontré quelqu'un de solaire, de profond, de à la fois costaud et tendre à la fois. Donc c'est vraiment une très jolie rencontre.
2: Et Philippe, Catherine alors?

0: Votre duo avec Philippe Catherine, sans doute un des moments les plus tendres de l'album.
1: Oui, c'est une tendresse. C'est exactement le mot que j'ai employé quand on a terminé l'enregistrement. Il a chanté cette chanson avec beaucoup de tendresse. En fait, je crois que ceux qui ne connaissent pas Philippe n'imaginent pas à quel point cet homme est fin, délicat. C'est vraiment un petit amour. Il est plein d'amour.
0: Plein de gens l'ont vu peint en bleu, tout nu, au JO.
1: Oui, c'est tout ce qu'on retient. Mais bon, pourtant, il a fait beaucoup de choses. Et c'est un artiste. Il fait des sculptures, il écrit. Et puis, il est original. Il en a fait sa marque de fabrique. Je crois qu'il se fout des différences. Et ça, c'est vachement bien. Lui, il n'a pas attendu tout ce qui se passe aujourd'hui. Il avait fait une chanson qui s'appelle Juif, Arabe. Et le refrain disait Ensemble. Et je pense que le mec a tout compris. Et il est désolé de tout ce qui s'agite autour de lui. Parce que lui, il est comme ça. Il est sensible. Il est chouette.
0: Et ça fait un casting vraiment inattendu. On a des surprises en écoutant cet album, Hélène Ségara. Il s'appelle Hélène Ségara and Friends.
1: Ça aurait pu s'appeler Hélène Ségara et Copinou, je trouve.
0: Copinou.
1: Non mais... Franchement, je suis tellement touchée par l'accueil de cet album, c'est-à-dire que ceux qui prennent le temps de l'écouter me laissent des messages, y compris dans le métier, pour me dire leur surprise, qui réalisent le travail accompli, qui réalisent qu'on a quand même réussi à revisiter ces titres de manière différente, avec des artistes inattendus. Et ça a été un gros boulot, mais merci pour l'accueil vraiment, et à la fois du métier et à la fois du public fabuleux.
0: Il est sorti vendredi, l'Olympia à Paris, ça sera le 21 mars, la tournée est annoncé pour 2027. On n'a pas encore les dates, mais on sait que ça va être grandiose.
1: Ah oui, il y en a un paquet. Ouais. Et puis l'Olympia, il y aura des belles surprises, vraiment.
0: Et puis l'interview des choix cornéliens pour Hélène Ségara, c'est dans une minute. À tout de suite.

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3: Sa Majesté Hélène Ségara est avec nous. Si. J'ai décidé de vous mettre une petite couronne sur la tête. Et puis, je ne suis pas la seule. Hein. Angèle, que nous adorons toutes et tous et qui prépare son retour, elle a bien dit que vous étiez sa chanteuse préférée.
4: Wow, c'est trop mignon.
3: Mais c'était mignon de rencontrer Angèle.
4: Oui. Pardon, je suis en train de faire un post en direct parce que je voulais montrer nos petites images.
3: C'est bien, vous êtes très réseaux sociaux.
4: Non, mais je pense qu'il y a beaucoup de gens qui nous écoutent et que j'embrasse très fort. Angèle et toute la nouvelle génération, comme Clara Luciani, même comme Julien, puisqu'il est plus jeune que moi, ou Dinos, qui a une trentaine d'années, et toute cette nouvelle génération que je rencontre et qui sont dans mes bras comme ça. Et pour moi, c'est ça le plus joli truc de mon métier, ouais. C'est le public et ce genre de rencontre.
3: Et voilà. Ça, on ne peut l'avoir évidemment qu'au bout, ouais, de 20 ans, 30 ans de carrière.
4: Quand on devient un petit peu, quand on fait partie des meubles, quoi.
3: Oh, donc, Hélène,
4: sans problème, ça, le temps qui passe ne fait que me combler, donc on essaie quand même. Moi, j'aime bien sortir avec mon maquillage et tout ça, hein, parce que j'aime pas trouver une photo où je suis moche, ça c'est sûr, mais on lutte pas contre l'expérience, contre les expériences vécues, contre les moments de vie, etc.
3: Évidemment. Les choix cornéliens pour vous, Hélène Ségara. Attention, c'est parti. Pour le même nombre de spectateurs, vous qui préparez une tournée, vous préférez faire un Stade de France ou 40 Olympia?
4: Alors, la question se pose pas. J'ai toujours fait ça. Je me souviens avoir fait des 15 Olympia d'affilée plutôt que... Parce que, en fait, je vais vous dire pourquoi. Les gens viennent dans mes concerts pour m'écouter, mais je sais pas pourquoi ils veulent aussi me voir. Et par exemple, quand on met des concerts en place, à partir du moment où toutes les places devant moi sont, s'ils pouvaient s'asseoir tous sur les genoux les uns des autres pour être tous devant, ils le feraient. Donc, je préfère avoir des salles un peu plus intimes où les gens, il y a une vraie rencontre, parce que moi aussi j'aime les voir. Mmh. Une grande salle, ils vont me regarder sur un grand écran. Alors, ça peut arriver, bien sûr, mais je pense qu'on perd un peu d'intimité.
3: Donc, 40 Olympia plutôt qu'un Stade de France.
4: Oui, j'aimerais bien en faire 50 même. Tiens, voilà, allez.
3: Chanter en français ou en italien?
4: Chanter dans toutes les langues. Je chante en 10 langues, mais je pense que la musique est un langage universel. La musique n'a pas de frontières et il faut laisser ça comme ça. Il faut arrêter de politiser les artistes. Il faut laisser la musique libre. C'est un message de paix, d'amour. Donc je chante dans toutes les langues où je peux chanter. Le français, bien sûr, la France est le pays où je suis née. Donc forcément, et moi j'adore la littérature, la poésie, donc je trouve qu'on a quand même une langue très riche, pleine de poésie, mais l'italien est une langue chantante, l'espagnol est une langue passionnée, on va dire que chaque langue apporte quelque chose. L'anglais est peut-être plus phonétique pour un chanteur. Là, dernièrement, je me suis mis à chanter en chinois, c'est intéressant aussi, hein, mais c'est très dur.
3: Si je vous donne une baguette magique, vous faites revenir Whitney Houston ou Aretha Franklin?
4: Oh waouh, c'est dur, c'est vilain, c'est vilain.
3: Obligé. Si c'est trop vilain, vous passez.
4: Oh, je fais revenir pas que des stars, je fais revenir je fais un petit dîner avec des philosophes, avec des prophètes, avec
3: waouh. Mais ouais, sacré lasagne, hein, ce
4: ouais,
3: soir-là,
4: grosse lasagne. Mais je crois que j'aurais quand même vraiment adoré connaître Aretha
3: Franklin.
4: Whitney aussi, bien sûr, mais je pense qu'Aretha, il y a une histoire de vie aussi qui est intéressante.
3: Vous préférez rien manger dans Koh-Lanta ou manger des insectes gluants dans Fort Boyard?
4: Mais j'ai fait une mission humanitaire au Laos, j'étais dans la jungle et j'ai vu des gens qui becquetaient des petites bébêtes là. Je dois dire que j'ai pas réussi, moi perso, j'ai mangé des petites bananes parce que je voyageais à dos d'éléphant et donc j'ai mangé les bananes de mes éléphants. J'ai partagé avec eux. Alors bien sûr que c'est plein de protéines et il paraît même qu'il y a des trucs qui sont pas dégueux et que c'est l'avenir de la protéine. Voilà. Mais je suis pas encore prête. Je suis pas encore prête. C'est culturel, hein, je pense. Mais non, il y a des Français qui bouffent des escargots, des grenouilles. Donc pourquoi pas manger des gros vers blancs. Mais je vous les laisse pour l'instant.
3: Ça marche. Et allez,
4: des lasagnes aux vers blancs, j'en ferai. Ouais.
3: On termine avec le choix le plus difficile, avec deux invités de votre album Hélène Ségara and Friends. Vous préférez être habillée comme Philippe Catherine ou coiffée comme Julien Doré?
4: Coiffée comme Philippe Catherine, non, je plaisante. C'est Philippe, c'est un concept.
3: Oui, c'est ça, il y en a un concept partout, je crois.
4: Je pense que Philippe, il a lâché prise. Mais non, coiffé comme Julien Doré, j'aime bien quand même. Mais Philippe est original dans les fringues. D'ailleurs, le jour où on a enregistré en studio, il était venu avec un petit haut marin rayé, etc., matelot, comme ça. C'était très mignon.
3: Allez, on vous écoute avec Julien Doré. Donc, en attendant que vous fassiez les bouclettes, c'est un très très beau duo. C'est une chanson emblématique de votre répertoire. Il y a trop de gens qui t'aiment. On parlera après de votre relation avec Julien Doré.

0: Segarra et Julien Doré. Il y a trop de gens qui t'aiment sur l'album sorti vendredi. Hélène Segarra and Friends, un album qui célèbre vos 30 ans de carrière dans la joie, on l'a dit, avec des amis, des copinous que vous aimez. Alors Julien Doré, est-ce qu'il vous a demandé de chanter cette chanson avec vous? Est-ce que vous aviez choisi cette chanson pour
1: on
0: lui?
1: On avait déjà fait un projet ensemble. J'avais chanté ça, l'appel Ketty Amo, sur son album Imposteur.
0: Allez, on a l'extrait. Ça rappelle Ketty Amo. C'était la première fois que vous enregistriez ensemble.
1: Ensemble, ouais. Mais on avait déjà fait, je lui avais fait des surprises sur des télés. On avait, parce qu'il a toujours dit dans ses interviews que Trop de gens qui t'aiment était sa Madeleine de Proust, ses souvenirs amoureux de jeunesse, etc. Et ça m'avait beaucoup touchée. Donc un jour, on s'était rencontrés. Je lui avais dit, oh, c'est mignon ce que vous dites. Et donc à chaque fois qu'on m'a appelé pour lui faire une surprise, bah, j'y vais. Et puis quand on a fait Ça rappelle Ketty Amo, bon, moi, c'est une Madeleine de Proust pour moi aussi, cette chanson de souvenirs italiens quand j'étais enfant. Et je lui avais dit, ben moi, je suis sur un projet, mais je lui ai dit, tu sais, il faudra du temps pour que je lui donne vie, parce que voilà, etc. Et puis, il avait entendu toute mon histoire et il m'avait dit, tu peux compter sur moi, je serai là. Voilà. Et ça, j'oublie jamais, moi. J'oublie jamais les gens qui m'ont fait du bien. Julien, c'est quelqu'un qui se protège beaucoup. Et il a bien raison, parce que souvent, notre vie privée est jetée en pâture. Mais c'est quelqu'un qui a de vraies valeurs, de fidélité. Et il reste quelques dates sur son spectacle. Bon, c'est toujours full, mais c'est un très, très beau spectacle. Si, c'est pour ceux qui n'ont pas vu encore les baleines dans les airs, etc. Je crois que c'est un spectacle où il a eu des millions d'idées, où il se passe vraiment des choses. Et même musicalement, c'est très, très bien. Où il se donne à 100% et je crois que où il se connecte à sa maman qui doit être super fière de lui. Ouais.
0: Ah, c'est beau de dire ça. Est-ce que sa scénographie, particulièrement spectaculaire, vous a donné à vous des envies, puisque on parle de cette tournée 2027, on sait d'ores et déjà que vous serez à Paris, à l'Olympia, le 21 mars, mais on vous attend évidemment dans d'autres endroits de France. Est-ce que vous avez déjà dans
1: est-ce
0: votre
1: que vous
0: tête l'idée
1: si d'une baleine dans les airs?
0: Peut-être pas une baleine. Peut-être pas une baleine.
1: Alors bien sûr qu'il y a plein de choses que il a eu plein d'idées ingénieuses et tout est sorti de sa tête en plus, c'est ça qui est génial. Moi je dois reconnaître que malheureusement il y a plein de choses donc que j'aurais envie. Il y a peut-être des choses où je vais être un peu limitée au niveau de ma vision. J'ai moins de liberté quand je suis sur scène qu'avant, avec une vision qui est limitée. Mais ça m'empêchera pas de m'amuser, de chanter. Il va falloir que je me mette à faire des petites chorégraphies. Je sais que Danse avec les Stars veulent que j'aille faire l'émission depuis longtemps. J'attends de m'habituer à mes nouveaux sens et à tout ce que je possède. Mais c'est un vrai challenge et c'est tellement beau de danser. C'est quelque chose. J'aimerais avoir plus d'énergie pour et de repères pour le faire quand je suis sur scène, mais en même temps je suis focus sur ma voix et sur mon émotion, donc en fait ça dépend des moments du concert, mais oui, je voudrais faire tout sur scène, je voudrais faire comme Julien, avoir un quad déroulé avec un paysage derrière, j'adorerais faire tout ce qu'il a fait, je voudrais sortir de nulle part en panda, enfin voilà quoi, en croco, enfin.
0: Et bien moi je vous souhaite de danser, de virevolter sur scène l'année prochaine et de bien profiter du succès et du bel accueil, c'est vrai, de cet album Hélène Segarra and Friends. Merci beaucoup
1: d'être venue nous voir. Merci pour votre accueil.
0: À bientôt.
1: Au revoir, un gros bisou à tous les auditeurs, évidemment.
0: Merci.

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1: Il est temps de jouer au Blind Test, les amis. Bah oui, on a envie de jouer pour vous offrir l'album d'Hélène Ségara dont nous parlions avec elle à l'instant. Et pour jouer avec nous, il y a Caroline et Gilles. Bonsoir à tous les deux.
2: Bonsoir Émilie. Bonsoir Caroline.
1: Coucou.
3: Salut.
2: Coucou Caroline, ça va?
3: Ça va bien et toi?
1: Et là, vous vous dites, c'est drôle, ils se disent bonjour en riant,
2: oui,
1: comme des adolescents, une veille
2: ben oui,
1: de Saint-Valentin.
2: C'est grâce à vous, Émilie, que j'ai connu Caroline.
1: Mais oui, je sais, vous vous êtes rencontrés en direct dans Décibel. Moi, je trouve ça magnifique. Est-ce que enfin vous vous êtes vus dans la vraie vie?
2: Ben non, avec la canicule de cet été, malheureusement. Ben non, toujours pas.
1: Alors ça, non, quand même, la canicule vous a empêché d'avoir un rencard?
2: Eh ouais.
1: Oh, c'est terrible.
3: J'ai bossé la canicule, mais non, on ne s'est pas encore vu.
1: Bon, j'espère que ça ne va pas tarder. En attendant, vous allez pouvoir jouer ensemble. Mais sachez que d'ores et déjà, vous avez gagné chacun un exemplaire de l'album d'Hélène Ségara. Et en plus, il me semble que je la vois là tout de suite dans la régie, en train de signer vos albums, de vous les dédicacer.
2: Ah, mais super, super. Voilà. J'adore en plus dans la France, un incroyable talent.
1: Voilà. Alors, mais c'est vrai qu'on n'a même pas parlé.
2: C'est un plaisir de vous retrouver, Émilie.
1: Oh, merci. Bah, c'est très gentil.
3: Moi aussi.
1: Merci, Gilles et Caroline.
3: Il y a trop de gens qui vous aiment.
1: C'est vrai.
2: C'est pour ça, Caroline, à chaque fois, elle me disait vivement que Caroline, que Émilie revienne. On pourra jouer ensemble.
3: J'étais trompée.
1: Ah bah voilà, vous jouez ensemble. Le thème de ce soir, c'est l'or, gold en anglais. Ce métal précieux qui fait de jolis bijoux, je dis ça, je dis rien, hein, pour votre premier encart, pourquoi pas. Caroline, oui, et Gilles, des chansons qui parlent d'or. On cherche le nom de l'interprète de cette chanson. Et à tout moment, évidemment, vous interrompez le jeu pour vous faire une déclaration d'amour en direct. On veut suivre au plus près votre aventure, évidemment. C'est parti, première chanson, dites-moi, qui chante ça ?
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2: Gilles.
3: Caroline.
1: Ah, Gilles.
2: Gilles, Céline Dion.
1: Oui, mais Caroline, elle l'a dit avant.
2: Ouais, le point, il va à Caroline.
1: L'or des hommes, Céline Dion, qui est arrivée en France. Et alors, vous voyez, vous pouvez l'attendre hein, en bas de son hôtel, le Royal Monceau à Paris.
2: Oui, il y en a plein qui font ça. Hein.
1: Tous les jours, elle s'arrête, elle discute. Hier, elle a chanté une chanson, une berceuse. Enfin, elle est très détendue. Elle est vraiment géniale, Céline. Donc voilà, elle est sur place. Et dans 10 jours, ça sera le premier concert. Non, dans 11 jours exactement, le 12 septembre.
3: Premier. Gilles 0, Caro 1.
1: Gilles 0, 0 pointé. Caro 1. Allez, on continue. Toujours en or, un chanteur anglais.
2: Aïe.
1: Aïe, qu'est-ce qu'il y a, Gilles? On est raciste, on n'aime pas les anglais, c'est ça?
2: Non, absolument pas, je parle toujours pas anglais. Hein.
1: Ah. Ok, so this is a singer that used to be in a band called The Police.
3: Ben, Police.
1: Ouais, mais lui, comment il s'appelle? Ça rime avec ding.
3: Ouais,
1: Caro, ça rime avec ding.
3: Sting,
1: Sting, oui.

0: Fields of Gold de Sting. Un point de plus pour Caroline. Ça fait deux.
1: Caroline, ouais.
0: Gilles, rien du tout. Gilles, c'est catastrophique. C'est catastrophique.
1: Catastrophique, ouais.
0: Qu'est-ce qui se passe, Gilles ?
1: Je sais pas.
0: Ça fait cancre un peu.
1: On essaie.
2: Je sais pas.
0: Allez, une dernière. On tente un truc. Chanteur français engagé, chanson. Oh, magnifique. Chanteur voyageur, explorateur, aventurier. Son petit nom, c'est Bernard.
1: Ah, Gilles, Bernard Lavilliers.
0: Ouais.
1: Comment elle l'a dit avant?
0: Les mains d'or. Alors, Caroline, je t'adore, mais là, vraiment, c'est... tu peux pas dire que tu l'as dit avant. On a entendu que Gilles, tu n'as même pas parlé.
2: Mais si, j'ai dit Lavilliers avant.
0: T'as dit Lavilliers?
1: En plus, il est vers chez moi, Bernard Lavilliers.
0: Bah, Saint-Étienne, évidemment. Bah voilà. Bon, mais Gilles, après, tu sais, oui. Si tu veux gagner le cœur de Caroline, t'as intérêt à pas la contrarier et à dire qu'elle a.
1: Non, mais si elle veut, elle a le point.
0: Hein. Et ben voilà, 3-0. C'est comme ça qu'on gagne. C'est comme ça qu'on a gagné la Coupe du Monde. Ouais. Et 1, et 2, et 3-0. On souhaite le meilleur à Gilles et Caroline pour la suite de leurs aventures. On leur envoie évidemment avec plaisir l'album d'Hélène Ségara, Hélène Ségara and Friends, dédicacé. Et je vous propose de découvrir. Une nouvelle chanson qui parle d'or, d'or et d'étain. C'est la nouvelle chanson de Vianney. Et ben, mes amis, cette petite retraite dans sa cabane au fond des bois, ça lui a fait un bien. Je trouve que la prod est géniale, les guitares sont canons. C'est le nouveau Vianney, d'or et d'étain.

0: Ben voilà, c'est comme ça qu'on fait. Bravo Vianney, d'or et d'étain. La tournée de Vianney commencera le 24 mars 2027 à l'Arena de Reims. Grosse tournée, une cinquantaine de dates. La billetterie est ouverte.
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0: Et la chanson anniversaire du jour va vous faire danser, les amis. On va écouter les Bee Gees, puisque c'est l'anniversaire d'une voix unique au monde. La voix de fausset des Bee Gees, l'Himalaya des chanteurs de karaoké. C'est celle de Barry Gibb, 80 ans aujourd'hui.

0: Staying Alive des Bee Gees pour souhaiter un joyeux anniversaire à Barry Gibb, 80 ans aujourd'hui. Allez, Décibel, c'est terminé pour ce soir. Je vous présente l'équipe de l'émission. Il y avait à la technique Iki, au standard Alexandra Sackberg, à la réalisation Iris Guitoni et à la programmation des invités et au web Mélodie Chaïb.
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0: Bonjour à tous, que je suis heureuse d'être sur votre radio Ici. Comment ça va tout le monde? Je salue d'ailleurs chaleureusement toutes les locales d'ici, partout en France, qui font un boulot fabuleux. Gros bisous, oui, je me permets. Bienvenue dans votre nouveau rendez-vous Ici. On parle bon plan, vie quotidienne, arnaque à éviter, santé, animaux. Nous sommes là pour vous rendre service parce qu'on vous doit bien ça. C'est le titre de ce nouveau rendez-vous quotidien sur votre radio Ici. Nous sommes ensemble jusqu'à 13h. Moi, je suis Enora Malagré et voici la joyeuse bande qui m'accompagne. Aude Razo, madame anti-arnaque. Coucou Aude.
2: Bonjour Enora et coucou tout le monde.
0: Valère Coréard et ses bons plans conso. Bonjour Valère.
3: Salut Enora, bonjour à toutes et tous.
0: Elsa Wolinski et ses petites astuces au quotidien. Coucou ma chère Elsa.
4: Bonjour à tout le monde.
0: Et alors, je ne vous le cache pas, mon préféré. Pierre Fabin, le retour de notre vétérinaire que vous connaissez très bien sur votre radio Ici. Bienvenue Pierre.
5: Merci, bonjour à tous.
0: Parce que oui, je vous l'ai dit, on parle aussi animaux parce qu'on sait que c'est aussi votre préoccupation. Alors aujourd'hui, on va vous parler, gros dossier, on va vous parler piratage. Quand les escrocs piquent nos données. Vous voulez nous en toucher deux mots? Eh bien, appelez-nous ou laissez-nous un message vocal sur notre WhatsApp. C'est gratuit, hein, je le précise, au 0810 055 056. Nous sommes là pour vous, on vous doit bien ça. Posez-nous vos questions, comme l'a d'ailleurs fait Katel aujourd'hui.
6: Bonjour Enora, bonjour à tous. Je cherche un bon plan pour acheter un PC à ma mère.
0: Ah.
6: Si vous avez ça pour moi, je suis preneuse. Merci beaucoup.
0: Ah bah moi aussi, je suis preneuse. Moi Valère, aussi. Ça c'est une question pour vous, Valère.
3: Oui, on peut trouver ça autour de 150-200 €, c'est faisable.
0: Ah bon? Après les deux. Ah oui, avec Elsa Wolinski, nous sommes toutes oui. Et le meilleur, voilà, que je garde pour la fin. 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On vous doit bien ça, bienvenue sur votre radio Ici. Il est midi 7 et je vous l'ai dit, aujourd'hui, gros dossier piratage ou quand les escrocs piquent nos données. Moi, ça me fait extrêmement peur et c'est Aude Razo, madame anti-arnaque, qui va nous en parler avec sérieux et audace. Je sais pas trop, j'ai envie de dire ça.
2: Et on va essayer de rassurer aussi un petit peu, même si je suis d'accord avec vous, c'est quand même assez effrayant.
0: Ouais.
2: D'ailleurs, j'ai une pensée là ce matin pour les profs et pour les enfants qui ont fait leur rentrée là ce matin.
0: Bonne rentrée
2: scolaire
0: à tous et toutes. On pense effectivement énormément aux professeurs, aux pions, à tout ce personnel dans l'éducation à qui on doit tant.
2: Et vous savez que l'éducation nationale a été victime de piratage, puisqu'on parle de piratage, tout à fait, ça a été annoncé cet été, victime d'une cyberattaque.
0: Mais oui, c'est vrai,
2: effectivement.
0: Bien sûr, vous vous en souvenez, Elsa?
2: Ça a pas mal perturbé la rentrée là par endroit. Les derniers jours ont été un peu compliqués.
0: Ils ont piraté quoi? Les données des enfants?
2: Ils ont piraté les données des enfants, des profs, etc. Et pire que ça, il y a eu des problèmes d'emploi du temps, des problèmes d'affectation.
0: D'accord.
2: Donc on espère, on croise les doigts que c'est rentré dans l'ordre.
0: Ils sont partout.
2: J'ai envie de commencer par un petit tour de table. J'ai envie de faire un petit exercice. Est-ce que autour de cette table, il y en a qui ont déjà reçu un mail, alors des impôts, d'une enseigne ou autre, qui vous dit oups, désolé, on a été victime d'une cyberattaque, vos données ont fuité.
4: Oui, moi j'ai eu.
2: C'était quoi?
0: Vous avez vu Elsa Wolinski?
4: On m'a dit, alors je sais plus quelle était l'enseigne, mais j'ai eu ça.
0: Valère,
3: ouais, moi aussi, ça m'est arrivé avec la salle de sport. Ils m'ont dit, on a piqué vos données. Mais j'ai pas eu de nouvelles. J'ai trouvé d'ailleurs, c'est un peu abusé.
0: Ouais.
3: Parce que non seulement ils sont nuls, ils sont piqués leurs données, mais en plus, c'est les miennes. Et enfin, je sais pas la suite.
0: Ouais.
2: Et moi, alors, j'ai eu Intermarché cet été. Ça m'a pas fait plaisir du tout non plus. Intermarché m'a écrit, j'ai une carte fidélité Intermarché.
0: Ouais.
2: Et donc, on m'a dit, on a été piraté. Donc, votre nom, prénom, votre adresse postale, votre téléphone, est entre les mains des escrocs. Donc, il faut faire attention. Ces mails, on les a beaucoup reçus et on va les recevoir beaucoup.
0: Mais
2: parce
0: pourquoi
2: que
0: on va les recevoir beaucoup?
2: Parce qu'il y en a beaucoup aujourd'hui des piratages, on en parle tout le temps. Franchement, il n'y a pas une semaine où on n'annonce pas un piratage de données de quelque chose.
0: Bien sûr.
4: Mais est-ce que c'est des vrais mails? Enfin, je veux dire, est-ce qu'on les prend au sérieux, ces mails?
0: Oui, Pierre Fabin.
7: J'ai toujours peur que ça soit du phishing.
0: Pierre Fabin, qu'est-ce que c'est que du phishing? Pardonnez-moi.
7: Il y a un faux mail qui va nous pousser à faire des actions sur Internet
5: sous une,
2: ça,
5: sous une fausse enseigne.
2: C'est la conséquence du piratage. Attention, voilà. C'est pas tout à fait la même chose. Okay. Là, je vous parle d'un vrai mail, okay. d'une vraie enseigne qui vous dit que vous avez été victime d'une fuite
0: d'accord.
2: de
0: donc
2: données.
0: Ils vous préviennent.
2: Ils vous préviennent en vous disant attention, on a été piraté, donc vos données sont entre les mains des escrocs. Donc, je vais bien expliquer parce que je vois bien effectivement parfois, j'ai beaucoup d'auditeurs qui me disent mais j'y comprends rien, ouais, c'est très compliqué. Voilà. Piratage, fuite de données. Une cyberattaque, c'est donc quand un pirate informatique s'introduit dans un système, un site, une plateforme, et que, là, dans le cas qui nous préoccupe aujourd'hui, il pique les informations qu'il trouve dessus. C'est vraiment de ça dont on parle quand on parle de fuite de données. Ce sont des données qui fuitent, et généralement, ce sont nos données, puisque c'est nous qui sommes inscrits sur ces sites. Voilà, donc je vous donne un exemple. Piratage du fisc, vous avez subi ça cet été, c'était vraiment, retentissant.
0: Oui, oui.
2: Le fisc piraté, donc le pirate est reparti sous le bras avec les données fiscales de 700 000 particuliers et professionnels, peut-être des gens qui nous écoutent, qui en ont été victimes. Et ça, ça ne fait pas plaisir du tout. La conséquence, je peux vous donner un exemple de conséquence du piratage du fisc. Une image que je trouve assez parlante, c'est qu'en fait, quand vos données fuitent comme ça d'une manière générale, que ce soit le fisc ou la salle de sport Valère, en fait, vous avez une cible dans le dos. Petit exemple, on a les avis de taxes foncières qui arrivent en ce moment pour les proprios. Mettons que je suis l'escroc qui a récupéré vos données fiscales, Enora, grâce au piratage du fisc. Je peux vous envoyer un faux avis de taxes foncières, ultra crédible. Bonjour Enora, vous qui habitez telle commune avec le numéro, l'identifiant fiscal numéro tant. Merci de cliquer ici pour payer votre taxe foncière. Hop, vous payez et c'est l'escroc. Et c'est pour ça qu'on parle de phishing. Merci Pierre, d'accord. C'est exactement ça. C'est l'escroc qui se met votre taxe foncière dans la poche.
0: Alors, on va donner des solutions sur ce sujet. On va même recevoir un ancien hacker repenti qui est devenu expert en cybercriminalité. Il s'appelle Marwan Warab. Il est avec nous dans un instant, juste après Daniel Balavoine. Dieu que c'est beau. On vous doit bien ça sur la radio, ici. À tout de suite.

0: c'est beau, Daniel Balavoine sur votre radio, ici.
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0: Midi 15, de retour dans votre nouveau rendez-vous quotidien, on vous doit bien ça. Et nous sommes au cœur d'un énorme dossier sur le piratage, quand les escrocs piquent nos données. Et c'est Aude Razo, notre damoiselle anti-arnaque, qui nous faisait un petit brief là-dessus et qui était en train de nous parler juste avant de faux mails qu'on recevait, de faux taxes, avis de taxes foncières. Ça fait partie des piratages. Alors du coup, ma question est, comment on reconnaît un vrai avis de taxes foncières pour ne pas plonger dans l'arnaque?
3: Effectivement, à faire un petit point, puisque les avis de taxes foncières, ça ne vous a pas échappé, arrivent en ce moment. Déjà, donc, vous allez recevoir un petit mail, impots.gouv.fr, vous connaissez bien l'adresse, etc. Un vrai mail des impôts, et Nora, il ne vous demande rien, en fait. Un vrai mail des impôts ne vous demande jamais rien. Il vous dit juste, votre avis de taxes foncières est disponible. Vous pouvez le consulter sur impots.gouv.fr.
0: D'accord.
3: Par contre, si c'est écrit... Cliquez ici pour payer. Cliquez ici pour remplir ce formulaire. Là, vous arrêtez tout. C'est pas un vrai mail des impôts. Donc là, c'est tout bête. Comme ça, vous allez très bien reconnaître le vrai avis de taxes foncières du faux. Et donc, si vous cliquez malheureusement sur le faux, vous allez atterrir sur un site qui ressemble au site des impôts, qui n'est pas le site des impôts, qui va vous demander votre numéro de carte bleue pour payer cette fausse taxe foncière. Ne donnez jamais non plus de coordonnées comme ça de carte bleue aux impôts. En fait, ils ne vous demandent
0: aucune raison qui nous demande ça.
3: Raison. Dernière petite astuce. Ouais. Coup d'œil à l'adresse mail qui vous écrit quand les impôts vous écrivent.
0: Très bien.
3: Ça doit toujours se terminer par dgfip.finance.gouv.fr. Toujours. Parfait. dgfip.finance.gouv.fr. Si c'est pas ça, c'est pas les impôts.
0: D'autres astuces pour se sortir comme ça du piratage qui vont nous être données par un expert, un ancien hacker repenti qui est aujourd'hui donc expert en cybercriminalité. Nous accueillons Marwan Ouara. Bonjour Marwan, merci d'être là.
4: Bonjour Enora, merci pour votre accueil.
0: Merci beaucoup pour votre expertise. Alors là, qui mieux que vous, pardonnez-moi, pour nous alerter, pour nous aider. Aude Razo, qui vous connaît bien, qui a même lu votre ouvrage. Hein. Vous avez écrit un livre, me semble-t-il.
3: Qui s'appelle Hacker.
4: Tout à fait.
0: Hacker aux éditions, pardon.
4: Hacker aux éditions.
0: First, absolument. Aude Razo, il est à vous.
3: Marwan Ouara. C'est vrai que Marwan Ouara, on parlait de ces piratages qui sont absolument effrayants et on se sent très impuissant, puisqu'en fait, nos données fuite un peu partout et que c'est pas trop de notre fait, même pas du tout. Est-ce que nous, à notre échelle, c'est ce que je voulais vous demander, on peut faire quelque chose, nous, pour éviter ça?
4: Eh ben malheureusement, on peut pas faire grand-chose lorsqu'il s'agit de fuite de données étatiques comme celle des impôts ou alors du cadastre qui ont fuité récemment ou du SIA par exemple. Mais lorsqu'il s'agit de tiers privés comme des magasins, comme on a eu des fuites de données sur Free, Boulanger, Darty, là on peut être tenté de plus souvent mentir dans les données qu'on leur renseigne afin de se protéger en cas de fuite de données.
3: On peut faire on peut mentir même pour s'inscrire pour une carte de fidélité ou autre?
4: On a complètement le droit de le faire, évidemment. Maintenant, il faut comprendre une chose, c'est que si vous mentez aux impôts, vous allez avoir de gros problèmes. C'est ça. On ne peut pas mentir à des services étatiques. Et il est bien là le problème, c'est que lorsque ce sont des services étatiques qui se font cyberattaquer, le seul moyen de se protéger contre ça, c'est de s'éduquer. Vraiment, de se protéger soi-même en passant par, avant tout, l'apprentissage des us et coutumes des arnaqueurs et des cyberdélinquants. Et en se protégeant, comme le disait Aude Razo juste avant, en ne cliquant pas sur des demandes de paiement faites par mail, en vérifiant toujours le nom de domaine de l'adresse mail.
0: Je suis la première à foncer, tête baissée.
5: Juste une question.
0: Alors Valère Correa a une question pour vous.
5: On disait tout à l'heure que ça nous était arrivé là, que nos données étaient volées, mais on ne peut pas engager la responsabilité de la plateforme en question. Je ne sais pas, moi je trouve ça quand même hallucinant.
4: Depuis la fuite de données justement qui a touché les impôts, un certain collectif de citoyens a décidé de se retourner contre l'État directement. Donc il est possible, il y a des recours qui existent justement pour se retourner contre les tiers qui sont victimes de cyberattaques, pour leur reprocher entre autres leur négligence de cybersécurité. Mais il est complètement possible de le faire, évidemment.
3: D'accord. Et ça apporte quoi, juste très brièvement?
4: Comment, pardon?
3: Ça nous apporte quoi? On va, je sais pas, gagner de l'argent? On va avoir une compensation?
4: Alors, c'est une procédure collective. Peut-être que les gens vont gagner de l'argent. On ne sait pas du tout à l'avance ce que les gens peuvent espérer de ce type de procédure. Mais potentiellement, le nombre de victimes est tellement nombreux qu'il n'y aura pas forcément d'indemnisation des victimes systématiques.
0: Très bien. Une question d'Elsa Wolinski?
6: Oui, Marwan. Alors, je sais que vous êtes un repenti, mais je me demandais quand même, ça rapporte combien un hacker sans cœur?
0: c'est pardon.
4: Un hacker, c'est très bien tourné, très joli.
0: Très bien tourné, alors, elle est si polie.
4: Alors, un hacker sans cœur, honnêtement, ça peut, par exemple, on va reprendre l'exemple de la fuite de données des impôts.
0: Ouais.
4: Le groupe de cyberattaquants qui a fait fuiter cette base de données revendait la base de données des impôts, donc c'était 0 byte qui les ont cyberattaqués. Ouais. Ils les revendaient 3000 euros. Il faut savoir que des données, c'est une valeur qui peut être copiée, collée à l'infini.
0: Oui,
4: c'est-à-dire que c'est 3000 euros fois un potentiel infini.
6: Mais alors donc vous, par exemple, vous avez pu gagner jusqu'à combien?
0: Qu'elle est curieuse.
4: Alors moi, j'étais un bien piètre cyberdélinquant, mais en tant qu'escroc, il m'est déjà arrivé de gagner jusqu'à 100 000 euros. Mais oui, c'est vraiment des choses. C'est vraiment des choses.
0: C'est quand même pas un métier d'avenir. Hein. On ne vous le recommande
4: pas. C'est pas un métier d'avenir du tout.
0: Ouais,
4: et
0: non,
4: les problèmes que j'ai eu derrière m'ont premièrement fait tout perdre, ouais, et voire plus. Non,
0: c'est bien pour ça que vous êtes repenti. Aude Raso.
4: Totalement.
3: Marwan Ouara, vous parliez d'éduquer, éduquer qu'on s'éduque nous les uns les autres. Comment on fait pour s'éduquer? Peut-être les gens se posent la question. Comment moi je fais pour, à part m'écouter moi, Aude Raso, tous les jours, qui parle d'arnaque à longueur de journée. Il y a des choses qui existent autour de nous où on peut s'inscrire quelque part, peut-être, pour s'éduquer?
4: Alors, il y a des organismes justement qui font de la formation, de la prévention contre la fraude. Il existe énormément de formats et de contenus sur Internet également qui peuvent servir à sensibiliser les plus vulnérables. Donc, lorsqu'on est par exemple trentenaire ou alors qu'on a la vingtaine et qu'on est complètement au courant du climat dans lequel on vit, qui est complètement incertain pour nos seniors et nos personnes vulnérables sur le net, il est vraiment d'usage de pouvoir prévenir autour de nous, oui, et faire de la prévention de nous-mêmes pour pouvoir justement éduquer les personnes.

0: On My Soul, Bruno Mars sur votre radio, ici. Très bizarre ce que je viens de faire. On vous doit bien ça, c'est votre nouveau rendez-vous quotidien sur votre radio, ici avec ma voix parfois qui fait des siennes, et pourquoi pas. On est très très heureux de vous accueillir, et n'hésitez pas à réagir, on me dit au standard qu'il y a énormément d'appels au sujet de ce gros dossier sur le piratage, sur les hackers qui piratent nos données. Réagissez avec nous, envoyez-nous aussi des messages vocaux, vous pouvez le faire, c'est gratuit, sur notre WhatsApp au 0810 055 056, et nous accueillons une auditrice, elle s'appelle Fernande. Bonjour Fernande.
1: Bonjour Enora, bonjour à toutes et à tous.
0: Nous sommes ravis de vous accueillir, vous appelez de Saint-Louis, je crois, du Haut-Rhin, c'est ça?
1: Oui, du Haut-Rhin, oui, exactement.
0: On embrasse très fort ici, Alsace, qu'on adore. Alors Fernande, qu'est-ce qui vous est arrivé? Une histoire de fou, j'ai l'impression.
1: Oui, effectivement, et assez troublant en fait.
0: Ouais, dites-nous.
1: Donc, comme des milliers de personnes ont franchi donc actuellement les portiques des péages.
0: Oui,
1: donc
0: on parle piratage alerter. Encore, hein, je rappelle à nos auditeurs, c'est encore une histoire de piratage, racontez-nous. Donc,
1: oui,
0: vous avez franchi le portique du péage, et donc?
1: Oui, et donc nous avons fait l'aller-retour Mulhouse-Besançon, évidemment nous avons payé au portique, hein, comme
0: sûr,
1: tout le monde.
0: Bien sûr.
1: Donc un bon mois plus tard, mon mari reçoit un premier SMS avec son nom exact, la marque, le type et la plaque d'immatriculation de notre véhicule qui a passé au péage. Mmh. Avec rappel Vinci impayé de 6,71 €, et un règlement requis le lendemain, faute de quoi des pénalités seraient applicables
0: c'est
1: et un lien, évidemment, pour cliquer et payer. Ce que nous avons évidemment pas fait.
0: Bah bravo,
1: donc,
0: moi je l'aurais fait. Je vous cache pas, oui. Fernande, je pense que je serais tombée dans le panneau, bravo.
1: Oui. Donc, deuxième SMS le lendemain, avec son nom, les coordonnées exactes de notre second véhicule, marque, type, plaque d'immatriculation. Hein.
0: La bonne était... La bonne plaque, oui, c'est ça.
1: Ah oui, deux fois la bonne, la première et la deuxième.
0: De deux véhicules différents, avec... en plus, dis donc, le gars était méga renseigné. Mais c'est fou, non?
2: Alors,
1: donc... Un deuxième impayé de 6,76 €.
0: Rebelote.
1: Ce véhicule n'a jamais passé au péage. Hein. Donc, je vous rassure, on n'a jamais été à Besançon avec ce dernier.
0: Oui, oui. Donc, c'est pour ça que vous n'êtes pas tombé dans le panneau, comme j'ai dit. Parce que là, vous êtes dit, il y a un loup.
1: Oui, effectivement. Mais même le premier, hein, puisqu'on avait payé. Donc. Et les deux fois, donc, un lien où il fallait cliquer donc, pour payer.
0: Alors, qu'est-ce que c'est que cette histoire, Aude? Qu'est-ce que c'est que cette histoire?
2: Déjà, Fernande, bravo de ne pas avoir payé, parce que ces faux textos de péage, il y en a plein, plein, plein qui l'ont reçu et qui sont

0: tomber dans le panneau, comme vous dites, Enora. Et ce qui est intéressant dans ce que raconte Fernande, c'est qu'effectivement, c'est cette plaque d'immatriculation que l'escroc connaissait, les deux plaques d'immatriculation. Eh bien, on revient à notre sujet cyberattaque et piratage.
1: Ouais.
0: Ça veut dire qu'un jour, Fernande a peut-être, je sais pas, fait un contrôle technique. Et donc, du coup, elle a laissé ses données à l'entreprise, au garage, qui va faire le contrôle technique.
2: C'est un loulou malveillant qui
0: se fait pirater et il récupère les plaques d'immatriculation des gens qui étaient clients de cette entreprise. Là, on est vraiment là-dedans. Et ça veut dire qu'en fait, à chaque fois finalement qu'on a une tentative d'arnaque, souvent l'origine, c'est un piratage.
2: Mais
0: c'est
2: si
0: nos données
2: plonge,
0: qui ont fuité quelque part.
2: Et si on plonge, là on se retourne contre qui?
0: Ah ben ça va être compliqué de retourner,
2: voilà,
0: je vous dis tout de suite. Et même vous aurez du mal à vous faire rembourser, parce qu'on va dire que c'est de votre faute.
3: Mais on peut quand même voir avec la banque, il y a des assurances, renseignez-vous quand même, ça peut arriver qu'on vous couvre.
0: Et attention parce que la banque traîne des pieds maintenant pour rembourser beaucoup.
2: Valère, je voudrais juste un petit mail que vous avez quand même pour nous aider, également un autre bon plan.
3: Oui, c'est un site internet, cybermalveillance.gouv.fr, des infos mais aussi de l'assistance. Assistance H24 avec des gendarmes et des policiers qui peuvent vous aider si vous pensez avoir été victime.
2: Merci beaucoup. Vous avez des problèmes, on vous le dit, on a des solutions parce qu'on vous doit bien ça, votre nouveau rendez-vous pardon, sur votre radio ici. Attention, c'est très sérieux. 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Et nous avons, je crois, une gagnante. Allô, Nathalie?
4: Allô, bonjour.
2: Bonjour, Nathalie. Oh, quelle voix joviale. Comment allez-vous, très chère Nathalie?
4: Ici Nord, j'adore. Je suis une fidèle auditrice d'Ici Nord. Alors, je fais un bonjour à Pascal Todt, Zeph et toute l'équipe d'Ici Nord.
2: Eh bien, vous faites bien parce qu'on les embrasse très, très fort aussi. On les adore. Vous êtes manager en poissonnerie.
4: Également.
2: Vous avez 3 grands enfants. Et je pense que les 200 euros vont vous aider. C'est gagné.
4: Bravo. Et vous savez,
2: oui Nathalie, on vous écoute.
4: Merci. En plus, en ce moment, en période de braderie, vous voyez, la moule de bouchon, c'est la moule qu'il vous faut.
2: C'est vrai que c'est la braderie de Lille en ce moment. Oh, vous allez bien vous régaler.
4: C'est la braderie, moi je suis une manager poisson, donc je vends des moules, du poisson, je suis passionnée par mon poisson, bien sûr.
2: Eh ben c'est super, on vous embrasse très fort, très chère Nathalie. 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
1: 33 sur votre radio ici, bienvenue, nous sommes au cœur de votre nouveau rendez-vous. Ici, nous parlons bons plans, vie quotidienne, arnaques à éviter. On parle aussi des animaux avec notre vétérinaire Pierre Fabin qui est arrivé dans la bande aujourd'hui. Cette émission s'appelle On vous doit bien ça. Il y a également Aude Razo, Valère Coréard et notre rayon soleil Elsa Wolanski qui va nous dire comment faire face à ce qu'on appelle les brouteurs. Alors déjà, qu'est-ce que c'est? Je vous pose la question, chère Elsa. Vous allez y répondre, exactement. Oui. Et puis Pierre Fabin, eh bien, vous nous donnerez des astuces sur la rentrée de nos animaux.
2: Effectivement, on parle tous de notre rentrée à nous, mais peu de celle de nos animaux.
1: Exactement, mais pour l'heure, c'est notre Valère qui répond au vocal de notre auditrice Catel, qui nous a posé une question tout à l'heure au 0810 055 056. C'est le numéro de notre WhatsApp. C'est gratuit, on l'écoute, Catel.
3: Bonjour Enora, bonjour à tous. Je cherche un bon plan pour acheter un PC à ma mère. Vraiment un petit ordi, pas trop cher, parce qu'elle n'en fera pas un usage professionnel. Si vous avez ça pour moi, je suis preneuse. Merci beaucoup.
1: Alors sachez déjà qu'Catel, j'ai beaucoup d'affection pour elle parce qu'elle est bretonne. Et je le suis aussi, elle nous a laissé un message de Lorient et j'embrasse très très fort ici Braise Isel. Je viendrai vous faire un petit coucou d'ailleurs là-bas, les copains de Bretagne. Alors Valère, oui. Un ordi pas cher.
4: Mais parce que nous,
1: ce qui est moins extrêmement...
5: Attendez, déjà on va répondre à Catel et après je réponds à vous. Bon, si j'ai bien compris, la maman de Catel n'a pas d'ordinateur, ouais, donc on part du principe qu'il n'y en a pas. Mm-hmm. En ce moment, c'est la rentrée, il y a beaucoup de promos de rentrée, donc si on veut se diriger vers du neuf, ce qui n'est pas forcément mon premier conseil, mais disons-le, ça existe. Okay. Là, il y a pas mal de stocks et il y a de bonnes affaires. Il faut comparer dans les grandes enseignes, la grande distribution. Je ferme cette parenthèse, mm-hmm, et je vous emmène tout de suite sur l'occasion parce que c'est évidemment là qu'on va trouver les meilleurs prix. Mm-hmm. Il ne faut pas confondre occasion et reconditionné d'abord. Occasion, je vais par exemple sur Le Bon Coin et j'achète à un particulier un ordinateur.
1: Très bien.
5: Reconditionné, c'est un professionnel qui a remis en état un ordinateur d'occasion, mais qui garantit qu'il est en bon état.
1: Pas mal ça.
5: C'est mieux. Beaucoup mieux.
2: Mais c'est pas le même prix, j'imagine.
5: Ah, alors ça, c'est effectivement pas le même prix, vous avez raison, mais c'est pas le même service. C'est-à-dire que vous allez avoir un ordinateur qui est garanti 12 mois, qui a été revu au niveau de la batterie, au niveau des composants et qui fonctionne. À ce sujet, j'ai une petite pépite pour vous. Oh, ça vient des ateliers du bocage.
1: J'adore quand
5: c'est une association d'insertion qui fait aussi du travail pour des personnes en situation de handicap. C'est une asso, c'est vraiment top. Là, en ce moment, par exemple, j'ai trouvé à 239€, livré en 3 jours chez vous, un ordinateur Dell, 256Go de stockage. Je pense que ça peut très bien aller, 239€. C'est juste que cet ordinateur, on revient aux fruits et légumes, il est moche. Qu'est-ce que ça veut dire? Ça veut dire qu'il est un petit peu abîmé, la peinture est un petit peu écaillée, il y a peut-être une touche qui est un peu effacée, mais il marche nickel. Il est garanti 12 mois, il est livré chez vous en 3 jours.
1: Parfait.
5: Et ça s'appelle les K-bossés. Un K et bossé, B-O-2-S-E-S.
1: Ah, voilà, les bons plans.
5: Ça, c'est un bon plan.
1: De papa Valère Coréard.
2: Ce qui est génial, c'est vraiment la garantie dans ce cas.
1: On doit bien ça. Et ce qui est génial, effectivement, c'est la garantie sur ces ordinateurs, Pierre Fabin.
2: Oui, parce qu'en fait, sur un particulier, on sera jamais sûr de ce qu'on va avoir, alors que là, il y a une garantie 12 mois.
5: Et n'oubliez pas qu'elle bonus réparation, pardon, juste un instant là-dessus, ça existe, 50€ pour faire réparer votre ordinateur, la batterie, l'écran, ça marche et peut-être que vous pouvez simplement garder votre ancien.
1: Merci beaucoup, on vous dit bien ça sur votre radio ici, on écoute Alain Souchon, pardon, j'ai 10 ans et juste après on va parler brouteurs, animaux et leur rentrée. Oh, il s'en passe des choses.

0: J'ai 10 ans, Alain Souchon sur votre radio, ici, on vous doit bien ça, c'est votre nouveau rendez-vous.
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0: 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Il est midi 39, on est toujours en direct et on est ensemble jusqu'à 13h. Vous êtes ici, chez vous, ce nouveau rendez-vous quotidien est là pour vous rendre service car on vous doit bien ça. Il faut que je vous dise quelque chose hier, parce que dans un instant, Elsa va nous parler des brouteurs. Hein, c'est une nouvelle forme aussi de piratage amoureuse, va-t-on dire. Après, nous aurons Pierre Fabin qui nous parlera de la rentrée de nos animaux, mais avant. Hier, il s'est passé quelque chose de fou. Elsa Wolinski, notre madame astuce au quotidien, nous parlait des réunions parents-prof et comme quoi c'était un bon plan pour faire des rencontres amoureuses. Écoutez ce qui s'est passé hier.
2: C'est le seul endroit où tu peux parler de tes enfants sans crainte et repartir avec un numéro de téléphone.
3: Oh, pour
2: un date.
3: Non.
2: Et oui.
4: Oh, ça peut changer.
2: C'est honteux. Devant un professeur de philo, tout peut arriver.
0: Et décidément, nous sommes déjà très écoutés puisque madame Wolinski a reçu sur ses réseaux sociaux un message de qui ?
2: D'un petit professeur de maths. J'avais été professeur de maths de mes deux filles.
0: Qui a écouté notre émission et qui vous a dit un coucou, me voilà.
2: Oui, enfin qui m'a fait un petit message très gentil en me disant que j'avais été toujours effectivement assez séduisante à chaque rencontre.
0: Est-ce qu'il est joli garçon ce monsieur professeur de maths ?
2: Il est joli garçon,
0: suite au prochain numéro. Une love story à suivre tout au long de cette saison dans On vous doit bien ça.
2: En tout cas, j'avais raison, vous voyez, bon, les dates à l'école.
0: Voilà, par contre, alors, il y a des choses un peu moins glorieuses, des dates qu'on vous promet qui n'en sont pas. C'est ce qu'on appelle les brouteurs. Vous allez nous en dire un mot, Elsa Wolinski.
2: Mais oui, tout à fait, parce qu'on parlait d'arnaque tout à l'heure. Moi aussi, je me suis fait avoir en amour. Et oui. Non, mais parce qu'en vrai, j'en ai marre quand même d'être toujours la célibataire de service de 52 ans, ouais. Même ici, à la radio. Alors, on m'a dit, mets-toi sur les sites de rencontres.
0: Ouais.
2: Alors, j'y vais, évidemment.
0: Gaiement.
2: Et puis là, gaiement, bien sûr. Et là, je tombe sur un cardiologue. C'est pas exactement mon fantasme. Moi, c'est plutôt les philosophes. Mais bon, vas-y. Il est très beau. Il vit à Rome. Mmh. Il m'écrit tout le temps. Mmh. Il me dit tout de suite tout ce que j'ai envie d'entendre. Je tombe littéralement dans le vortex de la séduction. Parce que vous savez, Valère, ça va très vite avec moi.
0: Regarde. Et hop, Valère est son voisin de table. C'est pour ça qu'elle le regarde souvent et elle lui parle souvent.
2: Il m'annonce qu'il va venir. Là, tout d'un coup, il me dit, je viens.
0: Wow.
2: Sauf que là, il me dit, mais j'ai un problème, j'ai besoin d'argent pour le billet.
5: Un cardiologue, enfin.
2: Non, mais évidemment.
0: Un cardiologue qui a besoin d'argent, déjà, il y a un loup.
2: Non, mais il y a un gros loup. Non, mais ça va pas. J'en parle à une amie qui me dit, ah bah oui, tu t'es fait avoir, c'est un brouteur. Moi, je suis un peu naïve, excusez-moi. Je dis, quoi ? Qu'est-ce que ça veut dire, un brouteur ? Aude, je vous pose la question, qu'est-ce que c'est ?
6: Brouteur, c'est un arnaqueur amoureux, on peut dire arnaqueur, C-O-E-U-R peut-être, ouais. À la fin. C'est quelqu'un qui fait semblant d'être amoureux de vous pour siphonner votre compte en banque.
0: Tout ça me rappelle cette histoire, vous savez, cette dame qui était amoureuse de Brad Pitt. Brad Pitt avec l'accent allemand, pourquoi ? Je ne sais pas, pardonnez-moi. Non, mais c'est vrai.
2: Elle a donné plein d'argent.
6: 800 000 euros, elle a donné au fond Brad Pitt.
0: Ça, on en avait parlé très longuement l'année dernière. Vous avez failli être madame Brad Pitt.
2: Oui, c'est ça. Et ben non. Alors. Et je vais vous dire, maintenant je me dis, non seulement il faut que je trouve un homme, mais maintenant il faut aussi que je vérifie qu'il existe. Non mais je vous assure. Alors la prochaine fois qu'un beau cardiologue m'écrit « visio », pièce d'identité, carte professionnelle, et s'il est vraiment cardiologue, électrocardiogramme, parce que quitte à tomber amoureuse d'un cardiologue à Rome, j'aimerais bien au moins qu'il ait un cœur, qu'il sache où il est. Alors moi j'avais quand même une petite question, Aude, comment on fait ? Est-ce qu'on se dit, fini, on va plus sur les sites, ou est-ce que vous nous avez des tips ?
6: Mais non, Aude Razo,
0: madame
6: Anti-Arnaque. Faut pas renoncer.
0: Ah, jamais en amour.
6: Quand il y a une arnaque, il y a aussi une solution. J'ai deux conseils de base, mais qui sont vraiment très simples. Vous pouvez discuter avec ce cardiologue, Elsa, jusqu'à un certain point, et c'est ce que vous avez fait. Dès qu'il est question d'argent, c'est terminé.
0: Déjà, on prend la porte et on s'en va.
6: C'est ça le critère. J'ai beaucoup d'auditeurs qui m'écrivent, qui me disent, mais j'ai un doute. Ouais. J'ai un doute sur cette personne. En fait, dès qu'il est question d'argent, c'est terminé. Avant, à la limite, ce que vous voulez. Le problème, c'est que, après, vous pouvez vous attacher à cette personne et lui donner de l'argent. Donc, attention, très lucide. Et puis, dernier conseil, jamais de photos intimes, comme ça, à envoyer, parce que des fois, ils demandent des photos intimes.
2: Non, je n'envoie pas de photos intimes.
6: Et après, ça peut servir à du chantage. Non, mais c'est important parce que certains...
5: Alors, Pierre Fabin. De la part de...
0: C'était de qui, Elsa Wolinski.
5: Pardon, Elsa m'a envoyé des photos de chat. Est-ce que c'est des photos...
2: Oui, enfin, des photos de chat, ça va.
0: Oui, ça va.
2: Calmons-nous.
3: Mais en tout cas, donc pas de photos intimes, bah oui, ça paraît assez évident.
6: Oui,
3: mais ça l'est pas tant que ça.
6: Et
3: peut-être.
6: Puis, dernier tips, si vous voulez, demander un appel vidéo, mais là, maintenant, tout de suite, immédiatement. Parce que là, alors, on peut faire un faux appel vidéo avec l'intelligence artificielle. Aujourd'hui, il peut se transformer en Brad Pitt et faire un appel vidéo avec vous. Demander un appel vidéo immédiat. Et s'il dit non, déjà, c'est suspect quand même. Hein.
3: Ouais. Oh, quelle plaie, ces réseaux. Moi, je suis très à l'ancienne. Bonne année 1950. J'ai rencontré les gens en vrai. Faire des dîners aux chandelles, qu'on me compte fleurette et qu'on m'ouvre la porte de la voiture. Pardon.
2: Eh ben, c'est pas comme ça que je vais me trouver un mec. Hein.
3: Allez, dans un instant, on va parler avec Pierre Fabin, notre vétérinaire de la rentrée de nos animaux. On vous donnera aussi 200 euros parce que je booste tout au long de l'année votre pouvoir d'achat. Mais pour l'heure, la merveilleuse voix de Juliette Armanet, le dernier jour du disco, c'est sur votre radio ici.

0: Je ne me lasse pas de ce titre. Juliette Armanet, le dernier jour du disco sur votre radio ici. Bienvenue dans On vous doit bien ça.
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0: Midi 47 sur votre radio, ici. On passe un très très bon moment en votre compagnie. On espère que l'émission vous plaît. N'hésitez pas à la commenter, à nous soumettre des sujets. Appelez-nous, laissez-nous un message vocal sur notre WhatsApp. C'est gratuit, c'est au 0810 055 056. Dans un instant, on vous donne 200 euros parce que toute l'année, tous les jours, je vais booster votre pouvoir d'achat. Mais pour l'heure, notre grand vétérinaire Pierre Fabin va nous parler de la rentrée de nos animaux.
3: Et oui, parce que depuis des jours, on parle de notre propre rentrée, de à quel point c'est dur pour notre rythme, du réveil qui pique le matin. Mais est-ce que vous avez pensé à vos animaux ce matin en claquant la porte?
0: Non, parce si que... je rigole.
3: Oui, mais est-ce que vous avez pensé qu'ils pouvaient souffrir de ça? Parce qu'en fait, il y a une forme d'anxiété qui existe. Mm-hmm. Ça s'appelle l'anxiété de séparation. Alors concrètement, comment ça se manifeste? C'est votre chien qui d'habitude est très gentil, ne fait pas de bêtises, commence à en faire un petit peu. Il va détruire un oreiller, il va éventuellement être malpropre, aboyer un petit peu quand vous n'êtes pas là. Votre chat qui va devenir très collant ou bien carrément distant ou malpropre, faire des petits pipis à côté de la litière. Ça peut durer 2-3 jours, mais ça peut aussi durer 2-3 semaines, voire un mois. Mais attention, ça dépend forcément aussi de comment vous les avez fait garder pendant les vacances.
0: Ah bon?
3: Bah oui, parce que quand on a un chat qui reste à la maison et qui a un cat-sitter qui passe une fois par jour, donc il voit une personne.
0: Je dois vous avouer qu'il est en train de regarder Elsa Wolinski à ce moment précis, qui a fait appel à un cat-sitter cet été.
3: Qui venait 2 heures par jour pour le coup.
4: Effectivement.
0: Parce qu'Elsa Wolinski, vous avez 3 chats.
4: J'ai 3 chats.
0: J'en ai 2, j'ai fait la même chose.
4: Voilà.
0: Ça, c'est pas bien, monsieur
3: Alors
0: Pierre
3: si,
0: Fabin.
3: C'est génial, mais justement, la rentrée va être vue comme quelque chose de positif souvent, sauf pour les chats d'autres qui font un petit peu la gueule, je crois. Les chats d'Elsa, pardon, qui font un petit peu la gueule. Mais en général, le retour de l'humain, c'est un retour à la normale, il y a des habitudes qui reviennent. Mais c'est pour le chien qui est venu avec nous en vacances. Celui qu'on a emmené au camping, qui était H24 avec nous, qui était avec les enfants, qui a fait tous les apéros, qui a reçu les morceaux de saucisses qui sont tombés du barbecue. Et ben, il prend un mur de solitude en pleine face,
0: oui,
3: ce chien-là. Et d'ailleurs, il y a l'effet inverse aussi qui peut se produire, parce qu'il y a des chiens qu'on a trop sollicités pendant les vacances.
0: Ouais.
3: C'est-à-dire qu'ils avaient les enfants dans les pattes, il y a les amis qui passaient, il y avait la chaleur cet été, c'était dur pour eux. Mais eux, ils vont se dire justement, merci, vous en allez, le canap, il est enfin à moi. Donc on peut vraiment avoir ces deux opposés qui existent.
0: D'accord.
3: Mais là, concrètement, on est rentré aujourd'hui.
0: Alors oui, comment?
3: On n'a rien préparé. Est-ce que ça peut se préparer, la rentrée avec son animal? Mais là, on est rentré, qu'est-ce qu'on peut faire, justement? Et bien justement, déjà, vous allez adapter les promenades. Vous ne passez pas de 3 heures de rando par jour à 5 minutes de promenade.
0: Ah oui, d'un coup.
3: Voilà, d'un seul coup. Votre chien ne va pas comprendre.
0: Vous
3: augmentez un peu la taille des promenades. Le docteur Kierzek nous l'a dit hier, on se lève 15 minutes plus tôt, on part avec son chien et on lâche le téléphone. Soyez avec votre chien pendant la promenade. Apprenez-lui des nouveaux tours, changez d'itinéraire pour qu'il découvre des nouvelles odeurs. C'est hyper important pour lui. Les chiens vivent dans un monde d'odeurs. Vous pouvez aussi fatiguer leur cerveau au moment du départ avec la nourriture. Ce que vous allez faire,
0: je fais la même chose avec mon mari.
4: Pardon.
3: Alors, je ne sais pas comment vous lui fatiguez le cerveau, mais pour vos chats ou vos chiens, vous prenez la gamelle, vous sortez la gamelle, vous oubliez la gamelle et vous mettez des croquettes partout dans l'appartement, sous le tapis, dans la cuisine, dans la salle de bain. En fait, toute la journée, vos animaux vont aller chercher la nourriture, ils vont renifler.
0: Attendez, on peut faire ça avec les chats aussi?
3: Oui, avec les chats, bien sûr, c'est génial.
0: On leur met des croquettes partout aussi?
3: Un peu partout dans l'appartement et ça va les obliger à être actifs la journée et ils vont moins s'ennuyer pendant la journée.
0: D'accord. J'ai 1000 questions, pardon.
3: Voilà.
0: Non mais parce que moi mon chat il hurle maintenant la nuit comme il faisait pas ça avant les vacances.
3: Justement le fait de le stimuler la journée, qu'il ait quelque chose à faire pendant la journée, va faire qu'il va être occupé.
0: Mais comment je fais pour l'occuper? Je suis pas là la journée. Mais
3: justement
0: travail,
3: avec les croquettes, on va les mettre un peu partout dans l'appartement. Il va les manger à gauche, labyrinthe. À droite.
0: C'est le fort croquettes. Boyard.
3: Voilà, c'est le
0: pour
3: fort
0: les
3: boyard
0: animaux.
3: Des croquettes, c'est
0: exactement.
3: Ça.
0: Le cache-cache.
3: Exactement.
0: Et c'est pas mal.
3: Voilà. Et on dédramatise aussi le départ, c'est-à-dire ne faites pas des adieux à vos chiens avant de partir. Vous oubliez le tu vas me manquer mon bébé, papa revient vite. Quand vous partez, c'est comme si vous alliez sortir les poubelles. Vous l'ignorez 10 à 15 minutes avant. Et le plus dur, c'est de l'ignorer aussi à votre retour. Pendant 10 à 15 minutes, on ne fait pas la fête. On y va après, une fois que tout le monde s'est calmé.
0: Merci enfin, Pierre Fabin, c'est très très gentil. C'est très gentil, bah oui c'est normal, en même temps il est là pour ça. Quelle gourde. On va se retrouver dans un instant et on va booster votre pouvoir d'achat. 200 euros à dépenser dans une grande enseigne pour faire vos courses. Ça part là maintenant, tout de suite.
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0: De retour dans On vous doit bien ça sur votre radio. Ici, Pierre Fabin, notre vétérinaire, nous disait très sagement comment gérer la rentrée de nos animaux. Ça a beaucoup réagi au 0810 055 056. C'est notre WhatsApp gratuit. Mireille est avec nous.
4: Oui.
0: Elle réagit aussi. Bonjour Mireille, bienvenue.
4: Bonjour et merci pour votre bonne ambiance.
0: Oh, c'est gentil Mireille. C'est super, vous nous appelez des Landes, hein, je crois.
4: C'est ça.
0: En Nouvelle-Aquitaine, on salue la Nouvelle-Aquitaine. Alors, vous aviez une petite question pour notre cher vétérinaire Pierre Fabin.
4: Oui, est-ce qu'on peut donner des huiles essentielles ou de l'homéopathie pour les puces ou les piques des chats ?
3: Alors, c'est une très bonne question et on voit justement beaucoup de produits sous forme d'huiles essentielles qui sont vendus. Alors, le premier point, c'est qu'il faut savoir qu'il n'y a pas d'efficacité prouvée. Et tout au mieux, ces produits seraient répulsifs, c'est-à-dire qu'ils vont chasser certaines puces, mais pas toutes, et qu'elles vont quand même pouvoir s'installer. Et du coup, le plus important pour moi, c'est quand même de prévoir ça avec votre vétérinaire par rapport au risque de votre animal. Est-ce qu'il sort? Est-ce qu'il sort pas? Et de prévoir ça comme ça. Et il faut savoir qu'avec les huiles essentielles, il y a un risque de toxicité. Si le chat lèche les huiles essentielles, il peut s'intoxiquer gravement. Donc c'est quelque chose que je recommande pas trop, les huiles essentielles. Mais voilà, vous pouvez adapter peut-être le traitement de vos animaux avec votre vétérinaire pour prévoir un bon plan de prévention.
0: Parce que vous aviez essayé, Mireille, déjà, sur votre animal?
4: Non, je fais avec le vétérinaire. Mais voilà. Je voulais savoir si y avait une odeur particulière qui pouvait.
3: Ils n'aiment pas trop ça, les huiles essentielles en général, hein, parce que vraiment, c'est une odeur qui est très forte, c'est très concentré. Et du coup, le dosage pour l'animal, il est toujours dur à avoir. Et vraiment, c'est votre vétérinaire qui vous fera le meilleur plan de prévention.
0: Bah, évidemment, quand même. Il faut profiter de la vie des professionnels. Merci beaucoup, chère Mireille.
4: Merci.
0: On vous embrasse très très fort. Faites comme Mireille, vous avez un problème, une question, une envie, des sujets à nous soumettre. 0810 055 056, c'est notre numéro WhatsApp et c'est gratuit dans votre nouveau rendez-vous. On vous doit bien ça sur votre radio ici. Ah, que je suis contente, parce que là, je vais donner un petit peu des sous. Je vais booster votre pouvoir d'achat tout au long de l'année, tous les jours. C'est 200 euros pour vous, tout de suite, à dépenser dans une grande enseigne pour faire vos courses. Et nous accueillons un gagnant. Comment s'appelle-t-il ? Oh, c'est Steven. C'est Steven qui est là avec nous. Bonjour, Steven.
5: Bonjour, Enora. Bonjour, tout le monde.
0: Bonjour. Ah, oh là là, je vois, et ça me réjouit à nouveau, que vous êtes de la région du Morbihan. Décidément.
5: Eh oui.
0: Beaucoup de Bretons ce matin.
5: Moi, je suis au coin, en fait, entre le Morbihan, la Côte d'Armor et les Îles-et-Vilaines.
0: Vous êtes au cœur de l'action. Et on embrasse très, très fort ici, Armorique. Alors, qu'est-ce que vous faites dans la vie, cher Steven ?
5: Eh ben, je suis chef de cuisine depuis une paire d'années. Maintenant, j'ai mon entreprise de cuisine végétale gastronomique.
0: D'accord.
5: Pour faire partager, en fait, j'ai pu travailler dans de nombreux palaces en tant que sous-chef et j'ai été chef étoilé dans mon passé aussi.
0: Waouh. Ça, c'est un beau métier.
5: J'ai voulu faire partager, en fait, tout ce qui n'était pas accessible à tout le monde, en fait, et ben, le faire maintenant pour. Donc, j'ai un food truck où je propose
0: moult création. Voilà. Vous parcourez toute la Bretagne, je vois, avec ce camion. En fait, c'est ça?
5: Exactement, exactement. On a une petite caravane de 72, donc super old school qu'on a fait peindre par une artiste en dessous de Saint-Malo.
0: D'accord.
5: Voilà, et je suis d'autant plus fier d'aujourd'hui de mon parcours parce que je fais partie des TOC françaises.
0: Ah bon, on a une star avec nous, on vous dit bien ça, dis donc.
5: Une association de gastronomes, de chefs étoilés, d'anciens chefs étoilés, d'amoureux de la cuisine et du patrimoine français. Et donc je suis encore plus fier parce que je suis le seul chef de cuisine de France hémophile. Qui a une particularité, c'est que j'ai le sang plus liquide que tout le monde.
0: D'accord.
5: Mais avec l'envie et la persévérance, on arrive toujours à atteindre ses rêves.
0: Malgré tout ça, exactement, vous avez atteint votre rêve. Et un autre rêve, un petit rêve, mais qu'on exauce pour vous, c'est les 200 euros.
5: Bravo,
0: c'est
5: heureux, merci beaucoup.
0: On est très heureux de vous les donner. On vous embrasse très très fort, cher
5: et
0: Steven.
5: Merci Edora, et au plaisir de vous rencontrer un jour ou l'autre, et à vous l'équipe aussi.
0: Kenavo, comme on dit chez moi. J'en profite. 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On va se retrouver demain. Ça passe à une vitesse folle. Je suis très très heureuse de démarrer cette saison avec vous dans ce nouveau rendez-vous quotidien. On vous doit bien ça sur votre radio ici. Merci Aude Razzo. Merci Pierre Fabin. Merci Elsa Wolinski. Merci Valère Coréard pour tous vos beaux plans, bons plans. J'arrive pas, hein, à la fin de l'émission, c'est comme ça.

0: La salsa de Bernard Lavillier pour vous réveiller ce mardi matin. Bonjour tout le monde, merci d'être là. Je suis très content de vous retrouver, vous et toute l'équipe d'ici des 5 heures.
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0: Bonjour Valentine.
3: Bonjour Louis, bonjour à tous.
0: Aujourd'hui, nous sommes le 8 septembre et c'est la journée internationale de l'alphabétisation qui fête ses 60 ans ce mardi. Une journée lancée par l'UNESCO, figurez-vous, pour rappeler l'importance de savoir lire et écrire. Alors ce matin avec Valentine, eh bien on cherche un auditeur qui
3: connaît par cœur une poésie apprise quand il était enfant.
0: Le corbeau et le renard, demain des lobes, heureux qui comme Ulysse. On fait appel à vos souvenirs sur les bancs de l'école ce matin au 0810 055 056.
3: On relaie aussi cet appel à toutes les casernes. Une grève des pompiers démarre dans toute la France. Ils peuvent déjà compter sur le soutien des Français, c'est l'info du jour dans une demi-heure. La question, c'est si le gouvernement les entendra. Le quotidien de nos pompiers, on vous le raconte dès 5 heures.
0: Et pour vous accompagner jusqu'à 6 heures, Saveria au standard, Elorie à la technique, Emeline à la rédaction en chef ce matin. Ici, dès 5 heures, ça commence maintenant.
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0: Mardi 8 septembre, excellent réveil à l'écoute de votre radio. Il est 5 heures. Le tour de l'actualité. À vos côtés, Valentine, et à la une, les pompiers en détresse.
3: Avec un objectif, faire du bruit. Avec cette grève symbolique, toutes les interventions seront assurées, mais déjà historique par sa durée et son ampleur. 6 semaines de mobilisation à partir d'aujourd'hui dans toutes les casernes de France, épuisées par un été rythmé par les feux, mais aussi, raconte Anthony Chevaux, porte-parole de l'UNSA sapeur-pompier, par le manque de moyens quotidiens.
4: On bosse de plus en plus en mode dégradé, c'est-à-dire qu'il y a 25 ans, un engin incendie, on était 8 dans les engins. Aujourd'hui, nous sommes 6, c'est donc devenu la norme. Ou alors on bricole aussi, c'est-à-dire qu'on fait partir un engin d'un endroit avec 3 personnels, et puis on va faire partir 3 personnels d'un autre centre de secours pour qu'ils complètent l'équipage. Et puis le pire du pire, c'est quand sur les centres de secours n'y règnent que des sapeurs-pompiers volontaires, ils donnent du temps pour leur engagement de pompiers volontaires, sauf que plus on avance et plus aussi de fait de l'augmentation de l'activité opérationnelle, plus on a des difficultés de couverture sur certains territoires. Et c'est donc là où il y a principalement des pompiers professionnels que les engins partent et on parcourt des kilomètres et des kilomètres pour apporter une première réponse de secours. Donc parfois, ça va être vous avez 15, 20, 25, 35, 45 minutes de route et vous êtes le premier intervenant.
3: Sans parler de l'équipement vieillissant, début de la grève ce mardi, donc jour où le gouvernement dépose son projet de loi sur la sécurité civile. Et ce ne sont pas les seuls aujourd'hui à porter des brassards noirs, à déployer des banderoles. Des actions sont annoncées devant les hôpitaux en surchauffe pendant les canicules, au sens propre comme au figuré. Les agents de la fonction publique dénoncent le mépris du gouvernement. Leurs mutuelles et prévoyances, par exemple, ne sont toujours pas prises en charge par l'employeur.
0: Une polémique aussi grande que la Tour Eiffel.
3: Où les femmes salariées du monument ont été sommées de quitter leur poste de travail samedi ou de se cacher pendant toute la visite d'une délégation hindoue, puisque la centaine de dignitaires de ce groupe religieux conservateur refuse tout contact avec les femmes. Sidérés par cette demande de leur direction Jules de Kiss, les salariés ont refusé d'ouvrir le monument aux touristes hier.
5: Les portes doivent rouvrir ce matin, mais la colère est toujours là.
6: C'est un événement qui est totalement inacceptable.
5: Des femmes mises à l'écart sur demande d'une délégation religieuse. 3 jours après, Diane Davoine, élue CGT à la Tour Eiffel, n'en revient toujours pas.
6: Ça a été lunaire. J'ai pas de mots. Ça ne s'est jamais passé comme ça. Et là, on est tombé dans des consignes extrêmes. Et ces consignes-là ont été appliquées.
5: Des consignes que regrette la direction qui a fait face au personnel hier lors de 2 assemblées générales.
6: La direction reconnaît une erreur. La direction a présenté ses excuses. Pour autant, c'est pas tout à fait suffisant pour les salariés.
5: Des salariés qui demandent désormais des engagements écrits à la direction.
6: Nous, notre sujet, c'est évidemment que ça ne se reproduise pas. Les discussions vont perdurer dans les jours, les semaines et probablement les mois à venir sur ce sujet pour poser un cadre sur l'accueil de personnes de confessions ou de cultures différentes. Nous, on souhaite accueillir toutes ces personnes le mieux possible, mais dans le cadre des valeurs républicaines auxquelles les salariés sont très, très attachés.
5: En attendant, une enquête sera diligentée dans les plus brefs délais pour faire la lumière sur ce qui s'est passé, promettent le maire de Paris et la société d'exploitation de la Tour Eiffel.
3: La Tour Eiffel, l'un des monuments les plus visités au monde, qui doit donc rouvrir dans des conditions normales à 9h30 ce matin. Un viol retransmis en direct sur un réseau social, c'est l'alerte donnée à la police ce week-end dans le Val-d'Oise. Rapidement, ils identifient l'auteur de la vidéo, se rendent à son domicile. Sur place, ils entendent les appels à l'aide d'une femme et arrêtent l'homme en flagrant délit. C'est une information de votre radio ici.
0: Il est 5h04 et la Ligue des champions de foot commence ce soir.
3: C'est Lille qui ouvre le bal des clubs français cette saison, de retour dans l'élite après un séjour en Ligue Europa la saison dernière. Et avec désormais sur le banc l'un des noms les plus prestigieux de l'histoire du football, l'Italien Davide Ancelotti, fils de Carlo Ancelotti, quintuple vainqueur de la compétition en tant qu'entraîneur, est bien décidé à se faire un prénom avec le LOSC.
7: L'équipe mérite d'être dans cette Ligue des Champions et nous, on veut faire voir qu'on mérite d'être là. Je suis sûr, après, je ne sais pas jusqu'où on va arriver, mais s'il y a une chose que je suis sûr, c'est qu'on va se battre n'importe contre qui, n'importe quel terrain, d'être extrêmement compétitif dans cette compétition jusqu'à la fin, qu'on ne sait pas quand sera, mais ça, c'est la mentalité avec laquelle on commence.
3: Eh bien, ça promet. Lille reçoit le Betis Séville à 21h. Demain, c'est au tour du Paris Saint-Germain d'entrer en piste avec la réception du Slovan Bratislava. Et le RC Lens se déplacera jeudi sur la pelouse du Slavia Prague. Et puis, il n'y a plus de Français sur les courts de l'US Open de tennis. Après avoir mené 2-7 à rien, Arthur Géa est éliminé en 8e de finale, battu en 5-7 par le Néerlandais Botic van Dezenschulp. La météo, Louis.
0: C'est une météo en deux temps, ce mardi Valentine, avec un ciel plus nuageux à l'ouest. Quelques averses aussi prévues au cours de la matinée, le long de la Manche notamment. Ailleurs, c'est du soleil pour les températures de la matinée. Elles restent tout de même très agréables à Reims et Lille à 19 degrés, Rennes 18 degrés, Tours 20 degrés, Grenoble et Valence ce matin 22 et Avignon 23 degrés. Cet après-midi, ce sont les averses qui vont gagner du terrain pour s'étendre de la région des Pays de la Loire jusqu'aux Hauts-de-France. On attend des coups de tonnerre qui sont possibles localement au-dessus de la Drôme et de l'Ardèche au cours de l'après-midi. À noter aussi l'arrivée du vent, un vent qui nous vient de l'ouest et des rafales pouvant aller jusqu'à 60 km/h au cours de la journée. Pour les maximales, ce mardi, elles sont agréables et restent de saison. 24 pour la maximale dans le nord à Dijon et dans le sud, 27 degrés attendus aujourd'hui à Nice, 28 pour Ajaccio.
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0: Bonne fête à tous les Adriens qui se réveillent avec nous ce matin. Il est 5h06. Et on commence cette journée ensemble tranquillement. Aussi bien sur la route, tiens, pour vous fraîchement réveiller ou avec votre premier café.

0: franchement, ça le fait. Si on ferme les yeux, on se croit presque au bord de la mer.
1: Presque.
0: Ouais, presque. Ici, dès 5h, avec les frérots de la Vega. C'était le chant des sirènes. Soyez les bienvenus si vous nous rejoignez à l'instant.
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0: On va parler de la mer ce matin, figurez-vous. À 5h25, vous avez rendez-vous avec Stéphane Bern. Et ce matin, direction le 17e siècle, avec un homme qui, à 53 ans, eh bien, il aurait pu penser à lever le pied. Non. Pierre-Paul Riquet décide, lui, de lancer l'un des plus grands chantiers de France, Valentine.
1: Son idée paraît folle à l'époque. Hein. Relier l'Atlantique à la Méditerranée par un canal de près de 240 km, avec un défi énorme, trouver assez d'eau pour l'alimenter, ce célèbre canal du Midi.
0: Alors, comment est-ce qu'il est né, précisément, ce canal ? Réponse avec Stéphane Bern tout à l'heure, 5h25, sur ICI. Et tous les jours à 5h15, vous avez rendez-vous avec Catherine Quicandon pour Ici, ça entreprend.
1: Et qui dit rentrée scolaire dit aussi parfois retour des poux sur la tête de nos enfants. Une chose de plus à gérer pour les parents, cette période déjà bien chargée.
0: Alors comment s'en débarrasser de ces poux ? Catherine, vous nous emmenez dans la Manche avec Ici Cotentin.
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0: Merci Catherine. Valentine, nous, on n'a pas de poux.
1: Mais j'espère pour nous. Pas sûr que ça nous protège, mais nous parlons de casque dans un instant. Le nouvel équipement rendu obligatoire dans de plus en plus de villes et de départements pour les utilisateurs de trottinettes électriques.
0: Reportage dans le Pas-de-Calais à suivre dans moins d'une minute.
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0: Soyez les bienvenus si vous nous rejoignez à l'instant. À 5h14, la tolérance zéro pour les adeptes de la trottinette électrique.
1: De plus en plus de villes et de départements s'alignent sur une nouvelle réglementation, le port du casque obligatoire. Nice a ouvert la voie l'année dernière. Paris, Amiens, Calais, Reims, Nîmes ont suivi, puis le Nord et le Pas-de-Calais. Donc à la rentrée, Vanessa Lamar, où c'est désormais l'amende de 35 euros immédiate pour les réfractaires.
5: Aboubacar a bien compris la leçon la semaine dernière. Ce jeune homme de 24 ans travaille dans une pizzeria du centre-ville d'Arras. Il a été verbalisé pour défaut de casque par la police municipale. 35 euros d'amende.
8: Le premier jour où la loi s'appliquait. Ouais, ben, ça fait chier, mais bon, il n'y a pas le choix.
5: Et vous êtes allé acheter un casque, du coup, vous n'en aviez pas ?
8: Non, pas du tout. Je suis parti dans le garage à mon père, j'ai trouvé ça. Je l'ai mal lavé, je l'ai pris.
5: Mais le casque trouvé dans le garage est un casque de vélo. Ce n'est pas assez protecteur, explique Christian Védélago, directeur de cabinet du préfet du Pas-de-Calais.
9: Les casques vélo, qui ne couvrent que le haut du crâne, sont trop fragiles. Donc, il faut un casque qui doit protéger la face et l'arrière, l'ensemble du crâne.
5: Sur les 13 utilisateurs de trottinettes électriques contrôlés hier, 5 ont été verbalisés pour défaut de casque. La police municipale d'Arras va intensifier les contrôles. Benoît Desferré, conseiller municipal en charge de la sécurité à la ville d'Arras.
10: On va multiplier effectivement les opérations, non seulement pour non-port de casque, mais également sur toutes les autres infractions, telles que par exemple la circulation sur les trottoirs, sur les axes piétonniers, le franchissement de feu rouge, la possession de l'assurance.
5: Et autre petit rappel utile, les trottinettes électriques sont interdites dites au moins de 14 ans. Et bien sûr, sur une trottinette électrique, il n'y a qu'un seul passager.
1: La trottinette électrique dans le viseur des autorités, après 80 morts en 2025 selon la sécurité routière, et un nombre de blessés graves en hausse de près de 40% sur un an. Mieux vaut se mettre à jour sur les règles de sécurité.
0: Merci Valentine. 5h16 dans les coulisses TV ce matin, vous allez découvrir comment naissent les grands scoops. France 5 lance ce soir Mécanique du journalisme. C'est une nouvelle émission présentée par Mélanie Taravant. Patrice Gascoigne nous emmène dans les coulisses de cette grande enquête et ce dans moins de 5 minutes sur ICI. Et tout de suite, tiens, je vous propose de faire un saut rapide en 86 avec Paul Simons. Cette année-là d'ailleurs, bien, il va surprendre tout le monde avec un album, Graceland, un album enregistré en grande partie, figurez-vous, avec des musiciens sud-africains et qui va devenir un immense succès. Et à l'intérieur, il y a ce morceau, You Can Call Me All.

0: You Can Call Me All de Paul Simon à l'écoute de votre radio. En gros, vous pouvez m'appeler All. Il y a un truc assez rigolo, tiens d'ailleurs, sur cette chanson, Valentine. C'est la signification du All dans le titre. Ça vient du compositeur de Paul Simon, Pierre Boulez, qui à l'époque s'était trompé lors d'un dîner et qui a appelé Paul Simon All. Et finalement, ça l'a bien fait rire. Il a décidé de garder ce fameux All, vous voyez.
1: Super, Jacques.
0: À la fin du titre de la chanson. Vous l'appelez Jacques,
1: Jacques? Oui,
0: eh ben, on va changer
1: oui.
0: le jingle, on verra demain. 5h21, soyez les bienvenus si vous nous rejoignez à l'instant. Bon réveil, et puis vous êtes là au bon moment en plus, puisqu'il faut nous appeler tout de suite au 0810 055 056 avec Valentine.
1: Et Jacques.
0: Et Jacques, arrêtez, on va le garder ce Jacques. Avec Valentine, on va parler à deux d'entre vous ce matin. Si vous nous écoutez de bonne heure, puisque vous levez très tôt pour partir bosser, ou à contrario, tiens, si vous vous couchez très tard et que vous avez terminé, vous, votre journée de boulot et qui potentiellement nous écoutez sur le chemin pour rentrer à la maison, appelez-nous, c'est Saveria qui vous attend au standard et l'un d'entre vous repartira avec un joli cadeau, Valentine.
1: Pour nous écouter partout, de la salle de bain au jardin, l'hiver comme l'été, elle fonctionne à pile, à l'énergie solaire surtout, elle a la DAP+, la radio numérique terrestre. La radio numérique terrestre, j'ai inversé toutes les syllabes.
0: Ça, c'est pour m'être moqué de moi.
1: C'est ça. Vous n'entendrez jamais aussi clairement la belle voix de Jacques. Le matin, allez-y, c'est le poste de radio ici.
0: C'est Saveria qui vous attend. Vous appelle ce matin au 0810 055 056. Bonne chance à tous.
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0: 5h22, on retrouve tout de suite Patrice Gascoigne qui nous rejoint avec de nouveaux Coulisses TV. Et aujourd'hui, Patrice, vous nous faites entrer dans les coulisses des grands scoops du journalisme. Place à une nouveauté ce soir sur France 5, intitulée « Mécanique du journalisme ».
3: Vous vous souvenez de l'affaire Cahuzac, ce ministre du budget qui jurait les yeux dans les yeux qu'il n'avait aucun compte caché en Suisse ? Eh bien, dites-vous que la révélation de cette affaire est partie d'une intuition.
4: Vous avez tiqué sur une de ses toutes premières décisions qui concerne son prédécesseur au budget, Éric Woerth.
5: À chaque fois qu'Éric Woerth est dans la difficulté, on a l'impression qu'il y a un Jérôme Cahuzac qui vole à son secours. Mais je n'ai rien. Si ce n'est mon esprit mal tourné et mes a priori, je n'ai journalistiquement rien.
3: Le journaliste de Mediapart, Stéphane Arfi, qui répond aux questions de Mélanie Taravant, c'est elle qui

0: qui incarne cette nouvelle collection documentaire mécanique du journalisme. Cette série est inspirée du podcast éponyme de France Culture, une collection dont le principe est simple, nous révéler les coulisses de la fabrique de l'information, comment naît une enquête qui va devenir un scoop. C'est effectivement passionnant, chaque enquête nous est racontée comme un thriller. Donc ce soir, sur France 5, vous aurez deux épisodes de cette nouveauté, mécanique du journalisme. Le premier, vous l'avez entendu, sur l'affaire Cahuzac, le second sur l'affaire Big Malion. J'ai demandé à Mélanie Taravant, celle qui va à la rencontre des auteurs des enquêtes, quel était son rôle dans le processus de fabrication de mécanique du journalisme. Mélanie Taravant.
1: Eh ben en fait, je remonte le fil de l'enquête avec le journaliste qui l'a réalisé, donc c'est lui qui est vraiment au centre du récit. D'ailleurs, on n'a pas de voix off volontairement, car c'est lui qui raconte son enquête. Moi, je suis vraiment là pour l'interviewer, retracer son cheminement, les questionnements qu'il a pu se poser. On replonge dans l'enquête côte à côte. Je pose les questions que le téléspectateur se poserait. À quel moment avez-vous compris? Comment est-ce qu'on vérifie une source? À quel moment on décide de publier? Comment est-ce qu'on tient? Surtout quand le pouvoir ou même d'autres journalistes ne vous croient pas. Et voilà, je précise que pour cette collection, j'ai eu la chance de travailler avec un rédacteur en chef, Florent Chevolot, qui a un grand sens du récit. C'est vraiment une collection racontée comme un thriller, comme un polar. Lui, il a longtemps travaillé sur Un jour, un destin, donc voilà, il a le sens du récit. Et puis, chaque documentaire incarné a un réalisateur différent, qui sont à chaque fois des grands réalisateurs aguerris et chevronnés.
0: Mélanie Taravant, qui incarne cette passionnante nouveauté mécanique du journalisme ce soir sur France 5. Et moi, sans rouler des mécaniques, je vous donne rendez-vous demain, ici, pour de nouvelles coulisses télé.
2: À demain, Patrice. 5h20. Elle a gagné la Starac en 2025. Puis ensuite, elle a connu un véritable succès avec son premier album, Cœur maladroit. Et elle nous a dévoilé ce week-end un tout nouveau single que vous allez écouter peut-être pour la première fois ce matin sur ICI. Voici pour vous la chanteuse Marine avec son nouveau single, Tricheur.

0: Tricheur, c'était le nouveau single de Marine à l'instant sur ICI, mardi 8 septembre. Bon réveil avec nous et comme d'habitude avant les infos de 5h30, un petit peu d'histoire avant l'actu aux côtés de Stéphane Bern. Et ce matin, on voyage au temps d'une des voies navigables les plus célèbres du pays.
1: À 53 ans, certains pensent à la retraite. Un homme, lui, décide de lancer l'un des plus grands chantiers de l'histoire de France. La crise de la cinquantaine d'un mordu du BTP. Novembre 1662. Un notable Toulousain, Pierre-Paul Riquet, adresse un mémoire à Jean-Baptiste Colbert, le puissant ministre de Louis XIV. Il lui présente une idée que beaucoup jugent irréalisable. Relier l'Atlantique à la Méditerranée par un canal navigable.
2: Il est rigoureusement interdit d'empêcher l'ouverture ou la fermeture des portes du canal.
1: Riquet ne manque pas d'arguments. Son canal pourrait enrichir le Languedoc, développer le commerce du blé et faciliter les échanges. Mais il sait aussi flatter Louis XIV. Grâce à cette voie fluviale, les navires du roi éviteraient le détroit de Gibraltar, alors contrôlé par les Espagnols et fréquenté par les corsaires barbaresques. Mais il reste un obstacle colossal. Trouver l'eau nécessaire pour alimenter le futur canal. Petit détail qui a son importance parce que un canal sans eau, c'est beaucoup moins efficace.
3: Ça va marcher beaucoup moins bien, forcément.
1: Riquet consacre alors des années à étudier les rivières de la Montagne Noire avant de mettre au point un ingénieux réseau de rigoles et de réservoirs. Bref, un joli problème de plomberie.
4: Je suis le plombier, j'aime mon métier.
1: Le chantier débute en 1667. Jusqu'à 12 000 ouvriers participent à cette aventure hors norme. On creuse près de 240 km de voies d'eau. On bâtit des écluses et des ponts. Le canal royal du Languedoc, devenu canal du Midi, est achevé en 1681. Pierre-Paul Riquet voulait éviter un détour par l'Espagne. Trois siècles plus tard, son canal est devenu le seul bouchon de circulation que les Français traversent avec le sourire.
0: Merci Stéphane, on vous retrouve demain à la même heure. Après les infos, tiens, je vous raconterai une histoire géniale relayée par nos confrères d'Isibérie où l'on relance la production d'une baguette à base de pommes de terre. Son histoire, elle remonte à la Seconde Guerre mondiale. Je vous explique tout ça en détail à 5h40, puisque tout de suite, il est 5h30, voici l'actualité en France et dans le monde en 90 secondes. C'est avec vous, Valentine Letesse.
5: Interdire les réseaux sociaux aux moins de 15 ans, Emmanuel Macron n'a pas dit son dernier mot. Sa mesure censurée par le Conseil constitutionnel, le président de la République demande à la Commission européenne de l'appliquer dans toute l'Union et dans un temps restreint. Manque de moyens humains, matériels et financiers, tous les pompiers de France sont appelés à la grève à partir d'aujourd'hui. Un coup de pression sur le gouvernement avant la présentation ce matin de son projet de loi de modernisation de la sécurité civile. Réouverture de la Tour Eiffel ce matin après une journée porte close hier. Une protestation des salariés après une consigne donnée ce week-end par la direction. Toutes les femmes ont été sommées de quitter leur poste de travail pendant la visite d'une délégation hindoue. Ces religieux refusent le contact avec les femmes. Plus de 27 000 contrefaçons saisies pendant la braderie de Lille ce week-end. Le triple de l'année dernière selon les douanes. Et des nouveautés parmi les marchandises, des cartes Pokémon, des articles de luxe et des jouets. Des nouveaux records de chaleur absolus hier pour un mois de septembre. À Aubenas, en Ardèche, la température est montée jusqu'à 37,9 degrés. 37,6 à Romans-sur-Isère dans la Drôme. 34,2 degrés à Strasbourg. Jamais, selon Météo France, il n'a fait aussi chaud en France en septembre. Le retour du LOSC en Ligue des champions de foot. La phase de Ligue commence ce soir avec la réception à Lille du Betis Séville à 21h pendant que le Real Madrid de Kylian Mbappé affrontera les Italiens de l'Inter Milan.
0: L'info du jour, c'est l'appel au secours des pompiers.
5: Une grève de plus d'un mois commence dans les casernes ce mardi et ils peuvent déjà compter sur le soutien des Français, particulièrement marqués par leur courage cet été sur le front des incendies et par leur manque de moyens dans les Landes, le Var, la Gironde, l'Île-de-France, jusque dans la Sarthe, où une vingtaine de pompiers sont allés à votre rencontre, Julien Penaud, pour expliquer le sens de leur mouvement.
6: Pompiers en grève, le slogan est scratché sur les polos siglés du trait rouge caractéristique de la tenue des soldats du feu qui ont ramené du café et des gâteaux pour discuter avec les passants comme Esteban.
7: Comme on a vu durant l'été par rapport au feu qu'on a eu vers Bordeaux, ils ont été très mobilisés. On a vu qu'il manquait de moyens.
6: C'est pourquoi la population est invitée à leur donner une pièce, ce que vient faire cette dame révoltée d'en arriver là.
8: C'est pas normal, hein. On paie des impôts, on est dans un état où normalement ça doit être pris en charge et on est obligé de le faire.
6: Comment ça résonne chez vous là, ce qu'elle dit, la dame?
9: Déjà, on la remercie de sa participation et de son soutien, même au niveau de ses mots. Très agréable d'avoir le soutien de la population.
6: Un soutien sur lequel les syndicats de pompiers comptent bien s'appuyer pour mettre la pression sur le gouvernement. Rodolphe Roinet, délégué départemental du syndicat Sud 1072.
10: Aujourd'hui, on a des gouvernements qui ont acté des choses, mais qui les financent pas. C'est toujours les départements qui doivent financer les décisions nationales. Et à un moment, il faut donner les moyens aux départements de nous financer correctement. Le plus gros risque, c'est qu'un jour, les gens appellent les pompiers et que les pompiers mettent une demi-heure, une heure, deux heures, voire n'arrivent plus du tout à venir.
6: Et donc, une dégradation de la réactivité opérationnelle des pompiers sur le terrain, mais aussi de leurs propres conditions de travail, au détriment de leur santé, redoutent les syndicats.
5: Une grève symbolique, toutes les interventions seront assurées. L'objectif des pompiers, c'est donc de faire autant de bruit que leurs sirènes.
0: Merci Valentine. Tout de suite, la météo de ce mardi 8 septembre à l'écoute de votre radio ici avec un ciel plus nuageux à l'ouest. Quelques averses également imprévues au cours de la matinée le long de la Manche. Ailleurs, c'est du soleil. Pour les températures, elles restent agréables. À Reims et Lille, 19 degrés ce matin. Rennes, 18. À Tours, 20 degrés. Grenoble et Valence, 22 degrés. Et à Avignon, 23 degrés. Cet après-midi, les averses, elles, gagnent du terrain pour s'étendre de la région des Pays de la Loire jusqu'aux Hauts-de-France avec également des coups de tonnerre qui sont possibles localement dans le sud au-dessus de la Drôme et de l'Ardèche. À noter aussi à cet après-midi l'arrivée du vent, un vent qui nous vient de l'ouest avec des rafales pouvant aller tout de même jusqu'aux 60 km/h. Pour les maximales, ce mardi, 24 dans le nord à Dijon, dans le sud 27 degrés à Nice et 28 degrés cet après-midi à Ajaccio. 5h34, quelle musique pour commencer la journée.
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0: Dans un instant, c'est notre bataille du jour, c'est la bataille des auditeurs. Un duel et une question autour de l'actualité. Mais tout de suite, vous vous réveillez, vous profitez de la musique d'ici. Quelques notes de synthé, la voix de Phil Collins qui va arriver. Et là, ça y est, on se replonge au cœur des années 80. Pour vous accompagner sur la route ou à l'heure du premier café, on vous souhaite un bon réveil avec nous.

0: Genesis à 5h38 avec Invisible Touch à l'écoute de votre radio ici. Bon mardi, merci d'être avec nous. À 5h45, c'est pas vrai, c'est le rendez-vous anti-arnaque.
1: Et vous avez peut-être vu sur les réseaux ces publications qui nous annoncent un hiver glacial après un été caniculaire.
0: Certains se prennent pour des voyants et Aude Razo nous explique tout ça dans quelques minutes sur ICI.
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0: Et c'est l'heure du duel, le duel des auditeurs ce matin autour de l'actualité. Valentine, premier auditeur qui nous vient des Pyrénées-Atlantiques, c'est Adrien qui est avec nous ce matin. Bonjour Adrien.
1: Bonjour Adrien.
4: Bonjour Louis, bonjour Valentine, bonjour Valentine, bonjour Louis.
1: Et bonne fête Adrien.
0: Bonne fête Adrien.
4: Et merci, c'est rare de savoir que c'est ma fête le 8 septembre, très peu de personnes le savent.
0: Eh ben vous voyez, je suis ravi de vous l'avoir appris ce matin. Bonne fête à vous Adrien, et tout de suite on accueille Ghislaine également. Cette fois-ci on part en Haute-Savoie, bonjour Ghislaine.
1: Bonjour Ghislaine.
5: Coucou Louis, coucou Valentine, et coucou Adrien, bonne fête.
1: Ah c'est sympa.
4: Merci Ghislaine, bonjour Ghislaine.
0: De l'amour entre les auditeurs, et franchement ça fait plaisir. Ghislaine, vous, on parlera tiens de ce que vous faites dans quelques instants, mais avant, je voulais vous partager cette histoire. C'est la petite info du jour, relayée par nos confrères d'ici Berry. On est près de Vierzon, et il y a un boulanger qui a remis au goût du jour un pain de guerre, figurez-vous. La recette était griffonnée sur un vieux ticket de rationnement qu'il a retrouvé directement dans la cave du fournil. Farine complète, levain, pommes de terre, et cette dernière recette, justement, permettait de conserver le pain plus longtemps et de mieux tenir au corps. Et le propriétaire, lui, eh bien, a remis cette baguette au goût du jour. Il l'a baptisée la Prelioise, vendue aujourd'hui à plus de 150 exemplaires par semaine, avec du fromage. En plus, Valentine, il paraît que c'est encore meilleur.
1: Je me régale déjà, je l'imagine.
0: Adrien et Ghislaine, la question que je vous pose ce matin, on parle de pain. Combien, selon vous, compte-t-on de boulangeries en France? Adrien, il me faut un chiffre.
4: Je dirais
0: 150 000 pour Adrien. Ghislaine, on vous écoute.
5: Ah, moi, je dirais 70 000.
0: 70 000. Ah, vous êtes généreux. Hein. Et on va demander, comme d'habitude, à notre arbitre, c'est l'avare de cette émission, Valentine, la réponse.
1: Environ 35 000 boulangeries en France, à peu près autant qu'il y a de communes, quoi. C'est donc Ghislaine qui a gagné.
5: Waouh! Oh,
1: il est
5: trop bien!
1: Bravo,
0: Ghislaine! 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
1: Même
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1: Quand vous allez aux champignons, Ghislaine.
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0: Ghislaine, on vous l'envoie à la maison.
5: Voilà.
0: Merci beaucoup Ghislaine, belle journée à vous, et ça m'a fait plaisir.
5: Salut ici, salut à tous, bonne journée.
0: Adrien, vous avez une passion qui est absolument géniale, c'est la moto.
4: Tout à fait.
0: Vous en faites depuis combien de temps?
4: Alors j'avais une passion qui était la moto, parce que en 2024 j'ai eu un grave accident de moto qui a entraîné une paraplégie. Du coup, c'est resté ma passion tout de même.
0: Hein. Ok.
4: Mais du coup, effectivement, ma passion c'est la moto. Et donc mes enfants ont pris le relais et donc je bricole avec eux, de la moto, je fais de la mécanique avec eux, etc.
0: Et bah Adrien, merci beaucoup.
1: Bonne balade à moto,
0: bonne balade.
1: Et encore bonne fête.
0: Et bonne fête une dernière fois Adrien, je souhaite une belle journée.
4: Merci beaucoup.
0: Merci Adrien, ciao ciao.
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0: Chaque matin à 5h55, on découvre une initiative testée quelque part en France. Et en cette rentrée, le harcèlement scolaire reste malheureusement une réalité pour certains élèves. Mais en région PACA, une expérimentation a été renouvelée pour les aider à parler plus facilement, Valentine.
1: Pour offrir aux enfants un moyen plus simple et plus discret de signaler ce qu'ils vivent, notamment quand ils n'osent pas en parler à un adulte.
0: Alors, comment ça fonctionne concrètement ? Réponse tout à l'heure avec Robin Bernot. Il est tout de suite à 5h44 sur ICI. Et tiens, nous avons la chanson qui va vous donner le sourire ce mardi. Et il fallait l'oser celle-ci tout de même en reprenant Edith Piaf. On est en 77 avec Grace Jones qui transforme la vie en rose dans cette version disco sensuelle. Un petit peu hypnotique aussi. Et ça en plus 30 ans après sa sortie. Voici pour vous ce mardi matin Grace Jones qui chante la vie en rose sur ICI. Bon réveil et bon mardi avec nous.

0: Jones avec La Vie en Rose. À l'écoute d'ici dès 5h, on est ravis d'être avec vous ce matin. 5h47, place à votre rendez-vous anti-arnaque, c'est pas vrai, avec Aude Razo. Ce matin, des publications alarmistes sur les réseaux sociaux nous annoncent un hiver terrible et glacial avec moins de 20 degrés sur la France. Alors c'est vrai ou c'est faux?
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3: Eh bien, la réponse, c'est qu'on n'en sait rien du tout. Et je vais vous dire pourquoi. Je voulais qu'on en parle parce que je n'arrête pas de voir défiler, et vous aussi d'ailleurs peut-être, des vidéos qui font très très peur.
4: Attention la France. L'hiver 2026 à 2027 pourrait être glacial.
5: Un phénomène venu du Pacifique menace de plonger le pays dans le froid extrême. Du gel qui s'installe durablement, des nuits glaciales et une vague de froid étalée sur plusieurs semaines.
3: Bon, vous aurez remarqué la petite musique bien angoissante derrière et puis les images ne sont pas en reste. Je vois des immeubles recouverts de glace avec carrément des stalactites accrochées aux fenêtres et aux balcons, des amas de neige absolument énormes, des thermomètres qui affiche du moins 18, moins 20 degrés. Ces images sensationnelles cumulent énormément de vues, avec en dessous, en commentaire, des internautes assez partagés qui ne savent pas trop s'ils doivent y croire ou pas.
0: Alors, Aude, justement, est-ce qu'il faut y croire ou pas ?
3: Parce que les spécialistes de Météo France sont formels, ils ont réagi. On ne peut pas savoir, là, dès début septembre, si l'hiver sera très froid. C'est impossible. Alors, toutes ces vidéos alarmistes nous parlent d'El Niño, qui serait le responsable, selon elle, de ce climat polaire à venir. El Niño, vrai phénomène climatique, on en parle beaucoup en ce moment. Il risque effectivement de provoquer dans le monde des phénomènes extrêmes, inondations, sécheresses. Mais encore une fois, les conséquences pour nous en France restent floues. Et puis ces vidéos qui nous annonce un hiver absolument terrible. Je rappelle qu'on avait eu exactement les mêmes l'année dernière. Résultat, l'hiver 2025-2026, j'ai regardé, a été l'un des plus chauds jamais enregistrés en France.
0: Merci Aude, votre rendez-vous anti-arnaque, c'est pas vrai, revient demain à 5h45. Et tiens, si vous voulez avoir plus d'astuces pour déjouer des arnaques, vous pouvez vous rendre directement sur notre site internet ici.fr, page C'est pas vrai. Pour la musique, voici tout de suite Alex Warren ce matin avec son titre Ordinary.

0: Alex Warren avec Ordinary sur ICI 5h53. Chaque matin, on découvre une initiative qui marche quelque part en France. Une semaine après leur entrée, le harcèlement scolaire reste malheureusement une réalité dans les classes comme sur les réseaux sociaux.
1: Et en région Provence-Alpes-Côte d'Azur, un dispositif destiné à aider les élèves à se confier vient justement d'être reconduit.
0: Robin Bernot nous le présente avec Philippe Bocara.
2: Dans les Bouches-du-Rhône, plusieurs établissements proposent aux élèves une boîte discrète pour recueillir des signalements de harcèlement.
3: Je trouve que c'est une super initiative et il faudrait que ça soit dans plus d'établissements, quoi.
2: Ça s'appelle la boîte à mots, M-A-U-X. Imaginez tout simplement une boîte aux lettres dans laquelle les collégiens peuvent anonymement déposer des messages en cas de mal-être ou encore de harcèlement, le tout de façon discrète. Laurence Angeletti, conseillère départementale en charge notamment du bien-être des collégiens, au micro de notre reporter Philippe Bocara.
4: L'idée, c'est que les collégiens puissent trouver la boîte facilement, mais que ça soit aussi un endroit un petit peu confidentiel où on ne voit pas forcément la personne qui va remettre le mot, parce que ce n'est pas toujours facile pour les collégiens.
2: Une idée qui semble plaire aux élèves, à l'image de Pauline, collégienne à Salon de Provence.
5: Ça peut aider les élèves qui n'ont pas forcément confiance à parler directement. Ils peuvent tout simplement écrire leurs problèmes.
2: Alors ici, en Provence, ça marche, mais vous, qu'en pensez-vous? Quand j'ai expliqué le sujet du jour à Azid, elle s'est tout de suite sentie concernée.
5: Quand j'étais au collège, pendant une année, j'avais un peu souffert de ça, où on m'embêtait beaucoup et tout, et ça me faisait beaucoup de mal parce que j'osais pas aller voir la CPE parce que j'avais peur qu'on se moque de moi, etc. Et c'est vrai que j'aurais bien aimé qu'il y ait ça, cette possibilité-là, parce que c'est plus facile quoi, d'écrire.
2: Alors sur le papier, tout le monde salue l'idée de cette boîte à mots, y compris Johanna.
6: Mais je trouve que c'est bien déjà qu'il y ait des initiatives qui soient prises.
2: Mais pour elle, cette solution a quand même ses limites.
6: Personnellement, quand j'étais au collège, lycée, c'était des choses qui étaient déjà mises en place. Et ce qu'on voit, c'est que même si c'est censé être anonyme, les élèves, ils ont quand même un petit peu peur de faire le premier pas et de mettre les lettres dans les boîtes. Je pense qu'il y a d'autres solutions, notamment maintenant, plus en ligne, via les applications comme Pronote, École Directe, etc., où ils pourraient mettre en place des messageries qui seraient peut-être plus efficaces, plus anonymes, où les enfants se sentiraient plus en confiance.
2: Qui sait, peut-être que cette idée sera étudiée par les différentes académies dans les prochains mois. En attendant, aujourd'hui, les mots déposés dans les différentes boîtes sont pris en charge par les équipes éducatives de chaque collège. Lancée en 2024 dans les Bouches-du-Rhône, l'opération se poursuit donc cette année dans une trentaine d'établissements du département.
0: Une belle initiative, merci à Robin Bernot. Et une belle chanson, tiens, 5h55 pour commencer à la journée. Sur ICI, bon mardi avec nous, aux côtés d'Étienne Dao, le premier jour.

0: Étienne Dao, avec le premier jour du reste de ta vie à l'écoute de votre radio ici. On est le 8 septembre. Et c'est la journée internationale de l'alphabétisation pour rappeler l'importance, eh bien, de savoir lire et écrire. Et aujourd'hui, Valentine, nous cherchions un auditeur qui
1: connaît par cœur une poésie apprise quand il était enfant.
0: Et c'est Marie-Louise qui est avec nous du Nord-Pas-de-Calais. Bonjour Marie-Louise.
1: Bonjour Marie-Louise.
2: Bonjour tout le monde.
1: Alors Marie-Louise, au tableau et on vous écoute.
2: Alors le laboureur et ses enfants.
1: De Jean de La Fontaine.
0: Eh okay, bien.
2: Oui, voilà. Alors, je dois le réciter.
0: Oh, les premiers mots.
1: Ah, s'il vous plaît.
0: Oui.
2: Alors, le laboureur et ses enfants. Un laboureur, sentant sa mort prochaine, fit venir ses enfants et leur parla sans témoin. Gardez-vous, leur dit-il, de vendre l'héritage que vous ont laissé vos parents. Un trésor est caché dedans. Nul ne sait l'endroit, mais un peu de courage vous le fera trouver. Remuez votre champ dès qu'on aura fait loup.
1: Vous êtes impressionnante, Marie-Louise.
0: Et franchement, on applaudit Marie-Louise, c'est bien.
1: Vous l'avez apprise quand? Juste par curiosité?
2: Oh, écoutez, j'ai 89 ans, donc il y a très longtemps que je l'ai appris.
1: Ah hein. Bah dis donc, et vous vous souvenez encore, et bah bravo.
0: Bravo Marie-Louise, franchement, et bien joué. On vous souhaite une belle journée, passez un bon mardi Marie-Louise. Merci à tous d'être là. À 6h, vous avez rendez-vous, comme d'habitude, avec l'actualité de vos régions. À 6h30, vous retrouvez Valentine Lettès.
1: Pour l'info en français dans le monde, en 90 secondes.
0: Et tout de suite, voici l'équipe d'ici matin. Ils sont là ce mardi, je vous souhaite à tous une belle journée qui commence sur ICI.
3: Merci beaucoup Louis, à demain matin dès 5h pour commencer la journée avec vous dans l'équipe d'ici matin. Nous aussi, on a un Louis et pas des moindres. Bonjour Louis de Vergevin.
4: Et pas des moindres. Bonjour Benoît Chaumeau.
3: Il y aura aussi Oute pour vous accueillir et Franck qui réalise l'émission ce matin. Je vous souhaite un très bon réveil, c'est mardi.
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3: Très bon réveil à tous, vous écoutez ici Périgord, première radio locale en Dordogne, il est 6h.
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4: Et ce matin, on s'arrête sur ce prix qui semble ne plus s'arrêter de grimper, le prix de l'essence. Il est presque loin, le temps où on ne dépassait pas les 2 euros le litre. En Périgord, le samplon 98 est affiché jusqu'à 2,20 €. C'est le plus haut depuis le début de la guerre en Iran en mars dernier. Alors à la station-service de Neuvic, vous avez rencontré Tom Froidefond, des Périgourdins qui font le plein et qui ont tous pris des habitudes pour faire un peu plus attention.
6: Les yeux rivés sur la pompe, Jean-Michel tente de deviner le prix du plein de son SUV.
7: Ouais, 90 je pense, mais peut-être même plus.
6: Mais les chiffres défilent plus vite que prévu.
7: Oui, 109, 110. Oh la vache, c'est la première fois que je mets autant. 2,15, ça monte vite. Hein. Tout début août, en dessous de 2. Ouais, c'est monté en flèche, ouais. J'ai jamais vu ça.
6: Jean-Michel ne comprend pas que le prix puisse monter si haut.
7: Bon, il y en a qui se gardent quand même.
6: Mais qui?
7: Les gros qui sont dans le métier. Le gouvernement qui l'espère. Bon, c'est vrai qu'il y a des hausses de prix avec ce qui se passe là dans le Golfe. Mais encore, ça fait tellement longtemps que moi je suis plus là, j'étais en vacances. Hein.
6: Justement, pour économiser, il a fait attention à ses trajets pendant les vacances.
7: On essaye d'optimiser. On va pas deux fois au même endroit. En fait, on essaye de tout faire d'un coup. Quand on se déplace, voilà, c'est un impact.
6: À la pompe d'à côté, Elodie remet de l'essence dans sa vieille 405 noire jusqu'à 30 000 km par an. Car elle est aide-soignante, Elodie a une technique bien à elle pour faire baisser sa consommation.
8: Quand je vois que j'ai personne derrière, j'hésite pas, je ralentis un petit peu. Quand il y a du monde derrière, non, j'aime pas.
9: Et dès qu'il y a quelqu'un pour accélérer. Donc vous y perdez au final.
8: Je peux y perdre un peu, ouais. C'est par acquis de conscience, on va dire.
6: Elle retire déjà le pistolet de son réservoir.
8: À peine 30 secondes, très rapide.
6: Et le prix, lui?
8: Déjà 50 balles.
6: Alors à ce prix-là, Elodie limite les petits plaisirs. Depuis le début de la crise, elle n'achète plus de vêtements, sauf s'ils sont fortement soldés.
4: Et vous, alors, est-ce que vous faites pareil? Qu'est-ce que vous avez changé de vos habitudes à cause du prix de l'essence? On vous propose de témoigner ce matin à partir de 9h dans l'émission Ici, c'est nous. Vous pourrez nous appeler au 05 53 53 82 82. Vous pouvez nous laisser un message WhatsApp dès maintenant à ce même numéro. La circulation a été coupée une grande partie de l'après-midi hier entre Saint-Jean-de-Colle et Thiviers. Un camion rempli de cailloux s'est couché sur la départementale 707. 23 tonnes de pierres qui sont déversées sur la chaussée. C'est un coup de volant du chauffeur qui a renversé le camion. Il a fallu couper la route pendant plusieurs heures, le temps de tout nettoyer, puis de faire venir une grue pour relever le poids lourd. Le conducteur de 23 ans était légèrement blessé et transporté à l'hôpital. l'hôpital de Périgueux.
3: 4 ans de prison pour cet automobiliste après un accident de la route.
4: En février 2023, il avait perdu le contrôle de sa voiture en pleine nuit à Saint-Amand-de-Colly. Le jeune homme de 22 ans s'en sortait, de 20 ans s'en sortait indemne. Pas sa passagère de 22 ans tuée dans l'accident. Il comparaissait hier devant le tribunal de Périgueux. Il a plaidé l'erreur de jeunesse, lui qui avait consommé de l'alcool, de la cocaïne et conduisait avec son permis suspendu. Mais ça n'a pas convaincu le tribunal, Alexandre Alves, car il est multirécidiviste.
10: Avant l'accident, il avait déjà été condamné plusieurs fois pour conduite sans permis, sans assurance, sous stupéfiant. Aujourd'hui, dans le box, le prévenu explique qu'il était jeune, irresponsable, immature, chemise boutonnée jusqu'au bout. Il veut montrer qu'à 25 ans, il a pris conscience de ses erreurs. Le jour de l'accident, il a bu, pris de la cocaïne, mais avec ses amis, ils veulent aller chercher du rhum. Sa vie, à l'époque, c'est trop de drogue, trop de fêtes. La cocaïne, se rappelle-t-il, c'est tous les jours. Ce soir-là, son amie d'enfance est morte, son autre ami gravement blessé. Il dit qu'il est triste, il s'excuse, mais encore une fois, il était immature. « Elle a duré longtemps votre immaturité », répond la présidente. Après l'accident, il va en détention quelques semaines. À sa sortie, sous contrôle judiciaire, il reprend le volant alors que son permis avait été annulé. Là encore, il met du temps à trouver ses mots, marque des silences, mais c'est encore une erreur de jeunesse, dit-il.
4: Il écope donc de 4 ans de prison ferme, plus 1 avec sursis. Il doit se soigner et ne peut pas repasser le permis pendant 5 ans. Plus de 80 personnes étaient réunies hier soir devant le tribunal de Périgueux pour mettre la pression, maintenir la pression sur les parlementaires, alors que la loi intégrale censée apporter plus de protection aux enfants a commencé à être examinée à l'Assemblée nationale. Ça fait suite à l'affaire Liana, cette collégienne de 11 ans qui a été tuée dans le Gers en mai. Les rassemblements à l'appel d'associations féministes se tiendront tous les lundis devant les tribunaux de France jusqu'à l'adoption de cette loi. On en parlera tout à l'heure à 8h moins le quart avec notre invitée Maryse Cubillier et membre du collectif féministe et enfantiste de Dordogne.
3: Ils ont été les héros de l'été.
4: Les pompiers demandent désormais des moyens financiers et humains. Ils sont appelés à une mobilisation de plus de 6 semaines à partir d'aujourd'hui. Tout à l'heure, les premiers chapitres d'un projet de loi de modernisation leur sera présenté au ministère de l'Intérieur et on recevra à 8h30 dans l'info d'ici le vice-président des syndicats des pompiers autonomes en Dordogne. Leur grève n'aura pas de conséquences sur l'organisation des secours puisque les pompiers sont réquisitionnés. 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
4: Et Benoît, votre avis sur la météo, vous en pensez quoi ?
12: Eh ben, je pense que ça se dégrade un peu, mais que c'est pas trop mal pour ce matin. En tout cas, on en profite avec un ciel plutôt clair, des nuages qui vont rester discrets jusqu'en milieu d'après-midi. Et puis en fin de journée, ces passages nuageux vont devenir plus nombreux et finalement parfois cacher le soleil pour apporter des petites averses sur le début de nuit. Pour les températures, on attend jusqu'à 28 degrés cet après-midi en Dordogne. Dans le détail, ça donnera 25 chez vous à Thiviers, 26 à Ribérac, 27 à Périgueux et Sarlat et 28 la maximale pour Bergerac.
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12: J'espère que vous allez bien ce matin. On démarre ce mardi ensemble avec toute l'équipe d'Ici Matin et avec de la musique efficace pour le réveil. Voici Jeanne Masse, Johnny Johnny sur la première radio locale en Dordogne. C'est Ici Périgord. Merci de nous avoir choisis.

0: Johnny Johnny de Jeanne Mas dans le couplet s'inspire du Nocturne numéro 15 en fa mineur, opus 55 numéro 1 de Frédéric Chopin. C'était numéro 1 à l'été 1985 et c'était dans la playlist de votre réveil. 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
0: J'espère que vous êtes en forme ce matin. Bienvenue sur votre radio Ici Périgord, la radio qui vous fait rencontrer des gens d'ici chaque jour avec une histoire poignante. Celle de Rochna, Sarah et Seyar qui ont fui l'Afghanistan avec l'arrivée au pouvoir des talibans en 2021. Ils ont tout perdu en une nuit. Ils sont réfugiés aujourd'hui en Dordogne. La semaine dernière, vous avez peut-être entendu, si vous nous écoutiez, le témoignage de Seyar. Il nous avait bouleversé en chantant La vie en rose d'Edith Piaf. Et bien aujourd'hui, on va découvrir le témoignage de Sarah, sa sœur. Ce sera dans une dizaine de minutes. Vous ne bougez pas, c'est sur votre radio Ici Périgord. Mais d'abord, il est 6h11 et on parle musique. Je vous donne des nouvelles d'un jeune chanteur français qui s'appelle Sam Sauvage.

qu'on entend de plus en plus parler. Il a fait des premières parties des festivals avant sa première tournée qui était passée à Saint-Astier à la Fabrique, c'était fin 2025. Et c'était vachement bien d'ailleurs, le public avait été hyper emballé. Et depuis, il continue de monter. Sam Sauvage a reçu la victoire de la musique de la révélation masculine en février dernier. Et il revient en Dordogne le 3 mars prochain, cette fois-ci au Centre culturel de Sarlat. Mais surtout, après avoir sorti son premier album, il vient de sortir un nouveau single, ça s'appelle Sorry I'm French. Et malgré le ton très pop, il n'y dresse pas un portrait incroyable de la société actuelle en France. Écoutez, ça donne ça.

0: nouveau titre de Sam Sauvage. Rendez-vous le 3 mars au Centre culturel de Sarlat pour le voir en live.
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0: Il est 6h14, c'est l'heure de sortir au jardin chaque matin avec notre jardinier Jean-Louis qui vous conseille et qui répond à Isabelle de Saint-Astier qui nous a envoyé des photos. Elle aimerait être conseillée pour créer une tonnelle végétale afin de se protéger de la chaleur.
4: Isabelle, il y a d'abord plusieurs interrogations. J'ai les photos sous les yeux. Une petite chose, les lavandes, il y a urgence de taille. On décroche des tonnelles, mais la lavande, ça se taille immédiatement après floraison. Là, elle est en graine, il faut tailler, mais dès ce week-end. Faut vraiment que ce soit rapide. Il y a un hypericum hypcote, il y a un piracantin. Alors, piracantin, attention, c'est un super épineux dangereux qui commence à prendre d'ailleurs des volumes importants. Vous me dites, vous voulez mettre une tonnelle. Tonnelle égale structure. Donc, ce sera une structure métallique, une structure en bois que vous allez poser ou pas ?
5: Métallique, ce serait moins d'entretien qu'en bois.
4: Oui, moins d'entretien, mais on va dire que l'espace est déjà quand même terriblement pris. Et vous savez bien que le soleil du sud-ouest, c'est le soleil qui est embêtant à partir de 17h, parce que c'est celui qui devient déclinant, rasant, et c'est celui, si vous mettez une tonnelle, la tonnelle c'est pour faire de l'ombre verticale, sauf si sur un bord de la tonnelle, vous avez un voile d'ombrage sur ce soleil couchant, pardon, sur la version sud-ouest.
5: Donc
4: c'est pas forcément le plus facile. Moi j'aurais tendance à dire que j'ai la photo là, je me renseignerai. Vous bricolez un peu ou pas ?
5: Oui.
4: Regardez voir, parce que là, de toute façon, dans le futur, c'est ce qui nous attend, des voiles d'ombrage vont être fixées un peu partout. On voit de plus en plus, d'ailleurs, sur les terrasses, au lieu d'avoir des parasols qui cassent au premier coup de vent ou des tonnelles avec des structures qui sont pas toujours esthétiquement très heureuses, juste pour la saison, du mois de mai jusque maintenant, voiles d'ombrage, c'est-à-dire ces 2 ou 3 points d'ancrage sur la façade, avec 1 ou 2 points d'ancrage différents dans le massif, et des mousquetons de façon à aller venir mettre ce voile d'ombrage sur les périodes compliquées. Parce que votre problème, c'est surtout le soleil rasant. Alors, ça, c'est une première solution. La deuxième solution, ça serait de virer l'hypericum et le piracanta. Je vous explique pourquoi. L'hypericum, vous n'aurez jamais d'effet d'ombre ni occultant, parce que pour qu'il soit beau, vous le taillez tous les ans. Donc du coup, vous réduisez son volume de hauteur. En largeur, il va devenir de plus en plus gros, mais en termes de hauteur, je dirais que là, il est quasiment au maximum. Et puis le piracanta, ça finira par devenir une plante problématique, parce que il vous génère des déchets verts énormes qu'il faut envoyer en déchetterie. C'est pas le plus facile à trimballer. Alors, est-ce que ça vaut pas le coup de repenser la zone, d'arracher ces deux arbustes et d'aller y mettre, alors des arbustes à feuilles persistantes, généreux, costauds, il y en a un qui me vient immédiatement en tête, c'est le Cotoneaster lactea. Il va falloir 3-4 ans de plantation pour commencer à avoir un effet immédiat, on va dire.
0: Et voilà pour les conseils de Jean-Louis le jardinier à Isabelle. Si vous aussi, comme Isabelle, vous avez une question à poser à Jean-Louis, n'hésitez pas. Vous pouvez nous envoyer un mail dès maintenant, icipérigord@radiofrance.com. Il est 6h17, très bon réveil avec toute l'équipe d'ici matin. Et en musique, dans un instant, on rencontre des gens d'ici avec l'histoire poignante de Sarah, réfugiée afghane installée en Dordogne. On fait sa connaissance juste après. Les Jacksons sur votre radio locale, c'est ICI Périgord pour début de journée.

0: Les Jacksons dans la playlist de votre réveil. Il est 6h20, vous écoutez Ici Périgord et c'est l'heure de rencontrer des gens d'ici.
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0: Si vous écoutiez Ici Périgord il y a quelques jours, vous avez entendu l'histoire de Seyyar qui, avec sa famille, a fui l'Afghanistan avec l'arrivée au pouvoir des talibans en 2021. Ils ont tout perdu en une nuit. Aujourd'hui, ils sont réfugiés en France, en Dordogne. Ils se reconstruisent et repartent de zéro. Après le témoignage de Seyyar, que vous pouvez réécouter sur ici.fr, on découvre ce matin le témoignage de sa sœur, Sarah, au micro de Sébastien Miro.
2: Bonjour, je m'appelle Sarah, j'ai 21 ans, je suis afghane, je suis en France depuis 2022 et actuellement je suis étudiante à l'université de Limoges et je fais une licence anglais.
3: Comme votre maman et comme votre frère, vous avez quitté donc l'Afghanistan avec l'arrivée des talibans. Maman, c'est un exemple, un très bel exemple de courage, avec une très belle carrière en tant que journaliste, notamment à la télévision, première femme. Quel est l'héritage essentiel reçu par votre maman?
2: Quand j'étais petite, j'aimais bien aller avec elle au travail et je la regardais pendant qu'elle travaille, lire les nouvelles et tout. Elle est un exemple. J'ai appris beaucoup de choses de ma mère. Elle a vraiment beaucoup lutté pour les femmes en Afghanistan et même ici en France.
3: Qu'est-ce que vous voudriez dire à la jeunesse aujourd'hui française qui a la vingtaine, comme vous, avec votre histoire, votre expérience?
2: Je veux dire que vous avez beaucoup d'opportunités ici. Vous avez la chance que vous habitez en France. Vous avez le droit comme tout le monde, spécialement les filles. Parce que moi, normalement, quand je pars à l'université et il y a beaucoup d'événements, quand je vois les filles, les hommes, tout le monde ensemble, les événements, moi, je me dis ça que, voilà, ils ont beaucoup de chance. Mais quand je vois les jeunes qui vont quitter l'université, ils ne veulent pas faire le travail, ils ne veulent pas étudier, ils disent oui, la vie est dure. Moi, je ne veux pas juger les gens. C'est juste que moi, je viens d'un pays où on n'a pas beaucoup d'opportunités. Je dis, vous avez beaucoup de chance. Il faut travailler pour obtenir une vie que les autres gens dans les autres pays, c'est le rêve pour eux.
3: Ce micro-là, Sarah, c'est aussi une baguette magique. Sarah, dans 5 ans, dans 10 ans, je suis sûr qu'elle va réaliser ses rêves, les vrais rêves, ceux qu'elle avait construits quand elle était en Afghanistan. Du coup, précisément, on va les formuler, on va les exprimer à ce micro pour qu'ils se réalisent. Les rêves de Sarah, ce sont lesquels?
2: Oh, en fait, mon rêve, c'était de devenir une journaliste qui travaille pour les femmes. Parce qu'il y a beaucoup de problèmes dans mon pays. De devenir une journaliste et aussi quelqu'un qui peut aider les gens. Je veux réaliser la rêve que j'avais quand j'avais 10 ans.
3: Vous serez journaliste, Sarah. On fait le pari? Check, comme on dit ici. Check. Merci beaucoup, Sarah.
2: Merci à vous.
0: Le portrait de Sarah et de...

sa famille à retrouver sur ici.fr et sur l'application à télécharger. Florent Pagny a fait son grand retour l'année dernière avec un album intitulé Grandeur Nature. Voici le nouveau single, Le Braquage des Sentiments, à 6h24.

0: Le braquage des sentiments, Florent Pagny sur votre radio, ici Périgord. Il est 6h26, à suivre l'horoscope de Catherine Viguier juste après ça.
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0: Vous écoutez ici Périgord, l'horoscope c'est ici tous les matins avec Catherine Viguier. Bonjour Catherine.
5: Bonjour Benoît.
0: Il est question de dignité aujourd'hui Catherine.
5: Grâce aux natifs du Lion, signe valorisé en ce mardi. Bélier, c'est une bonne journée gratifiante, on loue la personne que vous êtes. Taureau, l'une de vos compétences fait des heureux et des envieux aussi. Gémeaux, vous vous accomplissez grâce à un voyage ou à un travail lié à la communication. Cancer, dans les mois à venir, prévoyez du mouvement positif côté finances. Lion, retenez ce jour qui vous met en valeur, en tout cas vous allez réaliser de grandes choses. Vierge, vous faites le choix de prendre soin davantage de votre forme. Balance, la journée est pleine de promesses et c'est seulement un début. Scorpion, de bonnes choses avec des difficultés, mais finalement vous obtenez satisfaction. Sagittaire, la lune met en évidence votre envie de partir pour ailleurs, corps et esprit. Capricorne, soignez votre vie intérieure en vous ressourçant et en vous racontant peut-être. Verseau, important ce jour, avec un engagement, à moins qu'il ne s'agisse d'un départ. Poisson, vous retrouvez l'envie de vous mettre à la tâche, car ça en vaut la peine, vous le savez. Et pour nous tous, eh bien, le signe du jour nous invite à être dignes en tout et partout.
0: Merci beaucoup Catherine Viguier, l'horoscope est à retrouver en podcast sur ici.fr et sur l'appli à télécharger sur votre smartphone.
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0: Bonjour à tous, merci d'avoir choisi ici Périgord pour commencer votre journée à la radio, à la télé, sur ici.fr et sur l'appli. Bonjour Louis de Bergevin.
6: Bonjour Benoît Chaumont.
0: Et vous allez avoir la parole jusqu'à l'élection présidentielle de 2027 grâce à l'urinoir ici et l'isoloir.
6: Ah oui, non.
0: Grâce à l'isoloir.
6: Ici Périgord. Oh là là, là, là, là.
0: L'isoloir ici Périgord.
6: L'isoloir ici
0: pour
6: Périgord.
0: Donner son avis. Qui va se déplacer près de jouer. Après, c'est un concept, mais bon, on en reparlera. Le premier rendez-vous de l'isoloir, vous allez pouvoir le découvrir et partager vos préoccupations, vos espoirs pour l'avenir. Ce sera sur le marché, place de l'ancien hôtel de ville, ce mercredi, entre 9h et midi. En plus, vous pourrez repartir avec des goodies ici Périgord. Donc, venez découvrir l'isoloir. Dites-le ici. Avec votre radio locale ici Périgord. Voilà, ça c'est fait.
6: Il fallait
0: au moins, on l'a fait, c'est bon. Il est 6h30, vous écoutez ici Périgord. Les infos, Louis de Bergevin.
7: 4 ans de prison pour cet automobiliste après un accident de la route. En février 2023, il avait perdu le contrôle de sa voiture en pleine nuit à Saint-Amand-de-Colis après avoir consommé de l'alcool et de la cocaïne. Sa passagère de 22 ans était tuée dans l'accident. Lui était jugé hier à Périgueux. Ils veulent maintenir la pression sur les parlementaires. 80 personnes se sont rassemblées hier devant le tribunal de Périgueux pour demander plus de protection des enfants alors que la loi intégrale a commencé à être examinée à l'Assemblée nationale. Ça fait suite à l'affaire Liana, cette collégienne de 11 ans tuée dans le Gers en mai. Les manifestants ont l'objectif de revenir tous les lundis. Il ne va pas traquer les animaux, mais bien les auteurs de dépôts sauvages, ceux qui déposent leur sac poubelle au pied de la borne. Un piège photographique va être installé à Ménesplet, près de Montpont, devant les bornes du SMD3. Mais si tout le monde est d'accord sur le constat, la méthode fait débat. On va aller sur place, on va entendre les habitants. Mais d'abord, on fait un tour de l'information en France et dans le monde en 90 secondes. Avec vous, Valentine Letesse.
8: La détresse des pompiers en grève pour 6 semaines à partir d'aujourd'hui et après un été à bouillir face au manque de moyens sur le front des incendies comme dans leur quotidien. Des actions symboliques puisque leurs interventions seront assurées. Une une polémique aussi grande que la Tour Eiffel, rouverte au public ce matin après une journée porte close hier, en protestation à cette consigne de la direction. Toutes les femmes ont dû quitter leur poste de travail le temps d'une visite d'une délégation hindoue. Les religieux refusent tout contact avec les femmes. Un viol en direct sur un réseau social. L'alerte a été donnée à la police ce week-end dans le Val d'Oise. L'auteur de la vidéo identifié, les agents, une fois chez lui, l'ont arrêté en flagrant délit. Un argument de plus pour Emmanuel Macron, bien décidé d'interdire les réseaux aux moins de 15 ans. Après la censure de sa mesure par le Conseil constitutionnel, il demande à la Commission européenne de l'appliquer dans tous les pays de l'Union. 36 degrés dans les classes, deux lycées ont fermé dans l'Hérault hier à cause de la chaleur. De nouveaux records de température ont été battus pour un mois de septembre, le plus chaud jamais vécu en France. Il n'y a plus de Français à l'US Open de tennis. Arthur Géa échoue en huitième de finale et il aura sans doute des regrets. Éliminé en 5-7 après avoir mené 2-7 à 0 et s'être offert une balle de match. Et puis, c'est la Ligue des champions de foot qui reprend le retour du LOSC dans la compétition qui accueille le Betis Séville à 21h.
7: Merci Valentine Letesse. Et dans l'info d'ici, on va donc photographier les gens qui déposent leurs sacs devant les poubelles. Un piège photographique doit être installé à Ménesplet dans le Mont-Poney, devant les points d'apport volontaire du SMD 3. C'est la mairie qui l'a demandé. Il prendra en photo les plaques d'immatriculation et la personne sera verbalisée. 9 communes ont déjà ces pièges, mais à Ménesplet, la mesure divise les habitants que vous avez rencontrés, Alexandre Alves.
9: Damien habite dans une petite maison à 50 mètres du point d'apport, au bout de la rue, à côté du cimetière.
10: C'est une horreur, ça sent mauvais.
9: Elle a plus de 80 ans et parfois c'est tellement sale qu'elle aussi elle jette par terre.
10: Il y a des commandes de la ferraille, il y a de tout, de temps. Vous savez, il faut des gants hein, pour ouvrir les portes. Mais moi, à mon âge, je peux pas accéder. Donc je fais comme tout le monde, je mets par terre.
9: Dans quelques mois, un piège qui prendra en photo les infractions au moment où elles sont commises sera installé par la mairie et le SMD 3.
10: Oui, ça serait très bien qu'ils leur mettent une amende. C'est normal, mais ça ne marche pas. Hein. Pensez-vous. Alors là, je n'y crois pas, ça. Hein. Les gens qui la détruiront.
9: Cet été, il y a eu près de 2 tonnes de déchets sauvages, selon la mairie. Pour Monique, un piège, ça ne changera rien.
11: Mais les gens, ils iront le mettre dans les bois. Voilà. Ça ne sert à rien, les caméras. Le problème, ça va le déplacer, c'est tout.
9: Franck, lui, jure qu'il a sa carte du SMD 3 et qu'il jette correctement ses poubelles. Mais les caméras, il est totalement contre.
12: Non, ça me plaît pas du tout. Parce qu'on a l'impression d'être suivi et d'être observé tout le temps, en fait. Maintenant, ils en mettent dans les villages. Si maintenant, en allant mettre une poubelle, on est capté et tout. Non, je n'aime pas.
9: La mairie explique qu'elle n'a pas le choix. Ménesplet est beaucoup trop sale. Mais les pièges prendront en photo seulement les plaques d'immatriculation, pas les visages.
7: Et c'est le SMD 3 qui va payer et installer cet équipement qui coûte entre 25 et 30 000 euros. 9 communes ont déjà installé des pièges comme ça, par exemple à Coursac, Neuvic ou Cornille. À Périgueux, le projet a été approuvé en conseil municipal.
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7: Et Benoît, comment ça se passe pour la météo aujourd'hui en Dordogne?
0: Ça se passe avec des petits nuages pour commencer, qui laissent quand même passer le soleil une bonne partie de la journée. C'est de plus en plus couvert en fin d'après-midi, avec des petites averses possibles en fin de soirée. Et sur le début de la nuit, les températures elles baissent progressivement. 25 degrés attendus à Thiviers, 26 à Ribérac, 27 à Périgueux et Sarlat, et 28 degrés annoncés pour Bergerac cet après-midi. Sur la route, comment ça se passe pour vous? Pour l'instant, ça a l'air calme sur les routes de Dordogne. Si vous rencontrez la moindre difficulté, un numéro, le 05 53 53 82 82. Bonne route.
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0: Il est 6h35, retour en 1986, quand Jean-Jacques Goldman offrait ce tube à Johnny, Laura, sur votre radio ici.

0: Johnny Hallyday, Laura, sur votre radio. Ici Périgord, il est 6h40.
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0: Bienvenue sur votre radio, ici Périgord. J'espère que vous allez bien ce matin. On fait le plein de conseils pour votre quotidien chaque jour avec notre vétérinaire. C'est le docteur Pierre Fabin qui va nous rejoindre dans 5 minutes. On ne va pas parler du chat, on ne va pas parler du chien non plus. Ce matin, on va parler du rat domestique et on va effacer toutes les idées reçues que vous avez peut-être sur le rat. Rendez-vous dans 5 minutes sur votre radio locale. D'abord, on parle sport. Avec Francis Lacour qui nous rejoint du sport à la carte aujourd'hui. Bonjour Francis.
3: Bonjour Benoît, bonjour à tous.
0: Viton Sport se déroule ce samedi de 10h à 18h au complexe Lucien Dutarst à Boulazac. Une opération organisée par la ville de Boulazac.
3: 30 disciplines représentées, l'opération Viton Sport est devenue incontournable à chaque rentrée. Serge Reynaud est maire, délégué de Boulazac. Il est chargé des sports et de la vie locale.
4: Une opération bien rodée et on l'a baptisée Viton Sport, tout simplement pour que les familles, les enfants puissent trouver une activité sportive pour leur rentrée. Donc c'est l'occasion pour eux de pouvoir tester plusieurs disciplines sportives et de façon à faire leur choix pour éventuellement l'avenir s'ils veulent s'orienter sur un club sportif collectif ou un individuel. Et c'est une opération qui va pour les enfants de 6 ans et ça va jusqu'au grand, 90 ans on va dire. Voilà.
3: Les associations, les clubs sportifs jouent parfaitement le jeu ?
4: Oui, tout à fait. Alors on a déjà tous les clubs de la ville qui seront représentés. On a une trentaine de clubs de l'agglomération également qui ont répondu présents pour cette opération, pour lequel on fait cet événement-là. Et du coup, ils répondent présents et vraiment, ils sont enchantés de pouvoir participer sur cet événement-là.
3: Sport collectif, sport individuel ?
4: Sport collectif, sport individuel, l'escrime, il y a le tennis, mais pareil, on a les sports collectifs, le foot, on a le rugby de Périgueux, le cycloclub de Périgueux, voilà. Et on a 30 disciplines qui sont représentées et ça permet à ces jeunes de pouvoir, jeunes et moins jeunes, parce que du coup, le fait qu'on touche le sport famille, ça permet de pouvoir essayer plusieurs disciplines et éventuellement faire un choix, s'orienter sur le sport qu'ils auront prévu. Et en même temps, on s'ouvre sur d'autres sports éventuellement. Et surtout, ça permet aussi de pouvoir intégrer les jeunes dans des différentes disciplines sportives, que ce soit en compétition ou en loisir. Ce qui permet aussi, surtout, de pouvoir permettre à nos jeunes, plutôt d'être devant la télé et une console de jeu ou traîner dans la rue, de pouvoir aller s'orienter vers un sport pour faire une pratique sportive qui aide justement à l'équilibre et au bien-être de l'enfant et aussi des parents.
3: Viton Sport à Boulazac, choisissez votre activité et testez-vous ce samedi 12 septembre au complexe Lucien Dutarst.
0: Toutes les infos pratiques pour y participer sont sur ici.fr et sur l'appli en cliquant sur Sport en Périgord.
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0: Il est 6h44, c'est l'heure de prendre soin de nos animaux tous les matins avec le docteur Pierre Fabin qui nous rejoint. Et saviez-vous qu'un rat est capable d'éclater de rire quand on le chatouille ? Bien loin du monstre des caves, le rat domestique fascine avec docteur Pierre Fabin. Nous cassons ce matin les préjugés et nous parlons de cet animal fascinant, docteur.
8: Eh ben oui, oubliez l'image du monstre des égouts porteur de maladies. On a souvent peur qu'il nous transmette la leptospirose ou la peste. C'est totalement un mythe. Un rat d'élevage qui vit dans votre salon ne croise pas la faune sauvage et ne porte pas ces maladies. C'est même un maniaque de l'hygiène qui passe un tiers de sa journée à faire sa toilette, comme un chat en fait. Si sa cage sent, c'est uniquement car la litière est mal entretenue. Pour son fameux rire, c'est prouvé, chatouillez-lui le ventre, il émet des ultrasons de joie en faisant des bonds. Et enfin, c'est un pur concentré d'intelligence. Il apprend des tours, reconnaît son nom et vient consoler un congénère stressé. C'est un vrai chien de poche.
0: Et si on décide d'en adopter un à la maison, de quoi est-ce qu'on a besoin concrètement pour qu'il se sente bien au quotidien ?
8: Alors, je vous dirais qu'il ne faut jamais l'adopter seul. C'est un animal qui est viscéralement grégaire. S'il vit sans congénère, même si vous lui jouez avec lui tous les jours, il va déprimer et son espérance de vie va chuter. Adoptez-les par deux minimum et de préférence du même sexe pour éviter d'avoir 50 bébés à la maison en quelques mois. Pour l'habitat, oubliez les petites cages à hamsters. Le rat est un excellent grimpeur qui a un grand besoin de hauteur. Il lui faut une vraie volière à oiseaux sur plusieurs étages. Installer des hamacs en tissu, des grosses cordes d'escalade et des tuyaux en PVC. Ils adorent faire les acrobates, mais il leur faut aussi des petites cachettes sombres pour faire la sieste en toute tranquillité.
0: Et côté alimentation, on a tous cette image de dessin animé avec le rat qui grignote un gros morceau de gruyère. Comment est-ce qu'on doit le nourrir pour le garder en pleine forme?
8: Eh bien, le fromage, justement, c'est à bannir totalement. C'est beaucoup trop gras, trop salé et le rat digère très mal le lactose. Comme il est omnivore, il va manger tout ce que vous lui donnez jusqu'à devenir obèse. Le grand piège, ce sont du coup les mélanges de graines industrielles. Le rat est bien sûr très malin, il va trier sa gamelle et ne manger que les graines très grasses, comme les graines de tournesol. Si c'est votre premier rat, je vous recommande de lui donner ce qu'on appelle des extrudés. Ce sont des gros granulés, tous strictement identiques, ce qui l'empêche de trier. Et en complément, vous lui offrez simplement des petits morceaux de légumes frais tous les jours.
0: Eh ben merci beaucoup docteur Pierre Fabin, tous vos conseils à retrouver sur ici.fr. Moi je peux vous donner quelques spots à Périgueux pour adopter un rat si vous voulez. Le long de la voie verte dans le quartier de Vézone, vous avez des petits élevages. Ah,
9: ils sont propres.
0: Vous retrouvez tous les conseils vétérinaires sur ici.fr et sur l'appli ici. 6h47, bon réveil.

0: Camila Cabello et Shawn Mendes à 6h50 sur votre radio. Ici Périgord, le temps pour aujourd'hui, ça va être un petit peu nuageux dans l'ensemble, de plus en plus nuageux au fil de la journée avant les averses de ce soir. Pour l'instant, il fait 16 degrés à Mussidan chez Monique, 16 aussi chez Joséphine au Bugue, 17 à La Coquille chez Henri, 17 aussi au Vieux-Bourg de Boulazac chez Bernard. N'hésitez pas vous aussi, vous nous rejoignez sur la page Facebook ici Périgord, on vous attend.
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0: Tous les matins sur votre radio ici Périgord, les infos pratiques et utiles pour commencer la journée avec Godefroy Cuypers qui nous rejoint. Bonjour Godefroy.
2: Bonjour Benoît, bonjour à tous.
0: Et au programme aujourd'hui, une opération gourmande pour la bonne cause, une proposition de casting pour un des programmes télé préférés des Français, sans oublier des offres d'emploi en Dordogne. Mais pour commencer Godefroy, vous nous recommandez d'aller faire un tour au marché de Périgueux demain.
2: Oui, demain, on joint l'utile à l'agréable. La ville de Périgueux renouvelle son opération Mon Marché Solidaire, demain matin, le 9 septembre. Alors l'idée est très simple, en allant faire le plein de produits frais au marché, non seulement vous prenez soin de vous et de l'économie locale, mais vous pouvez en plus prendre soin des autres. La ville vous suggère de faire des dons de quelques-uns de vos achats avec une collecte de fruits et de légumes, bien sûr à destination des plus démunis. Le processus est le suivant, vous récupérez des poches que vous souhaitez remplir et vous n'avez qu'à les déposer auprès du stand dédié.
0: Rendez-vous demain matin sur le marché de Périgueux et en plus vous pourrez croiser une partie de l'équipe ici Périgord avec l'isoloir, dites-le ici, à l'approche de l'élection présidentielle de 2027. On va vous poser 5 questions dans un isoloir pour en savoir plus sur vos préoccupations et vos attentes, ce que vous voulez dire aux candidats qui se présentent à l'élection présidentielle. On sera demain entre 9h et midi sur la place de l'ancien hôtel de ville. On parle cuisine aussi, Godefroy, dans les 3 plus ce matin. Vous avez une proposition pour venir en aide aux restaurateurs du Périgord en difficulté?
2: Oui Benoît, avec une proposition doublée d'un casting. La célèbre émission culinaire Cauchemar en cuisine recherche actuellement de nouveaux restaurateurs à aider et ça se passe chez nous en Dordogne. Alors vous connaissez le concept, hein, le chef Philippe Etchebest se rend dans des établissements en difficulté, identifie là où les causes du problème avant de venir en aide aux participants. Et nous sommes avec Stéphanie Fontaine, responsable du casting pour Cauchemar en cuisine. Stéphanie, quels sont les profils que vous recherchez?
3: Alors, on recherche tout type de restaurateur, du moment qu'il y a un service à table. Nous, on peut agir sur tout ce qui est les problèmes d'organisation, des problèmes de trouver une nouvelle identité, changement de carte, quand il y a des problèmes aussi en interne, parce que quand on a la tête dans le guidon, on ne se rend plus compte aussi forcément de toutes les problématiques qu'il y a. Donc, on est vraiment ouvert à tout type de restaurant, de toute capacité, que ce soit dans des grandes villes ou au contraire dans des villages.
2: Avis aux restauratrices et aux restaurateurs de Dordogne, si vous aussi vous souhaitez participer au casting, vous retrouvez toutes les infos et tous les contacts au standard d'ici Périgord.
0: Et pour terminer, Godefroy, on parle offre d'emploi.
2: Et avec deux offres aujourd'hui, on commence avec la scierie au bois du Périgord Vert. C'est situé à Chalais, on est à environ 10 minutes de Thiviers, et l'entreprise recherche un ouvrier polyvalent de scierie pour un recrutement à effet immédiat. Vous pouvez postuler quelle que soit votre expérience. Ce qu'on recherche avant tout, c'est un profil ponctuel, à l'aise avec le travail de matériaux et surtout qui aime travailler en équipe. Et puis enfin, une deuxième offre, il s'agit d'un domaine hôtelier haut de gamme qui est situé à Montbazillac. Ce domaine recherche son futur collaborateur ou sa future collaboratrice pour le nettoyage et l'entretien des hébergements. On est globalement sur du lodge et sur des chambres individuelles. Pour plus d'informations, vous nous appelez au 05 53 53 82 82.
0: Et vous retrouvez toutes les infos pour postuler également sur ici.fr et sur l'appli en cliquant sur les offres d'emploi en Dordogne. 6h54 à suivre, l'humour en tube avec Fred Ballard, le retour de l'info près de chez vous à 7h, mais d'abord Véronique Sanson.

0: Chanson sur ma drôle de vie, c'était Véronique Sanson sur votre radio ici Périgord. Juste après ça, c'est l'humour en tube.
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0: Il est 6h58, c'est l'heure de l'humour en tube tous les matins avec Fred Ballard. Les pompiers étaient sur tous les fronts cet été. Ils étaient même là quand Fred Ballard s'est viandé en vélo en Dordogne, en Bretagne. Alors dans l'humour en tube, elle a demandé à ses rigolos volontaires de leur rendre hommage. Et ça se confirme, les pompiers sont partout, y compris en boîte de nuit.
8: Les pompiers, messieurs, dames, faites gaffe en boîte. Parce que la journée, ils sauvent des vies, mais la nuit... Ah bah ils font la fête comme si c'était la dernière. Ils lancent des queuleuleux sur du Caris.
9: Ah bah oui, mais c'est important hein, de relâcher la pression. Les pompiers volontaires sont aussi très volontaires pour une petite bamboche de derrière les fagots. Et c'est aussi pour ça qu'on les adore. Ils sont comme nous, mais en mieux. En tout cas, en beaucoup mieux qu'Alban Ivanov.
8: Ah, même s'ils nous cassent les couilles avec leur calendrier là. Ça c'est chiant ça. T'as vu, t'es chez toi à 8h du matin, t'es en slibar. Ah, ils arrivent à 3, ding dong. Les gens, ils ont mis les casques, c'est, ça fait bien. Bonne nuit, il y a les pompiers. Ah bah, à cette heure-là, j'ai pas envie de t'aider, frérot. Hein. Tout le temps, on peut applaudir les pompiers. Quel beau métier, les pompiers, monsieur là.
9: Bah, c'est des héros, hein, et des beaux héros en plus. Le casting est toujours impressionnant. Donc, faut toujours être tiré à quatre épingles au cas où on ait besoin un jour de leur service. Blanche Gardin s'y prépare déjà.
10: Non, j'ai la hantise que les pompiers se foutent de ma gueule le jour où ils me décrocheront du plafond. J'ai très peur de ça. Parce que j'avais un ami pompier et je sais qu'ils font de l'humour sur les interventions pour dédramatiser le métier, ce que je peux très bien comprendre. Mais moi, j'ai pas du tout envie d'être l'objet d'une blague de pompier. Je vois très bien, genre. Ah bah dis donc, celle-là, elle a pas bouffé que les médocs, hein. Non, merci.
9: Voilà, donc pour celles et ceux qui auraient du mal à tenir leur bonne résolution sport et régime de la rentrée, pensez aux pompiers, ça vous motivera. Ah oui, parce que quand les pompiers ouvrent les vannes, il n'y a pas que de l'eau qui sort. Allez, rendez-vous sur le prochain calendrier, on devra bien se marrer.
0: Merci beaucoup Fred Ballard, l'humour en tube à retrouver sur ici.fr. Vous nous rejoignez aussi sur les réseaux sociaux pour nous donner votre avis chaque jour. On va parler du prix de l'essence aujourd'hui, notamment tout à l'heure entre 9h et 10h avec Julien Pellet. On vous demande si vous avez changé vos habitudes à cause des prix à la pompe. Il y a par exemple Christine qui nous dit qu'elle calcule beaucoup ses déplacements et essaie de les regrouper quand c'est possible. Pareil pour Nicole qui regroupe la pharmacie, le coiffeur et les courses. Et Nadège qui explique qu'elle ne part plus en week-end pour l'instant. Si vous aussi vous souhaitez témoigner, 05 53 53 82 82. Ici c'est vous tout à l'heure entre 9h et 10h.
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0: Pour l'instant il est 7h, je vous souhaite un très bon début de journée en Dordogne, c'est Ici Périgord.
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0: Le journal présenté par Louis de Bergevin.
13: Cet automobiliste a été condamné hier à 4 ans de prison ferme à Périgueux après un accident mortel il y a 3 ans alors qu'il avait pris de l'alcool, de la cocaïne. Il perdait le contrôle de son véhicule en pleine nuit à Saint-Amand-de-Colly. Il s'en sortait indemne mais sa passagère décédait dans l'accident. Le jeune homme était jugé hier à Périgueux. Alexandre Alves, vous avez assisté à l'audience où la famille de la victime a pris la parole. La mère est suivie psychologiquement. Elle se dit détruite depuis l'accident.
12: La mère de la victime décédée s'avance à la barre. Elle ne parle que 30 secondes, tout doucement, la tête baissée. « Ma fille n'a pas fêté ses 23 ans. Elle ne sera pas dessinatrice. Elle ne me donnera pas de petits-enfants. Ma vie est détruite. Depuis l'accident, elle ne travaille plus, prend des médicaments. L'expert psy s'est même demandé s'il ne fallait pas l'hospitaliser. Ses deux fils, les deux petits frères de la victime, refusent de prendre la parole. Il n'y a pas de mots assez forts pour exprimer leur souffrance, dit leur avocate. « Ça vous fait quoi d'entendre ça ?» demande la juge au prévenu. « Ils sont en souffrance, je comprends, dit-il. Un ami ne devrait pas faire ça à ses amis. » Le soir de l'accident, il avait bu, pris de la cocaïne, il conduisait sans permis et sa voiture n'avait même pas le droit de rouler. « On n'a pas besoin d'un expert pour nous dire ça », rétorque la présidente.
13: Le conducteur de 23 ans qui a plaidé l'erreur de jeunesse écope donc de 4 ans de prison ferme, plus 1 an avec sursis. Il doit se faire soigner et ne pourra pas repasser le permis pendant 5 ans.
0: Ils veulent maintenir la pression sur les parlementaires.
13: 80 personnes se sont rassemblées hier devant le tribunal de Périgueux avec l'objectif de revenir tous les lundis pour demander plus de protection des enfants alors que la loi intégrale a commencé à être examinée à l'Assemblée nationale. Ça fait suite à l'affaire Liana, cette collégienne de 11 ans tuée dans le Gers en mai. Marie était là hier avec ses enfants et son mari et elle assure qu'elle reviendra tous les lundis jusqu'à ce que la loi soit adoptée.
14: J'ai été victime, je connais je sais pas combien de victimes, enfants, jeunes femmes, jeunes hommes. En fait, je suis mère de 3 enfants et je veux qu'ils grandissent dans un monde qui les protège. Que tout le monde se mobilise à 19h devant les tribunaux et que cette force citoyenne, j'espère qu'elle va s'amplifier en fait, que les gens prennent la mesure qu'à un moment donné, on peut pas rester à attendre que nos politiques prennent la mesure des choses. Il faut leur faire comprendre pacifiquement. Je suis persuadée en fait que forcément c'est le premier rassemblement d'une longue lignée parce que ça concerne réellement tout le monde en fait.
13: Des rassemblements qui sont donc prévus tous les lundis à 19h devant les tribunaux partout en France. À 8h moins le quart tout à l'heure, on recevra une membre du collectif féministe et enfantiste de Dordogne, organisatrice de ces rassemblements à Bergerac. On lui demandera ce qu'elle attend exactement de cette loi. Des pompiers débutent une grève de plus de 6 semaines aujourd'hui dans toute la France pour demander plus de moyens humains et financiers, notamment après les violents incendies de cet été en Gironde et dans les Landes. Tout à l'heure, les premier chapitre d'un projet de loi modernisation leur sera présenté au ministère de l'Intérieur. Et on recevra dans l'info d'ici à 8h30 le vice-président du syndicat des pompiers autonomes en Dordogne. Les pompiers qui poursuivent quand même leurs interventions pendant la grève. Ils sont réquisitionnés. Un camion rempli de cailloux s'est couché sur la route hier sur la départementale 707 qui relie Saint-Jean-de-Caux à Thiviers en Périgord vert. Le chauffeur raconte qu'il a donné un coup de volant en début d'après-midi. C'est comme ça que son semi-remorque s'est renversé. À l'intérieur, il y avait 23 tonnes de pierres. Le conducteur, âgé de 23 ans, était légèrement blessé et transporté à l'hôpital de Périgueux. Ensuite, il a fallu attendre une grue pour relever le camion puis nettoyer la chaussée. C'est pour ça que la route a été coupée pendant plusieurs heures. Une cérémonie d'hommage aux victimes de la catastrophe ferroviaire de Port-Sainte-Foy est organisée ce matin. C'était le 8 septembre 1997, il y a 29 ans, donc un autorail qui percutait un camion-citerne plein de carburant sur un passage à niveau. 13 personnes étaient mortes, plus d'une quarantaine de blessés. C'est la plus grande catastrophe survenue ces 30 dernières années en Dordogne. Un rassemblement est prévu ce matin à partir de 10h.
0: À Ménesplé, on va prendre en photo ceux qui jettent leurs déchets en vrac devant la borne.
13: Le SMD3 va installer un piège photographique comme celui qu'on utilise pour prendre des photos des animaux dans les forêts. Les habitants de la commune ne sont pas complètement emballé par cette mesure, mais c'est la seule solution pour la maire Stéphanie Boudou, parce qu'il y a beaucoup trop d'ordures balancées au pied des points d'apport volontaires.
15: On est plus que sur des sacs noirs déposés à côté d'épaves, on est sur des déménagements de maisons. 3 lits sur un pave, des sacs noirs déposés à côté, et puis des animaux morts, enfin on passe par toutes les phases. On a relevé près de 2 tonnes cet été dans les bois. Voilà, tout ça on n'est pas content. C'est simple d'aller à la déchetterie. Donc comment on peut remédier au problème des déchets au pied d'épave? Il faut prendre des décisions, il faut agir, et essayer de rendre notre petite commune agréable à vivre et propre. Donc nous, à notre petit niveau, on a mis en place ça parce que de toute façon, où qu'on soit, il y a des règles et il faut les respecter. Si nous constatons que le système ne fonctionne pas comme on aimerait, on arrêtera bien entendu.
13: C'est le SMD3 qui finance l'équipement. Ça équivaut entre 25 et 30 000 euros. Le prix de l'amende, lui, varie selon les communes et selon l'importance du dépôt sauvage. C'est ce matin, dans une heure, que la boulangerie de la Cropte va rouvrir 63 ans après la fermeture de l'ancienne boulangerie. Jusque-là, les habitants devaient faire plusieurs kilomètres pour aller acheter leur pain dans les communes voisines. Il n'y avait plus aucun commerce dans le village. C'est la mairie qui a racheté le bâtiment, investi dans un four à bois et a recruté un boulanger de Bassilla qui témoigne d'ailleurs sur notre site ici.fr. Les deux associations organisatrices de la Félibré en juillet prochain à Brantôme organisent une première réunion d'information ce soir à 20h à la salle du Dolmen à Brantôme pour inviter les bénévoles, ceux qui souhaitent s'impliquer à cette Félibré pour donner donc les premières informations. Ici Périgord vous donne la parole jusqu'à l'élection présidentielle l'année prochaine. 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Pour ça, votre radio locale va déplacer un isoloir avec un ordinateur dans le département. Ça sera sur plusieurs événements, par exemple demain sur le marché de Périgueux entre 9h et midi.
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13: C'est nuageux ce matin en Dordogne, hein, Benoît.
17: Exactement, un ciel un petit peu voilé. On va quand même profiter du soleil une bonne partie de la journée. Et c'est en fin d'après-midi que vraiment les nuages vont devenir de plus en plus nombreux et vont pouvoir apporter quelques averses, a priori en fin de soirée et sur le début de la nuit. Pour les températures, elles baissent progressivement. On attend aujourd'hui 25 degrés à Thiviers, encore 27 degrés quand même à Périgueux et Sarlat, et 28 degrés la maximale chez vous à Bergerac.
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17: Bon courage pour ce matin, j'espère que vous êtes en forme. On est là avec toute l'équipe d'ici matin et avec Indochine pour la musique. Très bon réveil en Dordogne, c'est ici Périgord.

0: Indochine avec Troisième Sexe sur votre radio. Ici Périgord, il est 7h12.
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0: J'espère que ça va, vous, ce matin, que ça y est, vous avez pris le rythme une semaine après la rentrée scolaire, justement. On va parler d'une méthode ce matin pour apprendre ou réviser les maths. Une méthode en ligne avec aussi un manuel physique qui est sorti. Ça s'appelle Sac à dos. Ça a été créé à Tamniès. On vous dit tout avec sa créatrice dans une dizaine de minutes dans l'écho d'ici. Juste avant, dans un instant, c'est le regard de notre journaliste David Ossiou sur l'actualité et la dernière idée de Gabriel Attal pour sa campagne présidentielle. Nous rencontrer au bistrot. On y revient juste après ça.
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0: 7h14, l'heure de mon œil avec David Ossiou et Gabriel Attal qui relance sa campagne pour la présidentielle dans les bistrots et ça fait causer.
7: Oui, c'est l'opération 1000 bistrots. Vous avez un air d'accordéon et l'ancien Premier ministre dit qu'il veut nous rencontrer dans des cafés partout en France, autour d'une table, d'un verre.
8: C'est 1000 rassemblements dans des cafés, dans des bistrots, dans nos villes, dans nos villages.
7: Et
8: dans
7: vous savez quoi ? Ça m'a rappelé les images d'Edouard Philippe et de Gérald Darmanin il y a quelques jours dans le Nord, tous les deux derrière une friteuse tablier autour de la taille à servir des frites. Ils sont pas les seuls, hein. À LFI cet été, on a ressorti les caravanes populaire dans les quartiers et au RN, Marine Le Pen a bien lancé sa campagne sur un marché. Bref, à l'approche de la présidentielle, tout le monde veut faire peuple, ou plutôt tout le monde semble avoir retrouvé une vieille recette, la recette Jacques Chirac. Jacques Chirac mangeait, buvait, serrait des mains. 30 ans plus tard, ses héritiers politiques ont visiblement tous retrouvé la fiche recette. Le bistrot, les frites, le marché, la foire, le porte-à-porte, le salon de l'agriculture. Tout ce qui permet de dire « Regardez, moi aussi, je suis comme vous ». Sauf qu'il y a un petit problème. La recette Chirac aujourd'hui n'est plus tout à fait aux normes. Dans sa vidéo, Gabriel Attal apparaît un verre de bière à la main. Et à gauche, certains lui reprochent déjà de banaliser l'alcool qui fait des ravages en France. Alors forcément, ça complique la recette. Pour faire populaire, il faut aller au bistrot, mais peut-être boire de l'eau, faire des frites pas trop grasses, aller sur les marchés, mais sans que ça ressemble trop à une opération de communication. Et surtout, avoir l'air parfaitement naturel devant les caméras. Et c'est peut-être là que Jacques Chirac reste difficile à copier, parce qu'on peut reproduire le bistrot, les frites, les marchés, les poignées de main, mais le naturel, lui, n'a jamais figuré sur la fiche recette.
0: Merci beaucoup David Ossiou, votre regard sur l'actualité à retrouver sur ici.fr. Il est 7h16, le temps chez vous ce matin, vous nous l'indiquez sur la page Facebook d'ici Périgord. Il y a Kim qui nous dit bonjour à tous ce matin au marché du Bug. Il fait 18 degrés, vraiment agréable pour une promenade. On attend le casse-croûte que nous prépare notre poissonnier. Ce sera carpaccio de thon ce matin. Et bah régalez-vous Hakim et toute l'équipe du marché du Bug. À Coulors ce matin, 15 degrés avec un ciel assez clair. Chez Béatrice qui nous dit que la pluie arrive, on n'y croyait plus. Et puis 17 degrés à Montpont, c'est nuageux ce matin chez Nicole. Elle est de retour. Samedi, elle fera son premier concert à la Défense Arena. Et on était un peu inquiets en voyant ses vidéos il y a quelques jours quand elle arrivait à Paris, où elle semblait toute fragile, toute calme. Là, ça y est, plus les jours passent, plus elle nous ressort des vidéos.
9: De Céline Dion.
0: Évidemment. Hier, elle a fait une vidéo, notamment où ça y est, le coiffeur était passé par là, coupe de cheveux de scène, elle dansait, elle chantait avec le public devant son hôtel, ça va être fou. Rendez-vous à partir de samedi pour cette série de concerts incroyable et pour l'occasion, toute la semaine, on va écouter Céline Dion.
9: Elle est prête à vous rencontrer.
0: Bien sûr, encore un petit peu de patience, Céline, j'arrive dans deux semaines. Céline Dion et Jean-Jacques Goldman, j'irai où tu iras sur votre radio ici Périgord à 7h17, bon réveil.

0: Céline Dion fait son grand retour à Paris. Le premier concert, c'est samedi. Et pour fêter ça, vendredi soir, on vous donne rendez-vous sur votre radio ici Périgord entre 22h et minuit pour une émission 100% Céline Dion. Que des tubes de Céline pendant 2 heures sur votre radio locale ici Périgord. Et on vous parlera de ses concerts dans les prochains jours, évidemment, très attendus. 7h21 dans les Codicils, rendez-vous de la vie économique en Dordogne. Une semaine après la rentrée scolaire, on s'intéresse à une plateforme pour se perfectionner en mathématiques. Bonjour Sandrine Rebena.
1: Bonjour Benoît.
0: Vous êtes enseignante et vous avez fondé Sac à dos et Sac à dos Academy depuis Tamiès en Périgord Noir. C'est une plateforme entièrement consacrée aux maths, de la maternelle à la terminale, avec à la fois un côté pour les profs et un côté pour les familles. Concrètement, qu'est-ce qu'on y fait sur cette plateforme ?
1: Principalement des maths.
0: Ouais.
1: Donc, Sac à dos, c'est une plateforme de maths, de la maternelle à la terminale, avec des parcours d'exercices que le côté prof, eux, peuvent complètement prendre en main. Et le but, c'est de diversifier pour leurs élèves, vraiment okay. Différencier. Et les familles, eux, ont des parcours vraiment clés en main.
0: Pour apprendre à réviser.
1: Voilà.
0: Des sites et des applications pour réviser les maths, il en existe beaucoup. Qu'est-ce que vous avez voulu faire de différent, vous, avec Sac à dos ?
1: Alors, derrière Sac à dos, il y a 5 profs. Donc, nous, on est parti des programmes et des attendus, des objectifs d'apprentissage. Donc, chaque exercice est adossé à une compétence du bulletin officiel de l'éducation nationale. Donc, ce qui permet de travailler vraiment tous les domaines mathématiques.
0: Ce qui est assez étonnant, c'est que cette plateforme numérique, elle est développée depuis Tamiès, un petit village du Périgord Noir. Vous, je crois que vous étiez comptable en région parisienne avant. Comment vous êtes passé de cette carrière de comptable en région parisienne à entrepreneuse et enseignante dans les mathématiques, dans l'éducation numérique en Dordogne ?
1: Alors, c'est effectivement un parcours atypique. Donc, la compta, c'est mes études. Et l'enseignement, c'est avec la naissance de mes 3 enfants. Mmh. Je me suis intéressée à la pédagogie, au fait comment les enfants apprennent, comment ils mémorisent. Et donc, du coup, je me suis lancée dans l'enseignement.
0: Aujourd'hui, combien d'élèves et d'enseignants utilisent Sac à dos ?
1: Alors, on a plus de 10 000 enseignants et plus de 200 000 élèves. Avec pas
0: monde.
1: Mal d'établissements français à l'étranger. En fait, on est plus connu à l'étranger qu'en France.
0: Ok. Et nouveauté, avant Sac à dos, c'était uniquement une plateforme en ligne. Désormais, il y a un cahier manuel qu'on peut acheter un peu partout. Vous avez sorti le niveau première. Ça veut dire que vous étiez satisfaite des résultats sur la plateforme et que vous avez voulu aller plus loin ?
1: On sait que les enfants ont besoin d'écrire, que la plateforme c'est très bien pour un complément numérique, mais on a eu la chance de rencontrer notre éditeur Génération 5 à Chambéry, petite boîte qui nous correspondait bien, et du coup on est parti dans l'aventure avec eux de créer un cahier manuel avec la spécificité, c'est qu'il y a des compléments numériques, c'est-à-dire qu'un enfant et le prof publie ou dépublie des compléments numériques, la correction, et l'enfant dans son profil peut aller retrouver toutes les corrections, et s'il ne sait pas faire un exercice, il va cliquer pour s'entraîner sur la plateforme.
0: Sur la plateforme, il existe une partie gratuite et une partie payante. Aujourd'hui, est-ce que le modèle économique de Sac à dos vous permet d'en vivre, ou c'est encore un engagement associatif ?
1: Non, c'est très associatif, c'est gratuit pour les enseignants, jusqu'à 150 élèves, et on a développé pour couvrir les frais, les serveurs, etc., qui coûtent un abonnement premium, en fait, pour les établissements. Voilà. À partir, qui reste très modique, c'est 100 euros à partir de 500 élèves. Donc, ça permet au même, à tous les enseignants et tous les établissements de pouvoir utiliser Sac à dos.
0: Et on va vous mettre le lien pour l'utiliser sur ici.fr. Il vous suffit de cliquer sur les codes ici. Merci beaucoup, Sandrine Rebena, d'être

0: passez nous voir pour nous présenter Sac à dos et Sac à dos Academy, basé à Tamiès en Périgord Noir. Bonne journée.
1: Merci, au revoir.
0: Vous restez avec nous, il est 7h25, voici Supertramp pour la musique et juste après, on joue ensemble avec des places de rugby à vous offrir. Je vous en dis plus juste après ça.

0: Super Tramp sur votre radio, ici Périgord à 7h27, l'heure de jouer ensemble. Ici Périgord, c'est la radio officielle du Cap Rugby, nos rugbymen de Périgueux qui étaient en Bretagne ce week-end à Rennes et ils l'ont fait, ils ont gagné. Ils étaient menés de 10 points à la pause et finalement nos capistes sortent victorieux de ce déplacement. Ils ont décroché leur première victoire dans ce championnat de national. Alors on compte sur eux pour remettre ça ce week-end. Ils reçoivent Bourgoin-Jallieu au stade de Francis Rangiras. Ce sera pas ce week-end, ce sera le 16, la semaine prochaine, le 16 septembre à 16h. Et j'ai deux places à vous offrir, deux places assises en tribune pour ce match à domicile du Cap. Vous nous appelez maintenant 05 53 53 82 82.
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0: Mais d'abord, on apprend l'occitan en moins d'une minute avec Laurent Labadie. Adieu Laurent.
2: Adichia Benoît.
0: On apprend quoi ce matin?
2: Aujourd'hui, je vais vous faire une devinette en occitan que j'ai collecté à Montrem, en vallée de l'Isle. Qui chez? Qui suis-je? Grande dent, t'aimes bien. Grande dent, tiens-moi bien. Bonnet rouge, poussez fort. Bonnet rouge, poussez fort. Si mon tchou éclate, tu chez mort. Si mon cul éclate, tu es mort. Un indice, c'est dans la cheminée. La réponse à présent. Grande dent, tiens-moi bien. Ça, c'est la crémaillère. Bonnet rouge, poussez fort. Ça, c'est le feu. Hein? Et si mon cul éclate, tu es mort, c'est quoi? Qui chez? La marmite. C'est beau, non, hein? En occitan, on dit la marmite quand on parle d'un récipient droit. Mais quand elle est cintrée et évasée, on parle d'aolo. Laolo, laolo, lolo, lolo, c'est moi. Allez, adieu.
0: Adieu, Laurent Labadie, Loc Express, à retrouver sur ici.fr.
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0: Il est 7h30, vous écoutez Ici Périgord, les infos Louis de Bergevin.
7: Des photos de ceux qui déposent leurs sacs poubelles au pied des bornes à côté de Montpont. La commune de Ménesplève a installé des pièges photographiques devant les points d'apport volontaires du SMD3 pour prendre en photo les plaques d'immatriculation. Après un été éprouvant, les pompiers se mobilisent à partir d'aujourd'hui pour demander plus de moyens. Mobilisation de plus de 6 semaines. Tout à l'heure, les premiers chapitres d'un projet de loi de modernisation leur sera présenté au ministère de l'Intérieur. Ça devient rare de faire le plein à moins de 2 euros le litre. Le prix de l'essence ne cesse d'augmenter depuis le début de la guerre au Moyen-Orient en mars dernier. En Dordogne, les stations affichent jusqu'à 2,20 euros le litre de samplon 98. Alors les conducteurs essaient de s'adapter. Ils râlent à la pompe, on va les entendre. Juste avant ça, on fait un point sur l'info en français dans le monde. Avec vous, Valentine Letesse.
8: À Vif, les pompiers de toute la France sont appelés à la grève. 6 semaines de mobilisation pour réclamer davantage de moyens matériels et humains, insuffisants désormais selon eux pour lutter contre des feux alimentés par le réchauffement climatique. La chaleur, justement, toujours suffocante, au point de fermer non pas 2 mais 4 lycées finalement hier dans l'Hérault. Impossible de faire cours avec 36 degrés relevés en classe. Jamais il n'a fait aussi chaud en France pendant un mois de septembre. La Tour Eiffel rouvre ses portes ce matin, mais la colère ne retombe pas. Après cette consigne de la direction ce week-end, toutes les femmes ont été sommées de quitter leur poste de travail pendant la visite d'une délégation hindoue. Ces religieux refusent les contacts avec les femmes. Interdire les réseaux sociaux aux moins de 15 ans. Emmanuel Macron n'a pas dit son dernier mot. Sa mesure, censurée par le Conseil constitutionnel, le président de la République demande à la Commission européenne de l'appliquer dans toute l'Union. Leur chasse est désormais formellement interdite. Le grand tétras et le lagopède alpin sont officiellement classés comme espèces protégées. La population de ces deux espèces d'oiseaux emblématiques de nos montagnes s'effondre. 75% des grands tétras, par exemple, ont disparu en 60 ans. Avis aux fans de football, la Ligue des Champions reprend ce soir. Et côté français, le LOSC ouvre le bal avec la réception à Lille du Betis Séville. Au coup d'envoi à 21h, le Real Madrid de Kylian Mbappé affrontera de son côté l'Inter Milan.
7: Merci Valentine. Le TSS ce matin dans l'info d'ici en Dordogne. On s'arrête donc sur ce prix qui semble ne plus s'arrêter de grimper, le prix de l'essence. Il est presque loin le temps où on ne dépassait jamais les 2 euros le litre. En Périgord, le samplon 98 s'affiche jusqu'à 2,20 euros. C'est le plus haut depuis le début de la guerre en Iran en mars dernier. Alors à la station service de Neuvik, vous avez rencontré Tom Froidefond, des Périgourdins qui font le plein et qui ont tous pris des habitudes pour faire plus attention.
6: Les yeux rivés sur la pompe, Jean-Michel tente de deviner le prix du plein de son SUV.
9: Ah, 90, je pense, mais peut-être même plus.
6: Mais les chiffres défilent plus vite que prévu.
9: Eh oui, 109, 110. Oh la vache, c'est la première fois que je mets autant. 2,15, ça monte vite. Hein. Tout début, tout en dessous de 2. Ouais, c'est monté en flèche, ouais. J'ai jamais vu ça.
6: Jean-Michel ne comprend pas que le prix puisse monter si haut.
9: Bon, il y en a qui se gardent hein, quand même.
6: Mais qui ?
9: Les gros qui sont dans le métier. Le gouvernement qui l'espère. Bon, c'est vrai qu'il y a des hausses de prix avec ce qui se passe là, dans le golf. Mais encore, ça fait tellement longtemps que moi je ne suis plus, là, j'étais en vacances. Hein.
6: Justement, pour économiser, il a fait attention à ses trajets pendant les vacances.
9: On essaye d'optimiser. Hein. On ne va pas deux fois au même endroit. En fait, on essaye de tout faire d'un coup. Quand on se déplace, voilà, c'est un impact. Hein.
6: À la pompe d'à côté, Elodie remet de l'essence dans sa vieille 405 noire jusqu'à 30 000 km par an. Car elle est aide-soignante, Elodie a une technique bien à elle pour faire baisser sa consommation.
10: Quand je vois que j'ai personne derrière, j'hésite pas, je ralentis un petit peu. Quand il y a du monde derrière, non, j'aime pas.
11: Et dès qu'il y a quelqu'un pour accélérer. Donc vous y perdez au final.
10: Je peux y perdre un peu, ouais. C'est par acquis de conscience, on va dire.
6: Elle retire déjà le pistolet de son réservoir.
10: À peine 30 secondes, très rapide.
6: Et le prix, lui ?
10: Déjà 50 balles.
6: Alors à ce prix-là, Elodie limite les petits plaisirs. Depuis le début de la crise, elle n'achète plus de vêtements, sauf s'ils sont fortement soldés.
7: Et vous alors, qu'est-ce que vous avez changé de vos habitudes à cause du prix de l'essence ? On vous propose de témoigner ce matin à partir de 9h dans l'émission Ici c'est vous. Vous pouvez nous appeler dès maintenant au 05 53 53 82 82. Journée nuageuse pour commencer Benoît aujourd'hui.
0: Exactement, un voile nuageux présent dès ce matin qui laisse quand même passer le soleil une bonne partie de la journée. C'est en fin d'après-midi que les nuages vont devenir plus imposants et vont apporter quelques averses dans la soirée. Pour les températures, on attend 25 degrés à Thiviers cet après-midi, 26 à Ribérac, 27 à Périgueux et Sarlat et 28, ce sera la maximale chez vous à Bergerac cet après-midi.
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0: Sur la route, comment ça se passe pour vous ce matin ? Vous nous appelez en cas de difficulté 05 53 53 82 82.
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0: Rose Laurence est dans la playlist d'ici Périgord ce matin à 7h35 avec Africa. Je vous souhaite un très bon début de journée.

0: Africa, Rose Laurence sur votre radio ici Périgord à 7h38. On joue ensemble dans quelques instants. J'ai pour vous deux places pour le prochain match à domicile du Cap Rugby. Ils ont gagné en déplacement à Rennes ce week-end. Ils vont recevoir ce samedi à 18h30. Ce sera le coup d'envoi au stade Francis Rongiras, l'équipe de Bourgoin-Jallieu. J'ai deux places à vous offrir en tribune pour y aller samedi, soutenir nos capistes. On joue ensemble là dans quelques secondes. Donc appelez-nous tout de suite au 05 53 53 82 82 et vous remportez deux places pour le match avec ICI Périgord, supporter du Cap Rugby. On vous attend tout de suite.
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0: Et puis à suivre, Louis de Bergevin, le retour de l'actualité avec votre invité dans quelques minutes.
3: On va revenir sur ces manifestations qui se sont tenues hier devant les tribunaux en Dordogne pour demander plus de protection des enfants, alors que la loi intégrale a commencé à être examinée à l'Assemblée nationale. Ça fait suite à l'affaire Liana, cette collégienne tuée dans le Gers. On sera en direct avec une membre du collectif féministe et enfantiste de Dordogne qui organise ces rassemblements, qui était à l'initiative du rassemblement à Bergerac hier. On va lui demander ce qu'ils attendent, notamment de cette loi, et pourquoi ils veulent continuer de maintenir la pression sur les parlementaires alors que la loi est examinée en ce moment.
0: Rendez-vous dans quelques minutes. On retrouvera aussi Stéphane Bern juste avant 8h pour voyager au temps d'une des voies navigables les plus célèbres du pays. Mais d'abord, nous sommes dans la grotte d'ICI Périgord pour jouer ensemble tous les matins avec des places de rugby à offrir peut-être à Daniel de Chancelade. Bonjour Daniel.
4: Bonjour.
0: Comment ça va ?
4: Ça va.
0: Au top ?
4: Oui, au top, oui.
0: Bon.
4: On a retraité.
0: Ah, bah c'est bien. Profitez. Daniel, vous allez voir le Cap Rugby de temps en temps ou pas ?
4: Ben oui.
0: Eh bah parfait. On compte sur vos encouragements pour qu'ils remportent ce match face à Bourgoin-Jallieu samedi. Ils ont gagné ce week-end, donc on le sent bien. Pour ça, c'est à vous de gagner d'abord, Daniel, ce matin. On va jouer dans la grotte d'ICI Périgord. On va jouer au jeu des mauvaises réponses. Je vous explique le principe. Pendant une minute, je vais vous poser 10 questions. Vous avez interdiction de me donner la bonne réponse. Vous inventez ce que vous voulez, mais vous ne me donnez que des mauvaises réponses.
4: Oui.
0: Ok. D'accord. Attention, généralement, c'est facile sur les premières questions. Et puis après, on se déconcentre et on finit par donner une bonne réponse. Et là, c'est perdu, on repart les mains vides, quoi.
4: Oui.
0: Donc par exemple, si je vous dis de quelle couleur est le Père Noël, vous me dites qu'il est...
4: violet.
0: Exactement. Voilà, vous avez tout compris. Et ça pendant une minute à toutes les questions, ok ?
4: Oui.
0: Vous êtes prêts ?
4: Oui.
0: Attention, c'est parti. On est quel jour de la semaine ?
4: Vendredi.
0: Exactement. Qui a gagné la Coupe du Monde de foot en juillet ?
4: Le Chili.
0: Oui, vrai ou faux ? Denis Brognard est devenu roi des Philippines grâce à Koh-Lanta.
4: Vrai.
0: Oui, si je mange du magret, du foie gras ou du confit, je mange de quel animal ?
4: Du chevreuil.
0: Bien sûr. Dans quelle ville ont eu lieu les Jeux Olympiques de Paris en 2024 ?
4: En Afrique.
0: Oui, Céline Dion a chanté le titre My Heart Will Go On. C'était pour quel film ?
4: Bon, alors là.
0: Bah, donnez-moi un film au pif. Hein.
4: Oui, Tiger.
0: Oui, ouais, le voilà. Vrai ou faux, le prochain film des Tuches s'appellera Les Tuches à Sarlat ?
4: Oh.
0: Ah bah oui, mais c'est la bonne réponse, ça.
4: Ah.
0: Bah alors, Daniel, mais Daniel.
3: Ah, c'est dur, hein.
0: Mais qu'est-ce que vous m'avez fait ? On était si proche du but. Il restait trois questions. Bah non, ça s'appellera pas Les Tuches à Sarlat, enfin.
3: Il faut se concentrer, hein.
4: Bah oui.
0: Ah, Daniel, on est sur un petit échec, là. C'est pas grave.
4: Oui.
0: On remettra ça ?
4: Oui, on remettra ça.
0: Bon, Daniel, je vous souhaite une bonne journée à Chancelade quand même.
4: Oui, pareillement. Hein.
0: Quelle est la première radio locale en Dordogne, Daniel ?
4: Périgord.
0: Ben, vous êtes quand même super. Bonne journée, Daniel, à bientôt.
4: Allez, au revoir.
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0: Bruno Mars sur votre radio, ici Périgord. Bon réveil, il est 7h47. Des rassemblements devant les tribunaux de Dordogne hier soir pour maintenir la pression sur les parlementaires qui examinent la loi intégrale contre les violences sexistes et sexuelles. On reçoit l'organisatrice du rassemblement de Bergerac. Elle répond à vos questions, Louis de Bergevin.
1: Bonjour Marie Scubillier.
2: Bonjour.
1: Vous êtes membre du collectif féministe et enfantiste de Dordogne. Vous aviez commencé à manifester au mois de juin après la mort de Liana dans le Gers. Aujourd'hui, la loi que vous réclamez est étudiée par les députés à l'Assemblée nationale. Alors, ça sert à quoi de reprendre la mobilisation?
2: Alors, déjà, je corrige, c'est pas collectif féministe et enfantiste, c'est collectif citoyen féministe et enfantiste, s'il vous plaît.
1: C'est noté.
2: Parce que je tiens à une mixité totale pour une meilleure lutte, pour une meilleure convergence des luttes. Voilà. Mais ça, c'est un petit détail, mais qui pour moi est important.
1: Et donc, vous avez repris la mobilisation hier. Pourquoi vous reprenez la mobilisation alors que ça y est, la loi est examinée?
2: Non, la loi est à l'examen. Et ce que l'on veut étroitement surveiller, c'est qu'elle ne soit pas édulcorée. Elle a déjà été édulcorée puisqu'il y a déjà, je crois, 15 articles qui ont été enlevés et il y en aura d'autres qui seront enlevés ou modifiés et c'est envers ça que l'on veut être vigilant.
1: Quels articles ne doivent surtout pas être enlevés? C'est quoi les articles les plus importants ou les articles qui risqueraient de disparaître?
2: Alors, l'article le plus important, on va dire que c'est le budget. Parce que s'il n'y a pas de budget, ben il y a rien derrière. Donc il faut surtout, on réclame 3 milliards par an, il faut surtout que ce soit mis en place. Pourquoi 3 millions? Parce que...
1: 3 millions ou 3 milliards? Si on,
2: 3 milliards, pardon. Si on veut une réelle protection et peut-être éradiquer en partie ce fléau, il faut mettre d'une part... Une écoute et des soins pour les victimes et pour les familles des victimes qui subissent
1: des
2: dégâts collatéraux. Mmh. Alors, les victimes subissent des violences et les familles ont des dégâts collatéraux inestimables. Donc ça demande
1: du temps et des moyens. Pour vous, c'est une question de budget avant tout.
2: Oh, pas que. Non, il n'y a pas qu'une question de budget. Il y a une question de prise de conscience de tous les citoyens, mais particulièrement des professionnels. Mais chaque citoyen est responsable. Et ça, si je peux, je vous le dirai tout à l'heure pour un numéro que je souhaite mettre à l'honneur. Donc, il y a avant tout une prise de conscience de la réalité qui nous touche à tous, et des fois plus près qu'on ne le pense.
1: Marie Scubillier, depuis MeToo, on a beaucoup parlé des violences faites aux femmes, les violences faites aux enfants, on n'en avait pas assez conscience.
2: Oui, les violences faites aux enfants, on n'en avait pas assez conscience, et il ne faut pas négliger les violences faites aux hommes, les violences faites aux personnes vulnérables, que ce soit les LGBT pires ou les handicapés. C'est vrai que pour l'instant, on n'en parle pas encore beaucoup, mais vous voyez que de plus en plus, on parle des violences faites aux hommes, dans leur enfance ou aujourd'hui, mais ça va avancer, ça évolue. C'est les violences en général que nous devons éradiquer. C'est la domination que nous devons éradiquer. Et la domination, on doit l'éradiquer tant dans le quotidien que dans la justice.
1: Et aujourd'hui, on n'est pas assez efficace pour traiter ces affaires, notamment de violences aux enfants?
2: Pas du tout. On n'est pas du tout efficace, puisqu'on trouve encore des dossiers fantômes, on trouve encore des dossiers classés sans suite à tour de bras, on trouve encore des enfants qui sont, des mères protectrices qui sont désenfantées et l'enfant victime est remis entre les mains de son bourreau. Donc, on est loin d'un résultat concluant.
1: Vous dites qu'il faut une prise de conscience. La question des moyens est aussi extrêmement importante. Il faut plus de moyens.
2: Moyens financiers, moyens intellectuels, moyens de volonté d'agir.
1: Parce qu'on n'est pas assez efficace aujourd'hui?
2: Non. Aujourd'hui, on n'est absolument pas efficace. en témoigne, voilà, tous ces dossiers fantômes, en témoigne ces 88 000 dossiers qui ont été étudiés dans l'urgence, qui auraient dû être étudiés ces 5 ou 10 dernières années.
1: Vous parlez aussi de ce numéro que les victimes peuvent appeler, mais qui n'est pas assez connu parce qu'on ne peut pas communiquer dessus.
2: Alors voilà. Il y a un numéro, c'est un dispositif qui a été mis en place par les CRIAV. CRIAV, qui est un organisme d'État. Et ils ont mis en place un dispositif il y a de ça 6 ans à peu près. Ce dispositif, c'est le stop 0806 23 10 63. Ce numéro de téléphone, il a plusieurs usages. Soit une personne qui se sent dangereuse, déviante, va demander de l'aide. Et là, elle va être reçue par des professionnels qui vont l'accompagner. Au même titre qu'on soignerait quelqu'un qui a un autre problème, ça peut être l'alcool, l'addiction, etc. Eh bien, on va aider cette personne à prendre conscience de ses dangers et à réfréner justement ses pulsions. Et ce même numéro peut servir aussi à signaler quelqu'un que vous penseriez déviant, mais qui n'ose pas demander de l'aide.
1: Et donc pour se faire aider, ce numéro-là, on va le remettre évidemment sur notre site ici.fr. Marie Scubillier, ce que vous demandez principalement avec cette loi, c'est des moyens et une prise de conscience, notamment pour résoudre le problème des violences faites aux enfants. Vous êtes membre du collectif citoyen féministe et enfantiste de Dordogne et vous allez continuer à vous rassembler tous les lundis devant les tribunaux de Dordogne, notamment celui de Bergerac. Merci beaucoup Marie Scubillier d'être venue ce matin sur l'antenne d'ici Périgord.
2: Merci beaucoup pour votre accueil.
0: Et vous retrouvez toutes les infos et cette interview sur ici.fr et sur l'application.
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0: Rien que pour toi, c'était François Fellman sur votre radio ici Périgord. Merci de nous avoir choisis pour commencer la journée.

0: François Fellman, rien que pour toi sur votre radio ici Périgord. À suivre, Voyage dans le temps avec Stéphane Bern, c'est juste après ça.
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0: Merci d'avoir choisi ici Périgord pour commencer votre journée avec un petit voyage dans l'histoire avec Stéphane Bern chaque matin. Bonjour Stéphane.
5: Bonjour à tous.
0: Stéphane, ce matin on voyage au temps d'une des voies navigables les plus célèbres du pays.
5: À 53 ans, certains pensent à la retraite. Un homme, lui, décide de lancer l'un des plus grands chantiers de l'histoire de France. La crise de la cinquantaine d'un mordu du BTP. Novembre 1662. Un notable Toulousain, Pierre-Paul Riquet, adresse un mémoire à Jean-Baptiste Colbert, le puissant ministre de Louis XIV. Il lui présente une idée que beaucoup jugent irréalisable. Relier l'Atlantique à la Méditerranée par un canal navigable.
6: Il est rigoureusement interdit d'empêcher l'ouverture ou la fermeture des portes du canal.
5: Riquet ne manque pas d'arguments. Son canal pourrait enrichir le Languedoc, développer le commerce du blé et faciliter les échanges. Mais il sait aussi flatter Louis XIV. Grâce à cette voie fluviale, les navires du roi éviteraient le détroit de Gibraltar, alors contrôlé par les Espagnols et fréquenté par les corsaires barbaresques. Mais il reste un obstacle colossal. Trouver l'eau nécessaire pour alimenter le futur canal. Petit détail qui a son importance, parce que un canal sans eau, c'est beaucoup moins efficace.
7: C'est beaucoup moins bien, forcément.
5: Riquet consacre alors des années à étudier les rivières de la Montagne Noire avant de mettre au point un ingénieux réseau de rigoles et de réservoirs. Bref, un joli problème de plomberie.
8: Je suis le plombier, j'aime mon métier.
5: Le chantier débute en 1667. Jusqu'à 12 000 ouvriers participent à cette aventure hors norme. On creuse près de 240 km de voies d'eau. On bâtit des écluses et des ponts. Le canal royal du Languedoc, devenu canal du Midi, est achevé en 1681. Paul Riquet voulait éviter un détour par l'Espagne. Trois siècles plus tard, son canal est devenu le seul bouchon de circulation que les Français traversent avec le sourire.
0: Merci beaucoup Stéphane Bern. Voyage dans le temps à podcaster sur ici.fr et sur l'appli.
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0: Très bon début de journée, c'est ici Périgord, il est 8h.
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0: Le journal présenté par Louis de Bergevin.
9: 4 ans de prison pour cet automobiliste après la mort de sa passagère dans un accident de la route. En février 2023, il avait perdu le contrôle de sa voiture en pleine nuit à Saint-Amand-de-Colly. Le jeune homme de 20 ans alors s'en sortait indemne. Il comparaissait hier devant le tribunal de Périgueux. Il a plaidé l'erreur de jeunesse, mais ça n'a pas convaincu le tribunal car il est multirécidiviste, Jeanne de Butler.
10: Avant l'accident, il avait déjà été condamné plusieurs fois pour conduite sans permis, sans assurance, sous stupéfiant. Dans le box, le prévenu explique qu'il était jeune, irresponsable, immature, chemise boutonnée jusqu'au bout. Il veut montrer qu'à 25 ans, il a pris conscience de ses erreurs. Le jour de l'accident, il a bu, pris de la cocaïne, mais avec ses amis, ils veulent aller chercher du rhum. Sa vie à l'époque, c'est trop de drogue et trop de fêtes. La cocaïne tous les jours, dit-il. Son amie d'enfance est morte dans cet accident. Son autre ami a été gravement blessé. Il dit qu'il est triste, il s'excuse à la barre, mais il était immature, dit-il encore. Elle a duré longtemps, votre immaturité, répond la présidente. Après l'accident, il va en détention quelques semaines. À sa sortie, sous contrôle judiciaire, il reprend le volant alors que son permis avait été annulé. Là encore, il met du temps à trouver ses mots, marque des silences. Mais c'est encore une erreur de jeunesse, dit-il.
9: Il écope donc de 4 ans de prison ferme plus 1 avec sursis. Il doit aussi se soigner, ne peut pas repasser le permis pendant 5 ans. Vous retrouvez tous les détails sur notre site ici.fr. Un camion rempli de cailloux s'est couché hier à Saint-Jean-de-Caule sur la départementale 707 qui va à Thiviers. 23 tonnes de pierres se sont déversées sur la chaussée. La circulation a été coupée pendant un long moment, le temps de tout nettoyer et de faire venir une grue pour relever le poids lourd. Le conducteur, un jeune homme de 23 ans, était légèrement blessé. Blessé, lui, dans l'accident, est transporté à l'hôpital de Périgueux.
11: On les a applaudis cet été. Les pompiers demandent désormais plus de moyens financiers et humains.
9: Et à partir d'aujourd'hui, ils se mobilisaient pour 6 semaines à l'appel de leur syndicat. Tout à l'heure, les premiers chapitres d'un projet de loi de modernisation leur seront présentés. Et dans une demi-heure, dans l'info d'ici, on recevra le vice-président en Dordogne du syndicat des pompiers autonomes. On fera un point avec lui sur les moyens qui manquent en Dordogne, selon lui, la grève des pompiers qui n'a pas de conséquences sur l'organisation des secours puisqu'ils sont réquisitionnés une fois qu'ils se déclarent grévistes. Plus de 80 personnes se sont réunies hier soir devant le tribunal de Périgueux pour mettre la pression sur les parlementaires alors que la loi intégrale censée apporter plus de protection aux enfants a commencé à être examinée à l'Assemblée nationale. Ces rassemblements avaient commencé après l'affaire Liana, cette collégienne de 11 ans tuée dans le Gers en mai dernier. Ce matin, l'invité d'ici Périgord, membre du collectif citoyen féministe et enfantiste de la Dordogne, nous disait qu'il faut des moyens et il demande 3 milliards d'euros par an, mais aussi une prise de conscience. Les rassemblements à l'appel de ces associations féministes se tiendront tous les lundis devant les tribunaux de France et de Dordogne.
11: Obligé de vendre un de ses camions à cause du prix du carburant.
9: Ouais, voilà le témoignage d'un patron d'une entreprise de maçonnerie à Périgueux. Il s'appelle Sally, il a accepté beaucoup de chantiers dans le sud, à Toulouse et à Narbonne, avant la crise du prix des carburants. Il doit maintenant les honorer. Mais à 2,20€ le prix du litre de samplon 98, ça ne passe pas. Alors pour faire face, il raconte qu'il a vendu un de ses camions.
12: Pour payer mes charges, je vendais mon véhicule parce que j'avais des dettes à payer. C'est vraiment compliqué. Si vous voulez, quand je réponds à un appel d'offres, nous on faisait le plein à 120€, le camion. Et bien là, avant de commencer le chantier, je suis déjà perdant de chaque plein presque 80€. C'est-à-dire, sur un chantier de allez, 10 000 euros, je suis perdant avant de commencer presque entre 500 à 600€. Parce que celui-là, ça consomme presque 17 litres au 100. Ça sert à rien que je travaille parce que je touche moins qu'un salarié. Si ça continue comme ça, je crois qu'on va rater.
9: L'an dernier, son entreprise a payé près de 7 000 euros de carburant. Cette année, il s'attend à monter au moins 9 000 euros. Ici Périgord vous donne la parole et jusqu'à l'élection présidentielle de l'année prochaine, ici Périgord qui lance cette grande opération. Dites-le ici, vous allez pouvoir nous dire ce que vous attendez des candidats à l'élection présidentielle. Et pour ça, votre radio locale déplace un isoloir avec un ordinateur dans le département. Il participera à plusieurs événements pour que vous puissiez donner votre avis. Il sera demain sur le marché de Périgueux entre 9h et midi pour venir justement témoigner et nous dire ce que vous attendez de cette élection présidentielle. Un piège photographique va être installé à Ménesplay, dans le Mont-Poney, pas en forêt, mais devant les points d'apport volontaires du SMD3. C'est la mairie qui l'a demandé. L'objectif, c'est qu'ils prennent en photo les auteurs de dépôts sauvages et leurs plaques d'immatriculation. Si un dépôt sauvage est constaté, la personne sera verbalisée. En Dordogne, 9 communes ont déjà ces pièges, mais à Ménesplay, la mesure divise les habitants que vous avez rencontrés, Alexandre Alves.
13: Damien habite dans une petite maison à 50 mètres du point d'apport, au bout de la rue, à côté du cimetière.
14: C'est une horreur, ça sent mauvais.
13: Elle a plus de 80 ans et parfois c'est tellement sale qu'elle aussi elle jette par terre.
14: Il y a des commandes de la ferraille, il y a de tout, de temps. Vous savez, il faut des gants hein, pour ouvrir des portes. Mais moi, à mon âge, je peux pas excéder. Donc je fais comme tout le monde, je mets par terre.
13: Dans quelques mois, un piège qui prendra en photo les infractions au moment où elles sont commises sera installé par la mairie et le SMD3.
14: Oui, ça serait très bien qu'ils leur mettent une amende. C'est normal, mais ça ne marche pas, hein. Pensez-vous. Alors là, je n'y crois pas, ça, hein. Les gens qui la détruiront.
13: Cet été, il y a eu près de 2 tonnes de déchets sauvages, selon la mairie. Pour Monique, un piège, ça ne changera rien.
15: Mais les gens, ils iront le mettre dans les bois, voilà. Ça ne sert à rien, les caméras. Le problème, ça va le déplacer, c'est tout.
13: Franck, lui, jure qu'il a sa carte du SMD3 et qu'il jette correctement ses poubelles. Mais les caméras, il est totalement contre.
16: Non, ça me plaît pas du tout. Parce qu'on a l'impression d'être suivi et d'être observé tout le temps, en fait. Maintenant, ils en mettent dans les villages. Si maintenant, en allant mettre une poubelle, on est capté et tout. Non, je n'aime pas.
13: La mairie explique qu'elle n'a pas le choix. Ménesplay est beaucoup trop sale, mais les pièges prendront en photo seulement les plaques d'immatriculation, pas les visages.
9: C'est le SMD3 qui va payer et installer cet équipement. Ça coûte entre 25 et 30 000 euros. 9 communes ont déjà installé des pièges comme ça. C'est le cas de Lambra, par exemple, Neuvic ou encore Cornille. À Périgueux, le projet a été approuvé en conseil municipal. Il est 8h07 et c'est maintenant que la boulangerie de l'Acropte rouvre. Enfin, elle a rouvert il y a 7 minutes, 63 ans après la fermeture de l'ancienne boulangerie de la commune. Les habitants devaient faire plusieurs kilomètres pour aller acheter leur pain. Ils n'avaient plus aucun commerce dans le village. La mairie a donc racheté le bâtiment, investi dans un four à bois et recruté un boulanger de Bassillac qui, ça y est, commence à vendre les premières baguettes. Si vous voulez vous impliquer dans l'organisation de la Félibrée 2027, les associations co-organisatrices organisent une réunion ce soir, réunion d'information à Brantôme, à la salle du Dolmen à 20h. C'est à Brantôme que se tiendra la prochaine Félibrée du 2 au 4 juillet prochain.
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9: Benoît, la météo, ça commence par des nuages ce matin.
11: Exactement, une bonne partie de la journée sera nuageuse, mais avec de belles éclaircies. Les nuages qui s'accaparent le ciel en fin de journée avant de laisser quelques averses tomber sur la fin de soirée, le début de la nuit. Pour les températures, ça baisse progressivement, mais il fait encore 25 degrés cet après-midi à Thiviers, 26 degrés à Ribérac, 27 à Périgueux ou encore à Sarlat, et puis 28 la maximale chez vous à Bergerac.
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11: Bon courage pour le boulot si vous êtes sur le chemin de l'école ou alors tranquillement à la maison, quoi qu'il en soit. Ici matin, c'est l'émission de votre début de journée avec Zaz pour la musique le long de la route.

0: C'était sur le premier album de Zaz, sorti en 2010, le long de la route, sur votre radio ici Périgord. Il est 8h12.
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0: Bon début de journée, Ici Matin, ça continue jusqu'à 9h avec toute l'équipe et Julien Pellet qui nous rejoint. Bonjour Julien.
3: Bonjour Benoît, bonjour Louis.
4: Bonjour Julien.
3: Bonjour mes amis collègues qui s'octroient un week-end de 3 jours. Comment allez-vous?
0: Ben ça, quelque chose a changé chez vous depuis vendredi. Qu'est-ce qui s'est passé dans le week-end?
3: J'ai 44 ans.
0: Ah, bon anniversaire.
3: Oh, merci.
0: Bon anniversaire. C'était samedi.
3: Oui, c'était samedi. Hein. Je suis engoumin de mes 43 ans, mais ça va.
0: Engoumin, c'est ce que ça veut dire, Louis, engoumin?
3: C'est une nouvelle expression, j'ai appris ça.
4: Je ne sais pas.
3: Être dans la nostalgie. La nostalgie amoureuse.
0: Après une rupture.
3: Ouais, voilà. Ou d'une époque. Voilà.
0: Donc
3: moi, je suis engoumin de mes 43 ans, mais la 44e année, pour l'instant, se passe très, très bien.
0: Je suis un petit peu déçu, par contre, j'ai feuilleté la Dordogne Libre ce week-end, parce que la Dordogne Libre souhaite un anniversaire chaque matin.
3: Je ne parlerai pas d'échec. Je dirais que tout n'a pas marché, effectivement. Dans ma campagne de sensibilisation, l'ADL me déteste.
0: Ce sera l'année prochaine, on y croit. Mais pour l'instant, ici c'est vous, à partir de 9h, avec vous Julien Pellet. Gazole à 2,25€, samplon à 2,20€, les prix à la pompe repartent à la hausse. Et ce matin, Julien, vous demandez à nos auditeurs s'ils ont changé leurs habitudes de déplacement.
3: Eh oui Benoît, moi j'avais un copain ce week-end qui voulait m'emmener au Tropicool Festival à Daglan. J'ai dit non, ça va me coûter 15 litres. Ben non, pas possible. Rouler avec une voiture essence coûte désormais 3 fois plus cher par mois qu'un véhicule électrique. Les prix à la pompe s'envolent en raison des tensions géopolitiques autour du détroit d'Ormuz que maintenant tout le monde connaît. Et c'est placé sur une carte. Ce matin, je vous demande si vous avez changé, bien sûr, vos habitudes à cause du prix de l'essence. Un petit coup de massue en cette période de rentrée. Le gouvernement a prolongé l'aide au carburant pour les grands rouleurs pendant un mois. Mais pas pour les particuliers, vous et moi, ça nous impacte directement au portefeuille. Leslie nous dit sur Facebook, bah moi, je vais moins faire les boutiques. Je pars moins en balade, je suis retraité et très franchement, je trouve que c'est une entrave à ma liberté. Mais 90€ un plein, ça oblige à faire attention. Nadège, elle, ne part plus en week-end. Pour Sylvie, cette augmentation isole un peu plus les seniors qui bénéficient d'une petite retraite. Je ne peux plus me permettre de faire des sorties car mon plein de carburant doit me faire 2 mois. Quand elle fait le plein, Sylvie, c'est pour 2 mois. Et je termine avec Martine qui réserve ses sorties uniquement pour aller chez le médecin ou faire les courses. Restrictions sur les déplacements, investissement dans un véhicule électrique, peut-être, c'est votre cas. Est-ce que vous avez changé vos habitudes à cause de la hausse des prix à la pompe? 05 53 53 82 82. J'attendais maintenant vos réponses ou alors vos vocaux via WhatsApp.
0: N'hésitez pas à vous témoigner. On vous entend à partir de 9h sur votre radio ici Périgord. Dans un instant, on joue ensemble.
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0: Ici Périgord, 8h16, on joue ensemble tous les matins pour gagner ce matin, Julien.
3: 2 entrées pour s'émerveiller au cœur de la cathédrale de cristal et de lumière du gouffre de Proumeissac. À quelques kilomètres du Bug, on est sur la commune d'Audrix. Et là, je suis premier degré, c'est un site majestueux d'une cinquantaine de mètres de profondeur, une scénographie qui va vous enchanter. J'ai découvert ça cet été sur le tard, pardon, je suis un peu en retard. Il y a un petit court-métrage avant la visite qui vous raconte la découverte du gouffre et pourquoi il était surnommé le Trou du Diable. Court-métrage dans lequel on retrouve d'ailleurs le comédien Jean-Baptiste Ciotta, qui est excellent dans ce court-métrage. Et puis après, vous entrez dans le gouffre et vous découvrez les 4 fontaines pétrifiantes, la forêt de stalactites, les trucs qui tombent là, les fonds de calcaire. Un jeu de lumière qui va éblouir petits et grands. On a 2 places pour vous. Le gouffre est encore ouvert de 9h30 à 18h avec des stalactites. Voilà. Stalactites. Ça va. Les trucs de
0: les pics.
3: épique qui tombe vers le bas.
0: Et vous jouez avec nous en jouant avec une question d'actu que nous pose Louis.
4: Oui, la question ce matin, c'est sur ce duo de chansonniers qui a annoncé son retour sur scène et sur Internet à partir de 2027. Retour pour fêter leurs 20 ans d'existence et pour rire aussi de la prochaine campagne présidentielle. Il postera une chanson par semaine sur les réseaux. Il repartira aussi en tournée. Mais de quel groupe de chansonniers s'agit-il, Benoît et Julien? Vous avez chacun une proposition. L'une est vraie, l'autre est fausse.
0: Eh bien, 20 ans d'existence, moi, ça me fait penser au frère Jacques. Le groupe va renaître avec les enfants d'André Bellec et Georges Bellec. Le groupe va s'appeler maintenant les fils des frères Jacques.
3: Quelle culture. Bravo. Non, moi je pense que c'est tout simplement la chanson du dimanche, un duo que vous avez peut-être oublié, composé d'Alexandre Castagnetti et de Clément Marchand, le groupe qui a connu un grand succès de 2007 à 2010. La chanson du dimanche revient.
0: Les frères Jacques ou la chanson du dimanche, 05 53 53 82 82, vous jouez avec nous et vous emportez vos deux entrées pour le gouffre de Proumeissac. Mais pour l'instant, il est 8h18, c'est l'heure de C'est pas vrai, le rendez-vous anti-arnaque d'ici Périgord.
3: Avec Aude Razo, des publications alarmistes sur les réseaux sociaux nous annoncent un hiver terrible et glacial, avec du moins 20 degrés sur la France. Aude, est-ce que c'est vrai ou est-ce que c'est faux ?
9: Eh bien, la réponse, c'est qu'on n'en sait rien du tout. Et je vais vous dire pourquoi. Je voulais qu'on en parle parce que je n'arrête pas de voir défiler, et vous aussi d'ailleurs peut-être, des vidéos qui font très très peur.
10: Attention la France. L'hiver 2026 à 2027 pourrait être glacial.
11: Un phénomène venu du Pacifique menace de plonger le pays dans le froid extrême. Du gel qui s'installe durablement, des nuits glaciales et une vague de froid étalée sur plusieurs semaines.
9: Bon, vous aurez remarqué la petite musique bien angoissante derrière et puis les images ne sont pas en reste. Je vois des immeubles recouverts de glace avec carrément des stalactites accrochées aux fenêtres et aux balcons, des amas de neige absolument énormes, des thermomètres qui affiche du moins 18, moins 20 degrés. Ces images sensationnelles cumulent énormément de vues, avec en dessous, en commentaire, des internautes assez partagés qui ne savent pas trop s'ils doivent y croire ou pas.
3: Et pourquoi il ne faut pas y croire, Aude ?
9: Parce que les spécialistes de Météo France sont formels, ils ont réagi. On ne peut pas savoir, là, dès début septembre, si l'hiver sera très froid. C'est impossible. Alors, toutes ces vidéos alarmistes nous parlent d'El Niño, qui serait le responsable, selon elles, de ce climat polaire à venir. El Niño, vrai phénomène climatique, on en parle beaucoup en ce moment, il risque effectivement de provoquer dans le monde des phénomènes extrêmes, inondations, sécheresses, mais encore une fois, les conséquences pour nous en France restent floues. Et puis ces vidéos qui nous annoncent un hiver absolument terrible, je rappelle qu'on avait eu exactement les mêmes l'année dernière. Résultat, l'hiver 2025-2026, j'ai regardé, a été l'un des plus chauds jamais enregistrés en France.
3: Merci beaucoup, Aude Razo. On vous retrouve dans la bande d'Enora Malagré, dans votre nouveau magazine, on vous doit bien ça, sur ICI, juste après les infos de midi.

0: George Harrison sur votre radio, ici Périgord, il est 8h24, l'heure de jouer avec Isabelle de Rouffignac-Saint-Cernandriac qui visiblement attend la retraite. Bonjour Isabelle.
1: Oui, bonjour.
2: Bonjour Isabelle.
0: Vous attendez la retraite?
1: Oui, c'est ça, dans quelques mois, voilà.
0: C'est quand exactement?
1: Au mois de juin. L'année prochaine.
0: Ah, ça va arriver vite.
2: On vous appellera le premier jour de la retraite. On ira même vous réveiller. Benoît ira vous réveiller.
0: On peut venir chez vous, il n'y a pas de
2: souci. Les croissants, on a déjà fait ça.
1: Bon, d'accord, merci.
2: En attendant, on va jouer pour deux entrées pour s'émerveiller dans le gouffre de Promessa, comme disent les vrais occitanistes. Ce week-end, on a appris le retour d'un duo de chansonniers, duo qui a connu un petit succès, on peut le dire, juste avant les années 2010. Deux copains qui reprennent l'actualité sous forme de chansons humoristiques. Alors, quel est le nom de ce duo de chansonniers? Est-ce que ce sont les fils des frères Jacques ou la chanson du dimanche?
1: C'est la chanson du dimanche.
2: Et c'est une excellente réponse. Oui. Vous connaissez le duo?
1: Non, je n'ai pas.
2: Rassurez-vous, Isabelle, personne à la radio connaît le duo à part moi. La chanson du dimanche, c'est ça.

0: Et bah allez regarder la chanson du dimanche sur les réseaux sociaux. Bien joué Isabelle, vous remportez vos deux places pour le gouffre de Proumessac. En attendant la retraite qui arrive bientôt. Courage, Isabelle. Quelle est la première radio locale en Dordogne?
1: Ici Périgord.
0: Bien joué, bonne journée, à bientôt.
1: Tous les jours. Merci, bonne journée à vous.
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0: On rencontre des gens d'ici tous les matins avec une famille qui a fui l'Afghanistan avec l'arrivée au pouvoir des talibans en 2021. Ils ont tout perdu en une nuit. Depuis, ils se sont réfugiés en Dordogne pour se reconstruire. On a découvert le témoignage de Seyar la semaine dernière. Vous pouvez le réécouter sur ici.fr. Aujourd'hui, c'est sa sœur Sarah au micro de Sébastien Miro.
4: Bonjour, je m'appelle Sarah, j'ai 21 ans, je suis afghane, je suis en France depuis 2022 et actuellement je suis étudiante à l'université de Limoges et je fais une licence anglais.
5: Comme votre maman et comme votre frère, vous avez quitté donc l'Afghanistan avec l'arrivée des talibans. Maman, c'est un exemple, un très bel exemple de courage, avec une très belle carrière en tant que journaliste, notamment à la télévision, première femme. Quel est l'héritage essentiel reçu par votre maman?
4: Quand j'étais petite, j'aimais bien aller avec elle au travail et je la regardais pendant qu'elle travaille, lire les nouvelles et tout. Elle est un exemple. J'ai appris beaucoup de choses de ma mère. Elle a vraiment beaucoup lutté pour les femmes en Afghanistan et même ici en France.
5: Qu'est-ce que vous voudriez dire à la jeunesse aujourd'hui française qui a la vingtaine, comme vous, avec votre histoire, votre expérience?
4: Je veux dire que vous avez beaucoup d'opportunités ici. Vous avez la chance que vous habitez en France. Vous avez le droit comme tout le monde, spécialement les filles. Parce que moi, normalement, quand je pars à l'université et il y a beaucoup d'événements, quand je vois les filles, les hommes, tout le monde ensemble, les événements, moi, je me dis ça que, voilà, ils ont beaucoup de chance. Mais quand je vois les jeunes qui ils vont quitter l'université, ils ne veulent pas faire le travail, ils ne veulent pas étudier, ils disent oui, la vie est dure. Moi, je ne veux pas juger les gens. C'est juste que moi, je viens d'un pays où on n'a pas beaucoup d'opportunités. Je dis, vous avez beaucoup de chance. Il faut travailler pour obtenir une vie que les autres gens dans les autres pays, c'est le rêve pour eux.
5: Ce micro-là, Sarah, c'est aussi une baguette magique. Sarah, dans 5 ans, dans 10 ans, je suis sûr qu'elle va réaliser ses rêves. Les vrais rêves, ceux qu'elle avait construits quand elle était en Afghanistan. Du coup, précisément, on va les formuler, on va les exprimer à ce micro pour qu'ils se réalisent. Les rêves de Sarah, ce sont lesquels?
4: Oudon. En fait, mon rêve, c'était de devenir une journaliste. Une journaliste qui travaille pour les femmes. Parce qu'il y a beaucoup de problèmes dans mon pays. De devenir une journaliste et aussi quelqu'un qui peut aider les gens. Je veux réaliser la rêve que j'avais quand j'avais 10 ans.
5: Vous serez journaliste, Sarah. On fait le pari? Check, comme on dit ici? Check. Merci beaucoup, Sarah.
4: Merci à vous.
0: Les portraits des gens d'ici avec cette famille afghane réfugiée en Dordogne à retrouver sur ici.fr.
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0: 8h30, les infos, Louis de Bergevin.
11: 4 ans de prison pour cet automobiliste après un accident de la route. Il y a 3 ans, il avait perdu le contrôle de sa voiture en pleine nuit à Saint-Amand-de-Colly. Sa passagère de 22 ans était tuée dans l'accident. Le jeune homme de 20 ans qui avait consommé de l'alcool et de la cocaïne s'en sortait indemne. Il était jugé hier à Périgueux. Ils veulent maintenir la pression sur les parlementaires. Des manifestants se sont rassemblés hier devant les tribunaux de Périgueux, Bergerac et Sarlat avec l'objectif de revenir tous les lundis pour demander plus de protection des enfants alors que la loi intégrale a commencé à être examinée à l'Assemblée nationale. Les pompiers débutent une grève de plus de 6 semaines aujourd'hui. Ils demandent plus de moyens humains et financiers. Un projet de loi de modernisation doit leur être présenté au ministère de l'Intérieur aujourd'hui. Dans l'info d'ici, on reçoit le vice-président du syndicat des pompiers autonomes d'Ordogne. Mais d'abord, on fait le tour de l'information en France et dans le monde. C'est le 90 secondes avec vous, Valentine Letesse.
8: Les données de 3500 malades du cancer se retrouvent dans la nature après une intrusion de cybercriminels dans la base de Ginkgocare, une plateforme d'accompagnement pour les malades. Des ordonnances ont été volées, mais aussi des messages vocaux, des photos, des coordonnées médecins, le tout publié sur un forum à la vue de tous. Qui a donné la consigne? Qui a ordonné aux salariés femmes de se cacher pendant la visite d'une délégation de religieux hindous à la Tour Eiffel? Le président de la société d'exploitation du monument assure ne pas avoir été tenu au courant. Une enquête interne est en cours. Après un été à bouillir, la colère des pompiers en grève dans toute la France et pour 6 semaines à partir d'aujourd'hui. Ils réclament des moyens humains et matériels pour faire face au quotidien et à des incendies toujours plus virulents avec le changement climatique. Et la chaleur persiste avec 36 degrés relevés en classe. 4 lycées de l'Hérault ont fermé hier et renvoyé des milliers d'élèves chez eux avec plus de 40 degrés relevés dans le Tarn ce week-end. Le record de chaleur pour un mois de septembre est battu. Cambriolage ce matin au musée Auguste Renoir de Cagnes-sur-Mer. 2 hommes ont été repérés par les caméras de surveillance en train de s'emparer des tableaux, disparus à l'arrivée de la police. Le butin est en cours d'évaluation. La Ligue des champions de foot reprend à l'affiche dès ce soir. Le LOSC Lille reçoit le Betis Séville à 21h.
11: Merci Valentine Letesse. Et dans l'info d'ici en Dordogne, les pompiers sont donc appelés à la grève chez nous aussi. Bonjour Julien Bail.
10: Bonjour.
11: Vous êtes vice-président en Dordogne du syndicat des pompiers autonomes. Le gouvernement va présenter aujourd'hui les grandes lignes d'un projet de loi. Qu'est-ce que vous demandez, vous?
10: Ben écoutez, on demande 6 niveaux d'intégration, à savoir un financement pérenne, en tout cas, juste et plutôt ambitieux des services d'incendie et de secours, qui soit au moins à la hauteur des missions et des enjeux de la sécurité civile aujourd'hui. Après, effectivement, des recrutements et un recentrage des missions.
11: Un financement, c'est-à-dire que vous demandez quoi? Plus de budget pour les pompiers?
10: Oui. Aujourd'hui, le financement des services d'incendie et de secours est partagé entre les communes ou les communautés de communes, ainsi que le département. Et le département reçoit une participation de l'État. Et c'est cette participation que l'on veut qu'elle soit pérenne, qu'elle soit ciblée, puisqu'aujourd'hui, elle n'est pas ciblée uniquement pour les SDIS, et en tout cas, qu'elle soit à hauteur de ce que demande l'État.
11: Il y a 270 pompiers professionnels en Dordogne. Et il en manque combien ?
10: Il en manquerait, en tout cas pour la Dordogne, une 50aine, tout simplement pour respecter en tout cas la santé et sécurité par rapport aux gardes de 24 heures pour 3 centres de secours, et après pour renforcer tous les centres mixtes que l'on a reprofessionnalisés ou regonflés en effectifs de pompiers professionnels, la Vallée de Lille, le Bugue, Thiviers, Ribérac, tous ces centres-là où on a toujours besoin d'effectifs de pompiers volontaires en garde postée pour pouvoir maintenir une réponse minimum.
11: Ça se manifeste comment, ce manque de pompiers professionnels en Dordogne? C'est quoi les problèmes qu'il y a?
10: Bah, en 2019, on avait déjà fait grève, on avait attiré l'attention des élus, on avait eu l'écho du conseil départemental, et depuis maintenant 6 ans, on est dans une politique de reprofessionnalisation, on regonfle les effectifs. Malheureusement, pour l'instant, on était très très bas, et donc du coup, bah, on remonte tranquillement la pente.
11: Mais il en manque, ça veut dire quoi? C'est-à-dire qu'il y a des centres qui ouvrent moins, des pompiers qui font des gardes plus longues?
10: Alors plus longues, non, c'est juste qu'on a recours beaucoup plus aux pompiers volontaires en garde postée, on leur en demande toujours plus, en fait.
11: Ce mouvement de grève pour les pompiers, évidemment, les pompiers sont réquisitionnés, hein, donc ils vont quand même intervenir, ils ne vont pas arrêter de travailler, c'est ça?
10: Tout à fait, oui. Ils se portent grévistes le matin ou le soir quand ils embauchent et ils sont réquisitionnés pour arriver aux effectifs minimums de toute façon de la garde. Oui.
11: Et vous envisagez aussi d'organiser un déplacement à Paris pour la grande manifestation nationale programmée le 29 septembre. Merci beaucoup Julien Bail. Vous êtes donc vice-président en Dordogne du syndicat des pompiers autonomes. Merci d'être venu nous expliquer ce mouvement de grève qui commence aujourd'hui.
10: Merci beaucoup.
11: Benoît, pour la météo, aujourd'hui ça commence par des nuages, mais on va avoir un peu de soleil aussi.
0: Oui, exactement. En fait, un ciel un petit peu voilé tout au long de la journée, mais ça reste agréable. C'est en fin de journée que les nuages prennent plus de place et apportent quelques averses possibles sur la fin de soirée, a priori, et le début de la nuit. Pour les températures, ça baisse petit à petit, mais ça reste franchement très agréable avec 25 degrés à Thiviers cet après-midi, 26 à Ribérac, 27 à Périgueux et à Sarlat, et 28 la maximale chez vous à Bergerac.
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0: Sur la route, pas de difficulté en particulier, si ce n'est les ralentissements habituels à cette heure-ci sur la rampe, un seul notamment. Si vous rencontrez la moindre galère sur votre trajet, vous nous appelez 05 53 53 82 82. Bon courage.
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0: Il sera en concert début décembre à l'Arena Palio Périgord de Boulazac. Voici Laurent Voulzy avec Bubble Star. Il est 8h36. Bon début de journée en Dordogne.

0: Laurent Voulzy, Bubble Star sur votre radio ici Périgord. Il sera le 3 décembre à l'Arena le Palio Périgord à Boulazac. La billetterie
1: est déjà ouverte.
0: Oui, avec les concerts. J'ai une petite feuille. Alors, je ne sais pas si c'est un partenariat ici Périgord par contre, ou si on va offrir des places.
1: C'est à l'étincelle?
0: Non, c'est à l'Arena le Palio Périgord à Boulazac.
1: Peut-être.
0: On verra. Ça marche très bien.
1: On verra.
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0: Un bon début de journée avec votre radio ici Périgord. On vous conseille des événements à ne pas manquer chaque jour avec un festival qui revient pour une 5e édition à Sorgues-les-Ligueux. Ce sera ce week-end à partir de vendredi à Jardinum. C'est le nom de ce festival qui mélange danse, musique improvisée, art visuel et performance. 17 concerts tout au long du week-end. On vous en dit plus avec l'organisateur de cet événement qui sera notre invité dans moins de 10 minutes.
1: Mais d'abord, on accueille celle qui n'a pas la langue dans le plâtre et qui exige le silence pendant sa chronique. Bonjour à Enor.
4: Bonjour Julien.
1: Les lancements sont écrits à 30 secondes à peu près.
4: Oui, je vois.
1: Juste avant. Le Sénat à Enor examine une proposition de loi visant à sanctionner beaucoup plus sévèrement les jets de mégots en période de risque d'incendie. Vous en pensez quoi, vous, à Enor?
4: Comment ça, il y a encore des fumeurs? En 2026, il y a des gens qui fument encore. Il y a quand même écrit « Fumer tue ». Bon, bah, je vais vous prendre deux paquets alors. Bien sûr, monsieur Pelé, bonne journée à vous. Alors moi, je dis le problème, il vient pas du fumeur. On voit bien qu'il comprend pas, le pauvre. Hein. Non, le problème, il vient du constructeur automobile. Où sont passés les cendriers de voiture? Vous n'imaginez pas tout ce que Citroën peut faire pour vous? Bah, commence par remettre des cendards. Ce petit compartiment-là, on pouvait le tirer, il pouvait contenir tous les mégots d'une année. C'était tout petit. Et pourtant, en tassant bien, on pouvait en mettre. Hein. On était obligé de le laisser ouvert parce que la cendre, si c'était fermé, se mélangeait avec la soufflerie. Plus c'était rempli, plus on avait la classe. Alors, la madame qui roule dans Peugeot a quelque chose à vous dire. Remettez-nous les cendriers à la place de vos 315 options qui nous pourrissent la vie. À nous rajouter des bips là dans tous les sens. Mais qu'est-ce que j'ai fait encore? Il n'y a personne à côté de moi, c'est mon sac à main, je ne vais pas l'attacher quand même. Et si jamais les constructeurs de voitures ne veulent pas revenir en arrière, rassurez-vous les garçons, la nouvelle génération de fumeurs est arrivée. Et elle ne jette plus ses mégots par la fenêtre, mais elle balance la vapote directement. On progresse. Mais pourquoi tu la jettes, Théo? Elle est vide. Mais Théo, c'est pas parce que c'est goût pastèque que c'est biodégradable. Alors moi, je propose un nouveau slogan, moins d'amandes et plus de QI.
1: À Enor du Périgord, que vous retrouverez le 15 septembre prochain pour la rentrée des humoristes en herbe. Rien à voir avec la cigarette, hein. Humoristes en herbe 24. Vous animerez un plateau d'humour au Green Lion de Périgueux. On est dans le centre historique. C'est à 20h, c'est gratuit et il est fortement conseillé de réserver.
4: Tout à fait, merci beaucoup Julien.
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0: Il est 8h44, c'est ici matin jusqu'à 9h et juste après, ici c'est vous avec Julien Pelé. C'est un coup dur au portefeuille pour beaucoup de Français. Ce matin, vous allez revenir, Julien, sur les prix de l'essence qui repartent à la hausse.
1: Et oui, plus de 2,20€ le litre de diesel ou de sans-plomb. Une note salée pour celles et ceux qui sont dépendants de la voiture pour notamment travailler. Des tensions internationales qui n'arrangent rien, des prix en hausse, des ruptures dans certaines stations, des Français résignés qui ne voient pas vraiment le bout du tunnel. C'est le cas en Dordogne, mais comme partout en France. Un exemple. exemple. Tiens, en Lorraine, près de Nancy, où notre camarade Gamin Grulet, qui a travaillé ici pendant de nombreuses années. Pourquoi vous rigolez?
0: Vous avez dit Gamin
1: Grulet. Oui, parce qu'il est jeune. C'est pour ça que j'ai fait un lapsus. Gamin Grulet. Il a rencontré deux automobilistes, Xavier et Mathieu, à la station-service.
13: Mathieu décroche le pistolet vert de sans-plomb 95, mais tourne le dos aux chiffres qui défilent.
16: Si je regarde, je me fais du mal, quoi. En tous les cas, il faut que j'en mette. Si je veux aller travailler, je dois en mettre.
13: Le jeune salarié dans un supermarché gagne moins de 2000 euros par mois.
16: À la fin du mois, ouais, si je dois aller à Metz ou quoi, je lui dis, vas-y, bah, viens, on le fait la semaine prochaine pour le début du mois. Comme ça, j'ai la paye. Là, il est à 2,19, c'est énorme. C'est hors de prix, quoi. En fait, on se lève, on va travailler. Et en fait, on travaille pour payer l'essence qui nous amène au travail. C'est un cercle vicieux, en fait.
13: En retirant le pistolet, Mathieu fait tomber quelques gouttes d'essence.
16: Là, j'ai mis 2 euros par terre.
13: Une voiture se gare, Xavier en sort, il vient de faire le tour des stations Total. Le sans-plomb y est plafonné à 1,99.
17: Alors les Total c'est bien, mais elles sont toutes hors service. Hein. C'est la troisième que j'ai fait.
18: Et à un moment donné, quand vous avez plus de 30 km d'essence pour rouler, il faut bien trouver une solution.
17: Donc on est obligé après de prendre un prix fort. Conclusion, on ne fait pas le plein.
13: Xavier s'arrête à 55 euros, la moitié du plein. Il retournera un autre jour chez Total, voir s'il y a de l'essence.
1: Voilà, Xavier qui ne fait pas le plein, et on a beaucoup à faire comme Xavier, à s'arrêter à 50 ou 60 euros, à remplir au minimum. Vous, comment vous vous adaptez face à la hausse des prix du carburant? 05 53 53 82 82 pour nous raconter, nous dire si vous aussi vous avez changé vos habitudes, et si par hasard vous avez opté pour le bioéthanol ou pour la voiture électrique, vous êtes dit, bah allez, tant pis, je casse mes économies et j'investis. Dites-nous si maintenant, économiquement, vous vous y retrouvez.
0: Vous témoignez et on vous entend tout à l'heure à partir de 9h sur votre radio, ici Périgord. Vous nous rejoignez aussi sur notre page Facebook pour faire la météo avec nous tous les matins. Il fait 17 degrés à La Coquille chez Henri ce matin, et puis 16 degrés à Sarlat chez Françoise. Françoise que j'ai rencontrée au festival Tropicool à
1: Sarlat
0: ce week-end. Françoise de Sarlat qui était là, qui faisait la cuisine pour le festival Tropicool.
1: Okay.
0: Je peux dire que je suis reparti avec du pesto, de la sauce tomate, des champignons. Je les conserve pour l'hiver grâce à Françoise de Sarlat qui est adorable. Merci pour tout, Françoise qui nous rejoint tous les matins. Faites comme Françoise. Venez nous laisser vos messages.
1: Envoyez vos courses à Benoît. Faites comme Françoise.
0: 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Et payez-moi à manger. Hanson pour la musique. Oh, à 8h47.
1: Les frères.
0: Ça fait plaisir, ouais.
1: Les Américains.
0: Exactement.
1: Les juste beaux gosses des années 90.
0: C'est eux.
1: Ils sont toujours beaux gosses, hein, maintenant.
0: Je suis pas sûr. Et juste après, on vous parle d'un festival à Tchardenoum, à Sorgeligueux. C'est ce week-end. Rendez-vous juste après ça.

0: Les frères Hanson, en fait ça va, ils sont toujours beaux gosses.
1: Bah oui.
0: J'ai regardé. Non mais généralement les enfants stars, les jeunes stars finissent mal. Vous prenez le petit de maman j'ai raté l'avion.
1: Oui.
0: Et pas beau.
1: Et quand ils rechantent cette chanson maintenant,
0: ouais.
1: Ils ont une harmonie, ils savent hyper bien chanter Isaac, Taylor et Joshua. Pardon, je les appelle par leur prénom, parce que je connaissais un petit peu à l'époque. Les frères Hanson qui avaient même lancé une marque de bière. La bière s'appelait Humbop aussi.
0: Bah,
1: après, quand ils étaient majeurs, pas quand ils avaient 15 ans, bien sûr.
0: Les frères Hanson sur votre radio ici, Périgord. Merci pour toutes ces anecdotes.
1: Mais je vous en prie.
0: L'événement d'ici, c'est un festival qui revient pour une 5e édition à Sorgues-et-Ligueux, vendredi, samedi et dimanche.
1: Effectivement, Ad Jardinum, parce que je révisais mon latin, c'est le nom de ce festival qui mélange de la danse, de la musique improvisée, de l'art visuel et des performances artistiques. 17 concerts, 25 artistes, 3 expos. Ça se passe au cœur du village de Ligueux avec notamment un bal le samedi soir.
0: Bonjour David Chiesa.
2: Bonjour.
0: Vous êtes l'organisateur de ce festival. On l'a dit, il y a un bal le samedi soir, un bal où même les musiciens ne savent pas encore ce qu'ils vont jouer. C'est ça le principe d'Ad Jardinum?
2: Alors, c'est beaucoup de principes différents, Ad Jardinum, mais ça regroupe plein d'improvisateurs, et pas forcément jazz et tout ça, mais par contre, oui, effectivement, le samedi soir, on fait un bal de coutume, en tout cas, depuis le début, et on invite les musiciens de ce festival, en fait, à venir improviser, en fait, des solos, des choses comme ça, sur une base que, quand même, un quartet de base a travaillé avec des morceaux qui sont des standards, quoi, en fait, voilà.
1: Alors, il y en a beaucoup, des concerts pendant 3 jours, mais l'ADN est pas forcément perceptible comme ça au premier coup. Par exemple, vous, je sais que vous allez jouer vendredi à 19h30 pour l'ouverture du festival. Et pour illustrer ce premier concert, vous mettez une photo de perroquet. Qu'est-ce qu'il faut comprendre?
2: Alors, c'est un projet de Anne-Julie Rollet et de Anne-Laure Pigache qui s'appelle La langue du perroquet, qui fonctionne un petit peu sur l'idée du téléphone arabe. En fait, c'est on reçoit des informations dans un casque que l'on doit transcrire sur nos instruments ou par la parole, et c'est comme une sorte de langage en fait inventé, et du coup ça questionne le langage, la musique des mots, la musique qu'on peut faire avec des instruments.
1: Et vous expliquez au public dans quel contexte les musiciens vont jouer? Alors
2: on l'explique plutôt après, on laisse à tout le monde l'idée de découvrir en fait ce qui se passe, de découvrir le résultat, et après évidemment le festival est fait de telle façon que en fait c'est très convivial. Il y a des endroits de rencontre très aisés, en fait, puisque ça se passe sur la place du village. Et comme ça, on peut en discuter avec tout le monde. Mais maintenant, en fait, au bout de 5 ans, avec ces pratiques-là, en fait, on commence à avoir un public qui commence à être un petit peu plus habitué maintenant.
0: Et vous êtes donc vous-même musicien improvisateur, David. Quel plaisir vous trouvez là-dedans? Qu'est-ce qui vous a attiré dans la musique improvisée?
2: Ben moi, je crois que c'est de jamais refaire deux fois la même chose. En fait, c'est ça qui m'intéresse le plus, je crois. Non, et puis aussi le être vraiment dans un acte d'écoute, en fait, profond, et d'essayer de voir qu'est-ce qu'on peut inventer avec des personnes que l'on connaît ou que l'on ne connaît pas, d'ailleurs. Parce que là, c'est le cas. Par exemple, le festival, il va y avoir plein de rencontres, des gens qui vont jouer pour la première fois ensemble. Et dans ces moments-là, en fait, voir qu'est-ce qu'on peut inventer en étant juste dans une écoute, dans une solidarité, de partage, de travail, et d'écouter, en tout cas, et de découvrir le résultat en même temps que les auditeurs. En tout cas, ça prend ce pari-là, d'accepter aussi les erreurs et non pas être dans quelque chose qui est tout le temps hyper formaté. Et ça peut arriver qu'il y ait des erreurs, évidemment, mais ça peut aussi donner des choses qui sont absolument fantastiques dans la rencontre.
0: Pour quelqu'un qui n'a jamais mis les pieds à Jardinum, parce que vous l'avez dit, il commence à y avoir un public d'habitués, comment ça se passe quand on vient à Ligueux ce week-end? Comment on se laisse porter par ce festival? Qu'est-ce qu'on fait?
2: Alors, il y a un programme, il y a des brochures que vous trouverez à l'accueil du festival, et après, il y a le site aussi, donc on peut choisir juste par affinité, par rapport de la manière dont on peut se questionner par rapport à tel ou tel projet, se dire ah tiens j'ai envie de voir ou d'écouter ça. Et après c'est très simple, déjà tout l'accès est gratuit, donc en fait il n'y a pas de billetterie particulièrement, il suffit de venir devant les lieux des concerts qui seront indiqués par des petits plans, et tout le monde sera bien accueilli, et voilà.
1: Et on vous retrouvera avec votre contrebasse, puisque
2: exactement.
1: Benoît a dit, vous êtes musicien mais c'est contrebassiste.
2: Oui.
0: Adjardinum, c'est ce week-end, c'est le nom de ce festival qui mélange danse, musique improvisée, art visuel et performance avec 17 concerts, 25 artistes, 3 expos au cœur du village de Ligueux. Et ça démarre donc vendredi, il y aura notamment un bal le samedi soir. Merci beaucoup David Chiesa d'être venu nous présenter ce festival. Bientôt, ouais. À bientôt.
1: Buona notte.
0: 8h55, vous restez avec nous, on parle santé tout de suite.
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0: Avec le docteur Kirzek qui nous rejoint pour ses conseils. Et ce matin, on parle du chikungunya, pas besoin de voyager pour l'attraper. Bonjour docteur.
4: Bonjour à toutes et à tous. On les croyait réservés aux tropiques et pourtant les maladies vectorielles transmises par les moustiques, c'est ça leur nom, elles sont vectorisées, transmises par les moustiques, sont désormais chez nous. Et les autorités sanitaires viennent d'identifier une vingtaine de cas de chikungunya contractés en métropole, en Gironde, dans le Tarn et en Haute-Garonne. Et c'est une transmission locale. Il n'y avait aucun voyage à l'étranger pour les patients qui en étaient atteints. Et ça, c'est un signal d'alarme. Le moustique tigre, hein, ce fameux moustique qui est porteur du virus, est désormais implanté dans 80% des départements français. Résultat, évidemment, il y a des cas autochtones, hein, c'est-à-dire contractés sur place. C'est exceptionnel il y a encore 10 ans et ça devient une réalité chaque été. Alors, heureusement, cette année, le nombre de cas reste limité, mais la vigilance s'impose, notamment si vous avez des symptômes. Alors les symptômes, justement, c'est une incubation de 2 à 10 jours. La maladie, ensuite, va frapper brutalement. Et le nom chikungunya, ça vient d'un mot swahili, c'est une langue parlée en Afrique de l'Est. Ça signifie ce qui se courbe. Et on voit bien la posture des patients qui sont terrassés par des douleurs articulaires courbées, un peu comme une grippe, une fièvre élevée, souvent supérieure à 39, des douleurs articulaires intenses et invalidantes. Ça touche les poignets, les doigts, les chevilles, les genoux. Il y a des maux de tête, il y a parfois une éruption cutanée. Année. La fièvre va disparaître en quelques jours, mais les douleurs articulaires, elles restent parfois pendant des semaines, voire des mois. Et chez un patient sur 2, ça peut être problématique. Et c'est le vrai piège de cette maladie. Ça peut laisser des séquelles.
0: Et si on l'attrape, comment on le soigne? Il existe des médicaments?
4: La réponse est simple en termes de traitement, elle est frustrante aussi. Il n'y a pas de traitement antiviral spécifique pour le chikungunya. La prise en charge, c'est les symptômes. Donc c'est repos, hydratation abondante, du paracétamol pour faire baisser la fièvre et soulager la douleur. Attention, les anti-inflammatoires, ça peut être intéressant, mais il faut vraiment sur avis médical. Et les formes chroniques avec les douleurs persistantes peuvent nécessiter des traitements beaucoup plus lourds, parfois de la cortisone. Mais l'essentiel, c'est de consulter son médecin dès les premiers symptômes parce qu'il y a des risques d'aggravation, notamment chez les plus fragiles. Et surtout, si vous habitez dans une zone où il y a du moustique tigre, vraiment avec ces symptômes, ne les banalisez pas. Puis je rappelle quand même les piliers de prévention, hein, c'est se protéger des piqûres, donc c'est plutôt porter des vêtements longs et clairs, utiliser des répulsifs cutanés, et puis éviter la reproduction du moustique. Donc ça veut dire que tout ce qui est zone un peu de stagnation de l'eau, les coupelles de pots de fleurs, les pneus, etc., on met à la poubelle. Allez, d'ici là, portez-vous bien.
0: Merci beaucoup, docteur Kirzek. Tous vos conseils à retrouver sur ici.fr. Vous vouliez terminer cette émission en musique, Julien?
1: Oui, effectivement, avec la chanson du dimanche, pour vous dire qu'on se retrouve demain, dès 6h. C'est Benoît qui démarra l'émission, bien évidemment, de bonne humeur.
5: T'as pas perdu ta bonne humeur,
1: C'était ici matin, à la présentation Benoît Chaumeau, à l'information Louis de Vergevin, à la réalisation Franck Luton, au standard il y avait Outeuch,
0: et on toute la rédaction d'ici Périgord. Demain dès 6h30.
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0: Et 8h59, ici matin, c'est terminé pour aujourd'hui, mais ne soyez pas tristes, dans un instant c'est votre magazine, ici c'est vous et Julien Pellet.
1: Vous revenez demain à quelle heure Benoît?
0: Écoutez, 6h.
1: Bon.
0: Et vous?
1: Je serai là à 8h10.
0: On fait comme ça,
1: bonne
0: à demain.
1: Journée.
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1: Nous sommes le mardi 8 septembre, merci d'écouter Ici Périgord, il est tout juste 9h. L'essentiel de l'info à vos côtés, Louis Bergevin.
10: À Ménesplet, on va prendre en photo ceux qui jettent leurs déchets en vrac devant la borne. Le SMD3 va installer un piège photographique parce qu'il y a trop de dépôts sauvages d'ordures. Les habitants ne sont pas tous emballés par cette mesure, mais c'est la seule solution pour la maire Stéphanie Boudou.
11: On est plus que sur des sacs noirs déposés à côté d'épaves, on est sur des déménagements de maisons. 3 lits sur un pave, des sacs noirs déposés à côté, et puis des animaux morts, enfin on passe par toutes les phases. On a relevé près de 2 tonnes cet été dans les bois. Voilà, tout ça on n'est pas content, c'est simple d'aller à la déchetterie. Donc comment on peut remédier au problème des déchets au pied d'épave? Il faut prendre des décisions, il faut agir, et essayer de rendre notre petite commune agréable à vivre et propre. Donc nous, à notre petit niveau, on a mis en place ça parce que de toute façon, où qu'on soit, il y a des règles et il faut les respecter. Si nous constatons que le système ne fonctionne pas comme on aimerait, on arrêtera bien entendu.
10: C'est le SMD3 qui finance l'équipement, ça équivaut entre 25 et 30 000 euros. Le prix de l'amende, lui, varie selon les communes et selon l'importance du dépôt sauvage.
1: Cet automobiliste a été condamné à 4 ans de prison ferme à Périgueux après un accident mortel.
10: Il y a 3 ans, alcoolisé sous cocaïne et avec son permis suspendu, il avait perdu le contrôle de son véhicule en pleine nuit à Saint-Amand-de-Colly. Sa passagère décédait dans l'accident, lui s'en était sorti indemne. Cet homme de 23 ans était donc jugé hier à Périgueux. Alexandre Alves, vous avez assisté à l'audience où la famille de la victime a pris la parole. La mère est suivie psychologiquement et détruite depuis l'accident.
12: La mère de la victime décédée s'avance à la barre. Elle ne parle que 30 secondes, tout doucement, la tête baissée. Ma fille n'a pas fêté ses 23 ans. Elle ne sera pas dessinatrice. Elle ne me donnera pas de petits-enfants. Ma vie est détruite. Depuis l'accident, elle ne travaille plus, prend des médicaments. L'expert psy s'est même demandé s'il ne fallait pas l'hospitaliser. Ses deux fils, les deux petits frères de la victime, refusent de prendre la parole. Il n'y a pas de mots assez forts pour exprimer leur souffrance, dit leur avocate. Ça vous fait quoi d'entendre ça, demande la juge au prévenu. Ils sont en souffrance, je comprends, dit-il. Un ami ne devrait pas faire ça à ses amis. Le soir de l'accident, il avait bu, pris de la cocaïne, il conduisait sans permis et sa voiture n'avait même pas le droit de rouler. On n'a pas besoin d'un expert pour nous dire ça, rétorque la présidente.
10: Le conducteur de 23 ans qui a plaidé l'erreur de jeunesse écope donc de 4 ans de prison ferme, plus 1 avec sursis. Il doit se faire soigner et ne pourra pas repasser son permis pendant 5 ans. Plusieurs dizaines de personnes étaient réunies hier soir devant les tribunaux de Dordogne pour mettre la pression sur les parlementaires. Alors que la loi intégrale censée apporter plus de protection aux enfants a commencé à être examinée à l'Assemblée nationale, ça fait suite à l'affaire Liana, cette collégienne de 11 ans tuée dans le Gers en mai. Ce matin, notre invité, membre du collectif citoyen féministe et enfantiste de Dordogne, expliquait qu'il faut 3 milliards d'euros par an en plus, mais elle appelle aussi à une prise de conscience. Vous retrouvez son interview sur notre site ici.fr. Les rassemblements à l'appel de ces associations se tiendront tous les lundis devant les tribunaux de France.
1: Les pompiers partout en France débutent une grève de plus de 6 semaines aujourd'hui.
10: Ils demandent plus de moyens humains et financiers, notamment après les violents incendies de l'été en Gironde et dans les Landes. Tout à l'heure, les premiers chapitres d'un projet de loi de modernisation leur sera présentée au ministère de l'Intérieur. Les pompiers qui poursuivent quand même leurs interventions pendant la grève parce qu'ils sont réquisitionnés. Une cérémonie d'hommage aux victimes de la catastrophe ferroviaire de Port-Sainte-Foy se tient ce matin parce qu'il y a 29 ans, cette autorail percutait un camion-citerne plein de carburant sur un passage à niveau à Port-Sainte-Foy. 13 personnes périssaient dans l'explosion, plus d'une quarantaine étaient blessées. C'est la plus grande catastrophe ferroviaire survenue à un passage à niveau en France. Le rassemblement se tient à partir de 10h ce matin. Le train marquera un arrêt au niveau de l'ancien passage à niveau. Ici Périgord vous donne la parole jusqu'à l'élection présidentielle. 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Il participera à plusieurs événements. 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Les deux associations co-organisatrices de la Félibré tiennent ce soir une première réunion pour les bénévoles et ceux qui veulent s'impliquer pour la Félibré, donc qui aura lieu du 2 au 4 juillet prochain à Brantôme en Périgord. La réunion de ce soir, c'est à Brantôme à 20h à la salle du Dolmen.
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10: Julien, pour la météo aujourd'hui, ça commence par un ciel nuageux.
1: Un peu, on peut le dire, mais pourtant Météo France nous prévient, cette journée de mardi sera baignée par les éclaircies, des éclaircies encore nombreuses, notamment aux frontières de la Corrèze et du Limousin, 21-25 degrés prévus dans la matinée. Cet après-midi, quelques passages nuageux effectivement, des nuages qui nous arrivent de l'ouest, un ciel voilé sur une seconde partie de journée, des maximales qui restent tout de même très agréables, pas étouffantes, avant le retour de la pluie dans la nuit. Au meilleur de la journée, Météo France prévoit 27 degrés à Saint-Astier, 28 à Bergerac et Montpazier, 25 la maximale à Nontron, 26 à 27 à Périgueux, où on va retrouver donc l'isoloir d'ici Périgord pour sa première sortie. Sur le marché, sur la route, on nous signale un véhicule arrêté au niveau de la place Frangeville de Périgueux. Pas de ralentissement, pas de gros bouchons à vous signaler dans l'agglomération de Bergerac ou de Périgueux. En revanche, du côté des TER, on a un retard de 10 minutes en gare de Périgueux pour le TER de 9h36 en direction de Bordeaux-Saint-Jean.
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1: Salut la France périgordine, ravi de vous accompagner pendant une heure afin de prolonger votre matinale autour de la question du prix de l'essence. Et vous l'avez sans doute constaté, en Dordogne, les stations affichent jusqu'à 2,20€ le litre de sans-plomb 98, 2,15€ le sans-plomb 95. C'est le prix le plus haut depuis le début de la guerre au Moyen-Orient en mars dernier. Conflit géopolitique qui perturbe les cours des carburants dans un contexte de rentrée qui coûte déjà cher. C'est la goutte d'eau qui fait déborder le réservoir. Écoutez Sally, patron d'une entreprise de maçonnerie à Périgueux depuis plus de 10 ans. Il a pris de plein fouet la hausse du prix des carburants depuis mars, car il a accepté beaucoup de chantiers salis dans le sud de la France, notamment à Toulouse et à Narbonne avant la crise. Il doit maintenant honorer ses chantiers. Pour faire face avec ses 3 employés, il en est arrivé à devoir vendre un de ses camions.
14: Pour payer mes charges, j'ai vendu mon véhicule qui était 13 000€. Mais j'ai un gars qui m'a proposé 9 000, mais je l'ai vendu parce que j'avais des dettes à payer. C'est vraiment compliqué. Si vous voulez, quand j'ai répondu à l'appel d'offres, nous, on faisait le plein à 120€, le camion. Et bien là, avant de commencer le chantier, je suis déjà perdant de chaque plein presque 80€. C'est-à-dire, sur un chantier de allez, 10 000€, je suis perdant avant de commencer presque entre 500 à 600€. Parce que celui-là, ça consomme presque 17 litres. Au sang, ça sert à rien que je travaille parce que je touche moins qu'un salarié. Si ça continue comme ça, je crois qu'on va rater.
1: Le constat amer de Sally, entrepreneur périgourdin au micro ici Périgord de Tom Froidefond. Et vous, est-ce que vous avez changé vos habitudes à cause du prix à la pompe? Est-ce que vous roulez moins? Est-ce que vous vous êtes convaincu d'investir dans un véhicule électrique? Est-ce que vous êtes passé au bioéthanol ou vous subissez de plein fouet la hausse en payant le prix fort à la pompe? Vous avez la parole, ici c'est vous et c'est jusqu'à 10h.
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1: 05 53 53 82 82, le numéro à composer pour intervenir, nous faire part de votre expérience. Même numéro, si vous voulez nous envoyer un message vocal via l'application WhatsApp, c'est 100% gratuit. On s'écoute Francis Cabrel, Sarbacane, et on se retrouve juste après.

0: Francis Cabrel est l'un de ses tubes. Il y en a beaucoup, Sarbacane. À 9h11 sur l'antenne d'Ici Périgord.
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0: Et ce matin, on revient sur les prix à la pompe qui se sont envolés ces derniers mois, ces derniers jours, en raison de la guerre au Moyen-Orient et des tensions géopolitiques autour du détroit d'Ormuz. Une voiture essence coûte désormais 3 fois plus cher chaque mois qu'un véhicule électrique. Et on vous demande ce matin si vous avez changé vos habitudes de déplacement à cause des prix à la pompe, hein, parce que je vous rappelle que ce soit le diesel ou le sans-plomb, maintenant, il faut compter entre 2,10€ et 2,15€ le litre de carburant à la pompe, si on a la chance d'en trouver. Bonjour Françoise.
2: Bonjour Julien.
0: Françoise de Sarlat, merci d'intervenir. Et vous le dites sans détour, oui, vous avez changé vos habitudes, vous faites vraiment attention maintenant.
2: Ah oui, très attention. Et j'essaye de trouver là où c'est un tout petit peu moins cher. Des fois, il y a 15 centimes de différence.
0: C'est vrai.
2: Mais à la longue, ça fait quand même une grosse différence. Mais on ne fait pas le plat. On ne met que par 20€ ou 30 quand il y a plus de déplacements.
0: Oui, on l'entendait dans un reportage avant 9h. C'était le cas de Xavier, je crois, qui s'arrêtait à 50€. Vous faites pareil aussi pour maîtriser le budget?
2: Ah oui. Oui, oui, oui. Ah oui, il faut maîtriser le budget parce que c'est devenu une facture importante.
0: Et est-ce que vous faites attention quand on vous sollicite, qu'on vous demande peut-être, je sais pas, de venir, de participer à telle ou telle manifestation? Est-ce que dans vos déplacements, vous essayez de les regrouper histoire d'utiliser un petit peu moins la voiture?
2: Eh bien, effectivement, ça m'arrive, surtout que je suis bénévole dans le sport à Sarlat au foot. Et du coup, quand il y a des joueuses qui ont besoin, eh bien, on se regroupe. De façon, au lieu de partir à plusieurs voitures, eh bien, on part qu'à 2 voitures au lieu de 5. Et pour que tout le monde puisse économiser un petit peu.
0: Ouais, effectivement.
2: En fin de compte, il faut regrouper.
0: Oui, ce qu'il faudrait faire tout le temps, j'ai envie de dire aussi, même quand le...
2: Voilà. Il faudrait le faire en permanence.
0: Ouais. Et là, pour le coup, ça vous incite à le faire. Il y a des messages qui vont dans votre sens aussi. Il y a Sylvain qui nous dit que pour les grands déplacements, alors je pense qu'il parle de vacances, il prend des personnes avec l'application Blablacar, ce qui peut permettre effectivement d'amortir le coût de son trajet, puisque le principe, hein, c'est que chacun donne un petit peu d'argent pour rentabiliser, voilà. Que ce soit le prix de l'essence ou le prix du péage. Est-ce que, honnêtement, Françoise, quand vous voyez ce yo-yo au prix à la pompe, est-ce que ça vous incite ou non? Après, il faut avoir la possibilité de changer de véhicule et peut-être de passer à l'électrique.
2: Alors, l'électrique, moi, ça me gêne beaucoup. Moi, je ne suis pas du tout pour l'électrique parce que c'est vrai que ça, c'est sans doute que ça revient moins cher, peut-être. Mais la question que je me pose avec les électriques, qu'est-ce qu'on fait des batteries après quand elles sont mortes? Parce qu'au bout de 2-3 ans, il faut les changer, ça a un coût. Et je ne sais pas si vraiment c'est rentable.
0: D'accord, donc il y a plus une notion environnementale.
2: Oui.
0: Qui vous inquiète à long terme sur l'utilisation, l'usage et potentiellement la seconde vie des batteries de voitures électriques.
2: Voilà.
0: D'accord.
2: C'est ça.
0: Ben, si vous avez la réponse, alors moi je suis pas garagiste et je suis pas constructeur automobile, donc j'ai pas la réponse, mais c'est pas la première fois effectivement que j'entends cette question. Si vous êtes passé à l'électrique et si vous avez vous-même posé la question, vous pouvez nous appeler au 05 53 53 82 82, ça pourrait nous éclairer. Françoise et moi-même, merci d'avoir pris la parole, Françoise.
2: Merci beaucoup, Julien.
0: Bonne journée à Sarlat et bon courage vous aussi. Si vous faites attention, si vous essayez de mutualiser vos déplacements, si vous avez changé vos habitudes à cause du prix de l'essence qui est reparti à la hausse, vous faites comme Françoise, 05 53 53 82 82. On en parle ensemble ici, c'est vous et c'est jusqu'à 10h. On va s'écouter Charlotte Cardin, sa dernière chanson.

0: The Way We Touch avec la Canadienne Charlotte Cardin qui a été obligée de se mettre un peu au repos et d'annuler plusieurs concerts et festivals en raison d'un souci au niveau des cordes vocales. Elle a dû notamment annuler le Ici Live de La Ciotat. On parle du prix de l'essence. Ce matin, le prix qui est reparti à la hausse avec Bernard qui nous a envoyé un message très précis sur WhatsApp pour nous indiquer que le Super 98, sans plomb 98, n'est pas à 2,20 mais à 2,27 ce matin sur la station du Leclerc de Trélissac, effectivement. Des prix qui sont repartis à la hausse pour certains carburants, c'est un record. Comment vous faites, vous, face à la hausse des prix à la pompe? Est-ce que vous avez dû changer vos habitudes, voire carrément changer de véhicule? 05 53 53 82 82, on se retrouve juste après ça.
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0: elle essayait de regrouper, de prendre un peu plus de monde dans sa voiture, notamment pour les animations sportives dans lesquelles elle s'investit. Est-ce que vous aussi, vous avez changé vos habitudes de déplacement? Question qu'on pose aux particuliers comme aux professionnels de la route, puisque actuellement le diesel, comme le samplon 98 ou le samplon 95, dépasse les 2,10€, voire 2,15€, voire 2,20€ le litre en fonction des stations. C'est très fluctuant. Est-ce que vous avez changé vos habitudes? Est-ce que vous avez carrément changé de voiture? C'est la question qu'on va poser à Daniel. Bonjour Daniel.
1: Oui, bonjour.
0: Vous nous appelez, vous, du Buisson de Cadouin, et vous faites partie des gens qui, potentiellement, en avaient un peu marre de ce yo-yo au niveau des stations-service. Vous avez carrément changé de voiture?
1: Oui, tout à fait. Ça fait 2 ans que j'ai fait donc le pas vers l'électrique. Et effectivement, donc, quand on regarde les factures carburant et qu'on compare avec l'électricité qu'on a à domicile, puisque j'ai une borne à domicile, j'arrive à 3€ le 100 km, quoi.
0: D'accord, donc. Ah oui, donc effectivement, vous y retrouvez.
1: On divise par 3, voilà la facture.
0: C'est ça, c'est les chiffres qu'on a maintenant. Mm-hmm. Une voiture essence coûte 3 fois plus cher qu'un véhicule électrique. Et alors, on sait que potentiellement, l'une des contraintes des véhicules électriques, c'est l'autonomie. Vous, est-ce que ça a changé vos habitudes ou pas?
1: Alors, forcément, donc la conduite est un peu différente. Donc, c'est une autre philosophie de conduite. Néanmoins, donc, faut pas être réfractaire à ça, parce qu'on a des bornes partout, et même quand on a une borne à domicile, ça nous permet, j'ai une autonomie de 400 km sur mon véhicule, ce qui fait quand même qu'on peut au quotidien, toute une semaine, circuler au quotidien, sans problème de recharge.
0: Et je sais que sur la route, en plus, il y a des bornes qui rechargent très très vite, alors j'y connais pas grand chose, mais je sais qu'il y a différents types de bornes.
1: Oui, tout à fait. Vous avez les bornes classiques. Et après, bon, bien sûr, ça coûte un peu plus cher. Il faut pas trop les utiliser. À part si on a un besoin réel quand on fait de longs trajets. Néanmoins, c'est très, très intéressant. On fait une pause, on recharge, on repart après un café. Et puis, c'est bon, on fait sa route, quoi.
0: On avait Françoise de Sarlat tout à l'heure au téléphone qui disait que potentiellement elle avait des réticences, du moins certains doutes quant à l'utilisation de véhicules électriques et à l'usage, vous savez, des batteries qu'il faut changer visiblement à partir d'un certain temps. Elle se demandait si elle n'allait pas participer à une augmentation d'une certaine forme de pollution.
1: Si, vrai, il y a toujours le combat de la pollution parce que la batterie, qu'est-ce qu'on va en faire, le stockage et tout. Néanmoins, moi, j'ai dans ma famille quelqu'un qui utilise un véhicule électrique depuis 3 ans. Il a fait 120 000 km, et la batterie a été testée, elle est toujours à 90%. Donc la batterie va durer très longtemps.
0: Donc c'est la batterie d'origine.
1: Oui, tout à fait.
0: D'accord.
1: Et donc il est parti pour faire 400-500 000 km avec sa voiture sans problème.
0: Vous, ça vous a pas freiné? Vous avez justement été bien conseillé? Vous aviez déjà une certaine expertise sur les véhicules électriques, vous ou pas, Daniel?
1: Alors moi, je me suis renseigné, j'expertise un petit peu. Et donc, écoutez, on n'a pas pris un véhicule à notre nom, c'est un véhicule LOA qu'on a pris. Donc on fait une location sur 3 ans, par exemple, ça rassure les gens. Et que ça, quoi que ce soit sur la batterie, quel qu'il soit, c'est donc le concessionnaire qui prend en compte. Voilà.
0: D'accord. Et donc, pour vous, il n'y a pas de... S'il y a des gens qui nous écoutent et qui hésitent peut-être à changer de type de véhicule, ce que j'entends ce matin, c'est qu'il ne faut pas hésiter, on peut y aller?
1: Non, on peut y aller. Et puis, j'arrive d'un pays scandinave où 9 voitures sur 10, c'est l'électrique.
0: Ouais.
1: Et ça se développe. Et franchement, une fois qu'on a fait le pas, on a pas envie de revenir en arrière.
0: Ouais, on est peut-être un petit peu en retard. Un peu dans le doute, dans le brouillard, je sais pas. Question indiscrète, Daniel, est-ce que vous avez gardé quand même un véhicule thermique ou vous êtes vraiment 100% électrique à la maison?
1: J'ai mon épouse qui a le véhicule électrique et moi j'ai besoin de, pour des petits trajets, d'aller travailler avec un véhicule thermique qui est très âgé, qui a 25 ans.
0: Ouais.
1: Et néanmoins, quand je fais à la pompe, je m'aperçois, quand je fais le plein, il me faut 80€, alors qu'avant, je mettais 50€, quoi.
0: D'accord. Merci beaucoup, Daniel, pour votre retour d'expérience. Et on voit que, visiblement, depuis 2 ans, financièrement, vous vous y retrouvez, si je résume.
1: Tout à fait. Et puis même, dernière chose, si je peux me permettre.
0: Allez-y.
1: L'assurance est moins chère.
0: Ah oui?
1: L'entretien est beaucoup moins cher. Au niveau de l'entretien.
0: Ouais.
1: Donc voilà. Et donc, c'est tout un ensemble qui fait que, si gens veulent acheter un véhicule, les crédits, à la transition, ils coûtent moins cher.
0: Merci pour ces infos, Daniel Aubusson Cadouin, qui est passé à l'électrique il y a 2 ans, passé une très très bonne journée. Dans un instant, on va continuer à parler. C'est vrai que moi, j'y connais pas grand chose en termes de voiture, si ce n'est que je suis comme vous, je vois que ça coûte de plus en plus cher et qu'on fait attention quand on fait un plein d'essence. On va parler des véhicules hybrides dans un instant avec Sylvain qui, lui, roule à l'hybride rechargeable. Il va nous expliquer les avantages. Ça sera juste après. Philippe Châtel, je t'aime bien, Lily, à tout de suite.

0: Il fait partie de cette génération d'artistes influencés par Georges Brassens. Son plus grand chef-d'œuvre reste sans doute Émilie Joly, sorti en 1979, un conte musical qu'il avait dédié à sa jeune fille de 4 ans. À l'époque, on vient d'écouter Philippe Châtel. Je t'aime bien, Lily. Bonne matinée à l'écoute d'Ici Périgord. À 9h30, tout de suite, on fait un point sur les offres d'emploi de ce mardi.
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0: Avec deux offres au programme aujourd'hui, on commence avec la scierie au bois du Périgord Vert, située sur la commune de Chalais. On est à 10 minutes de Thiviers. L'entreprise cherche un ouvrier polyvalent de scierie pour un recrutement immédiat. Vous pouvez postuler quelle que soit votre expérience. On recherche avant tout un profil ponctuel, ça peut aider. À l'aise avec le travail de matériaux, qui aime travailler en équipe. Le salaire brut mensuel est compris entre 1920 et 2038 euros. On poursuit avec une offre, l'offre d'un domaine hôtelier haut de gamme situé à Montbazillac. Ce domaine recherche son futur collaborateur ou sa future collaboratrice pour le nettoyage et l'entretien des hébergements, lodges et chambres individuelles. Si ces offres vous intéressent et pour plus d'informations, vous pouvez nous appeler au 05 53 53 82 82.
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0: Est-ce qu'on est en retard sur l'utilisation des véhicules électriques? C'est ce que nous disait, en substance, Daniel du Buisson de Cadouin, qui lui a franchi le pas il y a 2 ans, qui nous disait que dans les pays scandinaves, 90% des automobilistes roulaient maintenant à l'électrique. Et quand on voit le prix de l'essence et du diesel à la pompe, on se dit qu'effectivement, on ferait bien de s'y mettre, car un plein d'essence coûte bien cher. Est-ce que vous avez changé vos habitudes? Est-ce que ça vous impacte directement si vous travaillez sur la route? Dites-nous comment vous faites. Est-ce que vous faites moins de déplacements, plus de covoiturage? 05 53 53 82 82. Bonjour Sylvain.
3: Bonjour Julien.
0: Merci d'être avec nous. Vous avez témoigné sur notre page Facebook. Alors vous avez vanté les mérites de l'application Blablacar. On n'y reviendra pas, Sylvain. Mais j'aimerais que vous nous parliez de l'hybride rechargeable. Comme je l'ai dit, je suis vraiment néophyte sur les différents types de véhicules. Daniel nous a parlé de l'électrique. C'est quoi l'hybride rechargeable et qu'est-ce qui vous pousse, vous, à aller dans ce type de véhicule?
3: Alors, la raison, c'est surtout donc l'autonomie. L'hybride rechargeable donc est composé d'un moteur thermique et d'un moteur électrique. Alors certes, le moteur électrique a une capacité, une autonomie de aux alentours des 70-80 km, mais avec la configuration, moi j'habite à Marcillac-Saint-Quentin, quand je vais faire mes courses par exemple à Sarlat ou quand je me déplace aux alentours de Sarlat.
0: Ouais, autour de chez vous.
3: Voilà, donc je peux prendre uniquement l'électrique.
0: D'accord.
3: Parce que les 80, les 70 ou les 80 km, on a l'autonomie, largement suffisante. Et quand on fait des grands trajets, donc moi je vais voir ma fille sur Paris ou mon fils sur Lyon, il est évident qu'un véhicule électrique ne me correspond absolument pas.
0: Donc là, c'est là où vous basculez sur le thermique?
3: Voilà, tout à fait. Et en fait, sur la route, c'est un mix. C'est-à-dire que quand on a besoin un petit peu de puissance, l'électrique vient aider le moteur thermique, et donc on a une consommation moindre. Et puis, quand les batteries sont vides, on les recharge comme une voiture électrique. Mais par contre, c'est beaucoup plus rapide.
0: Ouais. D'accord, effectivement. Voilà. Ok. Si je comprends bien, quand vous passez au moteur essence, au moteur thermique, est-ce que ça recharge en parallèle les batteries de votre moteur électrique?
3: Alors ça, il y a certains constructeurs qui le font, mais en règle générale, non. Ça se recharge sur une borne,
0: okay.
3: Soit chez soi ou ailleurs.
0: Ok, d'accord.
3: Hein. Et pour... si vous voulez, l'avantage, c'est que cette autonomie permet largement de se déplacer quotidiennement uniquement en électrique à partir du moment où on fait moins de 70, moins de 80 km dans ses déplacements.
0: Et pour vous, c'est pour ça que c'est la meilleure solution actuellement, quel que soit notre style de vie, les petites courses dans un rayon de 15 km comme les grands déplacements pour aller voir la famille. C'est pour ça que c'est la meilleure solution selon vous.
3: Hein. Oui, pour en avoir conduit plusieurs, aujourd'hui c'est l'idéal. Après, et surtout, il faut savoir aussi que les constructeurs offrent. On a la chance aujourd'hui d'avoir des constructeurs qui offrent un panel de véhicules, alors électriques, hybrides rechargeables, hybrides classiques. Il y a tout un panel. panel, aujourd'hui, je pense qu'il faut bien réfléchir à ce qu'on doit acheter comme voiture selon ses besoins.
0: Ouais, et son utilisation, d'accord. Et vous, vous en êtes où de votre recherche personnelle, Sylvain ?
3: Eh bien, écoutez, j'ai quelques marques automobiles de référence. Malheureusement, pas dans les françaises, parce que là-dessus, je pense un petit peu en retard. Mm-hmm. J'ai déjà ciblé deux ou trois autos qui pourraient m'intéresser dans ces prochains mois ou ces prochaines années quand je vais changer.
0: Eh bien, écoutez, voilà. N'hésitez pas à nous faire un retour une fois que vous aurez franchi le pas, hein. Sylvain. Je pense qu'on aura l'occasion de reparler du prix de l'essence et de ses conséquences. Merci infiniment d'avoir pris la parole, Sylvain. Je vous souhaite une bonne journée à Marcillac. Saint-Quentin, beaucoup de réactions également sur Facebook. Il y a Pierre à Bergerac qui nous dit que lui, ça y est, il a franchi le pas, il est passé à l'électrique. Christine qui, elle, calcule beaucoup ses déplacements, elle essaye de les regrouper quand cela est possible. Et puis Christelle, un peu fataliste, bientôt je vais devoir m'arrêter de travailler vu que je ne travaille pour rien, on l'a beaucoup entendu, hein, notamment du côté des professionnels qui subissaient de plein fouet cette hausse des prix des carburants à la pompe, qui avaient pris des engagements il y a quelques mois et qui maintenant doivent les honorer avec cette charge supplémentaire. 05 53 53 82 82, comment vous faites-vous pour vous adapter à la hausse des prix des carburants à la pompe? Est-ce que vous aussi, comme Daniel, comme Sylvain, vous réfléchissez? Vous avez déjà changé de type de véhicule ou est-ce que vous avez carrément changé vos habitudes? On aimerait bien avoir une réaction de professionnel justement, si il a dû changer ses prix et impacter justement ses tarifs en raison de cette charge supplémentaire. Ici, c'est vous qui prenez la parole et c'est jusqu'à 10h.
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0: Deux hommes en noir et un classique du rock ou du blues, comme vous voulez. Voici Everybody Needs Somebody to Love à 9h36.

0: Extrait de la bande originale du film The Blues Brothers, sorti en France en 1980.
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0: Quotidien qui fait grise mine en raison du prix de l'essence qui est reparti à la hausse. On est parfois à plus de 2,20€ le litre de sans-plomb 95 ou de sans-plomb 98. Hein, c'est idem hein, pour le diesel, ça varie en fonction des stations. Et ça mine le moral de Zaz sur Facebook. Elle nous dit bah, on n'a plus de loisirs, plus de visites à la famille, plus d'invitations pour un repas entre copains, copines, juste le boulot, payer le loyer, les factures, la nourriture, les assurances et surtout pas de chauffage cet hiver avec un peu de télé. Voilà à quoi ça résume notre vie. Zaz, n'hésitez pas à nous appeler au 05 53 53 82 82. Il y a Marie-France qui me retourne la question, puisqu'on vous demande ce matin si vous avez changé vos habitudes de déplacement. Marie-France me dit, et vous faites comment? Alors je sais pas si je suis le seul dans ce cas, mais c'est peut-être un avantage, il y a plein de défauts, mais il y a un avantage à habiter en centre-ville plutôt que dans les villages, c'est qu'on l'utilise un petit peu moins la voiture, par exemple tous les matins. Moi je viens au boulot en vélo, donc la voiture, au final je ne l'utilise que très rarement, uniquement pendant les vacances. Donc forcément, peut-être que ça impacte un petit peu moins ceux qui n'utilisent pas la voiture au quotidien. Bonjour François.
3: Oui, bonjour.
0: François de Journiac, vous êtes un peu réservé par rapport à la voiture électrique. On a entendu justement Sylvain et Daniel. Sylvain qui réfléchissait à passer à l'hybride et Daniel qui lui avait fait le choix de l'électrique depuis 2 ans. Pourquoi vous êtes réticent, vous?
3: Tout simplement parce que c'est par rapport à la fabrication des batteries. Bon, ça demande certaines matières premières qui, d'après ce qu'on peut entendre, c'est assez, c'est pas très écologique,
0: ouais.
3: La fabrication. Et ensuite, il y a la durabilité des batteries, le poids aussi des batteries par rapport à la voiture.
0: Vous l'avez entendu, Daniel qui disait que, je crois que c'était Daniel qui disait qu'il avait une connaissance. À lui, sa batterie était d'origine, elle avait fait plus de 180 000 ou 160 000 kilomètres avec sa batterie d'origine, donc au final, c'était pas vraiment un débat, non ?
3: Oui, mais enfin, c'est un cas. Je suis assez sceptique là-dessus. Alors, je serais plutôt pour du thermique,
0: de l'hybride.
3: Thermique et électrique à la fois.
0: Ouais, les deux, ouais. Comme Sylvain.
3: Voilà. Mais l'électrique non rechargeable, quoi, dans le sens j'imagine, je suis pas un connaisseur de tout ça, mais j'imagine que le non rechargeable, il n'y a pas besoin de batterie, quoi, ou très peu. Quoi.
0: Alors, je pourrais pas vous répondre parce que je suis pas allé loin dans mes études de garagiste, François.
3: Mais c'est vrai que, je suis là-dessus, je suis assez réservé, quoi.
0: Ouais, ok, j'entends cette réticence. Et du coup, là, j'imagine que vous avez un véhicule thermique. Vous, quand vous faites des cours ou des petits déplacements, vous la constatez au portefeuille, la hausse du prix à la pompe, ou vous utilisez suffisamment peu la voiture pour que ça ne vous impacte
3: c'est-à-dire
0: pas?
3: C'est-à-dire, j'essaye de, par exemple, si je vais au Bug, je suis pas loin du Bug, si j'ai besoin de passer, un exemple, si j'ai besoin d'aller à la déchetterie, je vais profiter de la déchetterie quand je vais au marché.
0: Ouais, d'accord.
3: Je veux pas y aller exprès, quoi.
0: Vous mutualisez vos déplacements.
3: Voilà, exactement. Et puis, je constate quand même le prix. Le gasoil, le dernier prix, c'était 2,27.
0: Ouais.
3: Donc ça fait relativement cher, quoi. C'est pas... Mais il y a une chose aussi, c'est que je consomme... Bon, j'ai une Clio 3, c'est du gasoil. Je ne consomme que 4 litres au 100.
0: D'accord, une voiture
3: parce
0: qui consomme pas beaucoup.
3: J'ai toujours fait attention, je connais les routes que j'emprunte, donc quand je sais que je vais arriver à un stop, j'accélère plus, quoi.
0: D'accord, effectivement. Donc
3: me laisse aller.
0: Attention à votre vitesse.
3: Je freine très très peu.
0: J'ai une précision concernant votre interrogation sur les hybrides non rechargeables.
3: Oui.
0: Elles disposent tout de même de grosses batteries présentes, hein, même sur les hybrides non rechargeables.
3: Ah oui,
0: c'est un auditeur qui nous précise ça. Merci
3: d'accord.
0: beaucoup. Voilà.
3: Bon. Voilà.
0: Bonne réflexion, François. Et continuez à rouler prudemment. Et voilà, c'est aussi un moyen de faire des économies. Hein, c'est de pas cramer toute l'essence qu'on a dans le réservoir en respectant effectivement les limitations de vitesse. 05 53 53 82 82. Est-ce que vous avez changé vos habitudes de déplacement en raison du prix à la pompe? On en parle ensemble jusqu'à 10h. Muriel Dac avec Tropique, juste avant de retrouver Tom Froidefond, qui est allé justement recueillir des avis de périgourdins dans le secteur de Neuvik. À tout de suite.

0: Voilà, dans les années 80, Muriel Dac nous disait de ne pas changer de moteur. Voilà où est-ce qu'on en est maintenant avec nos véhicules thermiques, hein, et le prix du diesel. Bravo Muriel, artiste belge, issu d'une famille de nobles. Je ne le savais pas, Tropique, un tube sorti en 1985.
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0: Jusqu'à 10h, on vous écoute ici. C'est vous qui prenez la parole au 05 53 53 82 82 et on vous demande si vous avez changé vos habitudes de déplacement à cause des prix à la pompe ou si carrément vous avez changé de véhicule. Je prends mon carburant en Andorre et en Espagne ainsi que les courses. La France, c'est terminé, nous dit Daniel. On a Nicolette, un peu plus fataliste, qui doit être à la retraite. Elle ne fait plus le plein depuis belle lurette. J'utilise mon véhicule que si nécessaire en regroupant les besoin, car c'est un coût. Il n'y a pas que le carburant, mais l'entretien aussi de la voiture, l'assurance, etc. À la retraite, il faut encore être plus vigilant côté dépenses. Si ça continue, j'envisage même de la vendre. Nicolette, Daniel, vous pouvez bien évidemment prendre la parole à tout moment. On va écouter d'autres périgourdins au micro de Tom Froidefond à la pompe de la station service, comme à Neuvic. Beaucoup de périgourdins tirent la langue devant le tableau d'affichage, je vais y arriver. Le reportage de Tom Froidefond.
10: Les yeux rivés sur la pompe, Jean-Michel tente de deviner le prix du plein de son SUV.
11: Ouais, 90, je pense, mais peut-être même plus.
10: Mais les chiffres défilent plus vite que prévu.
11: Oui, 109, 110. Oh la vache, c'est la première fois que je mets autant. De 15, ça monte vite. Hein. Tout début, c'était en dessous de 2. Ouais, c'est monté en flèche, ouais. J'ai jamais vu ça.
10: Jean-Michel ne comprend pas que le prix puisse monter si haut.
11: Bon, il y en a qui se gardent hein, quand même. Ouais.
10: Mais qui ?
11: Les gros qui sont dans le métier. Le gouvernement qui l'espère. Bon, c'est vrai qu'il y a des hausses de prix avec ce qui se passe là dans le Golfe. Mais encore, ça fait tellement longtemps que moi je ne suis plus là, j'étais en vacances. Hein.
10: Justement, pour économiser, il a fait attention à ses trajets pendant les vacances.
11: On essaye d'optimiser. Hein. Bah, on ne va pas deux fois au même endroit. En fait, on essaye de tout faire d'un coup. Quand on se déplace, voilà, c'est un impact.
10: À la pompe d'à côté, Elodie remet de l'essence dans sa vieille 405 noire jusqu'à 30 000 km par an. Car elle est aide-soignante, Elodie a une technique bien à elle pour faire baisser sa consommation.
12: Quand je vois que j'ai personne derrière, j'hésite pas, je ralentis un petit peu. Quand il y a du monde derrière, non, j'aime pas.
13: Et dès qu'il y a quelqu'un pour accélérer. Donc vous y perdez au final.
12: Je peux y perdre un peu, ouais. C'est par acquis de conscience, on va dire.
10: Elle retire déjà le pistolet de son réservoir.
12: À peine 30 secondes, très rapide.
10: Et le prix, lui ?
12: Déjà 50 balles.
10: Alors à ce prix-là, Elodie limite les petits plaisirs. Depuis le début de la crise, elle n'achète plus de vêtements, sauf s'ils sont fortement soldés.
0: Voilà. Des Périgourdins qui effectivement se restreignent. Reportage de Tom Froidefond à la station service de Neuvic, 05 53 53 82 82. Est-ce que vous avez changé vos habitudes de déplacement? Vous avez encore 5 minutes pour nous appeler. On va s'écouter une jeune artiste française suivie par plus de 650 000 personnes sur YouTube. Voici Stilto.

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1: Stilto avec Faut que tu m'aimes.
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1: Et on va terminer cette émission sur la hausse du prix des carburants avec un message de Guillaume qui vient de nous arriver au 05 53 53 82 82. Alors qu'on évoquait éventuellement le retard de notre pays sur l'utilisation, la vente, l'utilisation des véhicules électriques, Guillaume de Lanouaille, lui, pointe du doigt une responsabilité de l'État, on l'écoute.
3: C'est quand même utopique de parler du prix du gasoil alors qu'il y a 20 ans, l'État avait mis en place tout un système de financement pour passer quasiment tout le parc automobile français en diesel. Au jour d'aujourd'hui, on veut faire passer tout le monde à l'électrique, mais comme il n'y a pas encore de taxe sur l'électrique, ils pensent à créer une loi pour taxer les voitures électriques au kilomètre afin de récupérer tout l'argent qu'ils ne récupéreront pas au niveau des taxes de l'essence. Je trouve ça un peu dérangeant pour moi qui habite en campagne et qui doit faire beaucoup de kilomètres avec une voiture à essence.
1: À essence. L'avis de Guillaume. Et vous pouvez continuer de réagir à tout instant sur la page Facebook d'Ici Périgord. Dans un instant, c'est le retour de l'info à 10h. Et juste après, Ici ça marche avec Marie-Dominique Privé. On va se quitter en musique avec du rock, sans doute le plus grand groupe anglais. Voici Queen.

0: La voix de Freddie Mercury et de ses copains du groupe Queen, The Show Must Go On. C'est un petit peu l'ADN d'ici Périgord. Le show continue. À vos côtés, Marie-Dominique Privé, bonjour.
1: Bonjour Julien, on va croquer la pomme aujourd'hui à l'occasion d'une belle opération organisée par l'Association Nationale Pomme-Poire. Et vous allez voir, on va visiter un verger de Puy-du-Rentier à Lanouaille avec notre invité.
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1: Merci d'avoir choisi ici Périgord, il est 10h. Les infos, Louis de Bergevin.
3: Les auteurs de dépôts sauvages seront photographiés. La main dans le sac, un piège photographique va être installé à Ménesplet, dans le Mont-Poney, devant les points d'apport volontaire du SMD3. C'est la mairie qui l'a demandé. Il prendra en photo les plaques d'immatriculation et si un dépôt sauvage a lieu, la personne sera verbalisée. 9 communes ont déjà ces pièges. C'est le cas de Coursac, Lambra, Neuvic ou encore Cornille. À Périgueux, le projet a été approuvé en conseil municipal. À Ménesplet, la mesure divise les habitants. Vous retrouvez leurs témoignages sur notre site ici.fr. 80 personnes étaient réunies hier soir devant le tribunal de Bergerac, alors que la loi intégrale censée apporter plus de protection aux enfants a commencé à être examinée à l'Assemblée nationale. Ça fait suite à l'affaire Liana, cette collégienne de 11 ans tuée dans le Gers en mai. Les manifestants veulent mettre la pression sur les parlementaires pour que les mesures prévues dans cette loi ne soient pas revues à la baisse. Ce matin, l'invité d'ici Périgord, membre du collectif citoyen féministe et enfantiste de Dordogne, nous expliquait qu'il faut 3 milliards d'euros par an en plus pour lutter contre ces violences faites aux enfants. Elle appelle aussi à une prise de conscience. Vous retrouvez son interview sur notre site ici.fr. Les rassemblements à l'appel d'associations féministes se tiendront tous les lundis devant les tribunaux de France pour maintenir la pression sur les parlementaires qui travaillent à cette loi. On les a applaudis cet été. Les pompiers demandent désormais plus de moyens financiers et humains. Ils se mobilisent à partir d'aujourd'hui et pour 6 semaines à l'appel des syndicats. Tout à l'heure, les premiers chapitres d'un projet de loi de modernisation leur seront présentés au ministère de l'Intérieur. Les pompiers qui poursuivent quand même leurs interventions pendant la grève parce qu'ils sont réquisitionnés. Ici Périgord vous donne la parole à partir de demain matin et jusqu'à l'élection présidentielle en avril prochain. C'est l'opération Dites-le ici. Vous pourrez nous dire ce que vous attendez des candidats à l'élection présidentielle. Ça se passe dans un isoloir qui va se déplacer dans le département avec un ordinateur à l'intérieur. Vous pourrez donc nous donner vos revendications. Il sera demain sur le marché de Périgueux entre 9h et midi. Une cérémonie d'hommage aux victimes de la catastrophe ferroviaire débute dans une demi-heure à Port-Sainte-Foy. Il y a 29 ans, un autorail percutait un camion-citerne plein de carburant sur un passage à niveau. 13 personnes étaient tuées, plus d'une quarantaine blessées. C'est la plus grande catastrophe ferroviaire survenue à un passage à niveau en France.
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3: Il fait pas très beau pour l'instant en Dordogne.
1: Non, on a des brumes automnales, j'ai envie de dire,
3: c'est poétique ce matin.
1: Mais selon Météo France, cet après-midi, de belles éclaircies, quelques nuages et des nuages qui vont s'accaparer le ciel en fin de journée avec la possibilité de quelques averses par-ci et par-là. Bah, c'est un petit peu le début de l'automne, mais avec des températures toujours très agréables puisqu'on attend entre 26 et 30 degrés cet après-midi, 26 à Nontron, 27 à Tourtoirac, Périgueux, Montpont et 29 à Bergerac ou encore à Sarlat. Les prochaines infos, 7 à 11h, mais sans vous.
3: Ah oui.
1: Mais vous revenez demain.
3: Exactement.
1: Promis, hein. Merci Louis.
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1: Les 19 et 20 septembre, le verger de Puy-du-Rentier installé à Lanouaille participe à l'opération nationale Verger ouvert. Depuis 2011, l'association nationale Pomme-Poire invite les Français à franchir les portes des vergers éco-responsables pour découvrir le métier de pommiculteur, comprendre comment sont cultivées les pommes et les poires et échanger directement avec les femmes et les hommes qui les produisent. Une occasion rare de visiter un verger, de cueillir ses pommes, de participer à des dégustations et de mieux comprendre les engagements environnementaux de la filière. Pourquoi êtes-vous de plus en plus nombreux à vouloir connaître l'origine de leur alimentation? Comment les pommiculteurs concilient production, qualité et respect de la nature? Eh bien, nous allons en parler avec notre invitée, Anna Pouquet. Bonjour.
5: Bonjour.
1: Vous travaillez donc à ce verger du Puy-de-Rentier à Lanouaille. Vous participez pour la première fois à cette opération. Bienvenue dans Ici, ça marche en Périgord.
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1: Et je vous propose de débuter cette émission en musique. Voici Michel Polnareff avec On ira tous au paradis.

0: C'était Michel Polnareff avec On ira tous au paradis.
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0: Ici, ça marche et l'opération que nous allons mettre en avant ce matin le prouve car elle existe depuis plus de 15 ans. Cette opération, ce sont les vergers ouverts qui permettent au grand public de découvrir les coulisses d'un métier parfois méconnu. Pendant tout un week-end, des producteurs partagent leur quotidien et ouvrent leur exploitation à tous. Et ce sera le cas au verger du Puy du Ranty à La Nouaille. C'est la première fois, Anna Pouquet, que vous allez participer à cette opération. Qu'est-ce qui vous a motivé?
2: Oui, bonjour. En effet, c'est la première fois qu'on participe à cette opération. On a adhéré au label de qualité de verger éco-responsable depuis le début, depuis 2010. Mais c'est la première fois qu'on va ouvrir notre verger. Déjà, je voulais vraiment ouvrir nos portes, comme vous avez bien dit, pour montrer le métier, pour montrer aux gens et aux enfants, surtout à la famille. C'est vraiment une opération qui est dédiée aux familles avec des enfants, pour voir comment on produit, pour voir comment la traçabilité de la pomme et des produits qu'on fait du verger directement, juste au moment de la vente, et leur montrer notre passion, notre bataille de tous les jours avec cette production. Et pourquoi pas déguster en bonne ambiance les pommes, le jus de pommes, des petites tartes et toutes les activités prévues pour le week-end.
0: Cette opération qui existe depuis 15 ans met en avant le label verger éco-responsable, vraiment au cœur de l'événement. Mais concrètement, c'est quoi ce label?
2: Alors, ce label, c'est vraiment un signe de qualité. Ça a été mis en avant parce qu'en fait, tous les producteurs qui ont agréé à ce label, on respecte un cahier des charges qui est très précis. On s'engage à respecter la biodiversité. Ça veut dire, pour ne pas faire des gros mots, la biodiversité, on respecte les insectes qui sont dans nos vergers, des auxiliaires comme les coccinelles qui vont venir nous aider à lutter, par exemple, contre les pucerons. On a des hôtels insectes dans les vergers, des nichoirs pour les oiseaux. On a planté des haies, pareil, pour attirer les petits prédateurs naturels pour nos problèmes du quotidien. On s'engage aussi à faire ce qu'on appelle une consommation d'eau responsable, parce qu'on arrose nos vergers, surtout avec un été comme celui qu'on vient de subir. Mais on arrose de manière raisonnée, c'est-à-dire qu'on a un système qu'on appelle le goutte-à-goutte. Donc, on apporte de l'eau directement au pied de l'arbre pour ne pas gaspiller, et vraiment quand il a besoin. Donc, on mesure l'humidification du sol, pour dire ça comme ça, on a des sondes, et on n'apportera que la quantité que l'arbre a besoin à ces moments-là.
0: Le consommateur recherche la qualité, mais aussi le goût. Qu'en est-il de cette production cette année avec un été tel que nous avons eu?
2: Alors, on a eu un été très compliqué. On a vraiment bien appris à gérer l'eau. L'impact qu'on voit cette année sur les pommes, sur la Golden du Limousin, pour dire ça comme ça, c'est le petit calibre. Donc, on a manqué d'eau. Donc, les pommes, elles se sont pas développées comme une année normale. Par contre, le goût et la qualité, ils sont toujours au rendez-vous. Donc, même si les pommes sont plus petites, ça n'a absolument rien changé.
0: Combien de variétés vous produisez sur la propriété?
2: Actuellement, on fait 4 variétés. On fait la Golden du Limousin, la OP. On appelle une variété, c'est Ruby Gold, de la Mandy, c'est une petite rouge très très goûteuse, et de la Opale.
0: Et la fameuse Mandy, vous me disiez qu'elle est très très bonne à cuisiner.
2: Ah, la Mandy, elle est excellente en cuisine, elle est très fondante et elle se conserve très longtemps.
0: Quelles sont les questions que les visiteurs, vous pensez, vont vous poser lorsqu'ils vont découvrir comme ça ce type de verger?
2: Bah,
0: à quoi vous attendez?
2: Ils sont quand même très curieux déjà de voir l'endroit, parce que c'est vrai qu'on n'a pas ouvert souvent les portes des exploitations. Donc déjà voir comment on produit, je fais une petite présentation en fait sur toutes les 4 saisons. Je prends toute l'année, je leur explique depuis l'hiver jusqu'à la cueillette ce qu'on fait toutes les saisons. Donc ils sont très curieux, ils ont la curiosité de voir comment on taille, comment on fait l'éclaircissage au mois d'été. La cueillette en soi, parce que c'est très technique. En plus, le samedi, quand on va ouvrir les vergers, il y aura les cueilleurs le matin dans les vergers. Donc, ils vont pouvoir voir en direct la façon de faire, parce que c'est quand même une cueillette à la même. Donc, on fait très attention aux fruits, à la qualité.
0: Pour
2: pas les abîmer, la façon dont on vide les pickings quand on les cueille. Donc, c'est vraiment toute une technique. Ils ont vraiment la curiosité de voir. Je crois que ça peut faire un très bon exemple.
0: Et on pourra les acheter à 1 euro le kilo.
2: On pourra les acheter à 1 euro le kilo. Oui, on va faire un prix producteur. Donc, c'est 20 directs aux producteurs samedi et dimanche.
0: Et ça se déroulera les 19 et 20 septembre prochain pour découvrir ce verger depuis du Ranty à La Nouaille, que nous découvrons d'ailleurs ce matin sur votre radio, ici Périgord. Une voix délicate, une mélodie qui sent bon les vacances et les moments qu'on aimerait voir durer, c'est ce que vous interprète Adèle Castillon, que voici sur votre radio avec ce titre « Été avec toi ».

0: Adèle, question avec un été avec toi. Des pommes, des vergers, la biodiversité. Mais il y a une question que vous pouvez peut-être souvent, que vous vous posez peut-être souvent. Qui sont les personnes qui portent ces projets, qui les font vivre? Verger ouvert est une belle opération qui se déroulera entre autres les 19 et 20 septembre chez nous en Dordogne, au verger de Puy du Renty à La Nouaille. Et Anna Pouquet est avec nous jusqu'à 11h pour en parler.
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0: Les vergers ouverts, c'est un événement national, mais en Dordogne, c'est bien au verger du Puy de Renty à La Nouaille que vous avez rendez-vous cette année, les 19 et 20 septembre prochains. Anna Pouquet, vous êtes avec nous pour parler de cette belle opération qui se déroulera donc chez vous. Vous exercez ce beau métier qu'est pomicultrice, mais c'était pas du tout votre vocation à la base.
11: Pas du tout.
0: Qu'est-ce qui s'est passé?
11: Ce qu'on appelle de beaux accidents de la vie. Non, je me suis installée il y a 2 ans et demi avec mon mari en tant qu'associé, mais bon, j'ai des études de droit. Donc, j'étais pas du tout dans le métier. Je travaillais à Périgueux avant, et je viens d'un parcours très atypique de droit. J'étais à l'étranger avant, donc j'ai atterri en Périgord à tout hasard. Et j'étais pas censée de rester. J'avais prévu une année sabbatique ici, et finalement, ça fait 8 ans que je suis toujours là.
0: L'amour.
11: C'est ça.
0: Vous êtes d'origine espagnole, c'est ça. Vous êtes femme. Est-ce que c'est difficile de travailler dans ce domaine de l'agriculture?
11: Je dirais pas difficile, mais il y a beaucoup de chemin à bâtir. Il y a de la place pour les femmes, donc il faut qu'on se fasse notre place, même si on a toujours le préjugé que c'est un métier typiquement masculin. On voit de plus en plus de femmes, mais c'est vrai que on a toujours de choses à travailler pour arriver au même niveau.
0: Chacun a sa spécialité dans le couple. Qu'est-ce que vous faites, vous, exactement?
11: Oui, tout à fait. On a les rôles très bien définis pour ne pas se marcher sur les pieds, pour dire ça comme ça. Moi, je suis plutôt dans la partie bureau, toute la partie administrative. En plus, j'ai pris des rôles un peu délégués, mais ça...

0: cils. En plus, les pommes, elles sont très fragiles, elles ont besoin d'une conservation spécifique au froid. Donc, on vend tout à la coopérative, on ne fait jamais de vente directe. Mais effectivement, avec l'opération Verger Ouvert, on a décidé de faire ça.
1: Et on va pouvoir donc profiter de déguster des jus de pommes,
0: entre autres. Ah oui, tout à fait. Je vais avoir des jus de pommes, différentes variétés en plus, parce que comme il y a différentes variétés de pommes, on va faire déguster. Il y aura aussi la possibilité de les acheter, les jus de pommes. Je vais proposer des tartes aussi, je vais les faire déguster.
1: Ça, c'est chouette, un petit atelier cuisine.
0: Oui, c'est ça. Et dimanche matin, on fait avec le syndicat de la pomme du Limousin, avec Audrey, on va faire une cuisine en direct dans le verger. On va faire une petite verrine de crumble de pomme express, un truc comme ça. Donc, vous êtes plus que bienvenus à venir déguster notre petite création.
1: Un fruit qu'on cuisine facilement. La pomme, on peut la mettre partout.
0: Ah oui, sucré, salé.
1: C'est quoi votre petite recette préférée à vous, Anne?
0: Moi, j'adore. Il y a une tarte que ma mère a toujours fait depuis que je suis toute petite. Je crois que c'est une tarte allemande à l'origine, avec des pommes en entier qu'on farcit des noix ou des confitures, et on couvre avec une génoise et du caramel.
1: Ouf, on met ça au four?
0: Oui, on met ça au four et quand on la sort, en fait, on la renverse. C'est un peu comme une tarte tatin, mais on va voir les pommes qui restent en entier et farcies de confiture ou de noix. C'est très, très gourmand, mais c'est ma tarte préférée.
1: Deux jours de découverte, d'échanges et de gourmandise. Vous l'avez compris, c'est à La Nouaille, au verger ouvert, à l'occasion de cette opération. Ça se déroule au verger de Puy-de-Duranty. C'est le 19 et 20 septembre prochain, de 9h30 à 12h et de 14h à 17h. Et bien sûr, je mets toutes les informations sur ici.fr. Il y a des chansons, Anna, qui ne vieillissent pas, elles accompagnent simplement nos souvenirs au fil des années. Et bien c'est un petit peu le cas avec ce titre, Des Corgis.

The Corgis avec Everybody's Got to Learn Sometime. Ici Périgord met en avant de belles initiatives entre 10h et 11h et à Périgueux, faire son marché peut aussi être un geste solidaire. Demain matin, vous pourrez vous offrir quelques fruits ou légumes aux plus démunis grâce à l'opération Mon Marché Solidaire. On vous explique comment participer dans un instant sur votre radio ici Périgord.

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0: Ici Périgord, votre radio locale qui distille des infos pratiques et des bons plans en Dordogne. Et aujourd'hui, on découvre une initiative solidaire. La ville de Périgord renouvelle son opération Mon Marché Solidaire. C'est demain matin, le 9 septembre. L'idée est simple, hein, en allant faire le plein des produits frais au marché, non seulement vous prenez soin de vous et de l'économie locale, mais vous pouvez aussi prendre soin des autres. La ville vous suggère de faire don de quelques-uns de vos achats avec une collecte de fruits et légumes à destination des plus démunis. Le processus est simple, vous récupérez les poches que vous souhaitez remplir et vous les déposez auprès du stand dédié. Et pour tout complément d'information, des agents de la ville seront présents aux différentes entrées du marché.
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0: Vous êtes propriétaire du verger du Puy du Rentier à la Nouaille. Vous ouvrez vos portes les 19 et 20 septembre prochains. Mais comme chaque jour, à cette heure-ci, dans quelques instants, dans Ici ça marche, on va partir aussi à la découverte d'initiatives inspirantes venues de toute la France. Avec la rentrée scolaire, la lutte contre le harcèlement reste une priorité. En région PACA, une expérimentation aide les élèves à briser le silence. C'est un reportage qu'on va suivre avec Robin Berdot, que je vous propose d'écouter juste après la chanson de Claudio Capeo, Ça va, ça va.
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0: ça va, c'était Claudio Capéo.
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0: 10h35 et dans Ici ça marche, nous mettons également en lumière des initiatives inspirantes venues de toute la France. Depuis quelques jours, une nouvelle année scolaire a démarré avec, malheureusement aussi, le retour des cas de harcèlement dans certaines salles de classe, couloirs, cours de récréation, mais aussi sur les réseaux sociaux. Alors pour aider les élèves à se confier, une expérimentation a été renouvelée en région PACA, à Napouquet. On réagit juste après, on écoute Robin Bernot.
3: Dans les Bouches-du-Rhône, plusieurs établissements proposent aux élèves une boîte discrète pour recueillir des signalements de harcèlement.
4: Je trouve que c'est une super initiative et il faudrait que ça soit dans plus d'établissements, quoi.
3: Ça s'appelle la boîte à mots, M-A-U-X. Imaginez tout simplement une boîte aux lettres dans laquelle les collégiens peuvent anonymement déposer des messages en cas de mal-être ou encore de harcèlement, le tout de façon discrète. Laurence Angeletti, conseillère départementale en charge notamment du bien-être des collégiens, au micro de notre reporter Philippe Bocara.
5: L'idée, c'est que les collégiens puissent trouver la boîte facilement, mais que ça soit aussi un endroit un petit peu confidentiel où on ne voit pas forcément la personne qui va remettre le mot, parce que ce n'est pas toujours facile pour les collégiens.
3: Une idée qui semble plaire aux élèves, à l'image de Pauline, collégienne à Salon de Provence.
6: Ça peut aider les élèves qui n'ont pas forcément confiance à parler directement. Ils peuvent tout simplement écrire leurs problèmes.
3: Alors ici, en Provence, ça marche, mais vous, qu'en pensez-vous? Quand j'ai expliqué le sujet du jour à Azid, elle s'est tout de suite sentie concernée.
7: Quand j'étais au collège, pendant une année, j'avais un peu souffert de ça, où on m'embêtait beaucoup et tout, et ça me faisait beaucoup de mal parce que j'osais pas aller voir la CPE parce que j'avais peur qu'on se moque de moi, etc. Et c'est vrai que j'aurais bien aimé qu'il y ait ça, cette possibilité-là, parce que c'est plus facile quoi, d'écrire.
3: Alors sur le papier, tout le monde salue l'idée de cette boîte à mots, y compris Johanna.
8: Mais je trouve que c'est bien déjà qu'il y ait des initiatives qui soient prises.
3: Mais pour elle, cette solution a quand même ses limites.
8: Personnellement, quand j'étais au collège, lycée, c'était des choses qui étaient déjà mises en place. Et ce qu'on voit, c'est que même si c'est censé être anonyme, les élèves, ils ont quand même un petit peu peur de faire le premier pas et de mettre les lettres dans les boîtes. Je pense qu'il y a d'autres solutions, notamment maintenant, plus en ligne, via les applications comme Pronote, École Directe, etc., où ils pourraient mettre en place des messageries qui seraient peut-être plus efficaces, plus anonymes, où les enfants se sentiraient plus en confiance.
3: Qui sait, peut-être que cette idée sera étudiée par les différentes académies dans les prochains mois. En attendant, aujourd'hui, les mots déposés dans les différentes boîtes sont pris en charge par les équipes éducatives de chaque collège. Lancée en 2024 dans les Bouches-du-Rhône, l'opération se poursuit donc cette année dans une trentaine d'établissements du département.
0: Merci Robin Berdolor. Qu'en pensez-vous, Anna Pouquet, de cette initiative?
9: Alors, je trouve ça excellent, surtout que les collégiens, c'est pas toujours facile de leur ouvrir la parole. Donc, le fait d'avoir ce type de dispositif à disposition, ça va aider beaucoup qui n'ont pas le courage ou qui n'ont pas forcément envie d'aller chercher un prof ou un parent. Je crois que ça peut être un bon début pour libérer la parole.
0: Vous utilisez 4 salariés chez vous, c'est
9: oui,
0: ça?
9: Oui, on a 4 permanents et plein de saisonniers en fonction de la saison qui sont chez nous et dans l'entreprise.
0: Et c'est pour ça que vous avez, vous aussi, mis en place une boîte à suggestions, c'est-à-dire...
9: Oui, c'est ça, tout à fait. On a mis à disposition une boîte à suggestions pour les salariés. C'est pas que pour le mal-être, c'est vraiment pour des suggestions qu'ils ont vis-à-vis de nous, du travail, des autres collègues, et aussi si parfois il y a des signaux d'alarme, ou s'il y a de l'harcèlement ou n'importe quel mal-être dans le travail.
0: Et ça marche?
9: Je crois que ça remplit pas, heureusement. Ça veut dire que c'est plutôt bon signe et qu'il n'y a pas énormément de problèmes. Mais on a eu des suggestions et des idées à mettre en place qui sont toujours les bienvenues.
0: C'est anonyme?
9: Oui, c'est anonyme. C'est complètement anonyme.
0: Qu'est-ce qui se passe une fois que vous récupérez le...
9: On récupère ça, on le regarde avec mon mari, s'il y a des choses à faire, à mettre en place ou à discuter, ou tout simplement faire un rappel de temps en temps à tout le monde sans indiquer rien, parce qu'en fait, on ne sait jamais de la part de qui ça vient.
0: Après cette initiative, un coup de cœur. On va découvrir dans quelques instants, Anna Pouquet, votre coup de cœur. On ne va pas en dire grand-chose, on va vous proposer d'écouter d'abord Abba Mamma Mia et on se retrouve juste après. Je peux vous dire que c'est un très joli coup de cœur.

0: On ne se lasse pas de ce groupe suédois. C'était ABBA avec Mamma Mia.
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0: Ici ça marche qui met en avant nos fiertés locales. C'est Anna Pouquet, notre invitée ce matin, qui ouvre les 19 et 20 septembre prochains les portes de son verger, le verger depuis Duranty à La Nouaille. Et tous les jours à 10h45, Anna, dans Ici ça marche, eh bien on découvre le coup de cœur de notre invitée.
13: Oui.
0: Qui avez-vous choisi?
13: Alors j'ai choisi ma belle-maman comme un coup de cœur.
0: Pourquoi?
13: Voilà. Bah parce que finalement c'est elle qui m'a fait découvrir le métier, qui m'a formé, parce que c'est elle qui a fait la formation en direct. Elle m'a porté à coup de bras pour découvrir le métier et qui m'a donné envie d'aller plus loin et de voir un peu jusqu'où on peut arriver en tant que femme dans le monde agricole.
0: Et belle maman s'appelle Marie-Odile qui est avec nous. Bonjour Marie-Odile.
14: Oui, bonjour Marie-Dominique.
0: Marie-Odile, on comprend que vous avez joué un rôle important dans le parcours d'Anna. Quand Anna est arrivée dans votre famille, qu'avez-vous eu envie de lui transmettre en priorité?
14: Alors, qu'est-ce que j'ai eu envie de lui transmettre? C'est-à-dire que je me suis trouvée avec une personne, donc Anna, qui, j'ai compris tout de suite, pouvait s'intéresser au monde agricole, alors qu'elle ne vient pas du tout du monde agricole, mais très curieuse, très volontaire. J'étais à la veille de prendre ma retraite, donc, j'ai saisi l'occasion pour reprendre ma retraite un petit peu plus calmement. Nous avons travaillé ensemble 2-3 années, voilà, sur l'administratif, c'est ce qu'elle a expliqué ce matin. Et sur le terrain, elle a été très curieuse aussi de plein de choses. Donc j'ai profité d'avoir une personne qui s'intéressait à ce monde pour pouvoir faire une passation. Voilà.
0: Anna nous disait que c'est donc le métier de pomicultrice, un métier aussi de femme. Mmh. Vous avez vous-même travaillé, Marie-Odile, pendant des années dans ce métier. Qu'est-ce que vous en retirez, vous, de cette profession aujourd'hui, avec le recul?
14: Voilà, c'est vrai que j'ai trouvé mon mari il y a 50 ans, qui était agriculteur. J'étais déjà issue du milieu agricole, donc nous avons fait un métier passion pour nous deux, ça c'est sûr. Qu'est-ce que j'y ai trouvé? Quand c'est un métier passion, on donne tout ce que l'on peut donner. Mais je vais rajouter une chose, c'est que j'ai eu énormément de chance parce que cette génération, c'était pas toujours ouvert aux femmes. Voilà. Elles travaillaient beaucoup, mais elles étaient peu mises en valeur, en fin de compte, à l'extérieur. Par contre, voilà, j'ai eu beaucoup de chance pour pouvoir faire plein de choses à l'extérieur, un peu ce que j'ai passé à Anna, qui s'intéresse à plein de choses. J'ai pu aller dans les organisations, voilà, et ainsi de suite, sachant que quand même, le métier de base, quand on est mordu, on est mordu et on le fait à fond quand même. Hein. Voilà. Mais j'ai eu beaucoup de chance parce que j'ai eu cette place qui m'a été faite pour moi. Voilà. On s'est fait, chacun avait sa partie avec mon époux et c'était très bien comme ça.
0: Merci beaucoup pour ce joli témoignage, Marie-Odile. On comprend mieux pourquoi Anna a souhaité vous mettre en lumière ce matin. Et puis derrière les pommes et les vergers, il y a cette transmission aussi indispensable entre générations et entre passionnés. Je vous souhaite une excellente journée, Marie-Odile.
14: Merci beaucoup.
0: On poursuit en musique.
14: Bonne journée.
0: Puisqu'on parle de maman, de belle maman, voilà une jolie dédicace. Christophe Maé qui vous interprète La Lune.

0: Magnifique parole de Christophe Maé avec ce titre La Lune sur votre radio ici Périgord.
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0: Nouvelle édition des vergers ouverts à l'occasion de la nouvelle récolte. Le verger de Puy-du-Rentier à Lannoy, labellisé éco-responsable, vous invite à venir cueillir et croquer les pommes directement au cœur de leur verger les 19 et 20 septembre. La pomme, un fruit qui fait du bien à Napouquet. Oui. Mais aujourd'hui, le monde de la pomme est très varié. Moi, j'ai l'impression qu'on a des variétés en veux-tu, en v'là. Mais j'ai l'impression que malgré tout, finalement, nous, le public, les acheteurs, on revient sur les mêmes variétés.
2: Oui, on voit bien la tendance. On a eu quelques années qu'on a essayé de se diversifier, on faisait beaucoup de variétés et finalement on se rend compte que le consommateur et même nous, on revient toujours aux classiques.
0: Qui sont les grands classiques finalement?
2: Nous, on tombe sur la Gondée du Limousin, on est en paix pomme du Limousin, donc c'est le vrai classique du terroir. On est à 300 mètres d'altitude, donc on a un goût spécial, un croquant et c'est petite touche acide qu'on ne trouve pas dans tous les Golden.
0: Et qu'on ne trouve pas sur la Golden de ce qu'on appelle de la plaine finalement.
2: Du tout, c'est pas du tout le même goût, donc je vous invite à l'essayer parce que j'ai eu cette expérience avec quelqu'un qui ne connaissait pas, ils ont vraiment été étonnés de goûter la Golden d'ici de Chenon.
0: Parce qu'on dit souvent que la Golden elle est farineuse, mais pas du tout.
2: C'est ça, pas ce du cas-là. Tout, elle est vachement croquante, ouais. elle est acidulée surtout là en début des cueillettes, vous allez voir le 19 et le 20, je veux faire goûter.
0: Donc il y a la Golden en classique, qu'est-ce qu'il y a d'autre?
2: Il y a la Golden, après il y a la rouge, ce qu'on appelle la Gala, il y a les vieilles variétés, mais bon, ça dépend des goûts, c'est vraiment le palais de chacun qui décide ce qu'ils aiment.
0: Et puis il y a des pommes à croquer, des pommes à cuisiner,
2: voilà,
0: des
2: pommes pour les compagnes, faire la différence.
0: Voilà, c'est et demander à son
2: ça.
0: Producteur.
2: Voilà, tout à fait.
0: De plus en plus, Anna, de producteurs justement se posent des questions. Certains décident d'arrêter de travailler, d'autres de continuer. Quels sont vos projets?
2: On essaie de tenir. On essaie de tenir fort. On a des projets. On veut restructurer le verger. On fait de nouvelles plantations presque tous les ans pour que le verger soit des vergers jeunes et prennent une production. Après, c'est vrai qu'il y a une tendance, malheureusement, comme dans tout le monde agricole, d'arrêt d'activité, mais bon, il faut qu'on essaie de tenir, même si on reste pas nombreux.
0: Le rendez-vous est pris, le 19, 20, directement au verger. Attention, samedi après-midi, il risque d'avoir un petit problème de circulation.
2: Oui, samedi
0: mais
2: après-midi.
0: Vous avez pensé à tout.
2: Ouais, je pensais à tout ce matin. En fait, samedi après-midi, il y a le rallye du pays de Saint-Thierry, donc ils vont passer sur une grande partie de la Noaille. Donc, pour les personnes qui vont se rendre au verger, il faut qu'ils le fassent absolument sur le côté du sac Thivier. Donc, c'est la route qui vient de Thivier, qui va vers du sac et la Noaille, donc qui rentre directement chez nous, parce que l'autre côté, ça va se trouver bloqué.
0: Et le rendez-vous est pris. Vous avez envie de déguster de bonnes pommes et de découvrir surtout ce métier de pommiculteur et pommicultrice. Eh bien, rendez-vous les 19 et 20 à Lannoy. Merci beaucoup, Anna, d'avoir été avec nous.
2: Merci à vous pour votre invitation et votre accueil.
0: Et si le sport était bien plus qu'une activité de loisir, un formidable outil pour faire vivre une commune, créer du lien et valoriser tout un territoire, eh bien, le samedi 12 septembre, le complexe sportif Lucien Dutard accueillera l'événement Vis ton sport. Pourquoi cette journée est-elle devenue un véritable temps fort local, et bien on en parlera demain dans votre rendez-vous. Ici, ça marche. Allez, on poursuit avec David Bowie, Chennai Girl, et juste après, vous retrouvez Sébastien Miro. Bah oui, ce sera le moment de jouer avec nous.

0: Girl avec David Bowie. 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
1: 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Il est 11h. Les infos, Jeanne de Butler.
3: Un piège qui prend en photo les auteurs de dépôts sauvages, ou plutôt leurs plaques d'immatriculation. À Ménesplay, dans le Mont-Poney, la mairie vient de voter une expérimentation pour que le SMD3 paye pour installer cette petite caméra devant un point d'apport volontaire. L'objectif étant de rattraper les tricheurs qui font des dépôts sauvages. 9 communes ont déjà ces pièges, c'est le cas de Coursac, Lambras, Neuvic ou encore Cornille. Les pompiers demandent plus de moyens. Ils sont en grève à partir d'aujourd'hui dans toute la France. Après l'été difficile avec les feux de forêt, une grève de 6 semaines à l'appel des syndicats. Ils demandent plus de pompiers professionnels, plus de moyens. Un préavis a également été déposé en Dordogne, mais il n'y aura pas d'impact sur les secours, car les pompiers seront maintenus en poste. La circulation a été coupée une grande partie de l'après-midi hier entre Saint-Jean-de-Colle et Thiviers à cause d'un camion rempli de cailloux qui s'est couché en début d'après-midi sur la départementale. Le chauffeur a donné un coup de volant, son semi-remorque s'est renversé, 23 tonnes de cailloux se sont déversées sur la chaussée, il a fallu tout nettoyer, faire intervenir une grue. Légèrement blessé, le conducteur âgé de 23 ans a été transporté à l'hôpital de Périgueux. Les Restos du Cœur de la Dordogne recherchent des bénévoles d'un jour pour la grande collecte départementale qui aura lieu les vendredis 2 et samedi 3 octobre dans plus de 70 magasins en Dordogne. Les personnes intéressées peuvent contacter le siège départemental des Restos à Coulonnier-Chamiers. Et puis Ici Périgord lance Dites-le ici à partir d'aujourd'hui et jusqu'à l'élection présidentielle. Ici Périgord vous donne la parole sur ce que vous attendez des candidats à cette élection sur plusieurs thématiques. Une grande consultation citoyenne. Il y aura un isoloir qui sera déplacé avec un ordinateur sur plusieurs événements. Vous pourrez répondre à plusieurs questions. L'isoloir qui sera dès demain matin sur le marché de Périgueux entre 9h et midi.
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3: Et pour la météo, on a un ciel très gris.
1: Oui, très nuageux. Quelques éclaircies par-ci, par-là. À vous de les trouver, mais ça restera nuageux jusqu'en fin de journée. Un petit vent d'ouest jusqu'à ce soir. Côté température, il fait doux avec des maximales variant de 26 jusqu'à 29 degrés, jusqu'à 30 degrés dans la vallée de la Dordogne. Cette nuit, des petites averses locales. Et demain, mercredi, c'est le retour d'un grand et beau soleil qui va régner en maître toute l'après-midi. Et côté température, par contre, ça continue à baisser, hein. Compris entre 21 et 23 degrés au meilleur du jour. Moi, ça me réjouit. Et vous, Jeanne?
3: Bah moi aussi.
1: Ah ben
3: si
1: voilà.
3: Vous m'annoncez du soleil.
1: Excellente journée à tous. Alors, retour de l'info à midi. Salut.
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1: Bonjour, je suis Monsieur Patate, comme tous les jours. Et comme chaque matin, je distribue les cadeaux, ou les nions, les beignes, les patates, quoi. On joue ensemble pour remporter un cadeau qui va vous faire beaucoup, beaucoup de bien. 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Trois questions de culture générale, c'est simple comme une séance d'abdos ou pas. Votre coach, moi, Monsieur Patate qui t'éclate, vous attend impatiemment et je vous promets de belles courbatures de la tête jusqu'au cerveau.
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1: Et le sport en musique, c'est encore mieux. On voit la une pour faire de beaux abdos. Porque te vas avec Jeannette.

0: À suivre pour la musique toute cette heure, Michel Berger, Zucchero, Patrick Fiori, Stevie Wonder, Boulevard Désert, Julien Clerc et Céline Dion, entre autres.
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0: On dit souvent que le cerveau, c'est un muscle. Alors dans le cas présent, c'est plutôt une contracture. Trois questions et au final, un malaise vagal. Je vais tester l'endurance mentale de Brigitte. Bonjour Brigitte.
3: Bonjour Monsieur Patate.
0: De Larzac, Brigitte.
3: Oui.
0: Et rien de mieux pour les abdos que de manger des frites, n'est-ce pas?
3: Ah, oui.
0: Ou pas?
3: Oui.
0: Je dis ça pourquoi? Parce que vous faites des frites.
3: Oui.
0: Ah, oui. Là, là, là, là, là. Mais
3: voilà,
0: quel bonheur.
3: Je vends des frites.
0: Quel bonheur. Mais j'ai souvenir vous avoir eu il y a un ou deux mois, Brigitte.
3: Oui, oui, oui.
0: Et j'attends toujours les frites, Brigitte.
3: Ah, ben, il faut que vous passiez.
0: Ben non, oh, non, moi, je me fais livrer, dites donc. Monsieur Patate se fait livrer, hein.
3: Ah oui.
0: Allez, c'est moi qui vous livre 24 patates pour que l'on joue ensemble, Brigitte. Vous allez miser et après on soustrait ou on additionne. Le but du jeu, c'est d'être la championne patate du jour avec un max de patates.
3: On va essayer.
0: Vous êtes prête? Vous êtes prête?
3: Oui.
0: Allez, un petit indice à chaque fois et juste 5 secondes, pas une seconde de plus. Hein.
3: Oui.
0: Je serai très vigilant. Aujourd'hui, l'indice, c'est portrait. Combien de patates sur les 24?
3: Portrait. Alors, on va dire 10.
0: 10. Question littérature. Quel est le nom de l'auteur du portrait de Dorian Gray? Oscar Wilde, Ernest Hemingway ou Edgar Allan Poe?
3: On va dire Oscar Wilde.
0: Ah oui. Très beau roman d'Oscar Wilde. Si vous ne l'avez pas lu, lisez-le.
3: Non, je ne l'ai pas lu.
0: Eh bien, je vous le recommande. C'est un classique,
3: d'accord,
0: comme on dit. 34 patates. Le deuxième indice, 100 sons.
3: 100 sons? On va dire, allez, 10.
0: 10. Question cinéma. Qui est l'acteur principal du film muet en noir et blanc, Les Temps modernes?
3: Oh là là. Charlie Chaplin.
0: Mais oui, bien sûr. Yeah. Mais oui, ça fait partie de notre mémoire collective, tout ça. C'est des réponses que l'on a, mais avec le stress, évidemment.
3: Oui,
0: c'est
3: voilà.
0: Toujours moins facile, surtout pour l'animateur qui a les réponses devant les yeux. 44 patates. Ouh là,
3: oh
0: là,
3: là
0: là là. Allez, allez, dernière marche. Attention de ne pas vous la prendre et de vous casser les dents. 44 patates. Et l'indice, c'est quoi? C'est naissance.
3: Naissance. Bon, on va mettre le reste.
0: 44?
3: Oui.
0: Oh, bravo! Ah oui,
3: oui
0: très
3: oui.
0: Bien. Très bien, en même temps, quand on fait des frites, hein, on
3: ne
0: peut être que très bon au jeu de la patate. C'est une question d'Ordogne. Vous êtes prête?
3: Oui.
0: Quel auteur majeur... Attention, je recommence. Quel auteur majeur de la Renaissance et ami intime de Michel de Montaigne est né au château de la Boétie à Sarlat? Trois propositions. Étienne de la Boétie, Pierre de Ronsard ou François Rabelais?
3: Alors, Étienne de la Boétie. Je ne suis pas sûre.
0: Quel dommage de chuter si près. Eh oui, c'est une bonne réponse.
3: C'est vrai?
0: Eh oui, c'est vrai. Bravo, Brigitte. Oh là là là là là là.
3: Ah, je suis ravie.
0: Eh, 44 plus 44, ça nous fait quoi, ça?
3: 88.
0: Ah ben voilà. Vous êtes la championne pour l'instant.
3: Super.
0: Avec un score pareil, je souhaite bonne chance aux autres.
3: Oui, voilà, tout à fait.
0: Bravo Brigitte, peut-être à tout à l'heure pour la bonne nouvelle.
3: D'accord, merci beaucoup.
0: Salut Brigitte et belle matinée. 05 53 53 82 82 pour jouer avec nous. Monsieur Patate vous attend.

0: Hélène, avec Julien Kerr sur ICI Périgord. Entre 11h et midi, c'est culture générale et sport. 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Je vous attends juste après ça.
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0: c'est ça qui me fascine.
1: C'est quoi ? C'est pas si facile. C'est la nouveauté de Boulevard Désert avec Carbone.
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1: Alors ils viennent ici en espérant remporter la coupe, mais c'est la tasse qu'ils vont boire. Bonjour Cassandra.
4: Bonjour.
1: De Périgueux.
4: Oui.
1: Et Cassandra, on va profiter du micro d'ici Périgord pour passer une annonce. Vous recherchez un emploi dans le domaine de la petite enfance.
4: Tout à fait, oui.
1: Eh bien c'est à vous, je vous écoute. Un petit CV vocal, là, comme ça.
4: Je viens d'avoir mon sa petite enfance, étant donné que je viens de déménager dans la région, je postule un peu partout.
1: Voilà. Eh ben voilà, si vous avez un poste pour Cassandra, vous contactez le 05 53 53 82 82, on transmettra. Mais moi, merci. J'ai un beau cadeau à vous faire, Cassandra, c'est cet abonnement dans une salle de sport en air à Trélissac. 1160 € la valeur du cadeau. Ça va vous donner le peps, la patate, la pêche, la banane pour votre recherche d'emploi, Cassandra.
4: C'est ça.
1: Mais pour ça, il va falloir battre le score de Brigitte, 88 patates. Si je peux me permettre un

0: suisse, et tiens, exposé le week-end dernier. 34 patates, ça commence bien, Cassandra, on s'accroche. Deuxième question, deuxième indice, bestiaire, combien sur les 34?
1: Toujours 10.
0: Ok, voici la question. Lequel de ces signes ne fait pas partie des signes astrologiques chinois? Le chien, le chat ou le cochon?
1: Le cochon.
0: Non, c'est le chat. Il n'y a pas de signe astrologique chat chez les Chinois. Je suis très dans les cheveux en ce moment. Hein. Ça nous fait 24 patates. Eh bien, ça ne sera pas suffisant, mais on joue pour l'honneur et le plaisir.
1: C'est ça.
0: Indice sauveur et combien de patates?
1: Le max, les 24.
0: Les 24, c'est parti. Sur quelle planète Superman est-il né? L'étoile noire, Krypton ou Asgard?
1: Krypton.
0: Oui, bravo super-héroïne Cassandra. Ça, c'est un prénom de super-héroïne Cassandra. Ça vous fait 48 patates, l'honneur est sauf. C'est un très joli score. Bravo Cassandra.
1: Merci.
0: Je vous souhaite, au-delà d'un jour remporter un beau cadeau avec les 24 patates, de trouver votre bonheur dans votre travail, Cassandra.
1: Merci.
0: Bonne recherche et bonne chance.
1: Merci, au revoir.
0: 88, c'est difficile à battre, mais c'est possible. Hein, le score maximal n'est pas 88. Pour ça, 05 53 53 82 82.

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0: C'est la radio de vos sorties locales. Un nouveau rendez-vous à Périgueux, les dimanches de la Clôtre. Chaque mois, la place accueillera gymnastique, brocante ou encore exposition de véhicules anciens. Bruno Dunoyer, adjoint à l'économie, au commerce et à la gastronomie.
2: Ce qu'on veut, c'est animer le dimanche, casser l'image selon laquelle à Périgueux, le dimanche, tout est fermé. Pour l'instant, on a aussi besoin des commerçants. On espère que des commerçants ouvriront le dimanche, s'adapteront. Donc l'idée, c'est d'animer. Donc le premier dimanche, ça sera de la gymnastique. Le deuxième dimanche, ça sera une brocante. Alors une brocante professionnelle avec des brocanteurs qui viennent de toute l'Aquitaine. Et le troisième dimanche, ce sera des voitures anciennes.
0: Rendez-vous dimanche prochain pour découvrir la brocante de la place de la Clôtre. Et sur place, vous aurez le programme complet.
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0: Dans un instant, troisième candidat. Mais juste avant, Stevie Wonder.

0: classique dont on ne se lassera jamais. You are the sunshine of my life. C'était Stevie Wonder.
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0: Bonjour Séverine.
3: Bonjour.
0: De Prades de Carlux. C'est comme ça que l'on prononce ?
3: On ne prononce pas le X, mais ce n'est pas grave.
0: Pardon, je viens d'arriver dans la région, donc j'apprends.
3: Oui.
0: Prades de Carlux. J'ai
3: oui,
0: tout bon.
3: C'est ça.
0: Ouf.
3: C'est tout bon.
0: Très bien. Bonne réponse. 24 patates. Vous êtes gestionnaire locative dans une agence immobilière.
3: C'est ça.
0: Comment ça se porte l'immobilier en ce moment ?
3: Alors les locations, c'est un peu tendu parce qu'il y en a pas beaucoup. Mmh. On a beaucoup de demandes pour peu de biens loués.
0: Ok. Bon. Au niveau des patates, on est comment ?
3: On est fébrile.
0: Allez, 24, ça c'est votre dotation de départ et trois questions de culture générale. La question classique, est-ce que vous êtes prête, Séverine ?
3: Eh bien oui.
0: 88, hein, c'est le score à battre.
3: C'est ça.
0: Petit conseil de Monsieur Patate, il faut jouer le tout pour le tout.
3: Ouais, on va essayer.
0: Allez, premier indice, love, love, love, love. Combien de patates ?
3: 15.
0: Dans la mythologie grecque, quelle déesse est considérée comme la déesse de la mûre ? Athéna, Héra ou Aphrodite ?
3: Aphrodite ?
0: Ouais, pas de suspense, c'est bon. Parfait, Aphrodite, déesse de l'amour. 39 patates, allez, allez, allez, on y va, on se bat, on y croit. Deuxième indice, Capitole, 39 patates.
3: 15.
0: Dites donc un peu plus d'entrain, c'est vrai. Ouais. 15.
3: Allez, oui, on va essayer.
0: Question Dordogne. Quelle grotte ornée du Périgord est surnommée le Capitole de la préhistoire ? La grotte de Rouffignac, de Font de Gomme ou de Combarelle ?
3: Combarelle.
0: Et là, je mets du suspense. Parce que c'est la grotte de Rouffignac.
3: D'accord.
0: On a rechuté à 24, c'est perdu dans les choux, dans les choux, mais on joue quand même. Troisième indice, Fontaine. Oui. 24 ?
3: Ouais, 24.
0: Allez, il me la faut ma tête à Toto aujourd'hui, sinon c'est trop triste.
3: Voilà.
0: Soyez attentive, voici ma partition de comédien. Apprenez que tout flatteur vit aux dépens de celui qui l'écoute. Et tiré de quelle fable de La Fontaine ? La cigale et la fourmi, le lièvre et la tortue, ou le corbeau et le renard ?
3: J'en ai strictement aucune idée, le lièvre et la tortue.
0: C'est le corbeau et le renard.
3: Et ben voilà.
0: Apprenez que tout flatteur vit aux dépens de celui qui l'écoute. Oh, mais que vois-je arriver ? Ma tête à Toto. Oh, merci, merci beaucoup. Bienvenue dans mon club de tête à Toto, c'est vrai. C'était un échauffement, comme on dit. On rejoue très très vite ensemble, ça marche ?
3: Mais pas de soucis, ça marche.
0: Allez, je vous embrasse.
3: Bonne journée.
0: Bonne journée à vous. Dernier candidat dans un instant, juste après ça.

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1: Patrick Fiori à suivre, Michel Berger, Yannick Noah et Zucchero.
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1: Monsieur Patate n'a peur de rien, même pas des gendarmes. Non, oui, je vais oser chambrer un gendarme, même pas peur. Il a mis ses plus beaux crampons pour venir piétiner la langue française et la culture générale. On sent la motivation du gendarme, la niaque quoi, mais hélas, avec un cortex tout mou, ça sera compliqué. Bonjour Diego.
4: Oui, bonjour.
1: Est-ce que je suis en état d'arrestation?
4: Non, mais pas loin, pas loin.
1: Bon, je me permets de vous chambrer, mais on ne le répétera jamais assez. Respect absolu pour nos forces de l'ordre, Diego. Voilà, je voulais quand même le préciser. Vous exercez sur Périgueux?
4: Oui, tout à fait.
1: Et depuis combien d'années?
4: Oula, ça va faire bientôt 7 ans.
1: Très bien, bon. Allez, on va jouer ensemble. Je suppose qu'en tant que gendarme, le sport, c'est important de s'entretenir.
4: Très important.
1: Du coup, ce cadeau, il est pour vous, Diego?
4: Et je l'espère. Et on va tout donner pour.
1: Allez, c'est parti. 88 patates, c'est le score à battre, celui de Brigitte de Larzac. Petit conseil de Monsieur Patate, il faut miser le tout pour le tout, hein, pour au moins dépasser les 88. Attention, en cas d'égalité, ce sera Brigitte qui sera la championne. Donc, il faut faire vraiment beaucoup plus. On y va?
4: Très bien, parfait.
1: L'indice, couleur. Combien de patates couleur sur vos 24?
4: Je dirais 12.
1: 12, c'est parti. Question Dordogne. Dans quel Périgord de couleur se situe la ville de Sarlat-la-Canéda?
4: Périgord vert.
1: Aïe, aïe, aïe, aïe, aïe. Non, c'est noir. C'est le Périgord noir. 12 patates. J'ose même pas regarder le score. On va faire comme si c'était encore possible, hein, Diego?
4: Oui, on va faire comme si.
1: On va être dans le déni total. Deuxième indice. Langue.
4: Eh bien les 12.
1: Allez, c'est parti. Quelle est la langue la plus parlée au monde? L'espagnol, l'anglais ou le chinois?
4: L'anglais. L'anglais.
1: Pardon.
4: Excusez-moi,
1: non,
4: vous avez entendu?
1: Non, c'est le chinois.
4: Ah mince, ah oui.
1: Et plus précisément le mandarin. Bah, il faut dire qu'ils sont quand même extrêmement nombreux, hein, si vous faites les éditions. Bon, bon, bon, bon, bon. Est-ce que j'ose dire à un gendarme tête à toto?
4: Ouais, vous pouvez, je vous le permets.
1: Aïe, aïe, aïe, aïe, aïe. Bon, bah voilà, tête à toto, c'est perdu. Je suis désolé. En même temps, Diego, tête à toto, ça rime.
4: Eh oui, c'est vrai.
1: Bon, vous rejouez avec moi, promis?
4: Oui, promis, je vous rappellerai.
1: Allez, ça marche. Et merci pour votre sens de l'humour et votre bonne humeur, Diego. À bientôt.
4: Merci, salut. Monsieur Patate.
1: Salut, salut. Pour la musique, tout de suite, c'est Zucchero et on va appeler notre championne. Ouh là là là là, tout de suite après ça.

0: KO, et ce, dès le premier round. Du coup, moi, j'ai peur qu'elle m'en mette une, ou plutôt 88. Bravo, championne Brigitte.
1: Merci. Merci beaucoup.
0: Ouais, bravo. Hein. Ah ouais, vous avez mis tout le monde d'équerre. Bon. Tant mieux. Donc, vous repartez avec de beaux goodies ici, Périgord. Et la bonne nouvelle, c'est que vous allez donc participer au grand tirage vendredi à 11h50, aux alentours de 11h50. Donc, soyez bien devant votre téléphone, Brigitte.
1: Oh, il n'y a pas de souci.
0: Et à vous, peut-être, cet abonnement pour la salle On Air à Trélissac. Pendant un an, vous allez pouvoir faire des abdos.
1: Oui, voilà.
0: Quelle belle nouvelle. Encore bravo.
1: C'est une bonne nouvelle.
0: Félicitations, Brigitte. Merci.
1: Merci beaucoup.
0: Et à tout bientôt. Allez,
1: à tout bientôt.
0: On y croit. Dans un instant, pour Firné Sarter, Michel Berger et Yannick Noah, juste après ça.
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0: La Voix des Sages avec Yannick Noah. Après les infos de midi, votre nouveau rendez-vous, on vous doit bien ça, avec Enora Malagré et toute sa bande. 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Pour vous apporter des réponses utiles. Et en plus, il y a 200 euros à gagner. 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
2: Découvrez Take Me Away, le nouveau titre de Tiz. Le chanteur périgourdin Tibbs s'est fait connaître avec Nation, titre le plus diffusé en radio en 2017. 100 millions de streams au total. Il a collaboré avec Sylvain Dutu de Boulevard des Airs pour écrire À côté de toi pour les enfoirés. Et les Canadiens Mike Demero et Zagata revisitent leur hit Take Me Away avec une version française portée.

0: À demain 11h, mes Kings and Queens patate, c'était Avamax.
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0: 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Il est midi. Le journal Jeanne de Butler.
2: Cet artisan a dû vendre l'un de ses camions à cause du prix du carburant. 2,20 € le litre de sans-plomb. C'est un record depuis le début de la guerre. S'allie à une entreprise de maçonnerie à Périgueux. Il avait accepté des chantiers dans le sud à Toulouse, Narbonne, avant la crise. Chantier qu'il faut maintenant honorer. Et il en est arrivé à vendre un de ses véhicules.
3: Pour payer mes charges, j'ai vendu mon véhicule parce que j'avais des dettes à payer. C'est vraiment compliqué. Si vous voulez... Quand j'ai répondu à l'appel d'offres, nous, on faisait le plein à 120 €, le camion. Et bien là, avant de commencer le chantier, je suis déjà perdant de chaque plein presque 80 €. C'est-à-dire, sur un chantier de allez, 10 000 euros, je suis perdant avant de commencer presque entre 500 à 600 €. Parce que celui-là, ça consomme presque 17 litres au 100. Ça sert à rien que je travaille parce que je touche moins qu'un salarié. Si ça continue comme ça, je crois qu'on va rater.
2: L'an dernier, son entreprise a payé près de 7 000 € de carburant. Cette année, il s'attend à monter à au moins 9 000 €. Les pompiers de toute la France sont en grève pour demander plus de moyens à partir d'aujourd'hui. Après un été très intense avec les incendies, notamment, les syndicats appellent à une mobilisation de plus de 6 semaines à compter d'aujourd'hui. Grève pour demander plus de moyens, un meilleur financement de l'État et plus de pompiers professionnels. Ils sont 270 en Dordogne et il en faudrait plus, nous explique Julien Bail. Il est vice-président en Dordogne du syndicat des pompiers autonomes.
4: Il en manquerait, en tout cas pour la Dordogne, une cinquantaine, tout simplement pour respecter en tout cas la santé et sécurité par rapport aux gardes de 24 heures pour 300 de secours, et après pour renforcer tous les centres mixtes que l'on a reprofessionnalisés ou regonflés en effectifs de pompiers professionnels, la Vallée de Lille, Le Bugue, Thiviers, Ribérac, tous ces centres-là où on a toujours besoin d'effectifs de pompiers volontaires en garde postée pour pouvoir maintenir une réponse minimum.
2: La grève qui débute aujourd'hui donc en Dordogne aussi, un préavis a été déposé, mais il n'y aura pas d'impact sur les secours car ils sont maintenus en poste. L'interview de Julien Bail est à réécouter sur ici.fr. Un camion qui se couche sur une route et déverse 23 tonnes de cailloux par terre hier sur la départementale entre Saint-Jean-de-Col et Thiviers. Un semi-remorque s'est renversé, 23 tonnes de cailloux qu'il a fallu nettoyer. Une grue, un tracteur sont venus pour relever le camion. Légèrement blessé, le chauffeur de 23 ans a été transporté à l'hôpital de Périgueux.
0: À Ménesplé, une caméra va être installée pour piéger les auteurs de dépôts sauvages.
2: Une expérimentation payée par le SMD3 pour installer un piège photographique devant un point d'apport volontaire. La mairie a voté ça en conseil municipal. Ce piège photographiera les plaques d'immatriculation des tricheurs qui pourront ensuite recevoir une amende. C'était la seule solution pour la maire Stéphanie Boudou.
5: On est plus que sur des sacs noirs déposés à côté d'épaves. On est sur des déménagements de maisons. 3 lits sur un pave, des sacs noirs déposés à côté, et puis des animaux morts. Enfin, on passe par toutes les phases. On a relevé près de 2 tonnes cet été dans les bois. Voilà, tout ça, on n'est pas content. C'est simple d'aller à la déchetterie. Donc, comment on peut remédier au problème des déchets au pied des pavés ? Il faut prendre des décisions, il faut agir et essayer de rendre notre petite commune agréable à vivre et propre. Donc, nous, à notre petit niveau, on a mis en place ça parce que de toute façon, où qu'on soit, il y a des règles et il faut les respecter. Si nous constatons que le système ne fonctionne pas comme on aimerait, on arrêtera bien entendu.
2: Le piège est payé par le SMD3. Le prix de l'amende varie ensuite selon les communes et l'importance du dépôt sauvage observé. 9 communes en Dordogne ont déjà installé ces pièges. C'est le cas à Coursac, à Lambra, à Neuvic ou encore à Cornille. Les Restos du Cœur de la Dordogne recherchent des bénévoles d'un jour pour leur grande collecte départementale qui aura lieu les vendredis 2 et samedi 3 octobre dans plus de 70 magasins en Dordogne. Les personnes intéressées et qui se portent volontaires peuvent contacter le siège départemental des Restos à Coulonnier-Chamiers. Et puis ici Périgord lance, dites-le ici à partir d'aujourd'hui et jusqu'à l'élection présidentielle, ici Périgord vous donne la parole. Une grande consultation citoyenne sur ce que vous attendez des candidats à l'élection présidentielle. Vous pourrez y répondre grâce à un isoloir qui va traverser le département. Il sera demain sur le marché de Périgueux entre 9h et midi avec des goodies.
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2: Et pour la météo, Sébastien, est-ce que ça va se découvrir cet après-midi?
0: Non. Allez, bon. Quelques petites éclaircies par-ci par-là, mais globalement, ça va rester nuageux. Alors, nous, on a froid. On est gelé avec Jeanne parce qu'il fait froid.
2: Oui. Mais en fait, après, vous avez une veste. Moi, j'ai oublié de prendre un pull parce que je pensais qu'on était encore en été.
0: Bah oui, mais 26 à 29 degrés cet après-midi, c'est pas froid. Vous voyez ce que je veux dire? Par contre, demain, ça sera frisquette. 21 jusqu'à 23, la maximale. 23 degrés, Jeanne. Mmh. Va falloir sortir le blouson, les moon boots, tout ça. Allez, on vous doit bien ça. Et Nora Malagré, toute sa bande, c'est tout de suite, c'est maintenant.
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7: Bonjour à tous, quel bonheur de vous retrouver chaque midi, il est d'ailleurs midi 5 précisément sur votre radio Ici, bienvenue dans votre nouveau rendez-vous. Ici on parle bon plan, vie quotidienne, arnaque à éviter, santé, animaux. Nous sommes là pour vous rendre service parce qu'on vous doit bien ça. C'est le titre de cette nouvelle émission sur votre radio Ici et nous sommes ensemble jusqu'à 13h. Je suis Nora Malagré et voici la bande qui m'accompagne tous les jours pour mon plus grand bonheur, Aude Razo, Madame Anti-Arnaque. Bonjour Aude.
8: Bonjour Nora, bonjour. Bonjour à tous.
7: Valère Coréard et ses bons plans conso. Bonjour Valère.
9: Salut Enora.
7: Pierre Fabin. Oh, je prends cette voix langoureuse puisque c'est un peu mon chouchou. Pierre Fabin, notre vétérinaire que vous connaissez très bien sur votre radio Ici. Bonjour Pierre.
10: Bonjour, bonjour à tous.
7: Et notre rayon de soleil, Elsa Wolinski.
11: Bonjour.
7: Qui partage avec nous tous les jours ses astuces au quotidien. Alors aujourd'hui, un sujet sensible, très sérieux. Le manque d'eau, chers amis. Comment va-t-on faire pour nos jardins, pour nos plantes? Ça vous angoisse aussi? Vous avez des questions? Appelez-nous ou laissez-nous un vocal sur notre WhatsApp, c'est gratuit. 0810 055 056. Je vous le dis, nous sommes là pour vous. Et puis laissez-nous des messages vocaux aussi sur ce même numéro, comme l'a fait Fred aujourd'hui.
12: Oui, bonjour à toute l'équipe. Je reçois souvent des SMS de livreurs et donc je voulais savoir comment on pouvait être sûr que c'était pas des arnaques et que c'était bien des vrais messages.
7: Merci Fred pour cette question très importante. J'en reçois aussi, pardon, beaucoup.
11: Moi aussi j'en reçois.
7: Vous aussi Elsa Wolinski. Ouais. Et ça c'est une question pour Aude Razo, Madame Anti-Arnaque.
8: Oui, tout à fait. Il y a le vrai texto de livreur, il y a le faux texto de livreur. Donc je vais vous dire comment. Je vais vous dire surtout qu'il faut jamais cliquer. Non, sur ces SMS.
7: Cher Fred, on y répond dans une trentaine de minutes. Et puis le meilleur pour la fin, tout au long de l'année, je vais booster votre pouvoir d'achat. On vous doit bien ça. 200 € de pouvoir d'achat immédiat à vous offrir. 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Il est 17. Et on va démarrer ce sujet sensible avec vous, Valère, le manque d'eau pour nos jardins, pour nos plantes. Et nous avons la chance de recevoir une collègue qu'on adore. Bienvenue dans la bande, Caroline Munoz, une spécialiste nature et jardin. Comment ça va, Caroline?
13: Ça va bien, merci de m'accueillir. Je suis ravie d'être avec vous.
7: On est trop contents. On espère que vous allez revenir souvent dans l'émission. Hein. Alors Valère, oui. Parce que vous êtes très amie dans la vie, je ne le cache pas à nos auditeurs et nos auditrices, vous avez fait venir Caroline pour nous écouter. Éclairé hein, sur ce problème qui nous traverse en ce moment partout.
9: Parce
7: en France.
9: Que c'est la main la plus verte de France. C'est pour ça que je la fais venir.
7: La vache, la pression, Caroline.
13: Bah oui, là, vraiment.
9: Toutes celles et ceux qui nous écoutent profitent de vos conseils parce que c'est vrai que le problème, c'est pas juste manquer d'eau, c'est qu'aussi beaucoup de jardins, d'espaces verts en consomment inutilement. Pourquoi? Le sol reste nu, sèche très vite, les plantes sont pas adaptées au terrain, on arrose souvent, mais trop superficiellement, on cherche à conserver une pelouse parfaitement verte, mais ce qui est sûr, c'est que la sécheresse, c'est une réalité.
8: Ah oui, c'est une réalité. Petite mise au point, d'ailleurs, à ce sujet. J'ai encore entendu cet été, je suis sûre que vous l'avez aussi entendu pas mal. Oui, bon, ça va, c'est l'été, il fait chaud, les plantes ont soif.
7: Ah, ça, Aude, vous avez raison.
8: C'est pas si grave, ça ira mieux l'été prochain. Non, ça, en fait, franchement, on veut plus l'entendre. On est d'accord qu'on veut plus l'entendre aujourd'hui en 2026. Je vous donne juste quelques chiffres. La fréquence des sécheresses agricoles, donc ça c'est le manque d'eau dans les sols, multipliée par 2 en France depuis les années 60, par 2, par 3 dans le sud de la France. Sur les graphiques, et on voit nettement, depuis la fin des années 80, les sécheresses du sol sont plus fréquentes, plus longues, plus intenses. Dernier chiffre, d'ici 2050, on s'attend à une baisse de 10% des cumuls de pluie l'été. Donc oui, c'est une vraie problématique de long terme et on va devoir s'adapter.
7: Caroline Munoz qui opine du chef, hein, on va vous passer la parole après.
9: Caroline, justement, si on devait faire une chose cet automne pour économiser l'eau l'été prochain, parce que ça s'anticipe, on ne va pas le faire quand il fera trop chaud, il faut le prévoir maintenant, ce serait quoi ?
10: Alors, la première chose, c'est déjà d'installer un récupérateur d'eau. Hein. C'est la chose la plus simple. Aujourd'hui,
7: ça coûte cher, Caroline ?
10: Non, mais ça ne coûte pas très cher.
7: Oui, Elsa Wolinski, pardon, répétez votre question.
11: C'est quoi un récupérateur d'eau ?
10: Alors, c'est un réceptacle qui va récupérer l'eau de pluie. Alors, on peut l'installer sous sa gouttière, on peut l'installer dans différents endroits. L'important, c'est de récupérer cette eau de pluie pour la conserver et pouvoir arroser gratuitement son jardin. Donc, il y a différentes tailles de récupérateurs d'eau. Les prix varient entre 30 euros pour un récupérateur de balcon et ça peut monter jusqu'à plusieurs milliers d'euros parce que vous pouvez avoir des récupérateurs d'eau souterrains que vous mettez sous votre jardin et qui vous permettent vraiment d'accumuler l'eau cet automne.
9: Deux petites infos là-dessus. Première chose, sur les balcons, vérifiez bien auprès de la CoPro ou autre la sécurité. Il ne faut pas mettre trop de poids sur un balcon.
10: Oui, en fait. Tout à fait. Faire gaffe. Puis l'autorisation du syndic aussi.
9: Bon, voilà. Et deuxième chose, il y a des villes qui donnent ou qui proposent des récupérateurs d'eau à prix très bas, à prix coûtant quasiment. Donc ça peut vous permettre d'y accéder à moindre prix, effectivement, de récupérer l'eau. Quelle est l'erreur d'arrosage la plus courante, Caroline ?
10: Alors, c'est d'arroser au mauvais moment. Alors, il y a des gens qui vont dire, tiens, je vais arroser comme ça un petit peu à droite, à gauche. Non. En fait, il faut que ce soit les racines qui soient arrosées. Donc, si vous arrosez légèrement, en fait, c'est le haut de la terre. Donc, ça ne va pas jusqu'aux racines. Donc, vaut mieux arroser abondamment plutôt que plusieurs petits verres d'eau sur votre balcon ou autre. Donc, c'est vraiment arroser abondamment, même une fois par semaine. Mais allez-y, hein, il faut vraiment y mettre beaucoup d'eau. Et puis, surtout, c'est à la bonne période. Là, on arrose plutôt le soir, en fin de journée, pour éviter l'évaporation. On sait qu'il fait encore chaud. L'eau s'évapore la journée, donc on arrose plutôt le soir.
7: Mais moi, je pensais que c'était tout le long de l'année qu'on arrosait le soir, non ? Pas forcément ?
10: Pas l'hiver, forcément, on arrose parce que, en fait, c'est une question d'évaporation. Donc, c'est vraiment parce que l'eau va s'évaporer. Mais de toute manière, vous avez raison, le soir, c'est toujours mieux. Comme ça, on est tranquille.
7: Oui, Pierre Fabin, notre vétérinaire.
14: Et moi, je voudrais juste rajouter un petit truc par rapport à l'arrosage, parce qu'on parle de la sécheresse pour les plantes, mais pensez aussi aux animaux à mettre des points d'eau dans vos jardins, parce qu'il y a les oiseaux qui souffrent énormément.
7: Même sur nos petits balcons.
14: Même sur nos petits balcons, il y a les oiseaux qui souffrent énormément, il y a les hérissons qui meurent dans nos jardins parce que le sol est trop dur, justement. Donc, en arrosant en profondeur, on va faire remonter les vers de terre pour que les hérissons puissent manger. Et même les abeilles meurent dans les ruches parce qu'elles utilisent de l'eau pour ventiler les ruches et créer une climatisation naturelle. Donc, il faut des petits points d'eau, des petits bacs d'eau, 2-3 cm de hauteur, avec quelques petits cailloux dedans pour que les insectes ne se noient pas. Et pensez à les protéger des chats.
7: Valère.
9: Est-ce qu'on peut réellement se passer d'arroser une pelouse ? Il y en a certaines là, autant vous dire qu'elles sont jaunes, elles se désagrègent quand on marche dessus.
8: C'est du foin même.
9: C'est du foin. Ouais. Ouais. Est-ce que ça va repousser et est-ce que donc on peut se passer de l'arroser ?
10: Alors oui, ça va repousser. Figurez-vous que c'est un système de défense de la pelouse. En fait, ces brins deviennent bruns tout simplement parce qu'elle se défend. Mais les racines, elles, sont encore vivantes. C'est comme un arbre. Un arbre, par exemple, en automne, quand il se protège du froid ou de la canicule, même en été, il va se libérer de ses feuilles ou ses feuilles vont devenir jaunes. C'est un système de protection pour concentrer son énergie sur la sève. Et la pelouse, c'est pareil.
8: Donc on fait rien du coup ?
10: Alors si, il faut arroser.
8: Ah, quand même.
10: C'est arroser, arroser, arroser. Ça, c'est le maître mot. Mais attention, il y a différentes façons d'arroser pour faire des économies.
7: Et ça, on va parler dans un instant, juste après Kylie Minogue sur votre radio ici. On parle jardinage, comment prévoir la prochaine sécheresse, la prochaine canicule, parce qu'on va pas se mentir, on n'en est pas sorti, loin de là. Can't get you out of my head, avec un magnifique accent anglais sur votre radio ici.

0: Kylie Minogue sur votre radio ici dans On vous doit bien ça.
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0: 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Midi 16, on est en direct dans votre nouveau rendez-vous quotidien sur votre radio ici. On vous doit bien ça, c'en est le titre. On est ensemble jusqu'à 13h. Valère, ainsi que notre merveilleuse spécialiste jardin Caroline Munoz, nous parlait des conséquences de la canicule sur notre nature, sur nos jardins, sur nos jardinières. On était au milieu d'un débat pratiquement. Alors comment on arrose les pelouses, pardon, plus précisément. Et puis on parlera aussi de vos animaux dans un instant dans l'émission. On a plein de sujets abordés aujourd'hui pour vous. Caroline Munoz.
2: Oui, une question sur le goutte-à-goutte, les tuyaux pour les oyas, le paillage. Quelle solution justement pour un jardin, des jardinières, une terrasse, pour essayer aussi de mieux arroser, et d'être peut-être plus résilient aussi avec l'eau et garder l'humidité?
3: Alors, le goutte-à-goutte, c'est très bien parce que ça permet de cibler la zone qu'on va arroser. Comme ça, on n'arrose pas n'importe où, on arrose vraiment aux racines. Donc ça, c'est très bien. Ensuite, le paillage, il est nécessaire parce que le paillage va vous permettre... Alors, le paillage, c'est une épaisseur de végétaux qu'on va mettre au pied de la plante. Ça doit faire 2-3 cm et ça va permettre de maintenir la terre humide et donc une économie d'eau. Et pas besoin d'en acheter dans le commerce. Hein. Vous récupérez la tonte de la pelouse, les feuilles séchées, vous mettez une petite épaisseur comme ça au pied de vos plantes, vous ferez des économies quoi qu'il en soit. Il y a les oyas. Les oyas, ça c'est un procédé, c'est comme un espèce de pot avec un couvercle qui est en terre cuite, qui a une porosité et vous mettez de l'eau à l'intérieur, vous enfoncez ce pot dans la terre et ça va comme ça diffuser l'eau de façon continue, régulière, et ça vous permet aussi de faire des économies.
2: Et dans les jardinières, on peut mettre aussi des petites billes d'argile pour garder l'humidité, ça marche ça ?
3: Tout à fait. Les billes d'argile sont poreuses et vont permettre de maintenir le taux d'humidité. L'important pour faire des économies, c'est de maintenir cette eau dans nos jardinières, au pied de nos plantes,
4: au maximum
3: pour éviter d'arroser. La facture d'eau augmente, donc il faut trouver des solutions, et il y en a plein aujourd'hui dans le commerce est facile.
0: Ces solutions, pardon, je vous fais du coup un petit peu de pub, j'en profite parce que vous avez sorti un bouquin fabuleux qui s'appelle Au jardin, toutes mes astuces de A à Z chez Solart. Honnêtement, je vous le conseille, je vous le recommande fortement, ce bouquin, il est incroyable. Même moi qui n'y connais rien, j'ai tout compris. C'est vous dire. Alors, moi j'ai quand même une question. Face à cette sécheresse, cette canicule, on achète quoi comme plante?
2: Oui, c'est une vraie question.
0: C'est vrai parce que ça soit dans nos grands jardins, pour ceux qui ont la chance d'avoir les parcs, comme Pierre Fabin qui est vétérinaire. ou des tout petites jardinières comme Elsa Wolinski sur son petit balcon.
3: Mini jardinière.
0: Mini. Non, qu'est-ce qu'on achète véritablement?
3: Alors, la grande tendance, ça va être les plantes méditerranéennes parce que c'est celles qui vont résister le plus.
0: Bien sûr.
3: D'ailleurs, il y a différentes conférences qui ont été faites récemment et qui ont prouvé que les plantes méditerranéennes avant, c'était en dessous de la Loire. Mm-hmm. Il y avait cette espèce de ligne de la France qui divisait en deux. Et aujourd'hui, eh bien, elles poussent au-dessus de la Loire. Donc, il y a vraiment, dans toute la France maintenant, on peut planter des plantes méditerranéennes.
0: Alors, c'est-à-dire
3: la lavande, le romarin, tout ça, ce sont des plantes sauvages qui poussent dans les garrigues, donc dans d'une terre sablonneuse, caillouteuse. Donc ça veut dire qu'elles sont résistantes naturellement à la sécheresse. Donc vous pouvez en mettre sur vos balcons, c'est très joli. Point de vue arbre, c'est l'olivier. L'olivier, c'est l'arbre à la mode.
0: Ça coûte cher, non?
3: Ça coûte assez cher. Vous pouvez le bouturer facilement, mais bon, ça c'est une autre technique. Mais oui, ça coûte assez cher, mais c'est tellement beau un olivier, c'est très symbolique en plus.
0: Un cactus aussi.
3: Ah bah oui, voilà, le cactus, tout à fait.
5: Donc il y a toutes les plantes.
0: C'est beau, moi je trouve. Non, c'est laid.
6: D'accord, ok.
0: Moi
6: j'ai installé un super cactus devant chez moi. Il faut juste le rentrer l'hiver encore, je pense.
3: Oui,
6: parce que là il y a éventuellement.
3: Alors il y a certains cactus qui sont encore résistants. C'est comme les palmiers. Vous avez des nouvelles espèces de palmiers qui sont résistants à moins 10 degrés.
0: Là, faut avoir un peu d'espace.
3: Mais un tout petit.
0: Oui, Audrazo.
7: Est-ce qu'on se lance dans les bananiers?
3: Alors oui, moi j'ai acheté des bananiers.
0: C'est la question.
3: Tout à fait. En plus, j'ai des bananiers. Moi, j'habite en région parisienne et j'ai des bananiers dans ma cour.
0: Valère Correa.
2: Oui, si vous me permettez qu'on reprenne un peu de sérieux dans cette émission.
0: Qu'est-ce qu'il est relou.
2: Les plantes d'appartement, elles ont eu très chaud aussi cet été. Est-ce que vous nous conseillez certaines espèces qui résistent mieux à la chaleur?
3: Alors, en plantes d'intérieur, en fait, on n'est pas très embêté parce que c'est vrai que toutes les plantes peuvent résister. Mais ce que vous pouvez faire, c'est mettre des plantes qui sont à l'extérieur cet été, les rentrer à l'intérieur, parce qu'elles peuvent comme ça durer, parce que ce sont des plantes qui vont s'acclimater très bien à votre intérieur. Mais franchement, en intérieur, normalement, il faut 19 degrés et tout est parfait, quoi. Vous pouvez tout mettre.
2: Ouais, 19 degrés quand il fait 40 dehors, mais c'était oui, dur quand ça. Même.
4: Hein. Ouais, oui. Apparemment, Elsa Wolanski n'est pas la main la plus verte de France. Non, contrairement à notre Caroline Munoz, posez-lui des questions. Profitez de la présence de notre experte en jardinage. Appelez-nous au 0810 055 0 56. On accueillera un auditeur dans un court instant qui a une question à vous poser. Mais pour l'heure, c'est une nouveauté sur votre radio ici. Vianney nous chante d'or et d'étain sur votre radio ici.

0: d'éteint. Il nous avait manqué, Vianney, sur votre radio ici.
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0: On vous doit bien ça. C'est votre nouveau rendez-vous quotidien. On est ensemble jusqu'à 13h sur votre radio ici. On a beaucoup, beaucoup de messages sur notre WhatsApp 0810 055 056. On a Catherine qui nous appelle de Bretagne. Donc ça me parle un peu, pardon, je l'embrasse très fort. Qui voudrait remplacer sa pelouse. Comment qu'on fait, madame? Comment qu'on fait, madame Caroline Mupose?
2: Comment qu'on fait? Bah, c'est vrai que c'est une vraie question. Il y a beaucoup de gens qui se posent cette question suite aux canicules parce que la pelouse, c'est de la paille.
0: Et, oui.
2: Et en fait, vous avez des petites plantes rampantes qui coûtent pas très cher et qui peuvent faire complètement l'illusion, en tout cas, d'une pelouse. Vous avez, par exemple, du thym rampant. Alors, c'est vraiment du thym que vous pourrez consommer.
0: Ça se mange également.
2: Oui, ça se mange. C'est vraiment du thym. Ce sont des petites
3: plantes. Après, on s'en bon des pieds, quoi.
0: J'ai une image de moi-même en train de brouter le thym de ma propre pelouse. Voilà.
4: Après que Valère ait marché dessus. Donc
2: ouais.
0: Exquis.
2: Bah, écoute, on sent bon des pieds, effectivement. En fait, les feuilles sont assez épaisses, donc on peut effectivement marcher dessus. Des mottes, ça coûte à peu près 3-4 euros. Il faut les espacer de 50 cm à peu près. Parce que comme ça va véritablement s'étendre, ça va vous faire une pelouse. Enfin, ça va remplacer votre pelouse, une étendue verte. Et c'est plutôt pratique.
0: Alors, Audrazo, vous aviez quelque chose à nous dire à propos des plantes dépolluantes?
5: Oui, c'est ça, une petite mise au point pour ceux qui n'ont pas de jardin, qui ont un appartement. Et ouais. On nous vend souvent dans les magasins des plantes dépolluantes qui améliorent la qualité de l'air, ouais, du logement, en fait, qui absorbent en fait les gaz polluants. Faire quand même attention à ça, il y a un côté marketing qui marche bien, mais qui est quand même pas terrible. J'ai regardé, les chercheurs estiment qu'il faudrait entre 10 et 1000 plantes par mètre carré pour obtenir une élimination des polluants qui est comparable à si vous ouvrez la fenêtre, en gros. D'accord. Donc ça veut dire qu'il faudrait mettre des centaines, voire des milliers de plantes dans votre appartement pour que ça ait vraiment un effet sur la qualité de l'air. Donc attention à ce petit côté marketing des fois dans
3: les magasins. Et au passage, pour dépolluer l'air intérieur, c'est gratuit, c'est facile. 10 minutes le matin, 10 minutes le midi, 10 minutes le soir, on fait quoi? On ouvre les fenêtres, tout simplement, on aère l'intérieur. C'est ça qui est le plus dépolluant.
0: Hein. Il déborde de bons plans. Enfin, vraiment, j'en suis émue. Alors, on va écouter aussi le vocal d'une auditrice qu'elle nous a laissé là au 0810 055 056. Elle s'appelle Valérie et elle nous laisse un message de la Gironde. On l'écoute.
6: Bonjour à toute l'équipe d'On vous doit bien ça. Je suis Valérie de Gironde. Je vous appelle pour savoir exactement quels sont les travaux de jardinage qui sont déductibles des impôts. Merci d'avance pour votre réponse.
0: Alors, Valère Correa, on fait moi le malin.
3: Mais c'est une bonne question, Valérie.
0: Alors, aurait-il la réponse ou devra-t-il faire ses devoirs pour y répondre demain, par exemple?
3: Alors, il y a des petits travaux de jardinage qui ouvrent droit à un crédit d'impôt de 50%.
0: D'accord.
3: Sont concernés notamment la tonte de la pelouse, la taille des arbustes, le désherbage, l'entretien du potager, le ramassage des feuilles ou encore l'arrosage. Le plafond, c'est 5000 euros de dépenses par an et par foyer, donc ça fait 2500 euros de crédit d'impôt. Par contre, attention, sont exclus création d'un jardin, on s'emballe pas non plus, terrassement, construction paysagère, vous avez tout sur le site des impôts là-dessus. Mais par contre, il y a deux conditions. Soit vous avez un professionnel qui est agréé service à la personne, et donc là ça marche, soit vous faites du CESU et vous employez quelqu'un. Mais si c'est un auto-entrepreneur ou une auto-entrepreneure qui vient, là ça marche pas.
0: Il a définitivement réponse à tout. Merci Valère Correa et surtout merci à vous, chère Caroline Munoz, pour votre expertise. Je rappelle votre livre Au jardin, toutes nos astuces de A à Z, c'est chez Solars. Merci infiniment. J'espère que vous allez revenir nous voir.
2: Bah, j'espère. En tout cas, vous êtes une équipe très très sympathique.
0: Merci beaucoup. Merci. Et c'est le moment que j'adore puisque tout au long de l'année, je booste votre pouvoir d'achat. On vous doit bien ça. C'est 200 euros de pouvoir d'achat. Je l'ai dit immédiat à vous offrir là tout de suite. C'est la rentrée, on vous allège un peu, il y aura un autre gagnant tout à l'heure dans l'émission. Mais pour l'heure, qui s'est inscrit sur ici.fr? Eh bien c'est Pascal qui nous appelle de Pézenas dans l'Hérault, je crois. J'embrasse très fort ici Hérault.

0: Bonjour Pascal.
1: Bonjour.
0: Comment allez-vous?
1: Bonjour, ça va bien, merci.
0: On est ravis de vous accueillir.
1: Pardon.
0: On est ravis de vous accueillir, pardonnez-moi, je vous ai coupé la parole. Vous êtes aide à domicile, oui. C'est ça?
1: C'est ça, oui.
0: Bah, allez, bravo, voilà un merveilleux métier. Et je vois que vous avez 4 grands-enfants et 5 petits-enfants.
1: Tout à fait.
0: Eh bien, dis donc, ça en fait du monde. Eh bien, pour vous aider, vous repartez avec les 200 euros.
2: Bravo.
0: Heureux de vous envoyer tout ça, cher Pascal. Vous voyez, faites comme Pascal. Hein. Inscrivez-vous sur le site d'ici.fr et ça marche à tous les coups. Dans un instant, nous allons parler de vos animaux avec notre vétérinaire Pierre Fabin. On va parler aussi avec Elsa Wolinski. Vous allez nous parler de quoi aujourd'hui?
3: De vulnérabilité.
0: Oh là là, j'ai déjà les poils qui s'irisent. Mais pour l'heure, c'est vos infos dans toute la France, vos infos en local, sur ici.
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12: À vos côtés pour prendre le chemin de l'emploi, nous avons 2 offres à partager avec vous. On commence avec la scierie au bois du Périgord Vert, située à Chalais. On est à 10 minutes de Thiviers. L'entreprise recherche un ouvrier polyvalent de scierie pour un recrutement immédiat. Vous pouvez postuler quelle que soit votre expérience. On recherche avant tout un profil ponctuel, à l'aise avec le travail de matériaux et qui aime travailler en équipe. Le salaire brut mensuel est compris entre 1920 et 2038 euros. On poursuit avec l'offre d'un domaine hôtelier haut de gamme situé à Montbazillac. Ce domaine recherche son futur collaborateur ou sa future collaboratrice pour le nettoyage et l'entretien des hébergements, lodges et chambres individuelles. Si jamais ces offres vous intéressent et pour plus d'informations, vous pouvez nous appeler dès maintenant au 05 53 53 82 82. 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
0: Midi 32 sur votre radio ici, c'est votre nouveau rendez-vous quotidien. Ici, on parle bon plan, vie quotidienne, je viens de le dire, arnaque à éviter, on parle santé et aussi de nos animaux. Nous sommes là pour vous rendre service parce qu'on vous doit bien ça. C'est le titre de ce nouveau rendez-vous. Nous sommes ensemble jusqu'à 13h, je suis Enora Malagré, je suis avec Aude Razo, Valère Correa, Pierre Fabin qui nous parlera de la façon, de faire pour nourrir nos animaux. Et puis Elsa Wolinski qui nous parlera éco-anxiété. Mais pour l'heure, Aude Razo va répondre au vocal laissé par un auditeur, Fred, qui nous a appelé au 0810 055 056.
13: Oui, bonjour à toute l'équipe. Moi, j'avais une question pour Aude, si c'est possible. Je reçois souvent des SMS de livreurs et donc, voilà, je voulais savoir comment on pouvait être sûr que c'était pas des arnaques et que c'était bien des vrais messages pour éviter toutes les problématiques si on clique ou si on rappelle ou... Voilà, je vous remercie de prendre ma question et je vous souhaite une bonne journée.
0: Merci beaucoup, cher Frédéric. J'en reçois également.
10: Moi aussi.
0: Elsa Wolanski aussi, c'est insupportable.
10: Votre colis ne rentre pas dans la boîte aux lettres.
0: Exactement.
10: Vous l'avez reçu, celui-là. Voilà. Bon, on l'a à peu près tous reçu,
0: cette
10: je pense,
0: phrase,
10: celui-ci.
0: Pardon, est fabuleuse. Certes, mon colis ne rentre pas dans la boîte aux lettres. Ça n'arrive pas toujours. Alors, Aude Razzeau, madame anti-arnaque.
10: Vous savez que j'ai des gens qui me poursuivent dans les couloirs de la radio en me disant « Oh, tu as reçu un texto, c'est un livreur et tout, est-ce que tu peux me dire ?» Et c'est souvent des textos de livreurs où on pose la question. Donc, je vais répondre, effectivement, parce que ça parle évidemment à beaucoup de gens. Déjà, le livreur de colis qui vous écrit directement avec un numéro en 06 ou en 07...
0: Ça, c'est louche.
10: Ça, c'est quand même suspect. Si c'est vraiment, je sais pas, Chronopost, Mondial Relais, qui vous écrit pour vous informer que votre colis est en train d'arriver ou qu'il y a un problème ou je ne sais quoi, il y a différentes possibilités. Par exemple, ça peut être un numéro très court qui vous écrit un numéro à 5 chiffres. Chronopost, c'est 38004, par exemple, quand c'est Chronopost qui vous écrit. Si c'est Mondial Relais, ça va s'afficher M Relais en majuscule.
0: D'accord.
10: Donc voilà, qui va s'afficher. Mais par contre, le numéro en 06 ou en 07, c'est un peu.
0: Parce que Chronopost, il y a des arnaques aussi. J'ai déjà reçu des textos, voire même des mails. Dès qu'on demande de façon la carte bancaire, c'est que c'est pas bon.
10: Oui, non, il faut pas.
2: Moi
10: effectivement,
2: aussi, j'ai eu ça. On m'a demandé ma carte bancaire.
10: L'autre alerte, c'est effectivement si on vous demande de payer. Ouais. Par exemple, j'ai pas pu vous livrer, on doit reprogrammer la livraison, il faut payer, je sais pas, quelques centimes. Mais en fait, on vous demande votre numéro de carte bleue. Ouais. Non, alors là, vous arrêtez tout. Vous ne faites surtout pas ça. Ça ne va pas. En fait, ce que vous devez retenir, c'est ne jamais cliquer sur un lien dans un texto comme dans un mail. Donc, mettons ce texto du livreur. Vous n'arrivez pas à savoir si c'est un vrai texto d'un vrai texto, vous attendez vraiment un colis, etc. Vous ne cliquez pas, parce que vous prenez un risque, vous ne savez pas vers quel site on va vous renvoyer. Donc en fait, si vraiment vous attendez un colis, mettons que ce soit du Chronopost, mettons que ce soit du Mondial Relais, vous allez sur l'appli ou sur le site et vous regardez où ça en est. C'est vraiment le conseil le plus sûr que je puisse vous donner.
3: Mais on n'a pas forcément la référence du colis, en fait. C'est ça l'intérêt du SMS.
10: Normalement, vous l'avez. Okay. Vous l'avez reçu forcément à un moment donné. Si vous ne l'avez pas, c'est que ce n'est pas le moment, en fait. Donc juste, ne cliquez jamais, parce que vous n'êtes jamais vraiment sûr que c'est un vrai, que c'est un faux. Et attention, maintenant, les livreurs nous envoient carrément des photos de notre colis, soi-disant. Non, mais ça, en fait, ça n'arrive pas. En fait, les vrais livreurs, ils n'ont pas des photos de colis.
0: Merci beaucoup, cher Aude Razzeau. Dans un instant, notre vétérinaire Pierre Fabin vous dira comment nourrir vos animaux une fois par jour, deux fois par jour, 14 fois, comme Elsa Wolanski à voir. Et Elsa Wolanski nous parlera éco-anxiété. Et pour l'heure, c'est Michel Delpech avec Le Chasseur sur votre radio ici.

0: Michel Delpech, le chasseur sur votre radio ici.
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0: 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On est ensemble jusqu'à 13h. Dans un court instant, c'est Pierre Fabin qui vous dira comment nourrir convenablement votre animal sans qu'il devienne obèse comme mes chats. Pardon.
2: Et les miens.
0: Et ceux d'Elsa Wolinski. Et d'ailleurs, Elsa Wolinski, vous avez envie de nous parler éco-anxiété, cher ami.
2: Oui, ou plutôt vulnérabilité. Aujourd'hui, je vais être un peu plus sérieuse. Je fais un petit effort. Cet été, on a eu chaud, très chaud, c'est vrai. Vous venez de le dire. Canicule, sécheresse, manque d'eau, incendie. Le changement climatique est là. Il transforme déjà nos étés, nos villes, nos jardins, nos vies. Et même la façon dont on imagine l'avenir. Évidemment, ça nous inquiète pour nous, pour nos proches, pour les personnes âgées, pour les personnes les plus fragiles. D'ailleurs, vous me l'avez raconté, Aude, votre maman, cet été est devenue Météo France à elle toute seule. Elle envoyait des messages
3: elle
2: sans
3: écoute.
2: Arrêt.
3: Attention, elle écoute.
2: Bonjour, elle s'appelle comment votre maman ?
3: Monique.
2: Monique, alors cet été, vous n'arrêtiez pas d'envoyer les températures. 44 dans les Landes, 42 à Bordeaux, 41 à Rennes, 40 à Strasbourg. Voilà, cette inquiétude, elle a un nom. Elle s'appelle l'éco-anxiété. On en parle beaucoup, mais attention à ce mot qui est mal employé. À l'origine, dans les années 90, l'éco-anxiété était passée comme un ressenti capable de nous responsabiliser face aux bouleversements environnementaux. Et se responsabiliser, c'est enfin faire attention à notre monde. Enfin ! Alors, qu'est-ce que ça raconte de nous, Enora ? Qu'est-ce que ça veut dire de nous aujourd'hui ? Ça raconte qu'on est vulnérable, comme le monde. Et là, je suis contente parce que je suis enfin à la mode, parce que je suis vulnérable. Oui, voilà, parce qu'on a grandi avec l'idée qu'on pouvait produire, consommer, voyager, jeter, recommencer, toujours plus, qu'il fallait être performant, solide, autonome, tenir, maîtriser, comme vous, Valère. Oui,
4: et ça culpabilise,
2: sachez-le,
0: tiens,
2: vraiment.
0: Quand est-ce qu'il aura un petit pic ?
2: Mais moi, ce que je voulais vraiment vous dire aujourd'hui, oui, c'est vrai que être vulnérable, c'est une qualité et pas du tout un défaut. C'est accepter qu'on peut être atteint, qu'on ne maîtrise pas tout et surtout qu'on a besoin des autres. Valère, on a besoin des autres. Avoir besoin des autres, ça peut nous rendre encore plus attentifs à la personne âgée qui supporte moins bien la chaleur, à votre voisin isolé, à celui qui vit sous les toits quand il fait 40 degrés, et ça nous rend solidaires. Solidaire, c'est ça le mot. Je crois que nos enfants l'ont compris, d'ailleurs bien avant nous. Il y a une étude réalisée par OpinionWay pour l'ADEME, l'agence de la transition écologique auprès des 55-75 ans, qui montre que 53% d'entre eux reconnaissent avoir été sensibilisés aux questions environnementales, d'abord par leurs propres enfants. Donc pour une fois, ce sont eux qui nous éduquent. Alors non, évidemment, je ne vais pas vous dire que le réchauffement climatique, c'est une bonne nouvelle, mais peut-être qu'il nous oblige à regarder autrement et se comprenait pour une faiblesse à sortir un peu, pardon, mais peut-être qu'il nous oblige à regarder autrement ce qu'on prenait pour une faiblesse, à sortir un peu de chacun pour soi, à partager, à prendre soin de soi, parce qu'au fond, un monde qui vient... Je suis en train de me perdre dans ma petite chronique. Veuillez m'excuser, c'est l'émotion.
0: Mais
2: je vous
0: c'est
2: parle
0: normal,
2: de vulnérabilité.
0: Vous êtes investi.
2: Et ben en fait, vous savez quoi ? C'est ça la vulnérabilité. C'est se tromper un peu et c'est pas grave. Ce que je voulais vous dire, c'est qu'en fait, face au monde qui vient, notre force sera peut-être d'être moins vulnérable, ce sera d'être ensemble. Et c'est ça l'important.
0: Bravo.
2: Être solidaire et être ensemble.
0: Mais bravo Elsa Wolinski, c'est un très très joli billet d'humeur aujourd'hui. Et effectivement, ayons foi en cette nouvelle génération. Il y a des tas de jeunes très engagés, des scientifiques. On en parlait hors antenne avec Elsa Wolinski, que vous pouvez suivre aussi sur les réseaux sociaux.
2: Oui, Élise Bordet,
0: par exemple, voilà, qu'on salue chaleureusement. Est-ce qu'il y a autour de la table, chers amis, des gestes écolos que vous ne faisiez pas avant et que vous faites maintenant ? Pierre Fabin, notre vétérinaire.
4: Alors, moi, j'ai un petit geste, mais ce que j'ai toujours fait, c'est que je fais pipi dans ma douche. Alors, ça paraît rien, c'est un petit peu d'eau, mais c'est de l'eau qu'on économise.
0: Pardon,
4: plus sérieusement.
0: Mais c'est un petit geste.
4: Par contre, j'ai quelque chose que je fais depuis récemment, c'est que maintenant que j'ai des enfants, j'achète d'occasion. Même pour les enfants, j'achète et je revends d'occasion. Et là, je sens vraiment que je fais un bon geste parce que notamment les habits pour les enfants, on les utilise très peu. Et ben, j'achète sur des sites comme Vinted, ce genre de choses, Le Bon Coin, et je revends en permanence.
0: Valère Coréard.
3: Moi, j'en faisais déjà. En fait,
5: oh, lui, c'est vraiment évidemment le premier de
3: non,
5: la
3: mais
5: classe.
3: C'est la vérité. Avant, c'était, je bossais beaucoup sur l'écologie. Ouais. Mais maintenant, j'en fais un autre. C'est l'éducation des enfants que j'accélère sur ces sujets parce qu'ils me demandent des comptes, notamment. Mm-hmm. Et j'essaye très humblement, contrairement à ce que vous allez vouloir faire croire là dans un instant, à leur expliquer qu'on ne vit pas au-dessus de la nature, mais dans la nature.
5: Parfait, mais c'est très beau Elsa, il y a quelque chose que vous faisiez.
2: Plus de bain que des douches.
5: Et vous Aude Razo ?
6: Eh ben moi c'est lancer la lessive seulement quand le tambour est plein. Parce que avant, en fait, je lançais un lessive, j'avais besoin un peu de cette chemise que j'avais des amis il y a 10 jours. Donc bon, finalement, j'attends un peu quand même.
5: Oui, est-ce que Vanessa Paradis, qu'on va écouter, fait des petits gestes écolo. On va écouter Divinity, les juste après. On va parler avec vous, Pierre Fabin. Combien de fois par jour dois-je nourrir mon animal ? À tout de suite.

0: Adi Divinidil dans On vous doit bien ça sur votre radio ici.
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0: On est ensemble jusqu'à 13h, c'est votre nouveau rendez-vous quotidien. On vous doit bien ça, on vous rend service, on répond à plein de questions. On a parlé beaucoup d'éco-anxiété, on a parlé de nos jardins aussi, comment lutter contre la sécheresse à venir, parce qu'elle sera là et bel et bien là. Mais pour l'heure, nous allons parler avec vous de comment on nourrit les animaux. C'était pas très français, Pierre Fabin, notre vétérinaire.
3: Effectivement, on va surtout parler de la fréquence des gamelles. Voilà. Alors, j'ai une petite question pour vous pour commencer. Est-ce que vous savez, dans la nature, un chat à l'état sauvage, combien de fois
0: un chat,
3: combien de repas il va faire par jour?
0: Non, c'est une bonne question.
3: Eh bien, on est entre 10 et 12 repas par jour. En fait, ils ont un tout petit estomac. Ils vont manger un petit mulot par-ci, une petite sauterelle par-là. Et du coup, en fait, il ne faut pas s'étonner que si votre chat n'a pas à manger à 4 heures du matin, il vous réveille, il a faim. Tout simplement.
0: Ah, mais c'est des petits gloutons, ça mange toute la journée.
3: Et ça mange toute la journée, c'est même un problème d'écologie parfois, parce qu'ils tuent tellement de petites proies qu'ils vont un peu dégommer nos jardins.
0: D'accord.
3: Alors, avant de rentrer dans la fréquence, je veux quand même préciser quelque chose. Si votre animal, votre chien ou votre chat, a son petit rythme, qu'il a une belle ligne, qu'il digère bien, qu'il ne vous réveille pas à 4 heures du matin parce qu'il a faim, vous ne changez surtout rien. C'est qu'il a son rythme, il est calé comme ça. Par contre, si votre animal est un peu en surpoids, qu'il a des selles pas très moulées, qu'il pète toute la journée, qu'il a des gaz tout le temps, alors vous pouvez essayer de changer des choses.
0: Voilà, c'est justement qu'il y a un problème de distribution. Les croquettes à volo toute la journée.
3: Et du coup, il est probablement un peu en surpoids. C'est la solution de facilité pour le chat.
4: Mais alors attendez, c'est-à-dire qu'on ne laisse pas les croquettes à volonté?
3: Alors ça dépend des chats. Ceux qui ont une belle ligne, mes chats par exemple, ils ont une ligne de 15 ou de 13 ans, je suis vétérinaire, on va dire ça comme ça, elles sont à volonté, ça se passe très bien parce qu'elles se régulent. C'est pas des grosses mangeuses. Et elles sortent. Par contre, un chat d'appartement stérilisé, il peut avoir tendance à dormir un peu toute la journée et à manger par ennui. Du coup, il va faire trop de repas dans la journée, il va se surnourrir et devenir un petit peu obèse. Alors, ce qu'on va faire, c'est qu'on va essayer de faire du libre service contrôlé. Vous allez prendre la dose pour la journée. Alors c'est plus difficile quand on a plusieurs chats, parce qu'on a souvent un glouton et un autre qui est un peu plus compliqué. On va prendre la dose pour la journée, on va la diviser en 4 repas, parce qu'on ne va pas donner 12 repas par jour à nos chats, c'est impossible, on ne peut pas gérer. On divise en 4 repas, mais par contre ces repas, on va les mettre à plusieurs endroits de l'appartement, dans des balles distributrices, dans une petite gamelle en hauteur. On va forcer nos chats à aller à plusieurs endroits, et ça va faire qu'ils vont s'auto-réguler.
0: Oui, parce qu'on n'est pas là de la journée,
3: on peut pas, voilà. Un repas le matin quand vous vous levez,
0: si on a un
3: quand
0: tout petit appartement, on le met dans 4 petits coins de l'appartement.
3: 4 petits coins de l'appartement ou des balles qui vont distribuer les jouets. Il va avoir besoin de jouets pour se distribuer ses croquettes. Et ça va permettre qu'il fasse plusieurs repas de la journée. Donc un en vous levant, un vous faites une autre distribution en partant au travail, un en rentrant et un avant d'aller vous coucher. Comme ça, ils auront un peu de nourriture pour la nuit.
0: D'accord.
3: Et si vraiment on ne s'en sort pas, qu'on a plusieurs chats, la gamelle distributrice automatique. C'est un dispositif qui va distribuer automatiquement les croquettes. Ça lit la puce de votre chat et ça donne les bonnes croquettes au bon chat.
0: Là, on est dans le futur.
3: Voilà, on est dans le futur, mais ça marche plutôt bien.
0: Okay.
3: Et pour les chiens, alors l'idéal, c'est 2 repas par jour. Je sais qu'il y a des gens qui nourrissent leur animal qu'une seule fois par jour, parce que le chien, on le voit souvent comme un loup. Il va chasser une proie, il va avoir l'estomac qui va se distendre un petit peu, il va manger toute sa proie. C'est la vérité dans la nature, mais on a prouvé, il y a des vétérinaires qui ont prouvé que le fait de manger une seule fois par jour favorisait l'obésité, et pour les grands chiens, ça favorise les torsions d'estomac. C'est une opération qu'on doit faire en urgence, qui coûte plusieurs milliers d'euros en plus, donc on ne veut pas trop exposer nos chiens à ça. Donc 2 fois par jour pour le chien adulte, et pour les chiots, on est sur 3 à 4 fois par jour en général.
0: Mais comment on fait quand on n'est pas là de la journée pour les chiots?
3: Il faut revenir plus souvent. Quand on a un chiot en bas âge, en général, le laisser seul toute la journée, c'est plus compliqué. Après, quand vous faites les 3 repas, ça peut être un le matin, un en revenant du travail et en allant vous coucher. Ça vous fait vos 3 repas sur la journée.
0: Et on va voir si vous avez réponse à tout, si on a des petits oiseaux.
3: Des petits oiseaux.
0: Alors,
3: les
0: je vais le oiseaux. Tester surtout. Et des hamsters, et
5: des poissons rouges aussi.
0: Et des bonnets.
3: Alors, tout ce qui est rongeur, type poisson rouge, hamster, tout ça, en général, va s'autoréguler et manger un peu en permanence sur la journée. Et pour les oiseaux, c'est pareil. C'est plusieurs distributions dans la journée. On est sur 3 à 4 distributions. Et en général, les oiseaux ont moins tendance à l'obésité parce que c'est plutôt la qualité de ce qu'on va donner à laquelle il faut faire attention. Et du coup, ils se régulent très bien eux-mêmes.
0: Merci beaucoup, cher Pierre Fabin.
3: Avec plaisir.
0: Appelez-nous, posez-nous vos questions, on a les réponses, 0810 055 056. D'ailleurs, juste après la réclame, nous allons accueillir des auditeurs qui ont des questions. Bienvenue dans On vous doit bien ça, c'est votre nouveau rendez-vous quotidien sur votre radio, ici.
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0: Encore quelques minutes à passer en votre douce compagnie. On vous doit bien ça, votre nouveau rendez-vous sur ICI. Nous avons, je ne vais pas vous mentir, beaucoup d'appels au 0810 055 056. Donc, on va essayer d'en prendre le maximum. On va tout de suite prendre une auditrice qui nous appelle du Val d'Oise. Marie-Rose, me semble-t-il. Bonjour.
14: Oui, bonjour. Bonjour à vous, à toute l'équipe.
3: Bonjour.
0: On
3: bonjour.
0: Est ravis de vous accueillir. Comment allez-vous, chère Marie-Rose ?
14: Ça va très bien, ça va très bien. Moi, j'ai du soleil chez moi, donc ça va, je suis contente.
0: Profitez-en pendant que ça dure.
14: Oui.
0: Alors, on a parlé beaucoup de jardin en ce début d'émission. Vous aviez une petite astuce à nous donner, je crois, chère Marie-Rose.
14: Ben oui, parce que moi, ça fait des années qu'avec l'eau du toit qui tombe, on a mis une gouttière avec un clapet. J'ai des bidons en bas et comme ça, mon eau, je récupère l'eau de pluie de mon toit de la maison.
0: C'est super ça, quelle bonne idée.
14: La gouttière, elle a un clapet que j'ouvre et que je ferme. Et les bidons, ils se remplissent avec un tuyau.
0: Mais ça vous fait combien de litres au final, cette affaire ? Vous arrivez à arroser tout votre jardin avec ça ?
14: Oh, ben bien sûr, j'ai au moins plus de 3000 litres d'eau, à peu près. Ah oui, mais moi, je n'ai pas un hectare, j'ai 300 mètres carrés. Hein,
0: bah voilà, mais vous avez quand même une grosse gouttière, si je peux me permettre, Marie-Rose. Bon, bah c'est super, merci pour l'astuce, c'est trop chouette.
14: Ah oui, ça fait des années qu'on faisait ça avec mon mari, donc. Et puis l'eau de pluie, ben, c'est naturel, façon de parler.
0: Ah bien sûr.
14: Mais bon. C'est agréable quand même, et puis je vois que ça fait beaucoup. Et puis je fais beaucoup de compost aussi.
0: Oh non ! Mais on a très envie de venir chez vous, Marie-Rose, dis donc. Valère Correa.
5: Oui, Marie-Rose, j'en parlais rapidement tout à l'heure, mais vous pouvez aussi vérifier... auprès de votre intercommunalité ou de votre commune, tout simplement, s'ils ne donnent pas ou ils ne vendent pas à prix coûtant des récupérateurs d'eau. Parce que j'entendais que c'était des bidons, mais les bidons, ça peut être limité en termes de capacité de stockage. Et si vous avez une belle gouttière avec le clapet, là, je me dis, avec la période des pluies qui arrive, ça peut être un bon plan, donc à vérifier.
0: Merci, monsieur Bonplan, Valère Correa. On essaie de prendre le plus de gens possible. On va accueillir Evelyne. Gros bisous, Marie-Rose, bien sûr. Evelyne, qui nous appelle d'où d'ailleurs ?
15: De Tours,
0: on fait un gros bisou à ICI Touraine, du coup. Bonjour Evelyne, bienvenue.
15: Bonjour.
0: Alors, on vous écoute.
15: L'économie aussi, prenez l'eau, je récupère aussi l'eau du toit, je fais plein de choses comme ça.
0: Bah, vous faites bien.
15: Je vous ai appelé parce que j'ai eu là tout à l'heure une arnaque.
0: Ouais.
15: Je suis persuadée que c'en est une.
0: Ouais.
15: En fait, là, par mail, qui me dit que ils ont reçu un avis favorable de ma banque, selon un prélèvement qu'ils ont passé d'environ 40 000 euros.
16: Oula.
15: Et que celui-ci est donc accepté et que si je ne suis pas le destinataire de cet avis, eh bien que je dois appeler en numéro.
16: Alors ça, c'est une question pour Aude Razo, notre madame anti-arnaque. Merci beaucoup Evelyne. Faites d'ailleurs comme nos auditrices. Demain, toute la semaine, on est là pour vous. 0810 055 056, dont on vous doit bien ça. Aude Razo.
17: Evelyne, merci pour ce signalement. Ça aussi, arnaque très classique. Alors, j'avais pas vu la version 40 000 euros qui est quand même un petit peu angoissante, je reconnais. Effectivement, c'est une arnaque assez courante de vous faire appeler un numéro, soi-disant, pour vous sauver, en fait, tout simplement. Donc, on vous fait très peur. Ouais. On vous dit, regardez, oui, c'est bon, votre virement est fait. Des fois, c'est des petits montants, des fois, c'est des gros montants. Ouais. Si vous n'êtes pas à l'origine de ce virement, de ce prélèvement, appelez. Et là, vous avez attention parce que vous allez tomber sur quelqu'un de très, très, très convaincant qui va dire je suis Superman, je vais vous aider, etc. Et en fait, il va vous faire faire des manipulations dangereuses sur votre téléphone pour vraiment vous prélever. Donc, dans ces cas-là, le mail, Evelyne, il faut bien regarder l'adresse de l'expéditeur. Regardez bien qui vous écrit, si c'est une adresse un peu bizarre, du Yahoo, du Wanadoo, du Gmail, etc. C'est pas bon.
16: C'est horrible. Ouais. Moi, ça m'arrive aussi tout le temps. Alors vraiment, n'hésitez pas à nous appeler si vous avez comme ça des petites galères. 0810 055 056. Elsa Volinsky, on va accueillir Émilie parce que je sais que vous êtes très friande de ce jeu que nous avons mis en place en cette rentrée, n'est-ce pas? C'est 200 euros de pouvoir d'achat à vous donner. Émilie, bonjour.
18: Bonjour. Bonjour Enora, bonjour ici, bonjour l'équipe.
5: Bonjour.
16: Vous appelez d'où, Émilie?
18: De Montbéliard. Ah. Ici Belfort-Montbéliard.
16: Eh ben voilà, et on les embrasse très très chaleureusement. Je vois que vous avez deux enfants. Du c'est coup, ça. On va vous donner un petit coup de pouce. C'est gagné.
19: Bravo, Émilie.
18: Merci, ça me fait super plaisir. Vous êtes une équipe géniale et une radio qui peut laisser la place aux auditeurs justement pour s'exprimer sur divers sujets. Donc je vous adore. Continuez comme ça, franchement, ça fait du bien.
16: Ça me fait très très plaisir. Merci à vous. On vous embrasse très très fort. On va se retrouver demain. Merci à ma merveilleuse équipe. Merci à tout ici. J'ai l'impression de faire mes adieux au musical. Pas du tout, c'est faux. On revient demain. On parlera usurpation d'identité. Merci à ma Céline chérie à la réalisation de cette émission. Mais pour l'heure, c'est parti. On va retrouver dans un instant le trésor de vos régions avec Marine Logénie.
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16: Et ça y est. 13h, c'est le trésor de nos régions avec Marine Legénie. À demain.
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22: Bonjour à toutes et à tous, bienvenue dans le trésor de nos régions. Deux tableaux de Renoir sont dans la nature ce midi après un cambriolage à l'aube d'un musée de Cagnes-sur-Mer près de Nice. Nous y serons avec ICI Azur. La dégringolade du niveau des élèves français. On vous dévoile aussi les résultats de la traditionnelle enquête PISA. Nous prendrons la direction de l'Aude ensuite où les pompiers sont en train de fixer le dernier gros incendie de l'été. Des pompiers en grève, épuisés après les méga-feux des mois de juillet et août. C'est un procès hors norme qui s'ouvre aujourd'hui, celui du naufrage de migrants le plus meurtrier dans la Manche. Il avait fait 31 morts en 2021, dont un enfant de 7 ans. Au programme également, nous vous expliquerons précisément ce qu'il s'est passé à la Tour Eiffel. La mise à l'écart des femmes employées lors de la venue d'un groupe religieux hindou, c'était samedi dernier. Nous irons en Champagne, dans le trésor de nos régions, où la production de raisins s'effondre, et puis à Arras, où il est désormais interdit de circuler à trottinette sans casque. C'est le trésor de nos régions. On est ensemble jusqu'à 13h30. Près d'un an après le casse du Louvre, un autre cambriolage de musée, cette fois, je vous le disais, à Cagnes-sur-Mer, le musée Renoir, ce matin à l'aube, un peu avant 6h. Deux voleurs ont dérobé quatre tableaux au musée de la ville des Alpes-Maritimes, situé entre Antibes et Nice. Cambriolage estimé à 9 millions d'euros. Bonjour Sébastien Réglé.
23: Bonjour.
22: Vous êtes sur place pour ICI Azur. Que sait-on précisément, Sébastien, de ce cambriolage ?
4: Alors, ce que l'on sait déjà, c'est que tout a commencé à 5h48 et c'est à ce moment-là que l'alarme du musée s'est déclenchée. Deux individus viennent de découper un morceau du grillage avant de pénétrer au rez-de-chaussée d'un des bâtiments du musée qui abrite 12 œuvres de l'artiste. Le dispositif de sécurité Ramsès se déclenche immédiatement. La police nationale et la police municipale sont alertées simultanément. Les cambrioleurs, eux, sont équipés d'une scie métallique. Ils découpent les pistons qui maintiennent les cadres et parviennent à s'emparer de quatre tableaux. Et dans leur fuite, ils abandonnent finalement deux des œuvres dans le parc du musée. Deux tableaux sont donc toujours portés disparus, à savoir Madame Colonna Romano et Jeune fille au puits. Ils appartiennent aux collections du musée d'Orsay. Et la valeur de ces deux œuvres, vous l'avez dit, est estimée à plusieurs millions d'euros. Le maire Brian Masson en appelle désormais à l'État.
7: Je forme le vœu que le ministère de la Culture active des financements extrêmement importants pour préserver les musées de France, parce qu'au-delà des œuvres inestimables, c'est le patrimoine de tous les Français qui est aujourd'hui la cible de gangs, de mafieux, de gens qui veulent commettre le pire. Je forme une nouvelle fois le vœu que nous arriverons à retrouver ces œuvres volées.
4: Et une enquête est ouverte par le parquet de Grasse. Les investigations sont menées par la brigade de répression du banditisme.
22: Merci beaucoup Sébastien Réglé pour toutes ces précisions depuis ici Azur. De l'aveu même du ministre de l'Éducation, ce n'est pas une surprise. Les résultats de l'enquête PISA sont tombés et les élèves français ont un niveau historiquement bas. Le décrochage en compréhension de l'écrit et en mathématiques des élèves de 15 ans est même inédit, Noémie Bonin.
21: Les courbes chutent littéralement, le pire c'est en lecture, puis en maths. En 10 ans, les élèves français ont perdu l'équivalent de 2 années d'apprentissage. Malgré ces résultats catastrophiques, la France reste dans la moyenne des pays de l'OCDE parce que la plupart des autres États testés baissent aussi. En fait, ce sont les résultats des élèves favorisés qui ont beaucoup diminué. Et la tendance se voit encore plus chez les garçons. Pour expliquer cette dégringolade, l'organisation internationale soulève plusieurs pistes. Rôle des écrans et des téléphones portables pour les jeunes, mais aussi implication des parents. Les familles s'intéressent moins à ce que font les enfants en classe et ça joue sur les performances. L'étude met également en évidence les absences non remplacées de professeurs en France, 3 fois plus fréquentes aujourd'hui qu'il y a 10 ans. Ces résultats sont préoccupants, mais pas une surprise, estime le ministre de l'Éducation nationale. Édouard Geffray souhaite donner plus d'autonomie aux établissements et renforcer la formation des enseignants.
22: Et vous retrouvez tous ces résultats en détail sur ici.fr. Les pompiers épuisés par les méga-feux de l'été débutent une grève aujourd'hui. Elle doit durer jusqu'au 20 octobre. Nous y revenons dans quelques minutes avec notre invité, sapeur-pompier dans l'Oise. Mais avant cela, direction l'Aude, où 225 hectares sont partis en fumée. Le feu est désormais fixé, mais les pompiers restent donc mobilisés. Bonjour Sébastien Berriot.
23: Oui, bonjour.
22: Vous êtes sur place pour ici, je le disais, plusieurs dizaines de pompiers au travail malgré la grève.
23: Oui, ici dans la Haute-Vallée de l'Aude, l'ambiance chez les pompiers n'est pas du tout à la grève. La priorité, c'est de consolider tout le travail qui a été effectué depuis vendredi dernier. Après une bataille de plusieurs jours, le feu a été fixé, mais de nombreux foyers dans la montagne restent actifs. Une centaine de pompiers de l'Aude, du Tarn, du Lot et de la Haute-Garonne sont déployés dans la forêt avec 22 véhicules pour noyer ces foyers. Ils surveillent de très près toute reprise de feu. On a vu tout à l'heure un petit panache de fumée apparaître soudainement au milieu des arbres. La tâche est loin d'être terminée, d'autant que du vent est attendu ici pour cet après-midi. Dans ces conditions, personne ne pense au mouvement de grève, même si le syndicat Force ouvrière à Limoux, à quelques kilomètres d'ici, explique que ce gigantesque incendie de La Pradelle illustre parfaitement les revendications des pompiers, à savoir le besoin de cagoules de protection filtrante contre les fumées. Davantage de pompiers professionnels auraient permis aussi, depuis vendredi, de mieux organiser la relève des personnels et de préserver les hommes. Et encore, le département de l'Aude n'est pas le plus mal loti. Une 40aine d'embauches de pompiers professionnels ont été promises par le conseil départemental d'ici 2029.
22: Sébastien Berriot en direct de La Pradelle, puis Laurence, merci. On n'en a pas fini donc avec les feux de forêt après un été inédit, traumatisant pour les habitants de Gironde, des Landes et du Var. Bonjour Peter Guruchaga.
24: Bonjour.
22: Vous êtes sapeur-pompier dans le Val d'Oise, représentant CGT du SDIS. Les pompiers, je le disais, entament une grève longue jusqu'au 20 octobre. Un mouvement à la hauteur de votre ras-le-bol aujourd'hui.
24: Oui, voilà, c'est ça. En fait, depuis 25 ans, notre profession a vu une augmentation du nombre d'interventions de 35% et 114% de secours à personne. Face à ça, on a très peu augmenté le nombre de professionnels. Mmh. Et avec l'augmentation de la population et l'explosion de ces interventions, le nombre de sapeurs-pompiers volontaires, si on le rapporte à 100 000 habitants, a diminué de 25%.
17: Et cet été hors norme a fait craquer le système de secours ?
24: En fait, c'est les étés hors normes successifs qui font craquer le système de secours. Et celui de cette année, oui, effectivement, encore plus que les autres. Faut comprendre que depuis 1973, sur les 17 feux qui ont dépassé 5000 hectares en France, il y en a 6 qui ont eu lieu depuis 2021. Et les 3 plus gros, dont le plus gros, ont eu lieu aussi depuis 2021. On a prévenu les gouvernements, les ministres de l'Intérieur successifs, on a rencontré le Premier ministre, mais personne n'a été à la hauteur des enjeux. En tout cas, ils n'ont pas su nous entendre. Et aujourd'hui, on se retrouve dans cette situation où il y a des feux qui nous dépassent et ça continue de brûler. Les saisons sont plus longues, les feux sont plus intenses. Et vous voyez, dans l'Aude, ça continue de brûler aujourd'hui. Et rien ne dit que ce soit le dernier feu de la saison.
17: Il y a les feux, il y a aussi les tempêtes qui sont de plus en plus nombreuses.
24: Mais c'est ça. Donc, au printemps, on a eu des tempêtes. On en aura certainement à l'automne. En fait, on voit bien qu'il y a une multiplication des événements tout à fait dramatiques. Au-delà de pas écouter les pompiers, je crois non plus qu'ils n'ont pas écouté les rapports du GIEC qui annonçaient ce qui nous arrive aujourd'hui. Mmh. En fait, la problématique, c'est que tous les services publics sont à l'os par manque de financement, et nous, malheureusement, on n'y échappe pas. Donc, on a besoin de... Pardon ?
17: Oui, oui, allez-y, continuez. Enfin, il y a aussi, je voulais vous poser la question...
24: On a besoin de 21 000 sapeurs-pompiers professionnels supplémentaires, et ça tombe bien, parce que dans ces 21 000 sapeurs-pompiers supplémentaires, ce sera une majorité de volontaires et ça leur donnera un emploi pérenne.
17: Toute dernière question, Peter Gourouchaga. Il y a aussi des disparités régionales, sous-équipement des casernes dans des régions plus que dans d'autres.
24: Oui, tout à fait, et ça se caractérise donc à travers le matériel, comme vous dites, mais aussi par rapport au délai d'intervention. Aujourd'hui, si vous habitez Paris intramuros, vous avez les sapeurs-pompiers en 6 minutes chez vous en moyenne. Si vous habitez en Charente, ils arrivent en 16 minutes en moyenne. Vous comprenez bien que pour un arrêt cardio-respiratoire, si on arrive en 16 minutes, autant tout de suite repeindre les ambulances en noir.
17: Merci beaucoup, Peter Gourouchaga, sapeur-pompier dans le Val-d'Oise, représentant CGT du SDIS. La grève des pompiers donc débute aujourd'hui et elle doit durer 6 semaines. Le mouvement des buralistes se poursuit également, commencé hier, il dure toute la semaine. Il réclame entre autres un blocage des prix du tabac et manifeste dans 6 villes jusqu'à vendredi, à Givors dans le Rhône, à Saverne dans le Bas-Rhin aujourd'hui. Demain, ce sera à Salon de Provence dans les Bouches-du-Rhône et vendredi à Vernon dans l'Eure. Les touristes peuvent de nouveau grimper au sommet de Paris. La Tour Eiffel a ouvert ce matin, mais la polémique, elle continue. Hier, les salariés ont décidé de se mettre en grève, indignés par l'éviction du personnel féminin lors d'une visite dispensée à un groupe religieux hindou. C'était samedi dernier. Bonjour Coralie Moreau.
6: Bonjour.
17: Journaliste police-justice pour ICI. Coralie, est-ce qu'on en sait un peu plus sur ce qui s'est passé ce jour-là, samedi dernier ?
6: Oui, alors une délégation du BAPS, ce groupe religieux hindou, arrive à la Tour Eiffel et au fur et à mesure de la visite, le personnel féminin est appelé à se cacher. La femme en charge du pilotage de l'ascenseur, par exemple, est invitée à quitter son poste pour être remplacée par un homme. Et sur le passage de la délégation, toutes les femmes ont pour consigne de se rendre dans les locaux à l'abri des regards de ces visiteurs. Selon les représentants du personnel, elles sont une 20aine concernées.
17: Il y a donc eu des consignes claires pour évincer le personnel féminin lors de cette visite.
6: Mais oui, la société d'exploitation de la Tour Eiffel le reconnaît. La délégation hindoue a bien demandé de limiter les interactions avec les femmes, demande acceptée sans savoir vraiment par qui. Son directeur, Ariel Vielle, est également maire de Paris-Centre, parle d'un événement choquant et inacceptable. Le maire de Paris, Emmanuel Grégoire, promet une enquête rapide pour en déterminer les responsables. La réponse surprend les représentants du personnel. La délégation hindoue bénéficiait, selon eux, d'une visite VIP. Elle est d'ailleurs arrivée à 8h30, une heure avant l'ouverture, et elle était accompagnée, toujours selon eux, de cadres haut placés de l'entreprise. Une visite qui intervient en pleine festivité pour l'inauguration du premier temple du BAPS en France, à Bussy-Saint-Georges, en Seine-et-Marne. C'était mercredi dernier, en présence de la présidente de région, Valérie Pécresse.
17: Merci beaucoup Coralie Moreau pour toutes ces précisions. Journaliste police-justice ici, vous les retrouvez. Ces détails sur ici.fr. Cette information ici, Provence, à présent, près de 500 kilos de protoxyde d'azote répartis dans 380 bonbonnes ont été découverts par les douanes dans un fourgon sur l'A8
22: 8 dans le Var. Ça remonte à mardi dernier, mais on l'apprend aujourd'hui. Lors de son audition, le conducteur a expliqué avoir accepté de transporter les bonbonnes contre de l'argent, sans préciser la destination exacte de cette marchandise. C'est un long et douloureux procès qui s'ouvre aujourd'hui à Paris, 5 ans après la mort de 31 migrants, dont un enfant de 7 ans dans le naufrage le plus meurtrier dans la Manche, survenu le 24 novembre 2021 au large de Calais. Des migrants originaires du Kurdistan, d'Afghanistan ou encore d'Éthiopie. 14 passeurs comparaissent, mais en l'absence de la plupart, qui sont jugés pour homicide involontaire et aide au séjour irrégulier en bande organisée, ce procès sera surtout, Mathieu Darrier, l'occasion pour les familles de victimes de s'exprimer.
8: Une dizaine de familles venues d'Erbil au Kurdistan irakien sont attendues pour ce procès. Avec les autres parties civiles, elles veulent comprendre ce qui s'est passé et porter la parole de leurs proches, raconte Charlotte Quintès, responsable du plaidoyer chez Utopia 56, association qui avait porté plainte après le naufrage.
9: Pour certains, c'est leur père, leur frère, leur cousin, leur sœur, leur enfant. C'est des vies qui ont été pulvérisées en une nuit, en fait. Il y a déjà l'angoisse et la tragédie de l'exil en lui-même, mais après, quand il y a la mort comme ça, dans des conditions pareilles, et quand on sait qu'en plus, la responsabilité pèse quand même sur l'administration française, donc quand on est une famille de victimes, on veut que ça soit dit, on veut que derrière ça, il y ait réparation et qu'il y ait surtout la reconnaissance pour passer les étapes de la reconstruction d'un deuil pareil, en fait.
8: La responsabilité de la France, c'est celle des secours, avec la mise en examen pour non-assistance de 7 militaires, 5 du centre de sauvetage du Cap Griné et 2 qui se trouvaient à bord du patrouilleur Le Flamand ce soir-là, non loin des lieux du naufrage.
22: Mathieu Darrier, ici Nord, sur ce procès donc qui s'ouvre aujourd'hui et doit durer 3 semaines. À Orléans, 5 ans de prison avec sursis, requis à l'encontre d'Olivier Bouygues, on vous en parle hier dans le trésor de nos régions, le milliardaire comparé pour destruction d'espèces d'oiseaux protégés en forêt de Sologne. Olivier Bouygues, l'homme d'affaires fils du fondateur du groupe Bouygues, est accusé donc de détruire depuis des années des espèces sous prétexte qu'elles gêneraient sa pratique de la chasse. C'est le retour très progressif à la normale à la SNCF après une grosse pagaille, un accident de personne dans l'Oise. Les TGV et les Eurostar ont accusé de gros retards jusqu'à 3 heures entre Paris et Lille dans les deux sens. Est-ce que vous prenez régulièrement votre tension? Oui, je vous pose la question comme ça à 13h14. C'est primordial, nous dit aujourd'hui l'assurance maladie. L'hypertension est la maladie chronique la plus fréquente. Un adulte sur 3 est concerné. Maladie qui provoque un décès sur 10. Problème, elle est invisible. Alors pour faire baisser cette mortalité de manière significative, Mélodie Pépin, l'assurance maladie veut marquer les esprits avec une vaste campagne de sensibilisation.
10: Avec ce slogan, votre tension mérite l'attention. Pour qu'il s'ancre comme un autre qu'on connaît bien, les antibiotiques, c'est pas automatique. Prendre sa tension, ce geste simple, et penser à le demander, doit devenir un réflexe. C'est l'objectif de cette campagne, un réflexe pour les patients et les professionnels. Ne pas attendre les symptômes, car bien souvent, ils sont invisibles. Un peu de maux de tête, d'essoufflement, sauf que cette maladie est une tueuse silencieuse. 55 000 décès par an, 1 sur 10, plus de 400 000 hospitalisations. L'hypertension entraîne des AVC, des problèmes rénaux, mais aussi des problèmes cognitifs, avec un risque accru de démence. Un ennemi silencieux, mais pas invincible. Avec des traitements, une meilleure hygiène de vie, encore faut-il détecter cette hypertension. Des tensiomètres, on en trouve chez le médecin, en pharmacie, en grande surface parfois. Et pourquoi pas en avoir un à la maison, comme on a un thermomètre, moyennant quelques dizaines d'euros.
22: Voilà, un investissement qui peut vous rapporter gros. Mélodie Pépin pour ici. Cette campagne commence en fin de semaine, vendredi.
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22: À suivre, on verra comment les usines font baisser la température de l'eau du robinet en cas de forte chaleur. Et puis on prendra la direction d'Arras qui verbalise désormais les conducteurs de trottinettes sans casque. Mais d'abord, dans le trésor de nos régions, sur les conséquences des vagues de chaleur et canicules qu'on a traversées depuis le mois de mai, en cette rentrée, c'est l'heure de faire les comptes. Concernant les récoltes de céréales, le compte ne sont pas bons. Les chiffres sont en baisse de 11% cette année. Même chose pour la vendange. Le cru 2026 s'annonce historiquement faible. C'est la plus petite récolte depuis 70 ans. C'est le cas en Champagne, par exemple, où certains vignerons ont perdu plus de la moitié de leur récolte, Damien Mestre, comme ici, au domaine Pio Sevillano, à Vincelles, dans la Marne.
1: C'est dans ces grandes cuves que le jus des raisins de Christine Sevillano est en train de fermenter.
2: Ici, on fait entre 40 et 60 000 bouteilles par an.
1: Une production qui devrait s'effondrer cette année. La vigneronne de ce domaine de 8 hectares dans la vallée de la Marne table sur 20 000 bouteilles à peine en 2026.
2: Ce qu'on a connu, on ne l'avait jamais connu auparavant, et notamment un manque d'eau quand même hyper important.
1: Du jamais vu pour celle qui sourit en détaillant son arbre généalogique. 10 générations de vignerons ont travaillé ici. Jamais aucun d'eux n'avait dû vendanger mi-août comme elle. Jamais non plus ils n'avaient connu une telle décennie.
2: Le problème, c'est que l'année dernière, déjà, ce n'était pas une vendange habituelle. La vigne, elle a pris un coup de froid au moment de la fleur et elle avait les conséquences en fait, des attaques de mildiou de l'année précédente où, là encore, on avait déjà fait une mauvaise récolte.
1: Alors, cette année, elle songe, comme d'autres ici, à reporter certains de ses emprunts.
2: Même les vignerons qui marchent bien, qui vendent bien, ont des soucis de trésorerie, quoi, parce qu'ils ont parfois fait des investissements et au moment où ils l'ont fait, tout se passait bien et aujourd'hui, il est très lourd.
1: Des professionnels qui demandent des aides pour s'adapter à ces nouvelles conditions météo. Certains réclament aussi une dérogation au vu du sucre dans les raisins. Il faudra, disent-ils, dépasser cette année les 13 degrés d'alcool autorisés en Champagne.
11: Un reportage signé Damien Mestre. Et pour poursuivre cette discussion, nous sommes ce midi avec Jean-Marie Fabre. Bonjour.
12: Bonjour.
11: Vous êtes président des vignerons indépendants de France, qui représente 60% de la production globale. Vous aussi, vous êtes vigneron à Fitou, dans l'Aude. Alors, les chiffres sont sortis, 6% de baisse par rapport à 2025, baisse de 17% même par rapport à la moyenne des 5 dernières années. Première question, est-ce que vous le constatez aussi, vous, dans votre domaine, Jean-Marie Fabre ?
12: Oui, d'abord, je veux juste pondérer ces chiffres. Ce sont uniquement des prévisions et des estimations, puisqu'encore la France viticole est en pleine vendange. Certains territoires ont terminé, mais une grosse partie de la viticulture française est encore à pied d'œuvre. Donc, l'estimation aujourd'hui donne une tendance. Et effectivement, pour répondre à votre question, chez moi, dans mon département, mais dans tout l'ensemble du pourtour méditerranéen, il y a déjà de nombreuses années que nous subissons les conséquences de la canicule, de la sécheresse. Et effectivement, la récolte 2026 n'échappera pas à la règle, et entre brûlures, échaudage et effectivement effet déshydratant lié à ces excès de température, nombre de vignerons constateront une baisse de production dans leur vigne.
11: C'est un peu le même discours qu'on entendait chez les pompiers en début de ce journal. Les pouvoirs publics n'ont pas vraiment pris le problème du réchauffement climatique à bras-le-corps. Ils n'ont pas aidé le secteur depuis maintenant de nombreuses années.
12: Alors je pense d'abord que c'est une question d'habitude, et ce qui était l'exception il y a 20 ou 30 ans est devenu la norme, et que nos entreprises sont des entreprises à ciel ouvert et qu'elles vivent directement les conséquences du dérèglement climatique et donc de ces aléas, le gel, la grêle et aujourd'hui la canicule et la sécheresse. Et nous sommes les premiers exposés, j'allais dire en première ligne, face aux conséquences brutales qui viennent nous fragiliser dans notre niveau de production. Et effectivement, ce que nous appelons depuis déjà 2 ans de nos voeux, c'est un changement de paradigme pour éviter d'avoir un état pompier permanent qui vienne essayer de compenser, et malheureusement c'est très difficile, en indemnisant les pertes des cultures et de la viticulture en particulier. On lui demande plutôt d'être un état stratège, bâtisseur, en nous accompagnant pour investir en amont à protéger physiquement de ces aléas nos cultures, ce qui aura 2 intérêts. Le premier, c'est que l'impact de l'aléa sera très faible, et donc nous continuerons à produire, et donc à commercer et à tenir nos parts de marché. Et le deuxième, c'est que l'État n'aura plus à mettre la main à la poche chaque fois que l'aléa climatique viendra détériorer une partie de notre production.
11: Investir plutôt que réparer. C'est votre message aujourd'hui, Jean-Marie Fabre. Merci beaucoup de nous avoir accordé quelques minutes dans le trésor de nos régions.
12: Merci à vous.
11: Je rappelle que vous êtes président des vignerons indépendants de France et également vigneron à Fitou dans l'Aude. Et vous l'avez peut-être remarqué, vous aussi, pendant ces canicules successives, l'eau du robinet était-elle aussi plus chaude? Et ce n'est finalement pas très étonnant. Les collectivités qui sont en charge de la distribution de l'eau potable doivent de plus en plus faire face à cette problématique. À Lyon, par exemple, l'eau a battu des records de température, 21 degrés en sortie d'usine, et il a fallu adapter son traitement, comme dans l'usine de production d'eau de la métropole de Lyon, Mathilde Imberti.
13: Pompée dans la nappe alluviale du Rhône, l'eau est traitée dans cette usine à Villeurbanne et sa température relevée chaque jour. Dès le mois de mai, c'est une nette progression. Mario Messer-Fatou est responsable de la production.
25: Les températures que l'on constate en période hivernale sont généralement aux alentours de 13 à 14 degrés. On a constaté une augmentation en sortie d'usine à 18 degrés aux alentours du mois de mai jusqu'au mois de juillet-août où là on a constaté 21 degrés en sortie d'usine. D'autre part, les sols accumulent de la chaleur et ont tendance à réchauffer les réseaux d'eau potable.
0: Résultat, une eau qui sort du robinet, selon les communes, à 25, 26, voire 28 degrés. En conséquence, Eau du Grand Lyon va privilégier les puits les plus frais de son champ captant et aussi revoir le dosage en chlore.
25: C'est notre unique traitement donc en sortie d'usine pour désinfecter l'eau. Ce qu'on constate avec les chaleurs, c'est que le chlore diminue plus rapidement dans les canalisations. Quand on passe de 0,20 mg par litre, par exemple en période hivernale, puis à 0,25, puis à 0,30, l'usager peut percevoir cette différence au goût. Mais assez vite, le goût s'estompe et il n'y a aucun risque, quoi que ce soit.
0: Le retour à la normale est attendu d'ici fin octobre. La masse d'eau est si importante que sa température va mettre plusieurs semaines à baisser.
22: Mathilde Imberti pour ICI. Les fuites de données se suivent et se ressemblent. Attention, cette fois, c'est la plateforme Ginkgo qui en est victime. Plateforme d'accompagnement de personnes atteintes d'un cancer. Les données de plusieurs centaines de personnes, dont certains documents médicaux, sont désormais dans la nature. Là aussi, vous retrouvez tous les détails sur ICI.fr.
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22: Et c'est l'heure de notre rendez-vous dans l'isoloir d'ICI. Vous en avez maintenant l'habitude à 7 mois de l'élection présidentielle. Le principe, vous le connaissez, mais je vous le rappelle. Vous entrez dans l'isoloir aux couleurs de votre radio ICI. À l'intérieur, un ordinateur, 5 questions posées par la machine et vos réponses, vos espoirs, vos envies et vos craintes diffusées tous les jours dans le 13h de nos régions. C'est ce qu'a fait Bénédicte à la foire de Châlons-en-Champagne ce week-end. Cette femme, quarantenaire, originaire d'Alsace, veut plus de pouvoir d'achat et également une meilleure intégration des enfants atteints de handicap. On l'écoute.
14: Quels sont les sujets les plus importants pour vous en ce moment, que ce soit en positif ou en négatif ?
15: Je pense que la priorité, c'est de pouvoir vivre dignement de son travail. La revalorisation des salaires, le dégel du point d'indice pour les fonctionnaires, des sujets qui devront être pris à bras-le-corps. On ne peut plus aujourd'hui, en 2027 quasiment, se dire que le 10 du mois, on n'a plus de quoi vivre, juste survivre. Devoir choisir entre se soigner, ou manger ou se chauffer, par exemple. On est au 21e siècle en France. Je pense qu'il faut absolument lutter aussi contre les prix excessifs, lutter pour le pouvoir d'achat des familles et l'augmentation des salaires, ça en passe forcément par là.

0: très attachée donc à l'égalité à l'école. Si vous voulez faire comme elle, participer à notre grande opération, dites-le ici. Sachez que notre isoloir sera demain sur le marché de Roche-la-Molière avec ici Saint-Étienne-Loire, dans la galerie commerciale des Cordeliers, ça c'est à Poitiers, avec donc ici Poitou. Et il sera également au Forum économique breton Quai Saint-Malo avec ici Armorique. Allez, on part dans le Nord pour dans ce trésor de nos régions où depuis une semaine, depuis le 1er septembre, le port du casque est obligatoire dans le Nord et le Pas-de-Calais pour les utilisateurs de trottinettes électriques et autres engins type gyropode, monoroue, hoverboard. À la clé, une amende pour défaut de casque de 35 € et à Arras, les contrôles se multiplient donc pour faire respecter la loi, comme lors de cette opération de police que vous avez suivie, Vanessa Lamar.
1: Aboubacar a bien compris la leçon la semaine dernière. Ce jeune homme de 24 ans travaille dans une pizzeria du centre-ville d'Arras. Il a été verbalisé pour défaut de casque par la police municipale. 35 € d'amende.
2: Le premier jour où la loi s'appliquait, ouais, ben, ça fait chier, mais bon, il n'y a pas le choix.
3: Et vous êtes allé acheter un casque, du coup, vous n'en aviez pas ?
2: Non, pas du tout. Je suis parti dans le garage à mon père, j'ai trouvé ça. Je l'ai mal lavé, je l'ai pris.
1: Mais le casque trouvé dans le garage est un casque de vélo. Ce n'est pas assez protecteur, explique Christian Védélago, directeur de cabinet du préfet du Pas-de-Calais.
4: Les casques vélo, qui ne couvrent que le haut du crâne, sont trop fragiles. Donc, il faut un casque qui doit protéger la face et l'arrière, l'ensemble du crâne.
1: Sur les 13 utilisateurs de trottinettes électriques contrôlés hier, 5 ont été verbalisés pour défaut de casque. La police municipale d'Arras va intensifier les contrôles. Benoît Desferré, conseiller municipal en charge de la sécurité à la ville d'Arras.
5: On va multiplier effectivement les opérations, non seulement pour non-port de casque, mais également sur toutes les autres infractions, telles que par exemple la circulation sur les trottoirs, sur les axes piétonniers, le franchissement de feux rouges, la possession de l'assurance.
1: Et autre petit rappel utile, les trottinettes électriques sont interdites aux moins de 14 ans. Et bien sûr, sur une trottinette électrique, il n'y a qu'un seul passager.
0: Vanessa Lamar, ici Nord, ça m'a fait rêver, j'ai envie de faire ça toute ma carrière. Voilà la positive attitude d'Arthur Géa, notre tennisman tricolore, après son élimination en 8e de finale à New York à l'US Open, longtemps dominateur. Malheureusement, le jeune provincial est passé tout près de prolonger l'aventure. Et puis, il y a du foot ce soir au programme. Lille accueille le Betis Séville à 21h pour son retour dans la compétition. Enfin, c'est toute une génération qui a le cœur serré ce midi. On a appris la mort d'Yves Brunier, le co-créateur interprète du dinosaure orange Casimir, héros de la série L'île aux enfants. Dans cet extrait, écoutez, il révélait à la France entière la recette de son plat préféré, l'iconique Gloubi Boulga.
6: Il y a d'abord du chocolat en poudre.
7: Du chocolat en poudre.
6: Oui. De la confiture de fraises.
7: La confiture de fraises, j'adore ça.
6: De la banane écrasée.
7: La banane écrasée, c'est très bien, c'est très bien.
6: Avec de la moutarde.
7: De la moutarde.
6: Oui. Et de la saucisse de Toulouse.
7: Mais enfin, ça n'a pas l'air très appétissant.
6: Ah, mais je ne comprends pas. Tout le monde ne peut qu'adorer le Gloubi Boulga.
0: Voilà, Casimir, héros de la série L'île aux enfants. Yves Brunier donc nous a quittés à l'âge de 83 ans, de 1974 à 1982. Et pendant presque 1000 épisodes, Casimir, le monstre gentil, a enchanté l'ORTF, France 3, puis TF1 avec sa silhouette rebondie. 157 cm de tour de taille tout de même. Allez, je vous dis à demain pour le trésor de nos régions, même heure, même endroit.
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2: Du 11 au 13 septembre, vous avez rendez-vous à Mialet pour la traditionnelle fête de la Saint-Michel. Pendant 3 jours, vous retrouvez les manèges pour faire le bonheur des enfants, mais aussi de nombreuses animations pour passer un bon moment en famille ou entre amis. Dès vendredi soir, vous profitez d'une restauration proposée par plusieurs food trucks, le tout accompagné en musique par le groupe What the Funk. Samedi après-midi à 14h, place au spectacle avec une grande course de caisse à savon. Et puis le soir, les bénévoles de l'association sont au fourneau avec burger maison et steak frites. Vous pourrez ensuite profiter d'une soirée animée par un DJ avant de terminer la soirée avec un feu d'artifice. Mais ce n'est pas fini puisque ça continue le dimanche où les forains vous accompagneront pour une dernière journée de fête qui se terminera autour du traditionnel repas des bénévoles. Alors rendez-vous du 11 au 13 septembre à Mialet pour 3 jours de fête et de convivialité. Merci d'avoir choisi ici Périgord pour vous accompagner. Prenez bien soin de vous.
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0: Étienne Dao avec Duel au soleil. Vous écoutez ici Périgord, bienvenue.
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0: Très heureux de vous retrouver et de vous accompagner toute cet après-midi avec la musique et la playlist d'ici Périgord. On retrouvera également dans les prochaines minutes Rochna, Sarah et Seyar. Ils ont fui l'Afghanistan avec l'arrivée au pouvoir des talibans, c'était en 2021. En une nuit, ils ont tout perdu. Aujourd'hui, réfugiés en France, en Dordogne, ils se reconstruisent et repartent de zéro. Une histoire impressionnante, une histoire touchante à découvrir au micro de Sébastien Miro. Dans la chronique Les gens d'ici, ça arrive dans quelques minutes. Après les Rita Mitsuko, c'est comme ça. Et Mr. Know It All, Teddy Swims.

0: écoutez la première radio de proximité en Dordogne. C'est comme ça, c'était les Rita Mitsouko. Le moment de retrouver Rochna, Sarah et Seyar. Ils ont fui l'Afghanistan avec l'arrivée au pouvoir des talibans en 2021. En une nuit, ils ont tout perdu. Aujourd'hui, réfugiés en France, en Dordogne, ils se reconstruisent et repartent de zéro. Un témoignage touchant à découvrir avec Sarah aujourd'hui, après celui de son frère Seyar la semaine dernière, au micro toujours de Sébastien Miro.
1: Bonjour, je m'appelle Sarah, j'ai 21 ans, je suis afghane, je suis en France depuis 2022 et actuellement je suis étudiante à l'université de Limoges. Et je fais une licence anglais.
2: Comme votre maman et comme votre frère, vous avez quitté donc l'Afghanistan avec l'arrivée des talibans. Maman, c'est un exemple, un très bel exemple de courage, avec une très belle carrière en tant que journaliste, notamment à la télévision, première femme. Quel est l'héritage essentiel reçu par votre maman?
1: Quand j'étais petite, j'aimais bien aller avec elle au travail et je la regardais pendant qu'elle travaille, lire les nouvelles et tout. Elle est un exemple. J'ai appris beaucoup de choses de ma mère. Elle a vraiment beaucoup lutté pour les femmes en Afghanistan et même ici en France.
2: Qu'est-ce que vous voudriez dire à la jeunesse aujourd'hui française qui a la vingtaine, comme vous, avec votre histoire, votre expérience?
1: Je veux dire que vous avez beaucoup d'opportunités ici. Vous avez la chance que vous habitez en France. Vous avez le droit comme tout le monde, spécialement les filles. Parce que moi, normalement, quand je pars à l'université et il y a beaucoup d'événements, quand je vois les filles, les hommes, tout le monde ensemble, les événements, moi, je me dis ça que, voilà, ils ont beaucoup de chance. Mais quand je vois les jeunes qui ils vont quitter l'université, ils ne veulent pas faire le travail, ils ne veulent pas étudier, ils disent « oui, la vie est dure ». Moi, je ne veux pas juger les gens. C'est juste que moi, je viens d'un pays où on n'a pas beaucoup d'opportunités. Je dis « vous avez beaucoup de chance, il faut travailler pour obtenir une vie que les autres gens dans les autres pays, c'est le rêve pour eux ».
2: Ce micro-là, Sarah, c'est aussi une baguette magique. Sarah, dans 5 ans, dans 10 ans, je suis sûr qu'elle va réaliser ses rêves, les vrais rêves, ceux qu'elle avait construits quand elle était en Afghanistan. Du coup, précisément, on va les formuler, on va les exprimer à ce micro pour qu'ils se réalisent. Les rêves de Sarah, ce sont lesquels?
1: Oh, en fait, mon rêve, c'était de devenir une journaliste qui travaille pour les femmes. Parce qu'il y a beaucoup de problèmes dans mon pays. De devenir une journaliste et aussi quelqu'un qui peut aider les gens. Je veux réaliser la rêve que j'avais quand j'avais 10 ans.
2: Vous serez journaliste, Sarah. On fait le pari? Check, comme on dit ici? Check. Merci beaucoup, Sarah.
1: Merci à vous.
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0: Cha-cha-cha, Finzi Contini, vous écoutez ici Périgord. Et juste avant de retrouver les informations de 14h, je propose Dalida avec Salma Yassalama, un grand classique, et Coldplay, Feels Like I'm Falling In Love, sur ici Périgord.
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1: Il est 14h, vous écoutez Ici Périgord. Bel après-midi tout le monde. On fait le point sur l'actualité, les infos en français partout dans le monde avec le 90 secondes.
2: Nous avons des enfants qui ne lisent plus et qui sont face à un phénomène de destruction cognitive et intellectuelle massif par la consommation des téléphones portables et des réseaux sociaux. Voilà la réaction du ministre de l'Éducation nationale, Édouard Geffray. Après la publication des résultats 2025 de l'étude internationale PISA, dans laquelle les résultats des élèves français sont les plus bas jamais mesurés depuis la création de ce classement en 2000. Comment éviter une nouvelle affaire Le Squarneck ? Quatre parlementaires présentent leurs 27 recommandations pour tirer des leçons de cette affaire hors norme. Cet ex-chirurgien condamné en mai 2025 à 20 ans de prison pour 300 viols et agressions sexuelles commis sur des patients quasi tous mineurs. Il recommande notamment un contrôle tous les 3 ans du casier judiciaire des médecins et plus de vigilance dans le recrutement. À Orléans, 5 ans de prison avec sursis requis contre Olivier Bouygues. Le milliardaire est jugé notamment pour destruction en bande organisée d'espèces d'oiseaux protégés sur son domaine de chasse en Sologne. Les pompiers ressortent déçus de leur réunion au ministère de l'Intérieur. Ils sont en grève à partir d'aujourd'hui et jusqu'au 20 octobre pour réclamer davantage de moyens et d'embauches. La CGT SDIS réclame par exemple l'embauche de 21 000 sapeurs-pompiers professionnels supplémentaires. Yves Brunier est mort à l'âge de 83 ans et c'est toute une génération qui a le cœur serré aujourd'hui. Yves Brunier, c'est le co-créateur et interprète du dinosaure orange Casimir, héros de la série L'île aux enfants, le monstre gentil enchanté au RTF, France 3 puis TF1 avec sa silhouette rebondie et son plat préféré le Gloubi Boulga.
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5: Le temps chez vous, les averses se raréfient au fil des heures en Dordogne, laissant place à des éclaircies de plus en plus belles en soirée. 23 degrés encore à 20h pour Périgueux, 24 à Bergerac, 25 à Sarlat. Et puis demain, mercredi, le soleil et quelques nuages le matin, notamment au sud de la vallée de la Dordogne et sur le nord-est du département du soleil. Donc, je vous souhaite une belle journée.

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0: À chaque fois, ça met une ambiance particulière. Hein. Marvin Gaye, Sexual Healing, bienvenue.
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0: En espérant que vous passez une belle après-midi à l'écoute d'ici Périgord, que vous soyez au boulot, en vacances ou peut-être sur la route, justement en train d'aller au boulot ou de rentrer chez vous. Nous, on profite de la playlist ici Périgord avec trois chansons françaises à la suite qui arrivent là dans le prochain quart d'heure. Nicoletta, Mamie Blues, Benabar avec Elle Danse et Stéphane Echer, son classique Pas d'amis.
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0: Stéphane Echer, évidemment, avec Pas d'amis, le moment de retrouver Anthony Terrat pour des infos pratiques et des infos à découvrir chez nous en Dordogne et surtout à ne pas manquer comme les événements proches de chez vous.
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2: Votre radio locale vous distille des infos pratiques et des bons plans en Dordogne. Aujourd'hui, on découvre une initiative solidaire. La ville de Périgueux renouvelle son opération Mon Marché Solidaire. C'est demain matin, le 9 septembre. L'idée est simple, en allant faire le plein de produits frais au marché, non seulement vous prenez soin de vous, de l'économie locale, mais aussi des autres. La ville vous suggère de faire don de quelques-uns de vos achats avec une collecte de fruits et de légumes à destination des plus démunis. Donc elle est là, l'action solidaire. Le processus est le suivant. Vous récupérez les poches que vous souhaitez remplir et vous les déposez auprès du stand dédié. Pour tout complément d'information, des agents de la ville seront présents aux différentes entrées du marché. Vous pouvez aussi appeler votre radio au 05 53 53 82 82 où on partagera avec vous toutes les informations possibles. En vous remerciant d'avoir choisi Cyperégor pour vous accompagner. Prenez bien soin de vous.
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0: Twist in my sobriety, Tanita Tikaram. Vous écoutez ici Périgord dans le prochain quart d'heure, les informations de 15h. Juste avant, je vous propose Marc Lavoine en duo avec Patrick Fiori, ça s'appelle Occupé. On aura Julie Prietri également avec Eve, lève-toi. REM, Everybody's Hurts.
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1: Il est 15h, vous écoutez la première radio de proximité en Dordogne. Et enfin, un point sur l'actualité avec le 90 secondes, les infos en France et partout dans le monde.
2: Près d'un an après le casse du Louvre, un autre cambriolage de musée, cette fois à Cagnes-sur-Mer, relance la question de la sécurisation de ces lieux. Ce matin à l'aube, un peu avant 6h, deux voleurs ont dérobé quatre tableaux au musée Renoir de la ville, situé entre Antibes et Nice. Deux ont été abandonnés et finalement retrouvés dans le jardin. Cambriolage chiffré à 9 millions d'euros. Les voleurs sont toujours recherchés. Le maire de Paris annonce l'ouverture de deux enquêtes après l'éviction de femmes employées de la Tour Eiffel lors de la visite de dignitaires hindous samedi dernier. Une décision totalement inacceptable, selon Emmanuel Grégoire. Les résultats des élèves français à l'enquête internationale PISA de 2025 sont les plus bas jamais mesurés. Ils restent tout de même dans la moyenne des pays de l'OCDE, un constat préoccupant, selon le ministre de l'Éducation, qui estime que le collège doit être le grand chantier du prochain quinquennat. En première ligne, depuis le mois de juin, face au feu d'une virulence inédite, les pompiers entament une longue grève. Ils sont appelés à une mobilisation de plus de 6 semaines pour obtenir donc plus de moyens et un recentrage de leur mission. On a appris la disparition d'Yves Brunier, co-créateur de Casimir. Il est mort à l'âge de 85 ans. C'est lui qui a donné sa voix au célèbre dinosaure orange de la série L'île aux enfants pendant 8 années, de l'ORTF à TF1. Et puis il y a du foot ce soir au programme de la Ligue des Champions. Le club du LOSC, Lille, accueille le Betis Séville à 21h pour son retour dans la compétition.
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5: Le temps chez vous, les averses se raréfient au fil des heures en Dordogne, laissant place à des éclaircies de plus en plus belles en soirée. 23 degrés encore à 20h pour Périgueux, 24 à Bergerac, 25 à Sarlat. Et puis demain, mercredi, le soleil et quelques nuages le matin, notamment au sud de la vallée de la Dordogne et sur le nord-est du département du soleil. Donc, je vous souhaite une belle journée.
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0: Music and Light, Imagination. Vous écoutez ici Périgord. Bon après-midi tout le monde.
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0: Et on est encore ensemble pour une petite heure, pour profiter de la playlist Ici Périgord. Vous le savez, toutes les demi-heures, on propose un quart d'heure 100% français, avec cette fois-ci Zaz, Jean-Louis Aubert ou encore Richard Cocciante, le coup de soleil pour profiter encore un peu de l'été.
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0: Juste une illusion, Jean-Louis Aubert. Lui, il est bien réel, Anthony Terrade, qui vient chaque après-midi vous proposer les événements à ne pas manquer proche de chez vous.
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2: Nouveau rendez-vous à Périgueux, les dimanches de la Clotre. Chaque mois, la place s'accueillera gymnastique, brocante ou encore exposition de véhicules anciens. Bruno Dunoyer, adjoint à l'économie, au commerce et à la gastronomie, écoutez.
3: Mais ce qu'on veut, c'est animer le dimanche, casser l'image selon laquelle à Périgueux, le dimanche, tout est fermé. Pour l'instant, on a aussi besoin des

0: commerçants. On espère que des commerçants ouvriront le dimanche, s'adapteront. Donc l'idée, c'est d'animer. Donc le premier dimanche, ça sera de la gymnastique. Le deuxième dimanche, ça sera une brocante. Alors une brocante professionnelle avec des brocanteurs qui viennent de toute l'Aquitaine. Et le troisième dimanche, ce sera des voitures anciennes.
1: Et donc, rendez-vous dimanche prochain pour découvrir la brocante de la place de la Clôtre. On rappelle, premier dimanche du mois, gymnastique de 10h à 11h.
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Wild Night in Bangkok, Murrayhead. Dans quelques instants, on fera le point sur l'actualité avec le journal de 16h. Et puis ensuite, c'est Anthony Terrade qui reprend la suite jusqu'à 19h pour vous accompagner avec également des événements à ne pas manquer chez nous en Dordogne.

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1: Bel après-midi à l'écoute d'Ici Périgord, il est déjà 16h. À le 90 secondes, les infos en France et partout dans le monde.
2: Les pompiers ressortent déçus de leur réunion au ministère de l'Intérieur. Ils sont en grève à partir d'aujourd'hui et jusqu'au 20 octobre pour réclamer davantage de moyens et d'embauche. Il faudrait 21 000 sapeurs-pompiers professionnels supplémentaires, selon la CGT SDIS. 61% des nappes phréatiques restent en dessous des normales, indique cet après-midi le BRGM, en cause un déficit de pluie sur fond de canicules estivales, précise l'organisme. À Orléans, 5 ans de prison avec sursis requis contre Olivier Bouygues, le milliardaire est jugé, je vous le rappelle, pour destruction en bande organisée d'espèces d'oiseaux protégées sur son domaine de chasse en Sologne. Les fumeuses présentent un risque d'infertilité supérieur de 40% aux non-fumeuses, alerte l'Organisation mondiale de la santé. L'infertilité qui n'est pas uniquement un problème féminin. Une autre étude révèle que le tabagisme est associé à des troubles de la reproduction également chez l'homme. Nous avons des enfants qui ne lisent plus, qui sont face à un phénomène de destruction cognitive intellectuelle massif par la consommation des téléphones portables et des réseaux sociaux. Voilà la réaction du ministre de l'Éducation nationale, Édouard Geffray, après la publication des résultats de l'étude internationale PISA, dans laquelle les résultats des élèves français sont les plus bas jamais mesurés depuis la création de ce classement en 2000. Et puis Yves Brunier est mort à l'âge de 83 ans. C'est toute une génération qui a le cœur serré aujourd'hui. Yves Brunier, c'est le co-créateur et interprète du dinosaure orange Casimir, héros de la série L'île aux enfants.
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5: Les averses raréfient au fil des heures en Dordogne, laissant place à des éclaircies de plus en plus belles en soirée. En première partie de nuit, nous avons un vent d'ouest, nord-ouest et des températures minimales comprises entre 11 et 13 degrés. Demain, mercredi, le soleil et quelques nuages le matin, notamment au sud de la vallée de la Dordogne et sur le nord-est du département. Très belle soirée.

0: son de l'été signé Soprano, il s'appelle DJ. On continue de vous l'offrir et de vous faire danser. Ça se passe ici, dans le Périgord.
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0: Bonjour tout le Périgord, très heureux de passer cette heure avec vous. Nous avons encore plein de choses à nous raconter comme chaque soir, que ce soit en bon français avec l'accent d'ici et puis même en occitan avec Laurent Labadie. Il faudra patienter encore quelques secondes pour le retrouver. Je sais que vous êtes impatient parce qu'il vous fait rire et qu'il nous apprend la langue du coin. Et ce n'est pas tout, il y a tout un programme sur cette heure. J'aime vous en offrir plus, j'aurai de quoi vous faire sortir, vous faciliter le quotidien. Avec le rendez-vous de la demi, je vous emmène ce soir à Mialet pour la traditionnelle fête de la Saint-Michel avec de la gourmandise, des feux d'artifice, des manèges pour les enfants. Ne manquez surtout pas ce que j'ai à vous raconter. Ce sera aussi en musique. On entendra avant 16h30 All Around the World de Lisa Stanfield. Mais avant, je vous l'ai promis, il est avec nous, c'est Laurent Labadie.
3: Aujourd'hui, je vais vous faire une devinette en occitan que j'ai collectée à Montrem en Vallée de l'Isle. Qui chez ? Qui suis-je ? Grande dent, t'aimes bien. Grande dent, tiens-moi bien. Bonnet rouge, poussez fort. Bonnet rouge, poussez fort. Simon tu éclate, tu es mort. Si mon cul éclate, tu es mort. Un indice, c'est dans la cheminée. La réponse à présent. Grande dent, tiens-moi bien. Ça, c'est la crémaillère. Bonnet rouge, poussez fort. Ça, c'est le feu. Hein? Et si mon cul éclate, tu es mort. C'est quoi ? Qui chez ? La marmite. C'est beau, non, hein? En occitan, on dit la marmite quand on parle d'un récipient droit. Mais quand elle est cintrée et évasée, on parle d'aolo. Laolo. Laolo. Lolo. Lolo, c'est moi. Allez, adieu.
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0: Périgord vous a offert le meilleur de Lisa Stanfield et continue de vous offrir toute la musique que vous aimez. Trois chansons françaises à la suite, Jeanne Masse, Sauvez-moi, Vianney, lui qui fait son retour avec un tout nouveau titre d'Or et d'Étain, et puis Eddie Mitchell, vous l'entendrez, il ne rentre pas ce soir avant 16h30 et ça laisse le temps pour moi de vous souhaiter une très belle après-midi.
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0: Eddie Mitchell, il ne rentre pas ce soir. Merci d'avoir choisi ici Périgord pour vous accompagner cet après-midi en chanson et avec plein de bons conseils. Ça continue.
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0: Du 11 au 13 septembre, vous avez rendez-vous à Mialet pour la traditionnelle fête de la Saint-Michel. Pendant 3 jours, vous retrouvez les manèges pour faire le bonheur des enfants, mais aussi de nombreuses animations pour passer un bon moment en famille ou entre amis. Dès vendredi soir, vous profitez d'une restauration proposée par plusieurs food trucks, le tout accompagné en musique par le groupe What the Funk. Samedi après-midi à 14h, place au spectacle avec une grande course de caisse à savon. Et puis le soir, les bénévoles de l'association sont au fourneau avec burgers maison et steak frites. Vous pourrez ensuite profiter d'une soirée animée par un DJ avant de terminer la soirée avec un feu d'artifice. Mais ce n'est pas fini puisque ça continue le dimanche.

0: où les forains vous accompagneront pour une dernière journée de fête qui se terminera autour du traditionnel repas des bénévoles. Alors rendez-vous du 11 au 13 septembre à Mialet pour 3 jours de fête et de convivialité. Merci d'avoir choisi ici Périgord pour vous accompagner. Prenez bien soin de vous.
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0: s'en va avec Gaëtan Roussel, c'est sur ICI Périgord, la radio qui vous fait rire chaque matin avec l'équipe. Il y a Benoît, il y a Julien et il y a Louis. Mais pas que, attention, il ne faut pas l'oublier à Énor du Périgord. C'était ce matin, écoutez à 8h40.
1: Bonjour à Énor du Périgord.
2: Bonjour Julien.
3: Les lancements sont écrits à 30 secondes à
1: oui,
3: peu près.
1: Oui, je vois.
3: Juste avant. Le Sénat à Énor examine une proposition de loi visant à sanctionner beaucoup plus sévèrement les jets de mégots en période de risque d'incendie. Vous en pensez quoi, vous, à Énor?
2: Comment ça, il y a encore des fumeurs?
3: Pardon.
2: En 2026, il y a des gens qui fument encore. Il y a quand même écrit « Fumer tue ». Bon, bah, je vais vous prendre deux paquets alors. Bien sûr, monsieur Pelé, bonne journée à vous. Alors moi, je dis le problème, il vient pas du fumeur. On voit bien qu'il comprend pas, le pauvre. Hein. Non, le problème, il vient du constructeur automobile. Où sont passés les cendriers de voiture? Vous n'imaginez pas tout ce que Citroën peut faire pour vous? Bah, commence par remettre des cendards. Ce petit compartiment-là, on pouvait le tirer, il pouvait contenir tous les mégots d'une année. C'était tout petit. Et pourtant, en tassant bien, on pouvait en mettre. Hein. On était obligé de le laisser ouvert parce que la cendre, si c'était fermé, se mélangeait avec la soufflerie. Plus c'était rempli, plus on avait la classe. Alors, la madame qui roule dans Peugeot a quelque chose à vous dire. Remettez-nous les cendriers à la place de vos 315 options qui nous pourrissent la vie. À nous rajouter des bips là dans tous les sens. Mais qu'est-ce que j'ai fait encore? Il n'y a personne à côté de moi, c'est mon sac à main, je ne vais pas l'attacher quand même. Et si jamais les constructeurs de voitures ne veulent pas revenir en arrière, rassurez-vous les garçons, la nouvelle génération de fumeurs est arrivée. Et elle ne jette plus ses mégots par la fenêtre, mais elle balance la vapote directement. On progresse. Mais pourquoi tu la jettes, Théo? Elle est vide. Mais Théo, c'est pas parce que c'est goût pastèque que c'est biodégradable. Alors moi je propose un nouveau slogan, moins d'amandes et plus de QI.
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0: Daniel Balavoine anglais, puisque c'est lui qui a interprété le rôle de Daniel Balavoine dans Starmania pour l'Angleterre. Nous entendons Peter Kingsbury avec Only the Very Best. Merci d'avoir choisi ici Périgord. On vous accompagne toute la soirée. Vous retrouvez Sophie Vasseur dès 17h. Avant, ce sera le point sur l'info dans le Périgord avec la rédaction de votre radio locale. Moi, j'ai été très heureux de passer cette heure avec vous et vous retrouve demain à la même heure en vous souhaitant une très belle soirée. À suivre Marine et son nouveau titre Tricheur et Queen pour finir l'heure.
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0: Du rock comme on l'aime avec Queen. 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
0: Merci d'écouter la première radio locale de la Dordogne. Il est 17h. Les infos, Jeanne de Butler.
2: Des viticulteurs du Bergeracois organisent un contre-banquet au banquet du canon français. Les trois banquets prévus à la fin du mois d'octobre à Périgueux, très critiqués par leurs opposants pour la proximité avec l'extrême droite. Une quinzaine de viticulteurs bio du Bergeracois se sont réunis en collectif et organisent donc ce contre-banquet qui aura lieu le 10 octobre prochain. Banquet qui est soutenu par la mairie socialiste de Bergerac. Il aura lieu salle parapluie à Bergerac. Les viticulteurs espèrent la venue de 800 personnes. La situation des nappes phréatiques reste dégradée en France, avec 61% des nappes en dessous des normales en raison d'un déficit de pluie, indique ce mardi le BRGM. La sécheresse est considérée comme sévère dans 74 départements en France, alors que le pays a connu son été le plus chaud jamais enregistré selon Météo France. La cloche de l'église de Montsaguel va de nouveau sonner. Ça fait deux ou trois ans que les habitants du petit village près d'Issijac ne l'entendaient plus car elle était très abîmée. Il a donc fallu la réparer. Ce matin, elle a retrouvé son clocher sous l'œil des habitants et des membres du conseil municipal. On y sera en reportage dans les infos de 18h. Les joueurs du Boulazac Basket Dordogne vont rencontrer leurs fans demain à l'Intersport à Trélissac pour une séance de dédicace. Ce sera à 15h. En plus du staff, trois joueurs seront présents. Cyril Eliezer Vanro, Joshua Oudoudje ou encore Godwin Omenaka. Les habitants de Champs-Vinel sont attendus à 18h ce soir pour ramasser des pommes de terre. C'est la tradition à Champs-Vinel, à la ferme maraîchère de Périnet. Tout le monde ramasse les patates. Elles seront ensuite cuisinées par le restaurant scolaire pour la cantine et servies aux enfants des écoles et du centre de loisirs.
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2: Pour la météo, Sophie, on n'a pas eu une très belle journée.
4: Non, mais c'est reposant.
2: Oui, c'est vrai.
4: Je trouve finalement tous ces nuages, on les a tant espérés que maintenant,
2: vous avez raison,
4: on les savoure. Ne nous plaignons pas effectivement de températures qui permettent à l'être humain de se développer normalement. D'après ce que j'ai lu sur les sites spécialisés, 22-23 degrés, c'est parfait. Alors, il fait pour l'instant 25 degrés, voire un peu plus à Bergerac, hein, 27 degrés. En début de nuit, il y aura des nuages, quelques pluies, même des averses un peu plus importantes. Et puis, ce sera plus sec au petit jour. Les températures vont bien descendre et nous rafraîchir entre 11 et 14 degrés la nuit prochaine. Demain, mercredi, journée ensoleillée, même très largement ensoleillée, annoncée par Météo France avec des températures qui varieront de 22 à 24 degrés.
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4: On repart en musique tout de suite avec Francis Cabrel et les Murs de Poussière.

0: 1977, Francis Cabrel, Les Murs de Poussière.
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0: Bonjour à toutes et à tous, je suis ravie de vous retrouver, surtout de passer ce petit bout de chemin avec vous jusqu'au début de la soirée. Si vous venez tout juste de nous rejoindre, soyez les bienvenus, installez-vous confortablement. On reste ensemble jusqu'à 19h et j'espère bien vous accompagner dans la bonne humeur. Ne manquez pas à 18h15 un très joli rendez-vous à vivre du côté de Loubéjac ce 12 septembre. Au programme, un festival de musique traditionnelle qui promet un beau voyage musical avec des chants occitans, de la musique celtique, des sonorités de et même des danses tahitiennes. Bref, de quoi faire voyager les oreilles et peut-être même donner envie de danser. Et dans quelques minutes, on prend la direction du cinéma Rex. À Sarlat, nous trouverons là-bas Camille Dupuis, le médiateur culturel, qui nous présentera un film en avant-première, Garance, avec Adèle Exarchopoulos. Alors surtout, restez avec nous, on continue ensemble et avec une nouveauté sur votre radio préférée. Jennifer, qui chante Dalida, Mourir sur scène. Il est 17h06, je vous souhaite un excellent après-midi.

0: Renard qui reprend la chanson emblématique de Dalida sortie en 83, Mourir sur scène.
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0: Nous retrouvons Camille Dupuis, médiateur culturel au cinéma Le Rex de Sarlat. Bonjour Camille.
3: Bonjour Sophie.
0: Vous allez nous parler d'un film proposé cette semaine en avant-première au cinéma Rex de Sarlat, bien sûr.
3: Il s'agit de Garance, l'histoire d'une comédienne trentenaire que l'on suit pendant une dizaine d'années et dont la vie professionnelle et la vie personnelle vont être chamboulées par son alcoolisme. Je vais vous donner trois bonnes raisons de découvrir ce film avant tout le monde et ça sera juste après un extrait de la bande-annonce.
4: Sans alcool, je sais pas comment faire.
5: Garance, t'es une actrice géniale.
4: Mais je sais faire encore.
5: Tu sais faire, bien sûr. Mais tu peux plus.
6: Tu nous ouvres ?
7: Je peux pas ouvrir, je peux pas sentir, j'ai trop peur.
5: Tu gères, Garance ? T'as pas de problème ?
8: Vous devriez faire du sport.
4: Non, non, c'est pas possible, ça. Pas moyen. Ça fait longtemps que je cours même plus après le bus, alors.
0: Un extrait de la bande-annonce de Garance. Camille, pourquoi faut-il venir découvrir ce film en avant-première au cinéma Rex de Sarlat ?
3: Ben d'abord parce qu'avec un tel sujet, il aurait été facile de tomber dans la caricature, dans le pathos. Mais grâce à la justesse du jeu d'Adèle Exarchopoulos, vous avez certainement reconnu sa voix, et à la finesse de la mise en scène de Jeanne Herry, c'est un film qui pose un regard qui est ni complaisant, ni humiliant, ni moralisateur sur ce qu'on appelle l'alcoolisme mondain. Ensuite, Garance, c'est pas non plus qu'un film à sujet sur l'alcoolisme, c'est aussi une histoire d'amour comme on en voit rarement au cinéma, et c'est une plongée dans les aspects un peu moins glamour du métier de comédienne, sur les planches de théâtre de banlieue parisienne ou dans des studios de doublage. Et enfin, vous pourrez donc découvrir Garance chez nous au Cinéma Rex en avant-première, c'est ce jeudi 10 septembre à 18h30. C'est une séance un peu spéciale puisqu'après le film, vous pourrez suivre une retransmission de la rencontre avec la réalisatrice, retransmise depuis le cinéma Jean Eustache, c'est à Pessac, près de Bordeaux. Et cette soirée, elle marque aussi à Sarlat la rentrée des Amis du Cinéma. Les Amis du Cinéma, c'est un ciné-club qui a lieu tous les jeudis. L'association a fait d'ailleurs son assemblée générale ce jeudi avant la séance à 17h. Et si vous voulez un bon plan, en adhérant à l'association, vous bénéficierez pendant un an d'un tarif préférentiel de 6,50€ sur toutes les séances habituelles du Cinéma Rex. N'oubliez pas donc l'avant-première de ce film dont je vous ai parlé, Garance. C'est ce jeudi 10 septembre à 18h30.
0: Merci Camille Dupuis, médiateur culturel au Cinéma Rex à Sarlat. À la semaine prochaine.
3: À la semaine prochaine, Sophie.
0: Et maintenant, voici l'occasion pour vous de gagner 2 places de cinéma pour aller voir Garance ou tout autre film de votre choix au cinéma Le Rex de Sarlat. Et pour ce faire, je vais vous proposer d'écouter un extrait qui forcément va vous parler. Soyez très attentifs.
9: Ah, bienvenue, monsieur le directeur.
10: Monsieur Bayeul ?
9: Vous avez reconnu votre plaque, qui est 13. Ici, c'est 59. Vous avez fait signe d'arrêter votre carrette, mais vous m'avez bien vu. Mais ça, moi, j'ai rien, j'ai rien.
10: Votre mâchoire, vous êtes baissée, là ?
9: Hein ?
10: Vous avez mal quand vous parlez, là, non ?
9: Quoi ?
10: Votre mâchoire, ça va, là ?
9: Non, j'ai rien, là, Jules.
10: Ah, je vous assure, vous vous exprimez d'une façon très, très particulière. Hein.
9: Parce que je parle, si, c'est ça ?
11: C'est pas meublé ?
12: Ah, ben, l'ancien directeur, il est parti avec, hein.
11: Pourquoi il est parti avec les meubles ?
12: Parce que j'ai peut-être les chiens.
11: Quels chiens ?
12: Les meubles.
11: Pourquoi donner ces meubles à des chiens ?
12: Mais non, les chiens, pour les chiens. Ils ont pas donné à des chiens chez meubles, il est parti avec.
11: Mais pourquoi vous dites qu'il les a donnés ?
12: Mais j'ai jamais des chats.
11: Pourquoi des chats ? Mais ni des chiens.
12: Les chiens à lui.
11: Ah, les siens, pas les chiens. Les siens.
12: Ouais, les chiens, c'est chaud.
11: Les chiens, les chats, putain, mais tout le monde parle comme vous ici.
0: Oh, mais moi, je ne m'en lasse pas. On a entendu 100 fois cet extrait, mais ça nous fait tellement rire, n'est-ce pas ? Vous avez reconnu, bien sûr, la bande originale du teaser Bienvenue chez les Ch'tis, un film sorti il y a 18 ans maintenant, vous imaginez, et pourtant qui n'a pas pris une ride. Voici ma question, si vous voulez gagner 2 places pour aller au cinéma Le Rex, voir le film de votre choix, vous répondez à Audrey, évidemment, c'est à elle que vous allez donner l'information. Comment s'appelle l'acteur qui incarne Antoine Bayeul ? Oui, parce que le directeur de La Poste, on l'a compris, qui est muté en Provence, enfin qui vit en Provence, pardon, et qui est muté dans le Nord, c'est Cadmérade, mais il renverse son futur employé, Antoine Bayeul, et qui est d'ailleurs le réalisateur du film. Quel est son prénom et son nom ? On ne connaît que lui avec cet accent inimitable, je peux pas le faire, mais on adore, n'est-ce pas ? 05 53 53 82 82, vous donnez votre réponse à Audrey. Mais vous ne dansez pas un slow parce que ça va vous prendre trop de temps. Quoique, j'avoue que quand on écoute Rock Voisine, on n'a qu'une envie, c'est de se laisser aller sur le sable, les yeux dans l'eau, et ceux d'Hélène.

0: titre sorti cette année, Fever Dream. Lex Warren est d'ailleurs, pour la petite info, dans le clip de la chanson, on voit apparaître Paris Hilton. Jean-Pierre de Sainte-Nathalène, bonjour.
1: Bonjour Sophie. Bonsoir.
0: Mon cher Jean-Pierre, je vous en prie, bonjour, bonsoir. Dans les deux cas, ça fonctionne, voilà, selon l'hémisphère dans lequel on vit. Jean-Pierre, vous allez gagner deux places de ciné pour le cinéma Le Rex à Sarlat si vous me dites qui interprète le rôle du postier Antoine Bailleul dans l'extrait qu'on écoute maintenant.
2: Bienvenue, monsieur le directeur.
3: Monsieur Bailleul, vous avez reconnu votre plaque, qui est 13. Ici, c'est 59. Vous avez fait signe d'arrêter votre carrette, mais vous m'avez nervé. Mais ça, moi, j'ai rien.
4: Votre mâchoire, vous êtes blessé, là?
3: Hein?
4: Vous avez mal quand vous parlez, là, non?
3: Quoi?
4: Votre mâchoire, ça va, là?
3: Non, j'ai rien, là, Jules.
4: Ah, je vous assure, vous vous exprimez d'une façon très, très particulière.
3: Hein. Parce que je parle, si, c'est ça.
0: Alors, vous avez la réponse, Jean-Pierre.
1: Oui. Rien qu'à écouter le titre, l'extrait, j'en suis...
0: On rit tous, hein, en écoutant. Alors, qui interprète donc le rôle d'Antoine Bailleul?
1: C'est Danny Boone.
0: Eh oui, Danny Boone qui a réalisé ce film, un succès immense du cinéma français avec Kad Merad, Zoé Félix, Anne-Marie Vin, Lynn Renaud et bien évidemment Danny Boone. Et pour vous, deux places, vous pourrez aller voir le film de votre choix au cinéma Le Rex, mon cher Jean-Pierre.
1: Mais c'est gentil.
0: Je vous souhaite évidemment une très jolie soirée au ciné ou une très jolie après-midi.
1: Merci à vous aussi et encore merci pour tout.
0: Eh bien, je vous en prie, Jean-Pierre. Le dernier film que vous avez vu, c'est quoi?
1: Oh, ça fait un moment que je n'ai pas été au cinéma.
0: Ah ben c'est l'occasion alors. Vous aurez plein de choses à raconter.
1: Ouais. Non, j'avais été voir De Gaulle, je crois. C'était le dernier film que j'avais été voir.
0: Ça va, ce n'est pas si vieux tout de même. Il est encore programmé dans les cinémas en Dordogne.
1: Voilà, mais bon, voilà.
0: Jean-Pierre, vous avez une phrase à me dire et le tour est joué.
1: Oui.
0: Quelle est la première radio de proximité de la Dordogne?
1: Ben, super, Igor.
0: Bravo Jean-Pierre, je vous embrasse, vous êtes merveilleux.
1: Merci Sophie, c'est gentil. Merci à vous, à bientôt.
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0: Votre radio locale vous distille des infos pratiques et des bons plans en Dordogne. Aujourd'hui, on découvre une initiative solidaire. La ville de Périgueux renouvelle son opération Mon Marché Solidaire demain matin, le 9 septembre. L'idée est très simple. En allant faire le plein de produits frais au marché, non seulement vous prenez soin de vous et de l'économie locale, mais vous pouvez aussi prendre soin des autres. Et c'est là que vous alliez vos idées et vos actions. La ville vous suggère de faire des dons de quelques-uns de vos achats avec une collecte de fruits et de légumes à destination des plus démunis. Le processus est le suivant. Vous récupérez les poches que vous souhaitez remplir et vous les déposez auprès du stand dédié. Pour tout complément d'information, des agents de la ville seront présents donc demain aux différentes entrées du marché à Périgueux.

0: Back to Me, un des titres les plus connus du chanteur de soul, Connie Williams. Que serait la musique sans Émilie Mazoyer?
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0: Vous voulez tout savoir sur Taylor Swift, Sinclair ou encore Pink? Écoutez Émilie, salut!
3: Salut tout le monde! Émilie au rapport pour votre dose quotidienne d'actualité musicale. La chanteuse américaine Pink a 47 ans aujourd'hui. Happy birthday madame!

Elle mêle comme personne le rock et la pop, la danse et le cirque, la féminité et l'attitude bagarreuse. Pink a vendu plus de 60 millions d'albums sans jamais abandonner son esprit rebelle et indépendant. Son dernier album Trustfall datant de 2023. On peut raisonnablement espérer avoir bientôt de ses nouvelles. Il a marqué les années 90 et 2000 avec ses tubes « Si c'est bon comme ça » et « Ensemble ». Le chanteur Sinclair est de retour et, croyez-moi, il est très en forme.

Si 2025 était l'année du best-of pour Sinclair, en 2026-2027, il va y avoir de la nouveauté. Cette chanson, Jane Jane, j'adore, c'est tubesque, hein, est déjà disponible. Un nouvel EP arrivera cet automne et puis Sinclair lancera en octobre une tournée joliment baptisée Lumière. L'histoire commence mal pour Ashley, une mère de famille américaine de 42 ans, gravement blessée sur la route alors qu'elle venait en aide à des ados. 4 opérations, 12 mois de convalescence. Aux États-Unis, ça coûte tellement cher que la famille d'Ashley a dû lancer une cagnotte sur Internet pour tout financer. Et là, une fée est arrivée. De 50 000 dollars arrive dans la cagnotte, accompagné d'un petit mot. Je vous souhaite le meilleur rétablissement et j'envoie tout mon amour à votre famille. Signé Taylor. Magie des réseaux. Taylor Swift est tombée sur la cagnotte d'Ashley et elle a tout simplement participé. Incarné par Philippe Manœuvre, rédac-chef pendant plus de 20 ans, le magazine Rock and Folk fêtera en novembre ses 60 ans avec un numéro spécial plein de témoignages d'artistes et de lecteurs. Alors si Rock and Folk fait partie de votre histoire de fan de musique, partagez vos souvenirs en vous inscrivant sur leur site rockandfolk.com. Puis d'ailleurs, on voyage dans le temps. Rock and Folk numéro 1, novembre 1966. Ça coûte 2,50 francs et en couverture, il y a le jeune Michel Polnareff.

0: un rêve dont on ne se lasse pas. Et ce soir, dans Décibel à 19h, Émilie Mazoyer reçoit Joël, le chanteur du groupe Europe, qui passe par le studio d'Émilie à l'occasion de la tournée anniversaire des 40 ans de leur album The Final Countdown. Vous voulez maintenant jouer avec nous au jeu de la reprise? Je vais vous proposer d'écouter un extrait pour gagner un très joli cadeau. Vous allez voir ce que vous allez voir. Vous allez me dire quel est l'interprète original. Très simple, non? Évidemment, votre réponse, vous la donnez à Audrey, impitoyable Audrey au standard d'ici Périgord, 05 53 53 82 82, pour emporter, et le suspense est terminé, un passe-famille pour la grotte de Villars. Sublime grotte, s'il en est. On écoute l'extrait de cette reprise.
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0: Les Enfoirés en 1996, et vous venez d'entendre Julien Clerc et Alain Souchon interpréter La Javanaise. Ma question est la suivante, quel est l'interprète original en 1963 de cette chanson célébrissime? 05 53 53 82 82. Vous voulez rêver? Il suffit d'écouter votre radio ici, Périgord. Grand Corps Malade, qui s'est joint les services talentueux de Stilto, le prochain rêve.
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0: John Lennon en 1971. Imagine. Et c'est le moment maintenant de jouer avec Nadine.
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0: En direct de Villars, nous retrouvons Nadine. Bonjour Nadine. Ah, c'est sympa avec l'écho,
3: bonjour,
0: j'aime bien.
3: Bonjour.
0: Bonjour Nadine, vous pouvez couper le haut-parleur s'il vous plaît, vous êtes en voiture?
3: Mais c'est parce qu'en fait, je suis en voiture.
0: Bah, c'est ça, mais il faut couper quand même, sinon couper, je m'entends en même temps.
3: Voilà.
0: C'est pour ça qu'on vous a perdu en chemin tout à l'heure d'ailleurs.
3: C'est pour ça qu'on va perdu en chemin.
0: Ma chère Nadine, on va écouter ensemble un extrait pour ceux qui nous rejoindraient à l'écoute d'ici Périgord. Ça s'appelle le jeu de la reprise. On écoute cette reprise par les Enfoirés en 1996.
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0: Évidemment, Julien Clerc et Alain Souchon qui interprétaient cette chanson, La Javanaise, qui date de 1963. Qui est l'interprète, auteur, compositeur, original ?
1: Serge Gainsbourg.
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0: Évidemment, Serge Gainsbourg et cette chanson qui est devenue un immense standard de la chanson française et qui vous permet de profiter de la grotte de Villars. On n'aurait pas loin à faire.
1: Oh ben non, parce que j'habite à Villars.
0: Mais c'est chouette, vous connaissez la grotte?
1: Bah écoutez, comme je disais, vous, c'est pas à votre...
0: Audrey, à l'accueil.
1: À l'accueil, je lui disais que ça fait très longtemps que j'y suis allée avec mes enfants quand ils étaient ados ou jeunes. Et en fait, je ne suis pas jamais retournée.
0: Et ben voilà, c'est l'occasion, vous allez profiter.
1: Alors, mes petits-enfants, quand ils viennent, bon ben là, je sais pas, il y a les vacances à Toussaint, mais je sais pas s'ils viendront. Alors je me suis dit, ben après tout, je les prends quand même, j'irai avec des copines ou je sais pas, on verra.
0: Absolument, et vous faites bien. Ce passe-famille est destiné à deux adultes et deux enfants. C'est une grotte qui présente des peintures préhistoriques originales et des concrétions naturelles, elle est sublime. Une façon de découvrir le milieu souterrain grâce à un nouveau spectacle son et lumière à la grotte de Villars. Nouveau scénario, mais comme vous ne l'avez pas vu depuis longtemps, ce sera de toute façon nouveau pour vous. Voilà. Nouvelle musique et technologie innovante, c'est vraiment super beau avec ce mapping hein, qui permet des projections sur les parois. Bravo Nadine, quelle est la première radio locale de la Dordogne ?
1: Ici Périgord, bien sûr.
0: Et évidemment. Bonne route, Nadine. Que dire, à part « Need you tonight » et « In excess ».

0: pour le groupe de rock australien In Excess, Need You Tonight. Restez avec nous pour écouter à venir Renaud, Charlotte Cardin et les infos de 18h.
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0: HLM, il y avait Renault, un titre culte dont vous avez profité en écoutant votre radio dans quelques instants. Les infos locales.
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Berthaud est un jeune artiste périgourdin qui a voyagé durant quelques années, faisant la manche au gré des rues du monde avec son harmonica et sa guitare, en Écosse, au Canada, dans le nord des États-Unis, en Irlande et en Australie. Il raconte tout cela dans ses chansons, avec un grain de voix chaleureux sur des rythmiques pop.

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3: Un boa constricteur a été découvert au pied d'une résidence senior de Mussidan. C'était vendredi dernier, information de nos collègues de Sud-Ouest. Un serpent d'1,50 m de long. Bonsoir Marie-Astrid Guégan.
4: Bonsoir.
3: C'est une résidente qui a donné l'alerte aux pompiers.
4: Oui, une dame âgée qui a vu un gros serpent dans le cerisier de la cour intérieure de la résidence. Elle a appelé le concierge de cette résidence, Eric.
5: Je vois du balcon ce serpent qui était assez impressionnant quand même, j'ai trouvé gros. C'était pas une vipère, ça c'est sûr, ni une couleur, ce style de serpent. Je dis, j'ai jamais vu ça. Puis j'ai vu des taches sur son dos, il avait des taches rectangulaires un peu. Je dis, purée, si c'est quand même bizarre. Bon, enfin bon, en plus j'aime pas les serpents, je supporte pas les serpents.
4: Alors Eric s'est un petit peu écarté et il a tout de suite appelé les pompiers. C'est le sergent-chef David Massoulier, pompier volontaire à la caserne de Mussidan, qui est intervenu avec une collègue pour attraper ce serpent d'1,50 m.
6: Il était très très calme, donc j'ai pris une pince pour au niveau de la tête et puis après le petit crochet presque au milieu du corps du serpent. Donc on l'a relevé et puis on l'a mis dans la glacière.
4: Le sergent-chef David Massoulier, qui est pompier depuis 36 ans, formé depuis une dizaine d'années à ce genre de capture d'animaux un peu spéciaux, d'animaux de compagnie un peu spéciaux, mais jamais, jamais il n'avait encore fait ça.
6: Nous, ça va être plutôt des chevaux, des chiens, des chats, quelques couleuvres. C'est pas tous les jours qu'on attrape un serpent exotique. En principe, on les voit soit dans les zoos ou alors dans des vivariums. Mais là, dans la rue, c'est vrai que c'est étrange. Mais on va dire on est un petit peu fiers quand même.
4: Le boa a été ramené à la caserne de Mussidan dans cette glacière avant d'être amené à l'aquarium du Bug, où là, il a bien été attesté que c'est un boa constrictor. Les résidents donc de cette résidence senior sont rassurés, même si le concierge nous a dit que certains avaient encore fait quelques cauchemars la nuit qui a suivi.
3: La frayeur des habitants de cette résidence de Mussidan. Merci Marie-Astrid. Le serpent qui est donc désormais à l'aquarium du Bug. La préfecture de la Dordogne nous indique que cet animal, le boa constrictor, est un animal en détention libre. Une femme a été blessée dans un accident ce matin à Bergerac, boulevard Mène de Biran. La femme de 70 ans marchait à pied. Elle a été heurtée par une voiture, une conductrice de 92 ans. La victime est blessée. Elle a été transportée à l'hôpital de Bergerac. Des habitants de Périgueux ont aidé à rattraper un voleur de vélo. C'était samedi dans le centre-ville de Périgueux. Un passant voit quelqu'un qui essaye de casser le cadenas d'un vélo. Il appelle donc le 17 et grâce à son signalement, les policiers ont retrouvé l'individu qui marchait à pied un peu plus loin. En cassant le cadenas, il avait également cassé la fourche du vélo. Il a été interpellé, placé en garde à vue. Il a reconnu les faits. Il sera convoqué devant la justice un peu plus tard. Des viticulteurs du Bergeracois organisent un contre-banquet au banquet du Canon français. Les trois banquets prévus à la fin du mois d'octobre à Périgueux est très critiqué par leurs opposants qui accusent les organisateurs d'être proches de l'extrême droite. Une quinzaine de viticulteurs bio du Bergeracois réunis en collectif organisent donc ce contre-banquet qui aura lieu le 10 octobre prochain, soit quelques jours avant. Banquet soutenu par la mairie socialiste. Il aura lieu salle parapluie à Bergerac. Ils espèrent la venue de 800 personnes. Les joueurs du Boulazac Basket Dordogne vont rencontrer leurs fans demain à l'Intersport Trélissac pour une séance de dédicace qui aura lieu à 15h. En plus du staff, trois joueurs seront présents. Cyril Eliezer Vanro, Joshua Oudoudje et Godwin Omenaka. La cloche est de retour à Montsaguel. Le petit village du Bergeracois près d'Issijac a retrouvé sa cloche datée de 1835. Elle ne sonnait plus, cette cloche abîmée par le temps qui passe. Il a fallu la faire réparer. Et la voilà, de retour, hissée tout en haut du clocher ce matin. Et les habitants se sont rassemblés pour la voir revenir, bien sûr, Emmanuel Clavry.
7: Des applaudissements saluent les premiers mots en avant-première de la cloche. Cela faisait 2 ou 3 ans que les habitants n'avaient plus entendu sa voix. Jasmine, qui habite Montsaguel, immortalise la scène avec son téléphone.
8: C'est formidable. On va de nouveau entendre
0: La cloche, ça rythme les journées. C'est la vie, quoi, c'est les villages. On a encore ça, profitons-en.
7: Mais avant que l'instrument de 230 kilos ne retrouve son clocher mur à 13 mètres de hauteur, il a fallu qu'elle passe par les ateliers d'une entreprise spécialisée située dans le Maine-et-Loire. Et elle en avait bien besoin, confirme Gaël Blanc, chargé d'affaires chez Baudet Campanet.
8: Elle avait 3 ans de cassé. Plus ce qu'on appelle les points de frappe, l'endroit où frappe le bâton, qui était relativement usé. Là, la cloche, 3 ans cassée sur 6, donc on a 50%, elle pouvait tomber d'un moment à l'autre.
7: Heureusement, la cloche a tenu bon. Le maire de Montsaguet, Antoine Lafoscade, réfléchit maintenant à lui trouver un nom.
9: Nous allons certainement convier les habitants de Montsaguet à se prononcer afin qu'elle puisse être baptisée de manière laïque ou religieuse.
7: Les habitants de Montsaguet vont devoir patienter encore quelques jours. La cloche devrait reprendre vie d'ici la fin de la semaine.
3: Voilà, la cloche de retour en haut du clocher de Montsaguet. On va vous mettre une vidéo de cet événement sur ici.fr.
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3: Pour la météo, Sophie, il fait gris, mais des températures agréables.
2: Oui, absolument, voilà. Les températures sont douces.
3: Résumé comme ça.
2: Autour de 25 degrés partout en Périgord, un peu plus au sud, 27. La nuit prochaine, il y aura des nuages, quelques petites pluies, des averses un peu plus importantes au cours de la nuit. Et puis, la deuxième partie sera plus sèche. Les éclaircies vont prendre la main. Les températures minimales restées de saison, entre 11 et 14 degrés. Demain, mercredi 9, sera une journée très ensoleillée, avec quelques petits nuages le matin qui vont s'évaporer rapidement. Température annoncée 22 à 24 degrés pour la tendance. Belle journée jeudi. Ciel dégagé et quelques nuages vendredi. A priori, beau temps sec et ensoleillé samedi et dimanche. Ça tombe bien, on a plein de trucs à vivre ensemble. Et vous allez entendre cela en restant à l'écoute de votre radio. Merci Jeanne.
3: Merci à vous Sophie.
2: À demain. Prochaines infos, 19h.
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2: Alors si vous aimez les karaokés, vous adorez chanter à tue-tête La Rousseau. Tu m'oublieras, une reprise de Régine qui l'avait sortie en 1980. Elle-même l'avait adaptée de l'américaine Irma Jackson. 1 million d'exemplaires vendus en France en 1998 pour La Rousseau.

0: ne l'oubliera pas, la Rousseau. Il paraît qu'elle n'aimait pas la chanson au départ, qu'elle n'en voulait pas. Heureusement qu'elle a changé d'avis.
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0: Vous êtes au bon endroit, vous passez une belle fin d'après-midi à l'écoute de votre radio ici Périgord, la radio qui aime la musique et particulièrement lors du festival que vous allez découvrir dans quelques minutes à Loubéjac. On sait mettre les petits plats dans les grands, vous faire danser quels que soient les airs que vous aimez. Ça s'appelle le Loubéjac, où il s'agit de loup qui n'est pas dangereux. Point de petit chaperon rouge, non, non, des chants occitans, celtiques, tziganes ou encore des danses tahitiennes. On découvre ce très joli festival qui se déroule le 12 septembre à venir dans quelques minutes grâce à la secrétaire du comité des fêtes qui est aussi la secrétaire de la mairie. Vous la connaissez peut-être, restez avec nous. Et puis vous saurez qu'à Périgueux le dimanche, il se passe beaucoup de choses grâce au dimanche de la clôtre. Et ça, ce sera tout à l'heure à 7h15.

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0: très jolie nouvelle chanson de Bruno Benabar, extrait de son album Le Soleil des Absents. Elle danse. Vous voulez chanter et danser, c'est possible, puisque maintenant, nous avons rendez-vous à Loubéjac. Vous n'avez peut-être pas le temps de parcourir tout ce qui se déroule en Périgord, et il en est des choses. Et bien maintenant, moi je vous propose un joli festival qui s'appelle le Loubéjac. Et l'on retrouve Christelle Gutiérrez, qui est à la fois la secrétaire de mairie de Loubéjac, mais aussi la secrétaire du comité des fêtes. Bonjour Christelle.
1: Bonjour Sophie.
0: Alors ce festival vous tient particulièrement à cœur évidemment parce qu'il a une histoire, une véritable histoire qui a commencé il y a quelques années puis il y a eu un stop intitulé Covid.
1: C'est ça. Oui, donc en fait l'association qui s'appelait l'École, un café associatif de Loubéjac, donc avait créé un premier festival de musique traditionnelle et donc suite au Covid, ils ont cessé leur activité. Et donc le comité des fêtes où on organise des manifestations diverses pendant l'année, on a décidé de reprendre cette idée et donc de la mettre en œuvre pour le samedi, ce samedi, le 12 septembre.
0: Un petit clin d'œil à la commune parce que ça s'écrit le Loubéjac comme un loup avec apostrophe Béjac. Il y a des loups à Loubéjac ?
1: Oui, figurez-vous.
0: Ça va faire peur aux gens qui nous écoutent.
1: Non, du tout. Non, c'était une petite anecdote et donc on a fait un petit jeu de mots par rapport au nom du festival.
0: C'était important de créer un événement qui porte l'identité de Loubéjac, qui est votre village, hein, Christelle ?
1: Oui, c'est ça, j'y habite.
0: Un village tout petit et pourtant très dynamique. Il y a quelques 250 habitants, c'est ça, je ne me trompe pas ?
1: Oui, c'est ça, 269 habitants et donc... on a plusieurs associations dans la commune, notamment le comité des fêtes, donc après les chasseurs, bien entendu. Et donc, on a une association de marché de producteurs, où il y a un marché de producteurs tous les jeudis soirs pendant l'été de juillet août.
0: Alors, on va le situer, parce qu'on ne l'a pas fait. Loubéjac, pour ceux qui voudraient s'y rendre, la Dordogne est un grand département.
1: Alors, Loubéjac se situe tout au sud de la Dordogne,
0: oui.
1: À côté de la commune de Villefranche-du-Périgord. Nous sommes la dernière commune de la Dordogne, limitrophe avec le Lot et le Lot-et-Garonne. On est tout à la pointe, voilà.
0: Voilà une jolie proximité. Ce qui est intéressant dans ce festival, c'est la diversité des traditions musicales représentées. On va entendre des chants occitans, des musiques celtiques, des sonorités tziganes, et même découvrir des danses tahitiennes. Pourquoi avoir voulu, Christelle, mélanger toutes ces cultures ?
1: On a essayé de trouver un petit peu une dynamique au niveau des musiques traditionnelles qui nous entourent et notamment dans les contacts qu'on a pu avoir. On a eu la chance de découvrir des groupes qui sont à proximité de chez nous et donc ça nous a donné l'occasion de les choisir et puis de faire profiter tout ça pour ce samedi 12.
0: Alors le public va voyager donc samedi 12 à partir de 19h sans quitter Loubéjac. La programmation est très variée. Il y a des groupes qui portent des cultures très différentes. Je vous propose d'écouter un extrait qui, à mon avis, va parler aux auditeurs.

0: Un extrait du groupe New Sky, donc de la musique irlandaise.
1: Tout à fait.
0: Christelle, vous êtes toujours là ? Vous étiez en train de danser peut-être ? Vous répétez ?
1: Oui, presque, c'est ça. Je m'entraînais pour samedi.
0: Bah oui, on va pouvoir danser, hein.
1: Ah, tout à fait, il y aura la place. Hein.
0: Oui, ça va être très sympa. Et pas que danser, c'est une soirée festive et conviviale qui concerne tout le monde. Les enfants ne sont pas oubliés. Christelle Gutiérrez, on vous retrouve dans quelques instants pour parler de ce très beau festival, le Loup Béjac Festival, qui se déroule ce samedi 12 à partir de 19h sous la halle, vous l'avez compris, à Loup Béjac.

0: Il y a toute l'ambiance des années 70 dans cette chanson des Poppies. Rien n'a changé. Les Poppies, issues des petits chanteurs d'Agna, qui eux étaient nés en 1946.
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0: La musique toujours et encore. Est-ce qu'il y a de meilleur à l'écoute de votre radio? Ici Périgord, nous repartons à Loubéjac, au sud du Périgord. Et là-bas, il y a Christelle Gutiérrez qui est sur le pont parce que c'est la secrétaire du comité des fêtes qui présente son premier festival de musique, le Loubéjac, avec un petit jeu de mots sur loup, ce 12 septembre à partir de 19h, sous la halle à Loubéjac. Alors évidemment, on va passer une excellente soirée. Personne n'est oublié dans cette soirée. Christelle, les enfants non plus.
3: Tout à fait. Donc on a prévu des jeux gonflables pour les enfants avec des activités de jeux en bois. Également, on a sollicité donc une petite équipe qui s'appelle Maquillange, donc de Marmignac, une petite commune voisine, qui fera du maquillage et des tatouages éphémères.
0: Les concerts ont lieu sous la halle. C'est un choix qui permet de conserver l'esprit chaleureux et typique du village.
3: Oui, ça sera plutôt un coin plutôt champêtre. Donc on a une place avec une halle, une petite buvette en bois entourée de tilleuls, donc côté ombragé, enherbé. Donc tout pour bien s'y sentir.
0: À partir de quelle heure les familles peuvent-elles venir profiter des animations?
3: À partir de 19h.
0: Tout est à partir de 19h, hein?
3: Oui.
0: On pourra se restaurer, se désaltérer?
3: Oui, on a prévu donc une petite buvette et de la petite restauration avec quelques sandwichs variés, des frites, un peu de taboulé et des petites glaces.
0: Et taboulé maison, il faut préciser, hein, pas des barquettes toutes faites.
3: Non, taboulé maison.
0: C'est hyper important.
3: Il sera confectionné par nos bénévoles.
0: Voilà, j'imagine que vous allez mettre pas mal la main à la pâte, Christelle. Information pratique qui devrait intéresser tous les visiteurs, le parking est gratuit. Vous attendez combien de personnes pour cette première édition?
3: On n'a pas trop de prétentions, on espère peut-être 300 ou 400, on ne sait pas trop ce que ça peut amener comme population. En tout cas, on a tous hâte de recevoir tout le monde et qu'on passe une soirée très agréable.
0: Et la soirée, on l'a compris, c'est une soirée de chants occitans, musique celtique, digane ou encore danse

0: un extrait du groupe Amcha. Christelle ?
1: Oui.
0: Alors, présentez-nous ce groupe.
1: Alors, ce groupe donc est originaire du secteur de Belvès et donc produisent des musiques du monde. Et là, principalement sur la soirée du festival, ils présenteront des musiques tziganes.
0: Voilà une très belle soirée en perspective. De nombreux groupes sont présents, des jeux gonflables, des activités pour les enfants. Le parking est gratuit, on peut se restaurer sur place. Il y a un accès pour les personnes à mobilité réduite, bien sûr, des sanitaires. Un camping à 5 km si l'on veut rester sur place. Merci beaucoup Christelle. On peut imaginer que cette première édition sera aussi une façon de voir comment le public répond à un nouveau rendez-vous et faire vivre le village et s'inscrire dans la durée.
1: Oui, on espère que tout sera réussi et accueillir le maximum de monde, que les gens puissent passer une bonne soirée.
0: Christelle Gutiérrez, oui, pardon, je vous ai coupé, vous remercier.
1: Non, je vous en prie. Je remercie en tout cas tous les bénévoles qui sont en train d'œuvrer pour cette manifestation et le soutien de la municipalité de Loubéjac et du conseil départemental.
0: Qui hésite encore à venir le 12 septembre à Loubéjac ? Personne ? Qu'est-ce que vous avez envie de dire aux auditeurs, Christelle, pour nous donner envie, pour terminer ?
1: Nous vous attendons les bras ouverts pour profiter d'un moment champêtre et festif, sans stress.
0: Sans chichi.
1: Vous serez bien.
0: Ça, c'est vrai qu'on sera bien, on n'en doute pas. Un seul instant, il y en a pour tous les goûts. Merci beaucoup, Christelle Gutiérrez, secrétaire de mairie de Loubéjac et du comité des fêtes qui organise le Loubéjac Festival sous la halle, samedi 12 à venir, à partir de 19h.
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0: Le dernier Teddy Swims, Mr. Now It All.
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0: 18h30 et l'heure de parler d'un nouveau rendez-vous à Périgueux, les dimanches de la Clôtre. Chaque mois, la place de la Clôtre à Périgueux accueillera gymnastique, brocante ou encore exposition de véhicules anciens. Bruno Dunoyer, adjoint à l'économie, au commerce et à la gastronomie.
2: Mais ce qu'on veut, c'est animer le dimanche, casser l'image selon laquelle à Périgueux, le dimanche, tout est fermé. Pour l'instant, on a aussi besoin des commerçants. On espère que des commerçants ouvriront le dimanche, s'adapteront. Donc l'idée, c'est d'animer. Donc le premier dimanche, ça sera de la gymnastique. Le deuxième dimanche, ça sera une brocante. Alors une brocante professionnelle avec des brocanteurs qui viennent de toute l'Aquitaine. Et le troisième dimanche, ce sera des voitures anciennes.
0: Bruno Dumoyer, adjoint à l'économie, au commerce et à la gastronomie à Périgueux. Et donc rendez-vous dimanche prochain pour découvrir la brocante de la place de la Clôtre.
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0: Et si vous dansiez à l'endroit ou à l'envers, dans tous les cas, la tête va vous tourner en écoutant François Feldman, les valses de Vienne, et juste après Shakira et Burna Boy qui ont fait crier, danser, hurler les stades de foot. Il y a très peu de temps, c'était au mois de juillet.

0: Dans le rôle de la machine à tube, il y avait Shakira en collaboration avec l'artiste nigérian Burna Boy, chanson officielle de la Coupe du Monde de Football 2026, remportée, comme chacun sait, par l'Espagne, por favor.
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0: Vous voulez savoir ce qu'il se passe dans les coulisses télé? Patrice Gascoigne est là pour nous le dire. On le retrouve aujourd'hui pour nous faire entrer dans les coulisses des grands scoops journalistiques. Place à une nouveauté de France 5 intitulée « Mécanique du journalisme ».
3: Vous vous souvenez de l'affaire Cahuzac, ce ministre du budget qui jurait les yeux dans les yeux qu'il n'avait aucun compte caché en Suisse? Eh bien dites-vous que la révélation de cette affaire est partie d'une intuition.
4: Vous avez tiqué sur une de ses toutes premières décisions qui concerne son prédécesseur au budget, Éric Woerth.
5: À chaque fois qu'Éric Woerth est dans la difficulté, on a l'impression qu'il y a un Jérôme Cahuzac qui vole à son secours. Mais je n'ai rien. Si ce n'est mon esprit mal tourné et mes a priori, je n'ai journalistiquement rien.
3: Le journaliste de Mediapart, Stéphane Arfi, qui répond aux questions de Mélanie Taravant. C'est elle qui incarne cette nouvelle collection documentaire « Mécanique du journalisme ». Cette série est inspirée du podcast éponyme de France Culture, une collection dont le principe est simple, nous révéler les coulisses de la fabrique de l'information, comment naît une enquête qui va devenir un scoop. C'est effectivement passionnant, chaque enquête nous est racontée comme un thriller. Donc ce soir, sur France 5, vous aurez deux épisodes de cette nouveauté « Mécanique du journalisme ». Le premier, vous l'avez entendu sur l'affaire Cahuzac, le second sur l'affaire Big Malion. J'ai demandé à Mélanie Taravant, celle qui va à la rencontre des auteurs des enquêtes, quel était son rôle dans le processus de fabrication de Mécanique du journalisme. Mélanie Taravant.
6: Eh ben en fait, je remonte le fil de l'enquête avec le journaliste qui l'a réalisé, donc c'est lui qui est vraiment au centre du récit. D'ailleurs, on n'a pas de voix off volontairement, car c'est lui qui raconte son enquête. Moi, je suis vraiment là pour l'interviewer, retracer son cheminement, les questionnements qu'il a pu se poser. On replonge dans l'enquête côte à côte, je pose les questions que le téléspectateur se poserait, à quel moment avez-vous compris comment est-ce qu'on vérifie une source, à quel moment on décide de publier, comment est-ce qu'on tient, surtout quand le pouvoir ou même d'autres journalistes ne vous croient pas. Et voilà, je précise que pour cette collection, j'ai eu la chance de travailler avec un rédacteur en chef, Florent Chevolleau, qui a un grand sens du récit. C'est vraiment une collection racontée comme un thriller, comme un polar. Lui, il a longtemps travaillé sur Un jour un destin, donc voilà, il a le sens du récit. Et puis, chaque documentaire incarné a un réalisateur différent, qui sont à chaque fois des grands réalisateurs aguerris et chevronnés.
3: Mélanie Taravant, qui incarne cette passionnante nouveauté mécanique du journalisme ce soir sur France 5. Et moi, sans rouler des mécaniques, je vous donne rendez-vous demain, ici, pour de nouvelles coulisses télé.
0: Merci Patrice Gascoigne. Dans quelques instants, je vous propose de vivre avec un peu d'avance le festival Ad Jardineau. Même on en parlait ce matin, en compagnie de Benoît Chaumont et Julien Pellet. C'est à Sorgues et Ligueux. Tout est gratuit. On le découvre juste après Kenji, Andalousie.

0: chanson sortie juste après la victoire de Kenji Girac en 2014. Victoire à The Voice, évidemment, c'était la saison 3. Vous n'étiez pas là ce matin à l'écoute de l'événement d'ici en Dordogne. Ne vous inquiétez pas, c'est maintenant que vous pouvez aussi en profiter. On retrouve Julien Pellet et Benoît Chaumeau.
1: Ad Jardinum, c'est le nom de ce festival qui mélange de la danse, de la musique improvisée, de l'art visuel et des performances artistiques. 17 concerts, 25 artistes, 3 expos. Ça se passe au cœur du village de Ligueux avec notamment un bal le samedi soir.
2: Bonjour David Kéza.
3: Bonjour.
2: Vous êtes l'organisateur de ce festival. On l'a dit, il y a un bal le samedi soir, un bal où même les musiciens ne savent pas encore ce qu'ils vont jouer. C'est ça le principe d'Ad Jardinum.
3: Ça regroupe plein d'improvisateurs et pas forcément jazz et tout ça, mais par contre, oui, effectivement, le samedi soir, on fait un bal de coutume, en tout cas depuis le début, et on invite des musiciens de ce festival à venir improviser en fait des solos, des choses comme ça, sur une base que quand même un quartet a travaillé avec des morceaux qui sont des standards, quoi, en fait. Ouais.
1: Alors il y en a beaucoup des concerts pendant 3 jours, mais l'ADN est pas forcément perceptible comme ça au premier coup. Par exemple, vous, je sais que vous allez jouer vendredi à 19h30 pour l'ouverture du festival, et pour illustrer ce premier concert, vous mettez une photo de perroquet. Qu'est-ce qu'il faut comprendre?
3: Alors, c'est un projet de Anne-Julie Rollet et de Anne-Laure Pigache qui s'appelle La langue du perroquet, qui fonctionne un petit peu sur la fonction du... sur l'idée du téléphone arabe, en fait, c'est on reçoit des informations dans un casque avec que l'on doit transcrire sur nos instruments ou par la parole, et c'est comme une sorte de langage en fait inventé, et du coup ça questionne le langage, la musique des mots, la musique qu'on peut faire avec des instruments.
1: Et vous expliquez au public dans quel contexte les musiciens vont jouer alors?
3: Alors on l'explique plutôt après, on laisse à tout le monde l'idée de découvrir en fait ce qui se passe, de découvrir le résultat, et après évidemment le festival est fait de telle façon que en fait c'est très convivial. Il y a des endroits de rencontre très aisés, en fait, puisque ça se passe sur la place du village. Et comme ça, on peut en discuter avec tout le monde. Mais maintenant, en fait, au bout de 5 ans, avec ces pratiques-là, en fait, on commence à avoir un public qui commence à être un petit peu plus habitué maintenant.
2: Et vous êtes donc vous-même musicien improvisateur, David. Quel plaisir vous trouvez là-dedans? Qu'est-ce qui vous a attiré dans la musique improvisée?
3: Ben, moi, je crois que c'est de jamais refaire deux fois la même chose. En fait, c'est ça qui m'intéresse le plus, je crois. Être vraiment dans un acte d'écoute, en fait, profond, et d'essayer de voir qu'est-ce qu'on peut inventer avec des personnes que l'on connaît ou que l'on ne connaît pas, d'ailleurs. Parce que là, c'est le cas. Par exemple, le festival, il va y avoir plein de rencontres, des gens qui vont jouer pour la première fois ensemble. Et dans ces moments-là, en fait, voir qu'est-ce qu'on peut inventer en étant juste dans une écoute, dans une solidarité, de partage, de travail... Et d'écouter, en tout cas, et de découvrir le résultat en même temps que les auditeurs.
2: Pour quelqu'un qui n'a jamais mis les pieds à Jardinum, parce que vous l'avez dit, il commence à y avoir un public d'habitués, comment ça se passe quand on vient à Ligueux ce week-end? Comment on se laisse porter par ce festival? Qu'est-ce qu'on fait?
3: Alors, il y a un programme, il y a des brochures que vous trouverez à l'accueil du festival, et après, il y a le site aussi. C'est très simple. Déjà, tout l'accès est gratuit, donc en fait, il n'y a pas de billetterie particulièrement. Il suffit de venir devant les lieux des concerts qui seront indiqués par des petits plans, et tout le monde sera bien accueilli, et voilà.
1: Et on vous retrouvera avec votre contrebasse, puisque
3: exactement.
1: Benoît a dit, vous êtes musicien, mais c'est contrebassiste.
3: Oui.
2: Ad Jardinum, c'est ce week-end, c'est le nom de ce festival qui mélange danse, musique improvisée, art visuel et performance, avec 17 concerts, 25 artistes, 3 expos au cœur du village de Ligueux, et ça démarre donc vendredi. Il y aura notamment un bal le samedi soir. Merci beaucoup David Kéza d'être venu nous présenter ce festival. Bientôt, ouais. À bientôt.
0: Et demain, vous découvrirez Tous en scène à Saint-Astier à 9h15. Il s'agit d'un concours de chant. On écoute Julien Clerc.

0: importe.
1: Le dernier Zazie, peu importe. Et si vous aimez la musique, ne manquez pas de retrouver Émilie Mazoyer. Juste après les infos de 19h, elle reçoit Joey Tempest du groupe Europe. C'est une émission en direct avec traductrice.
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0: joli titre de Phil Collins. Against all odds, contre toute attente. 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
0: Merci d'écouter la première radio de proximité de la Dordogne, le journal Marine Le Génie. Sans surprise, l'état de nos nappes phréatiques reste préoccupant. Le BRGM, le Bureau de Recherche Géologique et Minière, vient de publier son bulletin mensuel. Les niveaux sont toujours à la baisse, mais le pays a connu pire. En revanche, c'est l'inquiétude pour les prochains mois, Grégoire Le Callot.
2: Les deux tiers des nappes d'eau souterraines de France se trouvent sous leur niveau normal en ce mois de septembre. Certaines régions comme la Beauce ou l'Armagnac gardent des niveaux satisfaisants, ainsi que les nappes du pourtour méditerranéen. La Bretagne et l'Aquitaine, en revanche, sont passées à des niveaux bas. Et puis, il y a des situations carrément préoccupantes. David Rateau, hydrologue en chef au BRGM.
3: Du côté du Limousin, il y a eu quelques orages, mais ça n'a pas suffi pour recharger les nappes. Et puis, vous avez le Jura, et puis aussi la plaine d'Alsace. Du côté de Strasbourg, puisque vous savez que le Rhin a des coupures de circulation d'eau au sein du lit de la rivière.
2: Malgré cela, les niveaux globaux des nappes souterraines sont tout de même meilleurs qu'en 2022 grâce aux pluies de février. Mais les mois à venir seront cruciaux pour éviter une dégradation plus grave. David Rateau.
3: Vous avez une probabilité de pluie, une chance sur deux d'avoir un automne plus humide sur toute la façade atlantique. Donc ça, c'est plutôt une bonne nouvelle. Hein. Par contre, ailleurs, il n'y a pas de scénario qui prédomine. Hein. Et donc, on reste à des situations qui vont finalement dépendre beaucoup des pluies automnales.
2: Météo France prévoit également un automne plus chaud que la moyenne, ce qui risque d'augmenter l'évaporation de l'eau au détriment de sa pénétration dans les sols.
0: Grégoire Le Callot, des renforts de CRS attendus ce soir à Chambéry. Après une nuit de violence déclenchée par la découverte d'un homme blessé par balle à la tête dans sa voiture hier soir, en marge d'un contrôle routier. Il est mort aujourd'hui à l'hôpital. On ne sait pas encore dans quelles circonstances. Au premier jour d'une grève qui doit durer jusqu'au 20 octobre, les pompiers sont toujours mobilisés dans l'Aude. L'incendie de la Pradelle est fixé, mais actif. Il reste sous surveillance. Il faut éteindre tous les foyers. Tout cela sur fond de grève nationale, donc Sébastien Verriot.
4: Un nuage de fumée apparaît soudainement au-dessus de la forêt. L'alerte est donnée. Plusieurs pompiers sont aussitôt envoyés dans le massif de montagne pour éteindre le nouveau foyer. Il faut éviter une reprise de ce gigantesque incendie. En plus des effectifs de l'Aude, des renforts sont arrivés du Lot, du Tarn et de la Haute-Garonne. Quentin, le visage noirci, travaille depuis le début de la matinée.
5: C'est vrai que la moindre braise, si elle se trouve dans une partie qui n'a pas encore brûlé, peut vraiment faire une belle reprise de feu. On peut aller vraiment sur des grosses proportions si ce n'est pas traité à temps. Ouais.
4: La grève est quand même dans tous les esprits, mais le colonel Laurent Couffignac, qui dirige les opérations, rappelle les priorités du jour.
6: Bon, tout le monde y pense, mais en ce qui me concerne, la question ne se pose pas. Je suis de permanence, donc je suis présent auprès des gars sur le territoire et sur le terrain.
4: Mais les revendications ne sont pas loin.
5: On a la continuité du service. C'est pas parce qu'on va faire un mouvement de grève que si les gens nous appellent, on va pas y aller. Mais moi, en plus, en tant que pompier pro, bien sûr que je suis sensible à ça. Oui, je pense que nos revendications, elles sont valables, elles sont justifiées.
4: Un syndicaliste ajoute que cet incendie illustre parfaitement les revendications des pompiers, matériel et personnel insuffisants, même si dans l'Aude, le conseil départemental s'est engagé à recruter 40 pompiers supplémentaires d'ici 2029.
0: Sébastien Berriot, envoyé spécial dans l'Aude pour ici. Les pompiers sont ressortis déçus de leur rendez-vous avec le ministère de l'Intérieur cet après-midi. Ils réclament donc toujours des moyens supplémentaires. Les voleurs du musée Renoir de Cagnes-sur-Mer, toujours en fuite ce soir. Ce matin à l'aube, un peu avant 6h, ils ont dérobé 4 tableaux. 2 ont été abandonnés et finalement retrouvés dans le jardin du musée. Cambriolage chiffré à 9 millions d'euros. Plus que 2 semaines pour terminer les préparatifs avant la visite du pape Léon XIV, un déplacement de 4 jours à Paris, Lourdes et Metz. Le général Wat Khan est en charge de l'organisation de la venue du souverain pontife à Paris et il pense à élargir le nombre de rues qui accueillera donc du public lors de la messe place de la Concorde, car l'afflux risque d'être massif le samedi 26 septembre.
7: Il y a eu l'ouverture des Jeux Olympiques qui a été un moment extrêmement important. Après, c'est la visite du pape à Paris en termes de volumétrie. On est quasiment à 500 000. Plus des gens en attente d'inscription, notamment les groupes. Et donc, dans ce paquet de groupes, on a plus de 100 000 personnes qui sont en attente de traitement, etc. Donc, on est quasiment assuré d'atteindre les 600 000. Je pense qu'avec les gens non inscrits qui vont arriver, on va être autour de 800, peut-être 1 million. J'en sais rien. Si on est très honnête, je suis sûr qu'on sera au moins 600 000. Au-delà, c'est certain qu'il y aura plus, il y aura d'autres personnes, mais je suis incapable de le dire.
0: Au total, l'organisation de la venue du pape en France coûte 27 millions d'euros. On a appris la disparition d'Yves Brunier, le co-créateur de Casimir, est mort à l'âge de 85 ans aujourd'hui. C'est lui qui a donné sa voix au célèbre dinosaure orange de la série Lille aux enfants. Du foot ce soir, Ligue des Champions, Lille accueille le Betis Séville. Coup d'envoi à 21h pour son retour dans la compétition.
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9: Les averses raréfient au fil des heures en Dordogne, laissant place à des éclaircies de plus en plus belles en soirée. En première partie de nuit, nous avons un vent d'ouest, nord-ouest et des températures minimales comprises entre 11 et 13 degrés. Demain, mercredi, le soleil et quelques nuages le matin, notamment au sud de la vallée de la Dordogne et sur le nord-est du département. Très belle soirée.
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0: Salut les amis, bienvenue dans Décibel. Ravie de vous retrouver en direct et en ce mardi soir. On est le 8 septembre et dans l'émission de ce soir, on accueille Joey Tempest. C'est le chanteur du groupe Europe qui, il y a tout pile 40 ans, a sorti cette bombe. It's the final countdown. Alors déjà, on se réjouit de célébrer ensemble l'anniversaire de The Final Countdown, 40 ans. Et on se réjouit aussi parce que Europe sort un nouvel album dans quelques jours, le 25 septembre, et il est absolument canon. Donc voilà, cette qualité qui ne faiblit pas avec les années, avec les décennies, c'est d'autant plus réjouissant. Et puis la voix de Joey Tempest qui est incroyable et qui n'a pas bougé. Il est notre invité tout à l'heure dans Décibel. 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Également ce soir dans Décibel, comme d'habitude et avec amour, l'anniversaire du jour et puis le coup de cœur qui arrive un petit peu après l'actu du jour. L'actu, eh bien c'est le magazine Rock'n'Folk qui fêtera en novembre ses 60 ans et plus de 900 numéros. Rock'n'Folk, il a été incarné par Philippe Manœuvre, qui a été rédac-chef du magazine pendant plus de 20 ans. Et donc voilà, pour leurs 60 ans, ils organisent un numéro spécial avec plein de témoignages d'artistes mais aussi de lecteurs. Alors si Rock'n'Folk fait partie de votre histoire, de fans de musique, si vous êtes abonné depuis les années 60, si vous avez beaucoup lu ça dans les années 2000 parce que vous adoriez le rock alternatif, bref, si vous avez un souvenir de Rock'n'Folk à partager, eh ben il suffit de vous inscrire sur leur site rockandfolk.com. Et puis pour célébrer ça, je vous propose de voyager dans le temps. Rock'n'Folk numéro 1, novembre 1970, 66 pardon, sinon ils n'ont pas 60 ans. Novembre 66. Le prix du magazine, ce jour-là, le numéro 1, coûtait 2,50 francs. Et en couverture, il y avait le jeune Michel Polnareff.

0: Et donc, comme Michel Polnareff, vous allez pouvoir être dans Rock et Folk. Alors, pas en couverture du numéro 1, ça appartient à la légende, mais donc dans le numéro anniversaire, numéro de Nuvoi de novembre, qui célèbre les 60 ans de Rock and Folk. Pour vous inscrire et laisser votre souvenir, rockandfolk.com.
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0: Alors j'adore Jean Felsine. Connaissez-vous ce garçon? Peut-être que son nom vous dit quelque chose, mais vous le remettez moyen, je vous explique. Il était le leader du groupe Mustang, avec qui il a fait 5 albums entre 2006 et assez récemment. Plutôt rock années 50, chansons françaises, un peu d'électro aussi, parfois de très belles reprises, notamment une de Bachung. Et puis ensuite, à côté, Jean Felsine régulièrement avait ses projets solo. Là, c'est officiel, Mustang c'est terminé. Jean Felsine a prêté ses talents et sa plume, parce que c'est un auteur magnifique, à des artistes comme Pomme, Camélia Jordana, et puis là, il va sortir tout bientôt son nouvel album solo le 18 septembre prochain. Le disque s'appelle Cinéma Permanent, et un bel extrait qui s'appelle Y'a que moi qui travaille.
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0: L'excellent Jean Felzine sera notre invité la semaine prochaine dans Décibel pour les Parisiens, notez bien, et qu'il sera dans une très jolie salle qui s'appelle le Zèbre de Belleville tous les mardis soirs du mois d'octobre. Et puis à suivre dans Décibel, double actualité pour le groupe Europe, les 40 ans de ce tube. It's the qui arrive le 25 septembre, une tournée qui passera par Paris, bref, plein de trucs à demander au chanteur du groupe Europe, Joey Tempest. Il arrive dans Décibel.
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3: Découvrez la mer, le nouveau titre de Mathilde Moribaud.

Mathilde Moribaud est une jeune auteure, compositrice et interprète périgourdine qui a effectué la première partie du concert de la chanteuse Solane. Mathilde Moribaud évolue dans un univers mélangeant folk, pop, chanson et poésie et explore souvent le thème du temps dans ses chansons. J'ai cru voir...

0: Mathilde Montribeau.
1: La mer.
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2: Oui, et sur votre radio ici, on est ravis d'accueillir le chanteur du groupe Europe, Joey Tempest. Bonsoir, welcome.
3: Bonsoir, salut.
2: Salut, ça va?
3: Ça va bien.
2: Oh, il est parfaitement bilingue. J'adore, j'adore. Alors évidemment, Europe, c'est le groupe de rock suédois qui nous enchante depuis 40 ans maintenant avec le tube de Final Countdown. Mais c'est aussi un groupe qui s'apprête à sortir un nouvel album excellent. J'ai eu la chance de l'écouter en avant-première. Come This Madness sortira le 25 septembre.

0: de cet album tout à l'heure avec vous, Joey. Mais quand même, je me demandais, est-ce que vous avez eu plus de mal que d'habitude à sortir ce disque, à écrire ce disque, puisque vous êtes aussi auteur-compositeur. Je vous pose la question, car le dernier album d'Europe date d'il y a quasiment 10 ans. C'est la plus longue période, si je mets à part évidemment le moment où Europe s'était séparée dans les années 90.
1: No, it was kind of COVID came.
2: Non, and alors il y a eu le Covid.
0: We
1: started from scratch.
2: Et puis on a vraiment redémarré à zéro en fait. On était à la maison avec nos guitares acoustiques, on regardait les infos, on avait des idées pour enregistrer. C'était un petit peu comme un redémarrage. Et puis on a commencé à s'envoyer des idées les uns les autres. Et puis tout doucement, on est revenu en studio. Mais on s'est dit, on y va mollo, on veut prendre notre temps, le produire, faire les arrangements, vraiment prendre notre temps. Et c'est ce qu'on a fait. Et maintenant, c'est un miracle, on est très très fiers. Et puis on ne pensait pas qu'on pourrait produire quelque chose d'aussi génial aussi tard dans notre carrière. C'est choquant en vrai.
0: Et c'est un bon choc, good shock. Et le monde a besoin de good shock en ce moment. Alors merci Europe, merci Joey Tempest pour ce nouvel album. On ira l'explorer tout à l'heure, Come This Madness. Mais pour le moment, puisque c'est une double actualité, il y a une grande tournée partout dans le monde en ce moment pour célébrer les 40 ans de cet énorme tube The Final Countdown. Vous l'avez sans doute entendu toute la journée en promo, mais ça me fait trop plaisir. It's the final countdown. C'est un des plus grands tubes de l'histoire du rock'n'roll. Il a 40 ans ce morceau, d'où la tournée, voilà 40 ans anniversaire pour The Final Countdown, qui passera par l'Olympia à Paris le 6 octobre. Vous êtes l'auteur-compositeur de cette chanson, Joey Tempest, en plus d'en être l'interprète. Quelle relation vous avez avec cette chanson qui est à la fois votre plus beau bébé, j'imagine, mais aussi celui qui parfois empêche le monde d'entendre les autres.
1: It's kind of insane because you're a teenager writing an idea.
2: C'est fou parce que on était des ados qui écrivaient des choses à propos de voler, découvrir le monde.
1: Enfin, c'est quelque
2: chose qui est très proche de notre cœur parce qu'on adore jouer ce titre en live. Et les gens se rassemblent, on ressent l'énergie. C'est sûr que si on joue lors d'un festival metal, il y a aussi l'énergie. Et le groupe vraiment aime jouer ce titre en live.
0: Et vous vous amusez à la tordre parfois, cette chanson, à la changer, une mélodie, à changer le rythme, ou est-ce que vous pensez que les fans seraient outrés?
1: Yeah, this song is it's one of those songs that it works.
2: Ce titre, c'est vraiment un titre qui fonctionne.
1: Every part has
2: c'est vraiment, c'est fluide, chaque partie a sa place. On a toujours envie de la réécouter. Une chanson géniale, c'est comme ça, on a envie de la réécouter. Une qui n'est pas aussi bien, il y a peut-être une partie qui ne va pas. Mais on ne sait pas quel est le problème, en fait. On ne sait pas ce qui cloche. Celle-ci, elle semble fonctionner du début à la fin. Et elle vole, toute seule.
0: Vous en avez écrit donc, les paroles et la musique. J'imagine que c'est une fierté d'auteur-compositeur. Mais vous êtes aussi l'interprète. Et c'est très dur à chanter. It's the final countdown. C'est très haut, c'est très difficile. Alors, est-ce que l'interprète que vous êtes parfois déteste un peu cette chanson parce qu'elle est difficile à chanter?
1: No, we have more difficult songs than this.
2: Non, on a des chansons plus difficiles, figurez-vous, à chanter.
1: It's okay.
2: Donc ça va.
1: I'm lucky the voice is still working.
2: J'ai de la chance que ma voix fonctionne toujours. J'ai rencontré beaucoup de chanteurs et on est tous d'accord. Il y a deux ingrédients. Il faut dormir et ne pas boire lorsqu'on est en tournée. Et du coup, ça va.
0: Bon, alors essayez, les amis, faites une micro-sieste et buvez de l'eau et chantez à la maison. Ça peut marcher, vous avez les conseils de Joey Tempest, ça doit bien se passer. The Final Countdown, à 40 ans, elle ne les fait pas, elle vieillit avec grâce cette chanson et elle est le bon prétexte à cette grande tournée qui passera par Paris à l'Olympia le 6 octobre. On se l'écoute car c'est une merveille.

0: la fin. Cette chanson de Joey Tempest nous le disait à l'instant, tout est à sa place. Le solo de guitare, les synthés sont parfaits. 11 synthés, vous m'avez dit, pendant qu'on écoutait la chanson.
1: Yeah. Playing together for that.
0: Qui jouaient ensemble, ouais.
1: Anthem, yeah.
0: Incroyable, incroyable. Et alors, cette période du troisième album hein, de Europe, donc on est il y a 40 ans, c'est aussi la période de Rock the Night.

0: Alors sur cette tournée justement des 40 ans de The Final Countdown, vous jouez toutes les chansons de l'album, toutes les chansons qui ont 40 ans. C'est une énorme nostalgie.
1: It's a good feeling. We've done this once before.
2: On l'a déjà fait une fois.
1: We played all the songs live.
2: On avait joué tous les titres live.
1: All the songs.
2: Oui, on va toutes les chanter.
1: Some moments that I really love.
2: Mais il y a des moments que j'aime particulièrement, des mélodies que j'aime et qui me parlent toujours.
1: It's kind of fun actually.
2: Donc on s'amuse en fait, l'exercice.
0: Pour les Parisiens, ça sera à l'Olympia le 6 octobre prochain. Voilà, c'est une grande tournée européenne pour Europe et vraiment on se réjouit. Mais alors puisqu'on sait qu'un nouvel album arrive là tout bientôt, est-ce que dans ce concert, à un moment, il y aura aussi de la place pour des chansons qui n'ont pas 40 ans, mais qui peut-être ont quelques jours?
1: Yeah, a few months old, yeah.
2: Oui, comme quelques mois, c'est ça.
1: Yes, we will make this into a big celebration of the new album.
2: Ça va être une grande célébration du nouvel album aussi, avec peut-être 3-4 nouveaux titres. Et puis d'autres titres qu'on adore jouer. Et puis après, ce sera tout l'époque Final Countdown. Ça va être un mélange.
0: Alors justement, cette époque Final Countdown, en France, cette chanson était numéro 1 des ventes. Est-ce que vous vous souvenez de Joey Tempest, la première fois que vous avez chanté cette chanson en France, à Paris, devant un public?
1: I do remember the
2: Je m'en rappelle, c'était au Zénith. Je pense que c'était en 86.
1: It was mayhem.
2: Et c'était la folie. On nous suivait partout, on ne pouvait même pas avancer avec les voitures. C'était incroyable.
1: Il y avait
2: du bruit, une énergie. On avait passé un super moment à Paris. On a beaucoup fait la fête aussi.
1: Le bain-douche.
2: Les bains-douches à l'époque.
0: Hey, good place.

0: Yeah,
1: oui, un petit peu, j'avoue.
0: You read the comments, you say, come on now,
1: on lit
0: come
1: les commentaires, ils nous disent tous, allez, allez, où est l'album? Mais en fait, les choses se passaient tellement bien avec le producteur. On voulait que ce soit vraiment bien. On a énormément travaillé sur la production, les arrangements, on a refait les maquettes. On a pris notre temps, mais délibérément. Mais maintenant, on pense que ça valait le coup parce qu'on adore le résultat.
2: 11 nouvelles chansons de Europe qui sortiront le 25 septembre prochain. On va se balader dans ce nouvel album Come This Madness avec notre invité Joey Tempest. Il est auteur, il est compositeur et il est chanteur du groupe Europe. A tout de suite.
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2: On est absolument ravis d'accueillir ce soir dans Décibel, qui vient représenter tout son groupe Europe, le chanteur, auteur, compositeur Joey Tempest. Donc, nous allons avec lui parler du nouvel album d'Europe qui sortira le 25 septembre et qui s'appelle Come This Madness. Juste avant, j'ai besoin de vous parler de Suède, mon cher Joey, car je pense que musicalement, le peuple suédois est un peuple supérieur. Je m'explique. Il y a donc évidemment Europe. Il y a la meilleure disco du monde, ABBA. Il y a les Hives ou les Cardigans, si on aime le rock. En électro, il y a Avicii. Vous aimiez le rap, Néné Cherry. Même quand la musique est pas terrible, ils font la meilleure musique pas terrible du monde. Des années 90, et bien la meilleure vient de Suède. Et puis si après on gratte encore un peu, on tombe sur Ace of Base ou encore Max Martin, un auteur à qui on doit les grands tubes de Britney Spears et notamment Baby One More Time. C'est quoi le secret musical de la Suède? Dites-nous la vérité, Joey Tempest. Vous exportez votre musique partout dans le monde.
0: Too much time, too much darkness. Nothing to do.
1: On n'a rien à faire.
0: Winter, I remember writing,
1: tout l'hiver,
0: you know,
1: c'est.
0: It was like dark all the time.
1: C'est, il fait tellement sombre
0: well
1: tout le temps.
0: Studio
1: bon, bah autant être en studio et travailler.
0: I don't know.
1: It's a, non, it, je ne sais pas.
0: There's something about Swedes, though. It's same
1: c'est
0: in the
1: vrai
0: tennis.
1: Qu'il y a quelque chose. C'est comme au tennis, quand Björn Borg a connu son succès. Il y avait plein de joueurs de tennis qui ont émergé.
0: And we don't give up.
1: En fait, on voit une possibilité, on n'abandonne pas, on s'accroche. On se dit, c'est possible de le faire, donc on y va, on fonce.
0: Maybe that's something.
1: C'est peut-être ça le secret, je ne sais pas. Musicalement, c'est vrai que c'est dur à expliquer. Il y a quelque chose de mélancolique au niveau de la mélodie, je pense, qui vient de Scandinavie. Mais qui remonte très loin hein, au niveau des traditions du pays.
0: C'est souvent
1: des paroles assez tristes. Hein. Même ABBA avait des paroles tristes et des accords mineurs.
0: But I don't know, it's hard to explain.
1: Je ne sais pas, c'est dur à expliquer en vrai.
0: Nous,
1: on regardait les US et l'Angleterre pour les groupes de rock. On voulait être comme eux. Et en fait, notre rêve, c'était de partir en tournée d'être un groupe de rock.
2: Ils sont tellement forts, les Suédois. Ils envoient 2 fois la même candidate à l'Eurovision. Ils gagnent les 2 fois. Voilà, Laurine, elle a gagné en 2012, en 2023. Non, mais vous êtes absolument formidable. Vous êtes aussi, c'est très intéressant que vous parliez de ça, Joey Tempest, de grands amateurs de musique. Vous, par exemple, vous n'avez jamais fait mystère. Votre chanteur préféré, c'est Robert Plant. Énorme inspiration Led Zeppelin. The Final Countdown, donc, qui est un compte à rebours. Vous êtes allé le chercher dans les paroles de Bowie. Vous adorez Deep Purple. Europe vient d'une chanson de Deep Purple. Est-ce que

0: ça aussi, ça joue. Le fait d'être élevé dans un pays où la musique est au centre, où il y a une grande culture musicale, être un amateur de musique avant d'en fabriquer soi-même.
1: Yeah, that's a good question. I think
2: c'est une bonne question.
1: It's okay to play music if you're a Swede. It's an accepted art form.
2: En fait, c'est un art qui est accepté si on est suédois de faire de la musique. Je sais pas si c'est comme ça partout en vrai.
1: My parents were silent. Supporters.
2: Mes parents étaient un peu un soutien, mais en silence. Ils n'étaient pas hyper agités, hyper vocaux. Ils ont quand même poussé un peu pour que j'aille à l'université. Mais je voyais mon père apparaître comme ça, même lors des premiers concerts, sans que je m'y attende. Je ne savais pas qu'il allait être là. Donc c'était vrai, il y avait toujours ce soutien, mais en silence. Quoi.
0: Maman de Joey, papa de Joey. Merci, merci d'avoir laissé votre fils laisser tomber la fac à la fin des années 70. Europe, des succès donc depuis les années 80. Et cette nouvelle chanson One on One qui marque notre entrée dans une nouvelle ère pour ce groupe. L'ère Come This Madness, nouvel album qui arrive le 25 septembre. Vous allez découvrir ce titre incroyable. Vous voulez en dire quelques mots avant qu'on l'écoute ?
1: One on One, it was one of the first songs we did, first demos.
2: C'est une des premières maquettes qu'on a fait. On l'a joué pour le producteur. Il a dit, mais qu'est-ce que c'est que ça? Tout le monde dans le groupe l'a adoré tout de suite. C'était un peu le démarrage de l'album, donc on a voulu qu'elle soit la première sur l'album.
0: Et elle est dans vos oreilles, sur votre radio, ici.

0: Eh ben, c'est pas plus compliqué que ça, les amis. Voilà, Europe est de retour. Et ça, c'est une super bonne nouvelle. Come This Madness sort dans quelques jours, le 25 septembre. Le concert parisien, le 6 octobre. Il va falloir nous faire une petite tournée un petit peu plus conséquente que ça en France, Joey. C'est pas possible, juste Paris.
1: Yeah. Only Paris. We are looking into it.
2: On y travaille. On y travaille. On espère y arriver. J'espère super.
0: En plus, on a plein de très bons festivals en France pour vous accueillir. Je pense que vous avez déjà joué au Hellfest.
1: Yeah.
0: Voilà.
1: Yeah.
0: À Clisson. Il y en aura d'autres. L'album ne sortira que le 25 septembre, mais il est déjà à gagner aujourd'hui au Blind Test. C'est votre dernière chance pour vous inscrire et pour gagner un exemplaire dédicacé par Joey, 0810 055 056. Et puis, il y a quand même deux autres titres qui sont disponibles, histoire de vous donner une idée de la couleur musicale du nouvel album d'Europe. Enfin, c'est pas une surprise, en même temps, la couleur, ils font pas un album de reggae, évidemment, c'est du rock. Donc, il y a Scandinavian Eyes.

0: En fait, c'est génial. Dans chaque chanson de Europe, il y a des idées pour faire 3-4 chansons. Dans chaque chanson de Europe, ouais.
1: Interesting you say that because
2: d'ailleurs, c'est intéressant que vous disiez ça. Parce que les chansons ont été écrites par trois auteurs. On a Mick avec son orchestre et ses claviers.
1: In this case, John Levin's bass riff.
2: On a John Levin avec la basse.
1: And me with my melodies for the chorus.
2: Et moi avec mes mélodies pour le refrain et les paroles. Donc c'est trois personnes qui vraiment se sont associées et ça a bien fonctionné sur l'album.
0: C'est parfait. Il y a aussi une chanson avec un petit côté oserais-je dire moqueur, je ne sais pas. En tout cas, The Cult of Ignorance va décrire l'époque dans laquelle nous vivons au moins avec un petit sourire narquois.

0: le monde fall apart, vraiment se casse la gueule, hein, tout simplement. The cult of ignorance, le culte de l'ignorance. Dites-moi, Joey, que pensez-vous de l'époque dans laquelle nous vivons? Vous qui avez, en tout cas, eu envie d'en parler en chanson.
1: Yeah, this was kind of, we were exploring.
2: Alors c'est vrai qu'on explorait un peu le danger dans lequel se trouve notre démocratie. On l'a déjà fait avant et on le fait à nouveau.
1: Bit tongue in cheek.
2: Mais effectivement, avec un petit côté moqueur.
1: See, that's the secret.
2: Voilà, c'est ça le secret.
1: That's the secret ingredients to make
2: l'ingrédient secret.
1: Sort of not too serious,
2: soit pas trop sérieux et pris au sérieux, mais quand même une observation vraie.
0: Ça. On attend que le monde s'écroule, wouh, comme ça, voilà. Ça amène un peu de légèreté et de ne pas se prendre au sérieux. C'est une très belle recette à retrouver donc sur le nouvel album de Europe. Qu'est-ce que vous faites là quand vous êtes à Paris un soir, alors que vous avez terminé votre journée de promo, Joey? Est-ce qu'il y a un truc que vous aimez faire dans cette ville?
1: Well, we used to party a lot.
2: Alors, on faisait la fête kind of, avant.
1: I'd love, you know, nice, go out and have a nice dinner or
2: j'aime bien sortir,
1: nice wine or,
2: dîner, but boire du
1: I
2: bon
1: just,
2: vin.
1: I haven't been here for a while, so
2: mais ça fait un petit moment que je ne suis pas venue, donc rien que de me balader, d'explorer les rues de Paris, ça me fait plaisir.
1: There's a feeling here I like.
2: Et puis, il y a un feeling ici que j'adore.
1: You're here all the time, so you may not feel
2: vous êtes
1: that,
2: là, vous vous en rendez peut-être pas
1: London,
2: compte. Moi, j'habite à Londres.
1: And that's got a vibe as well,
2: et il y a une certaine vibe aussi. Mais Paris, c'est particulier et j'adore.
1: Just walking around
2: donc
1: as well,
2: me balader,
1: scenarios.
2: C'est déjà bien.
0: Eh bien, si vous aimez Paris, sachez que Paris vous aime, la France vous aime, Joey Tempest et votre groupe
1: right.
0: Europe. On se donne rendez-vous le 6 octobre à l'Olympia de Paris, justement. L'album sort le 25 septembre et on compte sur vous pour nous faire une belle tournée pour aller voir toutes celles et tous ceux qui vous aiment partout dans le pays. Merci, Joey.
1: Yeah, merci beaucoup.
0: Merci.
1: Thank you so much.
0: À bientôt et merci infiniment à Elsa Najjar.
2: Avec plaisir.
0: Traductrice. Extraordinaire.
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Nathan Mamery est un auteur, compositeur, interprète périgourdin. Bercé par les poètes, dont ceux de la rue, il offre une musique au croisement du slam, de la pop et de la chanson poétique. Nathan Mamery a marqué sa carrière artistique par des moments forts comme sa participation aux rencontres d'Astafor aux côtés de Ben Mazuet et Francis Cabrel ou encore les premières parties.

0: Nathan Mamery.
1: Ça, c'est une bonne question, ça.
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3: Mais monsieur, avec la grosse voix, elle n'est pas toute seule, Émilie Mazoyer. Il y a aussi Christophe et Valentine qui sont là pour jouer au Blind Test. Le cadeau du jour, c'est un album vinyle dédicacé par Joey Tempest, notre invité de ce soir. Album vinyle, le nouveau du groupe Europe. Bonsoir Christophe.
4: Bonsoir Émilie.
3: Bienvenue dans Décibel. Comment ça va Christophe? Tout va bien. Ah oui. Par contre, faut parler bien dans le téléphone, Christophe, parce que sinon, j'entendrai pas. Valentine. Ah, voilà, c'est mieux. Valentine, c'est la première fois, il me semble, que nous jouons ensemble. Bonsoir, Valentine.
5: Oui. Bonsoir.
3: Bonsoir. Ben, je suis très, très contente. Alors, ravie. Bienvenue dans l'émission. Valentine, alors justement, pour les petits nouveaux, les petites nouvelles, je répète un truc très important sur le blind test de Décibel. On gagne avant de jouer, donc j'annonce que Valentine et Christophe ont gagné, puisqu'ils participent, chacun un exemplaire du nouvel album de Europe. Oui, c'est gagné, bravo.
5: Trop bien.
3: Voilà.
4: Trop bien, merci.
3: Parce que comme ça, une fois qu'on a gagné, je trouve qu'on est beaucoup plus détendu pour jouer, n'est-ce pas?
5: Tout à fait.
3: Eh ben voilà, donc ça c'est fait, c'est gagné. Je vous repasserai Sadika au standard tout à l'heure. Elle prendra vos adresses et elle vous enverra chacun votre exemplaire. Joey les a signés devant nous. Par contre, il faudra attendre le 25 septembre parce qu'on n'a pas le droit de l'envoyer avant que le disque sorte. Sinon, c'est incident diplomatique avec la Suède. Mais en tout cas, c'est bon, c'est gagné. Maintenant, on peut jouer. Les chansons de ce soir ont tout un point commun. Elles parlent d'un âge, genre 30 ans, 20 ans, 22 ans, peu importe. Et nous, on cherche le nom des interprètes de ces chansons. C'est un peu dans tous les styles et dans toutes les décennies, je ne vous mens pas. On est allé chercher un peu dans tous les coins. On cherche donc les interprètes. Alors Christophe et Valentine, dès que vous avez une idée de l'interprète, vous me donnez votre prénom, ça sert de buzzer, et puis vous proposez votre réponse. Ok ?
5: Okay.
3: Très bien. Christophe, Valentine, première chanson qui donne un âge. Dites-moi, qui chante ça?
4: Christophe.
3: Christophe.
5: Dalida.
3: Oui, bah, vous l'aviez tous les deux alors.

0: cette chanson, paroles signées Pascal Sevran. Comme quoi, les gens sont étonnants. Voilà, un point pour Christophe qui a dit son prénom en premier, un point pour Valentine qui avait aussi la réponse. De toute façon, vous l'avez compris, le comptage des points n'est pas ni la chose la plus intéressante du monde, ni mon point fort. Donc c'est pour ça qu'à la fin, tout le monde gagne. C'était bien Dalida. Il venait d'avoir 18 ans. C'est le premier âge de la soirée. On continue avec un deuxième âge, une deuxième chanteuse. Mais qui est-elle ?
1: Valentine.
0: Laurie Pester.

0: dois vous dire que je ressens un plaisir un peu sadique à l'idée de faire écouter du Laurie à des fans de Europe. Puisque si vous avez appelé évidemment pour jouer ce soir, c'est parce que vous aimez le hard rock. Et donc ce petit Laurie me fait rigoler. Mais bravo! Bravo, vous avez bien trouvé. Alors Laurie, c'est à 20 ans. Dalida, il venait d'avoir 18 ans. On a une dernière chanson pour vous à deviner. Là encore, elle donne un âge. Dites-moi, dites-moi, qui chante ça ?
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0: Donc c'est un chanteur français qui chantait aussi Je suis malade, par exemple.
1: Et la voilà.
2: Valentine.
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2: Tage la main.
0: Oui, bravo.
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0: La chanteuse à 20 ans. Bravo, Valentine. Bien joué. Et bravo à Christophe qui a très très bien joué aussi.
2: Bravo Christophe.
0: Ouais. Et à tous les deux, donc j'envoie cet album de Europe et j'espère que vous pourrez les voir bientôt en concert, soit en festival, soit vous allez à Paris à l'Olympia là le 6 octobre ou pas ?
3: Ah non, ce sera pas possible pour
0: moi. C'est pas prévu pour Christophe et Valentine ?
2: Non, moi non plus malheureusement.
0: Bon, mais non, mais vous avez déjà votre dédicace et tout, ça va. Vous les verrez l'année prochaine dans une petite tournée française.
2: C'est ça.
0: Merci beaucoup d'avoir joué avec nous. En tout cas, ça me fait très plaisir. Et vous revenez quand vous voulez, les amis.
2: Merci beaucoup.
0: Ça marche. Merci beaucoup, Valentine, Christophe. Je vous embrasse et je vous entends chez vous râler. Qu'est-ce qu'elle fait celle-là avec son blind test ? Elle a même pas mis Alain Souchon. Voilà. Elle est là, la souche. Mais j'avais envie qu'on l'écoute en entier, pas qu'on joue avec. Ce petit bijou de chanson. J'ai 10 ans sur votre radio.

0: Tard ta gueule, contraction de tu vas voir ta gueule à la récré, promesse donc d'une récréation avec plein d'événements dans cette chanson d'Alain Souchon, j'ai 10 ans. Alain Souchon qui fait partie d'un grand plateau d'artistes qui va jouer dans la cour du château royal de Blois ce samedi, le 12 septembre. Il y a Alain Souchon avec ses fils Ours et Pierre, il y a Camille Berthollet, il y a Sylvain Dutu, l'ancien chanteur de Boulevard Désert. Voilà, merci Iris qui me parle dans l'oreille et qui est un petit peu un bout de mon cerveau, le meilleur bout, enfin le plus jeune en tout cas. Christophe Mali de Trio ou encore le groupe Madame Monsieur. Voilà, tout ce beau monde donc dans la cour du château royal de Blois ce samedi.
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0: Alors c'est l'heure de l'anniversaire du jour et c'est l'anniversaire de Pink. Elle a 47 ans aujourd'hui. Happy birthday Pink, évidemment. Et alors elle est quand même incroyable cette fille. Elle a vendu, j'ai compté, j'ai vérifié, j'ai croisé 60 millions d'albums. Et pourtant, elle a jamais abandonné son esprit un peu rebelle, son truc de dire « Non, mais vous me trouvez trop grosse pour me mettre en mini-jupe, mais c'est pas grave, je m'y mets quand même. Vous n'aimez pas mes gros muscles, mes gros bras musclés ?» Parce qu'elle est circassienne, Pink, elle fait du cirque, donc évidemment qu'elle a une sacrée carrure. Elle dit « J'en ai rien à faire, je continue à le faire. Je fais du trapèze pendant mes concerts si j'ai envie. » Enfin voilà, j'aime beaucoup ce côté très libre de Pink. Et voilà, la preuve que en étant soi-même, on peut réussir, c'est que donc plus de 60 millions d'albums vendus, c'est quand même quelque chose. Alors, son dernier album, Trustfall, il date de 2023. On peut donc assez raisonnablement espérer avoir bientôt des nouvelles de Pink. Et puis, je me disais que pour fêter son anniversaire, on pourrait écouter cette jolie chanson pleine de tendresse en duo avec sa fille Willow. Ça s'appelle Cover Me in Sunshine. Bon anniversaire, Madame Pink!

0: trop mignonne, la fille de Pink. Moi, chaque fois, ça me fait des émotions quand j'entends cette chanson. C'était magnifique, mais c'est terminé. Allez. Je redeviens sévère. Pour dire merci à l'équipe de l'émission, merci. Il y avait à la technique Basile Combe, au standard Sadika Raou, à la réalisation Iris Guitoni, et à mon cerveau gauche, vous l'avez compris. À la délégation musique Thierry Boffa, à la programmation des invités, au web Mélodie Chaïb. Demain dans Décibel, on accueille Élodie Frégé qui vient nous parler des chansons de Michel Berger, qu'elle va chanter avec un cœur. Et là, c'est l'heure de Y'a pas que Paris dans la vie, sans cœur, mais avec Éric Bastien.
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0: 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Il est 20h.
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4: Bonsoir tout le monde, très bon début de soirée. Merci d'avoir choisi ICI, 20h. On se retrouve désormais chaque soir et puis on prend le temps de se poser, un peu de ralentir le rythme, de s'installer avec plaisir dans un fauteuil de confidence avec un invité chaque jour. Des confidences qui vont nous conduire un peu partout en France, parce que vous l'avez entendu, il n'y a pas que Paris dans la vie. On donnera la parole à Robin Bernot sur un sujet d'actualité. On s'intéressera au monde merveilleux du vivant, à la nature et à l'environnement avec Benoît Prospero. On est ensemble jusqu'à 21h. C'est à travers les lieux qui ont marqué la vie de notre invité que l'on va parcourir la France ce soir. Il est directeur général de France Nature Environnement, activiste pour le climat, la nature, les droits humains, grand journaliste. Il a été Reporters sans frontières, il a été directeur ensuite de Reporters sans frontières. Il a été directeur aussi de Greenpeace France, on l'oublie pas, un homme engagé très tôt, privilégiant l'action collective. Une personnalité, un parcours hors normes. Je reçois ce soir dans cette émission Jean-François Julliard jusqu'à 21h. Bonsoir Jean-François Julliard.
5: Bonsoir.
4: Merci d'être avec nous.
5: Merci.
4: Vous avez le temps de vous poser un petit peu comme ça dans votre emploi du temps survitaminé.
5: Votre invitation me l'impose un peu, mais c'est bien. C'est une bonne chose, vous avez raison.
4: J'espère que vous avez passé un bon moment. Quel parcours incroyable. Je ne sais pas si vous regardez de temps en temps un peu dans le rétro, sur tout ce que vous avez fait, tout ce que vous avez accompli, ou est-ce que vous êtes du genre vraiment à « Allez, je vais de l'avant, je ne regarde pas ».
5: Non, j'essaie de me poser des questions parfois sur où je vais, d'où je viens. C'est des choses qui m'intéressent. Et puis moi, ce qui m'a toujours intéressé, c'est d'avoir un peu de cohérence dans tout ça. Donc c'est vrai que oui, j'aime bien. Et puis je continue de croiser des personnes qui ont accompagné mon parcours, qui sont devenues des amis. Donc c'est aussi l'occasion de reparler de tout un tas de choses du passé.
4: C'est un peu ce qu'on va faire ce soir, mais pas seulement. On va ensemble retracer votre vie, votre parcours à travers les lieux, les endroits qui vous ont marqué. Peut-être le premier endroit, ce serait la Manche.
5: Oui, c'est là que je suis né, donc effectivement c'est le premier endroit. Moi je suis né à Valognes en 1973, parce que mes parents s'étaient installés, alors ils venaient de Gironde, on va sûrement parler de la Gironde
4: évidemment,
5: après.
4: Parce mais que vous n'êtes pas resté longtemps.
5: Voilà, mais venaient chercher un travail dans la Manche, et je suis né à Valognes, j'y suis resté une année et demie, et après on est parti en Gironde. Mais je suis retourné à Valognes.
4: Alors j'allais vous poser la question justement.
5: Ouais, plusieurs fois, parce que mes parents se sont fait vraiment beaucoup d'amis sur place, encore aujourd'hui, et du coup pendant mes années d'enfance en tout cas, j'ai vraiment ce souvenir de la côte de la Manche, de tout un tas de villes bord de mer, et qui était génial, parce que c'était les vacances quand on est gamin qui sont super, avec une mer souvent déchaînée mais qui est très très très belle à regarder. Plus compliqué de se baigner à l'époque quand on venait en plus de Gironde où l'eau était quand même un peu plus chaude. mais franchement, j'ai de très bons souvenirs de vacances dans la Manche.
4: La Manche et la région Normandie, on aura peut-être l'occasion effectivement d'en parler, mais vous avez raison de le dire, Jean-François Julliard, votre enfance elle est loin de la Manche, elle est en Gironde, parce que je crois que la famille était originaire de Gironde, tout simplement.
5: Oui, c'est ça. Moi, j'ai une famille qui est originaire d'un petit village qui s'appelle Rosan, dans l'Entre-deux-Mers, donc pas très loin de Libourne, pas très loin de Saint-Émilion, de Castillon-la-Bataille, ces coins-là. Et ensuite, j'ai passé, moi, toute mon enfance et une bonne partie de mon adolescence dans cette espèce de triangle entre Bordeaux, la grande ville bordelaise, la côte atlantique et le bassin d'Arcachon, voilà, dans un village qui s'appelle Martignas-sur-Jal. Et c'est vrai que j'ai passé, je pense, de 2 ans jusqu'à 18 ans, j'étais dans ces coins-là.
4: On va s'arrêter à Martignas-sur-Jal. Alors, j'ai été regardé, on est dans le canton de Mérignac. C'est pas très grand, il y a 8000 habitants aujourd'hui recensés en 2023. Quelle première image vous vient de cet endroit, un lieu, un paysage, une carte postale que vous m'envoyez de Martignas-sur-Jal?
5: Moi, c'est les forêts, parce qu'en fait, quand j'ai grandi là-bas, on était loin de 8000 habitants. Je pense que quand on s'est installé, il y en avait moins de 3000, donc c'était beaucoup plus petit. C'est une ville qui a beaucoup poussé ces dernières années. Et je me souviens très bien que c'était une ville au milieu de la forêt, réellement. C'est-à-dire qu'il y avait la grande route, et encore, elle n'était pas très grande, qui arrivait de Bordeaux. Mais ensuite, dès qu'on voulait partir dans une direction, on se retrouvait très vite arrêté par une forêt qui était là, enfin, derrière chez moi.
4: On l'entend.
5: Derrière chez moi, il y avait une forêt dans laquelle j'ai passé beaucoup de temps, gamin, avec mon vélo, à aller chercher des têtards dans la rivière du coin, ou me balader dans la forêt, parce que c'était le terrain de jeu privilégié. C'était vraiment ça. C'était vraiment à 100, 200 mètres derrière chez moi.
4: Ça veut aussi dire que la nature, l'environnement, vous y êtes sensibilisé très jeune.
5: Oui, j'ai grandi là, de toute façon. Donc c'est vrai que quand on n'était pas dans la forêt, on était au bord de la mer, parce que les plages de l'océan Atlantique étaient à, je sais pas, 15-20 kilomètres, quelque chose comme ça. Et donc on y allait souvent avec mes parents. Donc c'est vrai que j'ai grandi dans un environnement très nature et très grands espaces, parce qu'il y a la forêt, la côte Atlantique, je sais pas si vous la connaissez, mais c'est vraiment des grandes plages. Enfin c'est un horizon infini, parce que en face il y a rien. Enfin pour des milliers de kilomètres il y a rien. Donc oui, c'est vrai que j'ai grandi dans ces paysages-là. Ouais.
4: Vous retournez là-bas justement à Martignat-sur-Gelle ou en tous les en Gironde, et je crois que malheureusement aussi l'actualité de cet été vous a obligé à retourner là-bas.
5: Oui, j'y suis retourné cet été et c'était dramatique. Alors plus à Martignas parce que j'ai plus de famille là-bas, mais ma mère vit encore sur le bassin d'Arcachon en Dernos-les-Bains, qui est une ville qui a été évacuée.
4: Touchée par les incendies.
5: Cet été, touchée par les incendies, avec quelques maisons qui ont brûlé à la lisière de la forêt. Et c'est vrai que c'était très triste de voir tout ça, c'est-à-dire que quand on arrive de Bordeaux, on roule pendant des kilomètres, vraiment des kilomètres, avec ces deux forêts qui aujourd'hui sont noircies, avec les pins qui sont toujours sur place, parce que les pins ne tombent pas quand ils sont brûlés, donc ça fait des forêts d'arbres morts, noirs, avec un sol complètement cramé, et ça, pendant des kilomètres, c'est extrêmement angoissant. Voilà, surtout quand on sait à quoi ça ressemble autrement. Et pareil, j'étais à la plage du Grand Croc, qui est juste à côté de celle du Porche, qui a fait beaucoup l'actualité malheureusement cet été. Et là, c'est pareil, quand on va vers les plages, sauf le dernier kilomètre qui est un peu préservé, mais sinon c'est des kilomètres et des kilomètres de forêts brûlées. Donc voilà, c'est vrai que ça fait mal au cœur. En plus, c'est des sujets sur lesquels moi je travaille, donc je me sens concerné à
4: double titre. J'imagine aussi qu'il y a toute l'émotion, parce que vous venez de lire, c'est une partie de votre enfance. Vous venez d'évoquer aussi le fait que votre maman vit sur le bassin Arcachon. J'espère qu'elle n'a pas trop perdu, du coup. Mais pour le gamin que vous avez été, il y a aussi cette double peine, hein, vous le dites, finalement.
5: Oui, bien sûr, parce que c'est vrai que quand on a connu ces lieux si vivants, enfin, je parlais du Porche, moi, le Porche, c'était la plage la plus proche de Martignas-sur-Jalles, justement, donc c'est vraiment la plage où j'ai dû passer le plus de temps étant enfant, adolescent. Et puis moi, quand j'avais 15-16 ans, j'ai commencé à faire de la plongée sous-marine dans cette région-là, donc vraiment, les plages, j'y passais beaucoup de temps. La mer, j'y passais beaucoup de temps. Et du coup, c'est des endroits que je connais, c'est des endroits dont, à un moment donné, je me souviens au Porche, j'allais à ce qu'on appelle le Porche sauvage, qui est une plage non surveillée, mais on savait par où passer pour aller, parce que quand on vit sur place, on trouve forcément des plages, notamment en été, où il y a un peu moins de monde, et on apprécie ça. Et tous ces endroits-là aujourd'hui sont dévastés et le sont pour des années. C'est ça, en plus, c'est un incendie, ça dure
4: combien
5: un temps.
4: Combien d'années, vous diriez? C'est pas facile comme question.
5: Non, c'est pas facile parce qu'on dit souvent qu'il faut de toute façon, après un incendie, attendre 2-3 ans pour voir comment la forêt repart ou pas. Ça dépend des essences. Alors là, c'est que des pins quasiment, mais ça dépend du sol, de la composition du sol. Donc il y a des forêts qui repartent plus vite que d'autres. Donc on dit souvent, il faut attendre 2-3 ans déjà avant de se faire une idée de à quoi ça va pouvoir ressembler et tout ça. Mais là, je pense que l'ampleur des incendies cet été a été telle que pendant 5 à 10 ans, on va encore en voir les stigmates, c'est sûr.
4: Jean-François Julliard est votre invité ce soir jusqu'à 21h. Jean-François, il est temps d'ouvrir la Revue des Merveilles avec quelqu'un que vous connaissez bien, c'est Benoît Prospero. Une nouvelle fois, Benoît, vous passez en vue les merveilles de notre planète et vous allez y être sensible, Jean-François Julliard. On part au jardin.
6: Est-ce que vous savez comment a poussé le fruit que vous mangez? Sur quel arbre il a grandi? Et comment on fait pour prendre soin de cet arbre? Eh bien, avec Ici Alsace, nous voici à Gouetzenheim. Ici, le maire s'appelle Jackie Wagner. Et Jackie Wagner, il s'est dit, tiens, il manque des arbres dans ce village. Et...
7: Le problème quand il manque des arbres, ben, c'est tout simplement avec les canicules qu'on rencontre aujourd'hui. On n'a pas d'ombre, on n'a pas d'îlot de fraîcheur. On voulait absolument garder autour du village une ceinture verte.
6: Et il a donc créé en 2021 l'association des arboriculteurs. Et l'idée est toute simple, planter des arbres. Pourquoi? Ben, pour créer des îlots de fraîcheur, donc, pour que les habitants puissent venir se servir, bien sûr, mais aussi pour transmettre et conscientiser d'abord les enfants.
7: Initier les enfants dans ce cadre-là pour leur apprendre déjà à l'utilité des arbres et aussi à leur démontrer que derrière, quand on s'en occupe, on a un résultat, on a un fruit, on a quelque chose qu'on peut manger.
6: Eh bien oui, quand on prend soin d'un arbre, en échange, il nous nourrit. Et alors là, on parle des enfants, mais en fait, tout le monde a appris et continue d'apprendre.
7: On était quasiment tous des novices en la matière et donc on a appris comment il faut planter, comment il faut les entretenir, comment il faut tailler, quand il faut les tailler, pour quelles raisons il faut les tailler, voilà. Donc c'est vrai que c'est aussi un apprentissage qui a été bénéfique pour une partie de la population qui fait partie de l'association.
6: Ah, c'est magnifique. Et écoutez ça, qu'est-ce qui se passe à Quatzenheim quand un enfant naît ?
7: D'abord, il a sa cigogne qui sort annoncer à toute la population qu'un enfant est né. Et puis, on écrit immédiatement à la famille pour lui proposer de planter un arbre. Alors, l'arbre peut être planté chez les parents à la maison, s'ils ont de la place, ou alors dans un jardin qu'on appelle, nous, jardin des naissances, qui appartient à la commune et qui voit, aujourd'hui, on est à 25 ou 26 arbres.
6: C'est beau, hein ? Et au-delà des arbres, et pour conclure, monsieur le maire a peut-être un petit message à faire passer.
7: Il faut absolument qu'on se réconcilie avec la nature, tout simplement parce que on en aura besoin quand on voit ce qui se passe. Et puis après, j'ai grandi là-dedans quand j'étais petit. Il y avait beaucoup plus d'arbres et on avait la chance de pouvoir de temps en temps aller grappiller des mirabelles, des cerises sur un arbre où c'était interdit. Mais il y en avait beaucoup plus et on trouvait ça facilement. Aujourd'hui, c'est plus le cas. On a l'envie de remettre la nature au goût du jour, si on peut dire, si on peut l'appeler comme ça.
6: Merci, ici Alsace et monsieur le maire, Jackie Wagner, et bravo à l'association des arboriculteurs de Quatzenheim. Allez voir sur le site quatzenheim.fr tout ce qu'ils font pour la nature, c'est une merveille.
4: Merci beaucoup Benoît Prospero, forcément vous avez peut-être envie de réagir, Jean-François Julien, vous étiez très attentif au reportage de Benoît Prospero.
5: Oui, je trouve que toutes ces initiatives sont toujours très très réjouissantes et enthousiasmantes. Enfin, un jardin à naissance, c'est une super idée et je trouve que ça devrait être un truc qui existe presque dans toutes les villes de France, quoi. Enfin, voilà, ça paraît tout simple. Je suis sûr que tout le monde serait absolument partant. Donc voilà, ça fait partie de ces initiatives qu'il faudrait multiplier.
4: Jean-François Julliard est directeur général de France Nature Environnement. Il est votre invité ce soir jusqu'à 21h. Un parcours inspirant, les clés de sa réussite, les bonnes initiatives aussi un peu partout en France. C'est juste jusqu'à 21h sur votre radio ici.
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2: Avec mon invité, formé au journalisme à l'Institut français de presse, il a choisi de s'engager rapidement au sein d'organisations non gouvernementales, directeur de Reporters sans frontières, durant près de 15 ans. Il en était aussi reporter, il est aujourd'hui directeur général de France Nature Environnement. C'est Jean-François Julliard qui est notre invité jusqu'à 21h. Parler de votre enfance tout à l'heure, on s'est baladé un petit peu au cœur de cette forêt que l'on a écoutée. Il y avait une maison, je vous ai pas demandé, vous viviez dans une maison, une grande maison. Quel était l'environnement vraiment de cette enfance-là?
3: Ouais, c'était une maison une maison d'un petit village, donc une maison avec un jardin qui était pas immense, mais qui était suffisant pour qu'on puisse taper dans le ballon avec les copains. Et c'était à peu près l'essentiel de ce qu'on faisait dans ce jardin. Voilà, donc oui, j'ai eu la chance d'avoir une vie. Encore une fois, pas vraiment la campagne, parce qu'on n'était pas loin de la grande ville de Bordeaux, mais dans un environnement qui ressemblait vraiment à la campagne.
2: Votre naissance en Normandie, on l'a évoqué, vous grandissez près de Bordeaux, mais alors l'ailleurs arrive très vite dans votre vie, et le voyage et tout ça, vous le devez au camping-car.
3: Oui, c'est vrai que mes parents étaient absolument fans de vacances en camping-car, donc tous les étés on partait dans des camping-cars que souvent mes parents tous les deux avaient retapé ensemble, et parfois on partait pas très loin, on pouvait partir dans le Pays Basque, en Espagne, depuis Bordeaux c'était pas si loin, parfois on allait un peu plus loin dans les gorges du Verdon, les gorges de l'Ardèche.
2: C'est bien ça, c'est les gorges du Verdon, moi je connais pas leur
3: partie. Ah c'est génial, j'y suis retourné depuis, j'ai des vrais souvenirs d'enfance dans ces gorges-là, c'est là qu'on découvre le bonheur de se baigner dans une rivière fraîche quand il fait très chaud. Le bonheur de route, alors faut pas avoir mal au ventre, mais c'est des routes tortueuses à l'infini et on met 45 minutes pour faire 6 km. Mais vous parliez de ralentir tout à l'heure, on ralentit dans ces espaces-là. C'est-à-dire qu'on se pose vraiment, on est alors pour le coup vraiment au milieu d'une nature sauvage, et moi j'adore ces coins un peu qui méritent qu'on aille les chercher, quoi. C'est-à-dire que voilà, on n'arrive pas, on débarque pas comme ça, sorti d'une autoroute et puis on est posé dans les gorges de l'Ardèche ou les gorges du Verdon. Non, ça se mérite un peu, il faut aller les chercher,
2: la nature,
3: il faut prendre le temps. Ça se mérite, exactement. Ça garde un côté sauvage, ça garde un côté authentique. Ça n'a pas été dénaturé. Il n'y a pas de grandes constructions qui sont venues saccager les forêts, les lacs et les rivières. Donc non, c'est très très beau.
2: Il y aura les Pyrénées, je sais, il y aura l'Ardèche, vous venez de l'évoquer, l'Espagne, l'Italie, la Yougoslavie en son temps.
3: Oui, parce que exactement, parce qu'on parle d'avant les années 90, là, dans les années 80, ouais. Et mon père adorait conduire, donc on partait de nuit. C'était une époque où, alors je sais pas si c'était autorisé ou pas, mais je me souviens qu'avec mon frère, j'ai un frère, on dormait la nuit entière à l'arrière du camping-car. Je suis pas sûr qu'on avait vraiment le droit de faire ça, en tout cas aujourd'hui on n'aurait plus le droit, par terre comme ça, hein, sur un matelas. Mais ce bonheur, quand on est gamin, de dormir dans un véhicule conduit par ses parents et de se réveiller dans un autre pays, ou de se réveiller à la frontière, parce qu'il y avait encore des frontières et qu'il fallait se réveiller pour passer la frontière et montrer sa tête aux douaniers. Ah, c'était un truc incroyable, quoi.
2: Vous avez évoqué tout à l'heure Rozan, ça s'écrit R-O-Z-A-N.
3: Non, hein. R-A-U.
2: R-A-U-Z-A-N. Ouais. Fait bien de dire, parce que je sais qu'il y a les auditeurs qui nous écoutent, qui disent, mais je ne connais pas, je vais aller regarder sur la carte. Petit village, donc en Gironde, je reviens, je fais des allers-retours en Gironde, lié à votre grand-mère, je crois, essentiellement.
3: Oui, c'est mes grands-parents, les deux, côté paternel et maternel, vivaient là-bas, mais c'était ma grand-mère paternelle chez qui on allait passer toutes nos vacances d'été, ou presque, parce que mes parents travaillaient et qu'ils n'avaient pas la possibilité de passer 2 mois de vacances avec nous. Donc ils nous envoyé chez la grand-mère. Et alors elle avait une grande maison, tout à fait foutraque, parce qu'il y a plusieurs pièces et accumulations. C'est génial, surtout que notre grand-mère nous laissait vadrouiller là-dedans et aller fouiller un peu pour aller à la recherche de merveilles qu'on ne trouvait pas souvent, parce qu'en vrai il n'y avait pas de merveilles absolues, mais le simple fait de découvrir des piles de journaux ou des cartons qu'on n'avait pas encore ouverts, c'était déjà quelque chose d'incroyable.
2: Bon, puis il y a le château fort.
3: Et il y a un château fort qui est très beau, franchement, qui est très beau. C'est un château du 12e qui est un vestige de la guerre de 100 ans. Il n'y en a pas tant que ça qui soit encore dans cet état-là. Il peut se visiter, hein. Il a un donjon d'une trentaine de mètres, je dirais, quelque chose comme ça. Et à l'époque, c'est pareil, c'était aussi un autre temps. Donc avec mon frère, mon cousin, qui venait souvent avec nous en vacances dans ces coins-là, on passait beaucoup de temps à jouer dans au château,
2: au pied du château. Mais quel terrain de jeu extraordinaire !
3: Dans les douves du château fort, et personne venait nous dire vous n'avez pas le droit ou je ne sais quoi. C'est-à-dire qu'on passait, on se prenait forcément pour des chevaliers. Exactement. Et c'était super.
2: Édifié par Jean Santerre, j'ai regardé, il est très beau ce château. Et vous l'avez dit, construit sur un rocher, rappelons qu'il est classé monument historique. Vous y êtes retourné ?
3: Alors, Pas récemment, non, pas récemment. Ça fait quelques années. Enfin, j'y suis retourné depuis que je suis enfant, oui, bien sûr. Mais ça fait quelques années que je n'y suis pas allé. Mais je sais qu'aujourd'hui, il est plus accessible comme ça. C'est-à-dire, il faut prendre un billet, acheter un ticket. Ouais. Voilà, il y a des horaires d'entrée. C'est différent. Je pense que les enfants d'aujourd'hui ne peuvent plus jouer au pied du château comme on le faisait.
2: Jean-François Julien, j'avance dans le temps. Collège et lycée, c'est à Mérignac.
3: Oui,
2: le village là. Hein.
3: Oui, c'est ça. On se rapproche de la ville parce que Mérignac c'est déjà une grosse ville. Hein. Je sais pas combien il y a d'habitants aujourd'hui, mais je pense qu'il doit y avoir 60-65 000 habitants. Donc c'est une grosse ville de périurbain. C'est vraiment ce qu'on appelle le périurbain. C'est une ville agréable. C'est une ville qui vit parce qu'elle est à proximité de Bordeaux. Et c'est vrai que là, je commence en grandissant à découvrir ce que c'est qu'une grande ville et l'attrait de la grande ville aussi, le cinéma, plus de monde, plus de possibilités. Voilà.
2: Alors, c'est la grande ville, vous l'avez dit, donc ça change un petit peu de ce village, et vous cherchez peut-être des lieux aussi pour vous oxygéner, pour vous ressourcer, vous l'avez évoqué tout à l'heure, à 15-16 ans, vous découvrez ça. Je fais un lien direct avec le cinéma, parce qu'on va découvrir dans un instant que le cinéma a failli y aller. C'est vrai que c'est le grand bleu pour vous à 15-16 ans là-bas. Hein.
3: Oui, c'est vrai, je découvre, je ne sais même plus comment ça s'est fait, je crois que c'est ma mère qui nous a proposé avec mon frère de faire un baptême de plongée sous-marine à la piscine de Mérignac. Pour mon frère et moi, parce qu'on on a continué à en faire et on continue d'en faire encore aujourd'hui tous les deux, ça a été une vraie révélation cette activité, donc la plongée sous-marine.
2: Qu'est-ce que vous découvrez ? Qu'est-ce que vous voyez ?
3: En fait, on découvre, je crois qu'au début, parce qu'en plus au début les premières plongées c'est en piscine, donc c'est pas il y a pas grand-chose à voir
2: en un moment donné.
3: Voilà, il y a pas grand-chose à voir, mais moi je découvre surtout une sensation, c'est-à-dire cette sensation d'être sous l'eau dans un équilibre qu'on découvre, c'est vraiment quelque chose, si les gens qui écoutent n'ont jamais essayé, faites-le, ne serait-ce qu'un baptême en piscine, c'est vraiment quelque chose d'assez exaltant, parce que on a des sensations corporelles qui sont très différentes, c'est pas volé non plus, j'ai jamais fait de chute libre, il y a des gens qui disent que ça ressemble un peu à chute libre, je pense que c'est encore différent, mais voilà, c'est un équilibre très différent, c'est un ressenti très différent, il y a une vraie sensation de liberté immédiate, en tout cas moi j'ai trouvé ça.
2: Fac de sciences à Talence. Et puis, vous quittez la région bordelaise.
4: Silence sur le plateau. Moteur. Action.
2: Vous vouliez tourner ?
3: Je sais pas trop ce que je voulais faire.
2: Vous vouliez faire du cinéma, en tous les cas, vous y avez pensé.
3: Ouais, j'y ai pensé, parce que j'ai rencontré un type extraordinaire qui s'appelait Patrick, qui est malheureusement décédé depuis, mais qui tenait une sorte de club d'animation socio-culturel à Mérignac, et qui aidait des adolescents comme moi à découvrir le monde de l'image, la photo, la vidéo et tout. Et à ce moment-là, j'ai découvert ce qui était au début un hobby et que je trouvais très agréable, mais j'ai surtout découvert le pouvoir de raconter une histoire en image. Tout l'impact que ça pouvait avoir, oui. Tout l'intérêt que ça pouvait avoir et tout le côté satisfaisant que je trouvais à faire ça.
2: Vous allez devenir reporter sans frontières, puis directeur de Reporters sans frontières. Il va y avoir Greenpeace, vous êtes aujourd'hui directeur général de France Nature Environnement. Ce sera l'arrivée à Paris, on va en parler dans un instant, puisque le cinéma c'est à Paris, puis à Paris vous allez découvrir d'autres choses. Rentrée scolaire il y a quelques jours, Jean-François, vous avez des enfants ?
3: Oui, j'ai 3 enfants.
2: Vous avez vécu la rentrée scolaire donc ?
3: Oui, tout à fait. Ils sont grands maintenant, il y a encore un petit dernier, entre guillemets, en quatrième, mais les autres sont
2: alors,
3: grands. Donc,
2: La rentrée scolaire, peut-être pour les plus jeunes qu'en quatrième, ça rime aussi avec le retour des poufs sur la tête de nos enfants. 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
5: Là où Pascaline passe, les poux trépassent, au grand soulagement des parents ou des proches qui sont souvent dans un drôle d'état.
7: Un peu en panique, et donc c'est là, je suis là aussi pour les rassurer. Et qu'il y a une solution. Et donc, il n'y a pas de problème. Parmi tous ces produits, j'utilise aucun produit chimique, que mécanique, uniquement. Ça, c'est très important pour le bien-être du chevelu.
5: Mais alors, pourquoi Pascaline a décidé de partir en croisade contre les poux et les lentes ? Eh bien, c'est grâce à ses petites filles. En un an, elles ont été infestées plusieurs fois, après avoir testé les produits anti-poux en pharmacie, souvent très chers, les peignes miracles, qui ne le sont pas, et autres remèdes de famille. Mamie Pascaline a décidé de prendre les choses en main. Elle découvre le concept des centres anti-poux à Paris et à Caen, elle fait une formation à Brest et ouvre le premier centre dans la Manche. Pascaline intervient dans les écoles, les crèches, les centres de loisirs et les maisons de retraite. Et bien sûr, en toute discrétion, elle enlève le logo de sa voiture quand elle arrive près de chez vous. Sympa, Mamie Pou. Il est aussi important de rappeler que seule son intervention ne suffit pas. Il faut ensuite continuer d'agir.
7: Avec son peigne, une fois par semaine, il faut prendre l'habitude pendant au moins 2 semaines, 3 semaines pour ne pas que ça revienne. Ça, c'est très important. Et puis, l'important, c'est de faire tout ce qui est tout autour aussi. Vous avez donc le nettoyage des oreillers, des draps et tout ça, tout le ménage qui va avec. Sinon, ça sert à rien. Si on fait uniquement la tête et rien d'autre, c'est pas la peine.
5: 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Merci à Ici Cotentin pour cette idée qui gratte. Ah ben non, pardon, cette idée qui apaise. 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
2: Bon, on l'espère. Merci beaucoup et pas que dans le Cotentin. Merci Catherine Kikandron. Jean-François Julliard est directeur général de France Nature Environnement aujourd'hui. Quelles sont ses missions, son quotidien? On en parlera. Son rapport avec la France aujourd'hui, le fait qu'il est assez indépendant finalement dans ses déplacements. Il est votre invité jusqu'à 21h. Il arrive à Paris. C'est la ville qu'on n'a pas le droit de prononcer, parce que je vous rappelle qu'il n'y a pas que Paris dans la vie. Et pourtant, c'est un déclic pour lui à suivre sur Ici.
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2: Et ce joli souvenir tube de l'été. En plus, l'été n'est pas fini. Tamé Impala et Jenny avec Dracula sur Ici.

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1: Votre radio locale vous distille des infos pratiques et des bons plans en Dordogne. Aujourd'hui, on découvre une initiative solidaire. La ville de Périgueux renouvelle son opération Mon Marché Solidaire. C'est demain matin, le 9 septembre. L'idée est simple, en allant faire le plein de produits frais au marché, non seulement vous prenez soin de vous, de l'économie locale, mais aussi des autres. La ville vous suggère de faire don de quelques-uns de vos achats avec une collecte de fruits et de légumes à destination des plus démunis. Donc elle est là, hein, l'action solidaire. Le processus est le suivant. Vous récupérez les poches que vous souhaitez remplir et vous les déposez auprès du stand dédié. Pour tout complément d'information, des agents de la ville seront présents aux différentes entrées du marché. Vous pouvez aussi appeler votre radio au 05 53 53 82 82 où on partagera avec vous toutes les informations possibles. En vous remerciant d'avoir choisi Périgord pour vous accompagner, prenez bien soin de vous.
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3: Et quel parcours extraordinaire avec notre invité Jean-François Julliard, qui a étudié à l'IFP, l'Institut français de presse, à l'ESRA, l'École supérieure d'audiovisuel, dont il ressort avec un master, Reporters sans frontières. Il en deviendra le directeur, puis directeur de Greenpeace France. Il est actuellement directeur général de France Nature. Il est votre invité ce soir et se raconte autour des lieux qui ont marqué sa vie. À un moment donné, vous êtes arrivé à Paris. Il faut bien quitter la Gironde, il faut bien quitter l'enfance et l'adolescence.
4: Ouais. Bah, je sais pas s'il faut, mais en tout cas, c'est vrai que ça s'est passé comme ça. Moi, j'en avais envie. Hein. C'est vrai que je bassinais un peu mes parents depuis déjà quelques temps pour venir à Paris.
3: Vous dites que c'est un coup de foudre et une tempête à la fois.
4: Oui, parce que c'est vrai que j'arrive dans dans la grande ville, pour le coup, vraiment la grande ville. Enfin, même comparé à Bordeaux, Paris est une immense ville. Et puis, donc je suis assez rapidement séduit par l'immensité de la ville. Je passe beaucoup de temps à marcher, à prendre le métro et à essayer d'en découvrir ces quartiers. Et puis j'arrive pour faire des études de cinéma. Donc en plus, je rencontre tout un tas de gens extrêmement créatifs, très exaltés, qui ont 1000 idées à la minute, qui sont tous des révolutionnaires dans l'âme et qui veulent changer le monde en permanence. Donc je découvre beaucoup de choses, voilà, beaucoup d'idées nouvelles, beaucoup de façons de penser nouvelles que je n'avais pas côtoyées jusque-là, et c'est vrai que c'est beaucoup.
3: Voilà, c'est une ouverture spatio-temporelle.
4: C'est une ouverture spatio-temporelle, c'est une curiosité nouvelle, je découvre des champs artistiques que je ne connaissais pas, je découvre des personnalités dont je n'avais jamais entendu parler, je découvre des façons de penser, des façons de s'habiller, des façons de vivre que je ne connaissais pas, donc oui, c'est beaucoup de choses.
3: Les grands musées, les quartiers historiques, le quartier latin, vous alliez même lire des BD au Forum des Halles à la FNAC.
4: Oui, parce que ça coûte cher une BD, j'ai toujours été passionné de BD et à l'époque, je crois que c'est toujours le cas d'ailleurs, la FNAC avait cette politique de laisser un peu les gens prendre des BD et s'asseoir dans un coin et les lire tranquillement, donc voilà, ça m'est arrivé.
3: Je fais un lien, les BD, les enfants, je crois qu'à cette période-là, vous faisiez encore quelques allers-retours pour être moniteur de colo dans les centres de loisirs en Gironde.
4: C'était mon boulot d'été, c'est vrai que c'était...
3: Vous avez adoré. Hein.
4: J'ai adoré ça parce que j'ai découvert que s'occuper d'enfants qui n'étaient pas les siens, c'est très chouette aussi, et je m'occupais d'enfants qui avaient entre 6 et 12 ans, je pense, quelque chose comme ça, et je trouvais ça très sympa de leur faire faire tout un tas d'activités estivales. C'est-à-dire, c'est le plaisir de jouer avec les enfants sans avoir la responsabilité.
3: Vous baladiez, j'imagine aussi.
4: On se baladait, on allait dans le Grand Sud-Ouest, parce que je me souviens d'avoir fait des stages où on partait pour le coup une semaine avec les enfants, donc à passer les nuits sous les tentes et tout ça, organiser leur repas, et puis la journée on faisait du kayak, on faisait de la spéléo, on faisait de l'escalade.
3: Où ça, donc, la spéléo ?
4: En Dordogne, je me souviens. Je pourrais pas vous dire exactement les noms précis, mais je me souviens d'un stage comme ça en Dordogne et le kayak aussi, ça devait être dans ces coins-là.
3: La librairie du Sénat, autre lieu.
4: Alors ça, c'est le lieu de...
3: Je vous faire des allers-retours, là.
4: Ouais, c'est un lieu très différent, mais la librairie du Sénat, c'est parce que ça a été mon premier vrai boulot, on va dire, à la chaîne parlementaire, à l'époque, donc je sors de ces études de journalisme, et je me retrouve propulsé là. Et là aussi, c'est très chouette, parce qu'en fait, c'est la chaîne parlementaire avant qu'elle existe. C'est-à-dire que je faisais partie, enfin, j'étais intégré dans une équipe de journalistes et de programmateurs qui étaient chargés de lancer la chaîne parlementaire. Elle n'émettait pas encore. Ouais. Donc c'est pour ça qu'on était dans la librairie du Sénat, dans une toute petite équipe, à essayer de penser un peu le concept d'une chaîne parlementaire à la française.
3: C'est un vrai lieu de construction. Quoi.
4: Ouais, ça existait déjà, je me souviens, en Angleterre, en Allemagne, aux États-Unis. Donc on allait voir un peu ces chaînes-là pour s'en inspirer et essayer d'imaginer une chaîne parlementaire à la française qui n'avait jamais eu lieu.
3: À l'époque, vous êtes ce qu'on appelle objecteur de conscience. C'est aussi ça qui vous permet d'intégrer Reporters sans frontières.
4: Oui, parce que je fais partie de cette génération qui devait faire son service militaire. Et c'est vrai que j'avais un vrai problème un double problème en fait. Je me sentais pas du tout à l'aise avec l'idée de porter l'arme. J'y voyais pas
3: l'autorité.
4: Beaucoup de sens. Pas forcément l'autorité, mais le côté uniforme. Enfin, sachant, en plus, on savait que ça allait s'arrêter. C'était vraiment les

0: dernières années. Et puis j'avais l'impression d'une perte de temps. Enfin, je me suis dit, mais je vais m'ennuyer pendant une année dans un bureau à pas faire grand chose d'intéressant. Et en parlant avec un copain, c'est lui qui m'a dit, mais mets-toi objecteur de conscience. C'était très facile, il suffisait d'écrire au ministère de la Défense et on se retrouvait objecteur de conscience. Et c'est comme ça que j'ai pu intégrer au Reporters sans frontières. Et du coup, voilà, une opportunité extraordinaire parce que je passais d'un potentiel service militaire un peu ennuyeux parce que ça allait se terminer à quelque chose qui me permet de découvrir le monde.
1: Je vais survoler rapidement, mais je vais l'évoquer parce que là on est beaucoup trop loin de Paris, mais évidemment vous découvrez le monde, il y a le Togo, il y a l'Afrique subsaharienne, vous allez défendre des journalistes qui sont emprisonnés souvent voilà de façon totalement injuste, vous enquêtez je crois notamment sur la mort d'un journaliste un peu connu au Burkina Faso.
0: Oui, j'ai passé beaucoup de temps au Burkina Faso, en Côte d'Ivoire, enfin en Afrique de l'Ouest, sur des situations de journalistes assassinés ou mis en prison parce qu'ils contestaient l'autorité, c'était vraiment ça pour le dire rapidement, et c'était génial de pouvoir faire ça, j'avais 25-26 ans à l'époque, donc c'était quelque chose de très convaincant pour l'engagement militant qui était en train de naître chez moi.
1: Alors après, vous allez aussi au Rwanda également, mais vous découvrez plein de choses, découvrez le monde, mais aussi le monde avec ses vicissitudes et des choses qui ne sont pas forcément très jolies. Du coup, quand on revient en France, peut-être entre deux reportages, ça fait du bien ?
0: Oui, ça fait du bien. Et j'ai beaucoup voyagé, mais je n'ai jamais vécu à l'étranger. C'est-à-dire que je passais beaucoup de temps. Je me souviens que les premières années au Reporters sans frontières, en cumulé, je pense que je passais facilement 3-4 mois à l'étranger. Mais à chaque fois, je revenais et j'étais toujours content de revenir, toujours content de revenir à Paris, toujours content de revenir dans le Sud-Ouest quand je retournais voir ma famille qui était là-bas. Donc oui, j'ai toujours continué à voyager aussi en France. Et du fait de voyager beaucoup à l'étranger, finalement, pour mon travail, a fait que j'ai passé beaucoup de temps à passer des vacances en France.
1: Où ça ? Il y a des vacances marquantes comme ça en France ?
0: Ouais, les Pyrénées, je crois que vous l'avez évoqué tout à l'heure. C'est vrai que les Pyrénées, ça a été un gros coup de foudre aussi, parce qu'enfant, je passais beaucoup de temps dans les Pyrénées pour aller skier, parce que c'était les stations de ski à Gourette, notamment, ou Artoust, dans les Pyrénées Atlantiques, qui étaient les stations un peu les plus proches de Bordeaux. Mais là, j'ai découvert les Pyrénées l'été, le pic du Midi d'Ossau. Voilà, si vous avez jamais fait de la rando dans ces coins-là, il y a un tour des lacs, c'est quelques heures, mais on passe d'un lac à un autre, ils sont tous plus sublimes les uns que les autres, c'est absolument magnifique.
1: Voilà. Vous êtes reporter sans frontières entre 98 et 2004, vous en prenez la direction de 2008 à 2011, et puis en 2012, vous devenez directeur de Greenpeace France. Vous vous souvenez de l'endroit où vous avez pris cette décision, dit « Allez, je vais m'engager dans Greenpeace ».
0: Ah,
1: c'était
0: question.
1: Où
0: Non, je me souviendrai pas précisément.
1: Non, mais vous savez, c'est un moment important.
0: Ouais, bien sûr, bien sûr.
1: On se souvient toujours un petit peu où est-ce qu'on était, quoi.
0: Ouais, je me souviens, j'étais dans les locaux de Reporters sans frontières. Je peux le dire maintenant, il y a de l'eau qui a coulé sous les ponts, mais un peu caché quand j'ai appris que j'étais que j'étais pris à Greenpeace. Je me souviens pas plus de l'endroit où j'étais quand j'ai pris la décision de candidater. En fait, ça a été un processus un peu long. Au début, je me suis questionné parce que c'est toujours des choix impactants. Enfin, là pour le coup, j'ai quitté complètement le monde des médias et de l'information pour partir dans une ONG qui travaille sur la protection de l'environnement, mais c'est un choix que j'ai jamais regretté. J'ai toujours, je me suis senti très à l'aise en arrivant à Greenpeace, et d'ailleurs j'y suis resté 14 ans. Donc.
1: Et du coup, vous déplacez énormément partout en France, j'imagine.
0: Oui, beaucoup sur des terrains de lutte écologiste. Donc ça peut être Notre-Dame-des-Landes à l'époque, encore à côté de Nantes, mais ça peut être aussi d'autres terrains comme ça. Greenpeace a des groupes locaux de militants un peu partout en France, donc c'est vrai que j'ai gravité pas mal dans différentes régions.
1: Ça marche ici, qu'en pensez-vous ? Ce sont aussi les belles initiatives, Jean-François Julliard. Même si elles coûtent un peu moins cher cette année, d'après le panier ici, l'achat des fournitures scolaires, on parlait à la rentrée tout à l'heure, reste un passage obligé pour tous les parents, enfin presque tous, puisqu'une commune a décidé cette année encore d'offrir des fournitures aux élèves. Robin Bernot avec Julien Prouvailleur.
2: Les fournitures scolaires. Évidemment, lorsque l'on est enfant, on veut ce qui est à la mode, et ce qui est à la mode, ça coûte cher.
3: En fait, avant, vraiment, ma mère, elle n'avait pas les moyens, et forcément, quand elle ne m'achetait pas ce que je voulais, j'en voulais un peu.
2: Sauf que derrière, pour les parents, c'est un véritable budget. Juste à côté de Valenciennes, dans le Nord, je vous présente la commune de Denain. Historiquement ancrée à gauche et dirigée depuis 2008 par des maires issus de l'enseignement, Denain offre pour la 10e année consécutive les fournitures scolaires à tous les enfants de la ville scolarisés du CP au CM2. Notre reporter Julien Prouvoyeur a assisté à cette distribution et en a profité pour discuter avec Anthony Bovin, directeur du pôle éducation et vice-sportif de la commune.
4: Le premier jour de l'année, l'ensemble des enfants arrive avec le kit. Donc ça permet vraiment de travailler dès 8h30 j'ai envie de dire, et puis de démarrer dans de bonnes conditions.
2: Sur place, il y a Sarah, par exemple. Elle est venue récupérer un kit pour sa fille qui rentre en CM1. Alors, qu'est-ce qu'on a dans ce kit?
5: Il y a des fournitures, des stylos, des feutres, des crayons de couleur, le nécessaire pour eux, quoi. Donc là, ça nous aide vraiment beaucoup pour les enfants, quoi.
2: Ici, dans le Nord, cette distribution gratuite de fournitures, ça marche. Mais alors, vous, qu'en pensez-vous?
3: Je pense que c'est bien, surtout pour ceux qui sont dans le besoin.
2: Abigail a 20 ans, elle est étudiante et cette période d'achat des fournitures, ça lui rappelle forcément quelques souvenirs.
3: Quand j'étais enfant, j'aimais beaucoup les fournitures chères et ma mère, elle me disait non, ça coûte trop cher.
6: T'as dit le
3: oui, voilà.
2: La voix que vous entendez juste derrière Abigail, c'est Perle, elle a 19 ans et elle aussi est étudiante.
7: Nous, on prenait toujours souvent de la sous-marque en fait.
2: Sauf que lorsque l'on est ado, on a forcément envie d'avoir ce qui est le plus tendance et ça, les marques, elles l'ont bien compris.
7: Vu que les gens, ils voient qu'on a des plus beaux trucs, on est un peu plus, pas valorisé, mais en mode, les gens ils sont là en mode, oh t'as des trop beaux stylos parce qu'on t'a emprunté et tout.
2: Alors, avec cette distribution, la ville de Denain permet à tous les élèves d'avoir le même matériel et de démarrer l'année sur les mêmes bases.
7: Ce que la ville a proposé, je trouve que c'est bien parce qu'ils ont tous les mêmes fournitures.
2: Une distribution de 1800 kits qui a tout de même un coût. L'an dernier, cette opération a représenté une dépense de 18 000 euros inscrite au budget de la ville.
1: Robin Bernot, ici ça marche, qu'en pensez-vous? On vous donne la parole. Chaque jour, on sillonne la France entière, on l'a dit. Vous avez de liberté aussi, Jean-François Julien, de vous déplacer dans le cadre de votre métier. Et vous adorez vous déplacer en train et travailler en train.
0: Oui, c'est vrai que là, je reviens. J'ai passé beaucoup de temps dans le train ces dernières semaines parce que j'ai été à Grenoble, j'ai été à Auch, et donc c'est des trajets qui prennent quelques heures en train. Et c'est vrai que c'est un lieu dans lequel j'aime bien travailler parce que on est tranquille dans le train. Enfin, voilà, moi j'aime bien m'asseoir côté fenêtre, un peu dans un coin, un peu à l'écart, un peu tranquille, et je peux tout à fait passer des heures sur mon ordi dans le train. J'ai l'impression d'avancer. Je sais pas, c'est peut-être trompeur, c'est peut-être la vitesse du train qui me donne l'impression de travailler plus rapidement. On est moins sollicité aussi, il y a quand même moins le téléphone qui va sonner et tout, donc c'est un lieu agréable.
1: Alors, du vélo que vous préférez largement au train, il en sera question avec notre invité qui est avec nous quelques minutes encore. Il est directeur général de France Nature Environnement, Jean-François Julliard, et sur ICI jusqu'à 21h.
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1: 4, 3, 2, 1, 0, je joue de la musique avec Calogero.

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2: Il est un homme sensible, profondément humain, engagé depuis bien longtemps, journaliste puis reporter sans frontières qu'il a dirigé. Il est aujourd'hui directeur général de France Nature Environnement, Jean-François Julliard, qui conduit finalement la voiture de sa vie là, depuis maintenant 20 heures. Ça va, on continue ?
3: Allez, on continue.
2: C'est pas dur de voir tout défiler comme ça ? Vous êtes
3: non,
2: encore,
3: ça va. C'est intéressant.
2: Est-ce qu'il y a des clés pour réussir, comme vous l'avez fait ? On vient d'évoquer votre parcours, qui pour beaucoup de journalistes nous mettent au garde à vous. Quelles sont les clés, quels sont les conseils que vous pourriez donner à des jeunes qui ont 17, 18 ans, qui veulent aller dans une école de journalisme, par exemple ?
3: Déjà de rester motivé, déterminé, de s'accrocher, parce que c'est vrai que c'est pas facile, ouais. Hein, ça n'était pas à mon époque et je crois que ça l'est encore moins aujourd'hui. J'ai une fille d'ailleurs qui veut faire du journalisme et je l'encourage, je la soutiens, parce que c'est un très très beau métier, mais c'est vrai que les débouchés, comme on dit, sont parfois difficiles. Je pense que ce qui est important aujourd'hui aussi, c'est de rapidement peut-être de se spécialiser, d'avoir une discipline sur laquelle on va travailler plus, quoi. Les médias se sont hyper spécialisé aussi. Aujourd'hui, je vois bien qu'on cherche des spécialistes. Alors, ça peut être des spécialistes du journalisme économique, scientifique, par exemple. Voilà, moi, je travaille sur les questions environnementales. Je rêverais qu'il y ait plus encore de journalistes qui aient envie de travailler sur les questions environnementales. Je pense qu'il y a beaucoup de choses à faire.
2: Jean-François Julliard, directeur général de France Nature Environnement. C'est quoi ce métier ? C'est quoi votre quotidien ?
3: C'est beaucoup de choses. En fait, c'est un quotidien qui est différent chaque jour, et c'est aussi ça que j'aime. C'est à la fois le côté gérer des équipes, parce qu'il y a une cinquantaine de salariés à France Nature Environnement, et puis pas loin de 200 bénévoles au niveau
2: national. C'est important.
3: Il
2: y a des bénévoles.
3: Exactement. Il y a beaucoup de bénévoles. C'est avant tout même un réseau de bénévoles. C'est un réseau d'associations, une fédération d'associations. On regroupe 8000 associations en France, donc c'est beaucoup beaucoup d'assos de
2: différentes tailles. Le porte-parole des Français
3: c'est un peu abusif de le dire, mais en tout cas, on représente effectivement 8000 associations qui vont travailler sur les questions de protection de la nature et de l'environnement.
2: Et tout ça au sein d'organisations ?
3: Oui, au sein d'organisations, oui, de différentes tailles. Et donc, c'est vrai que le métier est très différent chaque jour. Il y a cette partie gestion d'une structure, donc il y a aussi la partie, il faut trouver les financements qui permettent de faire tourner tout ça. Il y a une fonction forcément de représentation, ce que je fais là en vous parlant ou en allant à droite et à gauche. Il y a les projets au quotidien, donc ça m'oblige, mais ce que j'aime aussi à sillonner la France et aller voir des gens sur le terrain qui font des choses concrètes et réelles pour la protection de la nature et la défense de la biodiversité, par exemple. Donc c'est beaucoup de choses.
2: Ouais. Alors, ça a été créé en 1968, c'est reconnu d'utilité publique, je le rappelle, en 1976, uni pour un monde vivable, et vous l'avez évoqué d'ailleurs, Jean-François, il y a plein de structures en région. Je vous donne quelques régions comme ça, juste un mot peut-être rapide sur ces régions, les souvenirs que vous pouvez en avoir, ou les choses qui se font. La Bretagne ?
3: La Bretagne, c'est une région que je connais pas bien encore, parce que quand on grandit à Bordeaux, la Bretagne, c'est très loin. Mais c'est une région dans laquelle il y a beaucoup, beaucoup de choses à découvrir, ça c'est certain. Et en termes d'engagement militant, c'est une région assez exemplaire. On a France Nature Environnement, par exemple, Bretagne, est très active sur tout un tas de sujets. On va d'ailleurs avoir notre Assemblée Générale l'an prochain là-bas. Il y a beaucoup de choses autour des questions de la protection de la biodiversité, mais aussi de la pollution de l'eau. C'est un endroit où, malheureusement, les eaux sont souvent polluées, parce qu'il y a une agriculture intensive qui est très concentrée en Bretagne, donc il y a beaucoup de choses à faire.
2: L'Alsace, la Lorraine ?
3: Alors l'Alsace et la Lorraine, on a aussi des activités là-bas, bien sûr. On travaille aussi beaucoup sur la question des espèces protégées. Il y a beaucoup de choses à faire dans ces coins-là. Il y a beaucoup de forêts à protéger. Il y a beaucoup de pratiques agricoles qui nécessitent d'être soutenues aussi. Enfin, c'est des endroits comme beaucoup qui sont soumises aux conséquences du réchauffement climatique. Enfin voilà, c'est des régions dans lesquelles les écarts de température sont extrêmement importants. C'est pas nouveau, mais ça s'accentue et ça crée un stress hydrique, ça crée des sécheresses qui sont difficiles à vivre pour les agriculteurs du coin.
2: Bon, la Normandie, c'est vos origines, c'est Valogne.
3: Ah, Normandie, c'est mes origines, c'est effectivement une région que j'adore. C'est aussi une région pour moi qui est marquée du sceau de l'industrie nucléaire en France, qui est très présente, parce que c'est là-bas qu'il y a le EPR de Flamanville, c'est là-bas qu'il y a le centre d'enfouissement des déchets de l'AG. Donc c'est un endroit qui est pleine de contrastes. C'est une région qui est très sauvage et en même temps, moi, ça m'a toujours gêné effectivement qu'il y ait ces installations nucléaires. France Nature Environnement est une organisation anti-nucléaire et moi, je suis quelqu'un qui a beaucoup travaillé sur le sujet et qui pense qu'aujourd'hui, on devrait apprendre à se passer du nucléaire. Et malheureusement, il y a beaucoup d'installations là-bas avec toutes les conséquences que ça peut avoir aussi sur l'environnement.
2: La région PACA.
3: La région PACA, c'est une des régions qui souffre aujourd'hui le plus du réchauffement climatique, forcément, avec un climat méditerranéen qui devient celui qu'il est, avec des eaux qui se réchauffent, avec les conséquences
2: caniculaires dont on sort il y a encore quelques heures.
3: Exactement, avec les conséquences que ça peut avoir pour la biodiversité sous-marine. On parlait tout à l'heure de la plongée sous-marine. Moi, j'ai beaucoup plongé en Méditerranée. C'est des régions qui souffrent, qui vont être amenées à souffrir avec des évolutions, y compris dans les modes de vie, qui vont devoir être nécessaires.
2: Les océans, on l'a compris, les littoraux, voilà, l'agriculture, l'alimentation, les forêts, l'eau. Il y a la Guyane, tiens, j'y pense.
3: Ouais. Oui, c'est sûr, c'est plus loin. J'ai jamais eu la chance de pouvoir y aller, mais on a aussi une association membre, Guyane Nature Environnement, qui est là-bas et qui essaie de faire un travail formidable sur la protection de la forêt tropicale et la protection de la biodiversité qui est si importante en Guyane, avec aussi la question de la pratique de l'orpaillage, de ces mines d'or légales et illégales qui souvent dévastent la forêt et polluent les rivières et les eaux qui sont des lieux pour beaucoup de communautés locales qui sont des lieux essentiels.
2: D'une manière générale, tout ce que vous faites, on aurait pu parler des risques, impact industriel, c'est tout autour de la santé, ce que vous faites, de notre santé.
3: De toute façon, l'environnement est très lié à la santé et va l'être de plus en plus. On a découvert, par exemple, cet été avec les canicules, tout l'impact que ça pouvait avoir sur la santé humaine, mais aussi sur la santé animale. On a beaucoup parlé des poules qui mouraient de chaleur dans les élevages. On pourrait dire la même chose, c'est plus difficile à mesurer parce qu'on les voit moins, mais on pourrait dire la même chose de la faune sauvage. On sait qu'il y a eu un impact énorme de ces chaleurs sur la faune sauvage. Donc les questions d'environnement et notamment du réchauffement des températures et les questions de santé sont intimement liées. Dès qu'il fait plus chaud, on souffre plus. Il y a une pollution de l'air qui s'accentue, il y a une difficulté à vivre tout simplement qui est là.
2: Au niveau autour de ces enjeux écologiques, Jean-François Julien, je rappelle, directeur général de France Nature Environnement, comment on fait pour vous rejoindre? Vous avez parlé des 200 bénévoles. Moi, je sais pas, j'habite en Bretagne, en Normandie, je veux vous aider, je veux faire quelque chose. Comment on fait?
3: Eh bien, allez sur le site de France Nature Environnement, il y a toutes les organisations membres qui sont là, toutes les fédérations régionales, et quel que soit l'endroit où vous habitez, il y a une association membre de France Nature Environnement à côté de chez vous. Donc, vous pouvez vous engager. C'est France Nature Environnement Bretagne ou d'autres régions ou des assos locales selon vos envies aussi. Ça peut être des assos qui sont thématiques sur protection de l'eau, protection des espèces protégées, pratiques agricoles, pollution de l'air, gestion des déchets. Enfin, il y a tellement de sujets autour de la protection de l'environnement, c'est vaste que tout le monde peut trouver quelque chose à faire.
2: Parmi les lieux que vous aimez découvrir, est-ce qu'il y a des régions qui vous manquent? Alors, vous en avez évoqué quelques-unes, mais je ne connais pas forcément. Mais est-ce qu'il y a un endroit où vous dites, ça fait des années que j'ai envie d'y aller, je passe en train, je ne m'arrête pas. Elle est où cette région que vous connaissez peu et qui vous donne envie?
3: Je dirais les Cévennes.
2: Alors pourquoi?
3: Ben parce qu'en fait c'est une région qui m'attire parce qu'on m'en parle souvent, parce que j'ai pu m'en approcher, j'ai pu même y passer, mais toujours en coup de vent. Et ça fait plusieurs années que je me dis qu'il faut que je prenne le temps d'aller découvrir une région comme les Cévennes. Moi j'aime bien ces régions, je le disais tout à l'heure, j'aime bien ces régions qui se méritent, ces régions un peu sauvages, qui sont un peu âpres parfois même. Mais les Cévennes pour moi c'est exactement ça. C'est effectivement une région qu'on doit prendre le temps on doit prendre un peu de temps pour la découvrir et voilà, ça fait partie de ces régions-là.
2: Il y a le massif central
3: que j'ai découvert il y a pas longtemps en allant faire du camping avec mes enfants et du canyoning dans le massif central. On était j'ai plus le nom. On a passé un peu de temps à Saint-Nectaire.
2: Après, c'est l'Auvergne.
3: On a passé un peu de temps pas loin du Puy-en-Velay.
2: De Saint-Jacques-de-Compostelle.
3: Et après, on était petit village, je vais pas trouver le nom, mais vers Aurillac, voilà, dans le Cantal.
2: L'Allier, le Puy-de-Dôme, voilà, tous ces départements.
3: Donc, c'est des départements géniaux. J'ai découvert ça. J'ai découvert les routes sauvages du Cantal et j'ai trouvé ça merveilleux. Je me suis dit qu'il fallait que j'y retourne pour faire des randonnées là-bas. Moi, j'adore randonner. Je l'ai fait beaucoup dans les Pyrénées. Et j'adore le vélo. J'adore le vélo.
2: Alors, le lieu pour aller faire du vélo en France, le lieu le plus sympa, qui s'y prête le plus?
3: Le canal de l'Ourcq. à côté de chez moi.
4: Ah bah oui, vous savez pas loin pour le coup. Alors, le canal de Lourcq, c'est à Paris. Hein.
3: Non, oui, le canal de Lourcq, parce que moi, je vis à Pantin, en région parisienne. C'est vrai que je me déplace beaucoup à vélo. C'est un moyen de locomotion que j'aime parce qu'il est pratique, parce qu'il est facile, parce qu'il est écolo, parce que je trouve qu'il vous met en bonne humeur, qu'il vous apporte un plus pour ouais. votre santé. Enfin, vous voyez, il n'y a que des avantages à rouler à vélo. C'est pas toujours facile partout. Il m'est arrivé de me retrouver dans certaines villes de France où c'est encore compliqué parce que les pistes cyclables manquent. Mais globalement, il y a quand même une vraie évolution. Moi qui fais du vélo depuis plus de 20 ans maintenant ouais. à Paris, il y a eu un avant, un après, quoi.
4: Un dernier lieu. C'est quoi cet amour pour le Jura?
3: Ben, en fait, j'ai appris à skier dans le Jura. C'est un peu bizarre parce que j'habitais à Bordeaux, comme je l'ai raconté, mais mon père avait un copain qui avait un chalet dans le Jura, donc on allait skier là-bas. J'ai adoré le Jura en hiver et j'ai eu la chance d'y retourner il n'y a pas longtemps en été et ça a été un coup de foudre aussi. Voilà, c'est encore, là aussi, c'est une région sauvage, assez protégée, qui est aussi belle en été qu'en hiver. Et oui, j'ai une passion Jura.
4: Vécu un 31 décembre mémorable.
3: J'y ai vécu un 31 décembre mémorable, je n'en dirai pas plus, mais je vais certainement y retourner bientôt.
4: Quelle balade! Vraiment, on s'est arrêté partout, au-delà de votre parcours, lié aussi à votre engagement. On a parlé bien sûr de toutes ces villes, de toutes ces régions qui s'investissent auprès de vous. Directeur général de France Nature Environnement, c'était un plaisir de vous recevoir, Jean-François Julliard.
3: Merci.
4: Merci pour cette balade. On se retrouve dès demain sur ICI. Vous pouvez réécouter l'émission sur ICI.fr, la partie également. Je vous souhaite une excellente soirée. Merci d'être avec nous chaque soir, nombreux, dès 20h.
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4: Et de Police. Belle soirée.

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1: Je vous souhaite une très belle soirée. Merci d'écouter ici, il est tout juste 21h. Bonsoir années 80, c'est Laurent Petit-Guillaume.
2: Bonsoir à tous, on se croise dorénavant tous les soirs ici pour se souvenir des chansons qui nous ont fait danser, chanter dans les années 80 et puis surtout qui continuent à le faire. Et ce soir, ça commence comme ça.

0: Vanessa Paradis à l'instant avec Marilyn et John.
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0: C'était en 1988 et c'est le troisième single de Vanessa Paradis et c'est un tube. C'est vrai qu'après le raz-de-marée de Joe le Taxi, certains ont pu penser à l'époque que ça durerait pas. Mais c'était mal connaître l'artiste et tous les talents cachés qui par la suite se sont révélés. Vanessa est toujours en tournée, elle sera entre autres le 6 octobre à la Sirène de La Rochelle et le 17 novembre à l'Accor Arena de Paris. En 2021, quatre tubes de Queen dépassaient le milliard d'écoutes cumulées, dont Another One Bites the Dust.

minutes par semaine, c'était le groupe Indochine. C'est fou, mais il y a 45 ans, Dominique et Nicolas Sirkis décident de former un groupe. Et oui, 45 ans, hein, c'est l'âge d'Indochine. Et l'aventure continue puisque le groupe sera à l'affiche de la scène musicale de Boulogne-Billancourt à partir du 26 novembre. Les années passent, mais les émotions restent les mêmes lorsque l'on retrouve certains tubes. On a adoré Diego Libre dans sa tête par l'idole Johnny Hallyday en 90, mais aussi en 81 avec France Gall. Et bien sûr, en 1983 par son auteur-compositeur Michel Berger, Diego Libre dans sa tête.

0: Talk, It's My Life. Nul n'est prophète dans son pays. La preuve, grâce à ce tube, ce groupe anglais a connu les sommets des classements en Italie, en France, aux États-Unis, mais pas en Angleterre. C'est lors de l'apparition d'un best-of en 1990 qu'elle est devenue un tube, cette chanson, chez nos amis british en tout cas. En 1987, elle, Suzanne Vega, elle n'a pas attendu d'être numéro 1 aux États-Unis et dans le monde, avec Luca, qui arrive dans un instant.
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0: Bleu comme toi, à l'instant, c'était Étienne Dao.
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0: On est en 1988 et ce titre qui devient un tube marque le retour d'un Étienne Dao en pleine forme après un exil en Angleterre où il était parti se ressourcer. C'est là qu'il enregistre un album essentiel pour nos vies martiennes, c'est sublime. Et c'est à New York qu'il tourne avec un célèbre réalisateur polonais. Le clip, vous vous souvenez peut-être sans doute d'Étienne Dao avec son chapeau de cow-boy ? Bah sinon je vous le conseille. C'est à la même époque qu'Alain Souchon, lui aussi connaît un beau succès avec « Quand je serai

Paul Young avec Every Time You Go Away. Et c'est le plus grand succès de Paul Young, c'était en 1985. Il avait eu la bonne idée de reprendre cette chanson enregistrée à l'origine par le duo américain All & Oates, mais jamais sortie en single. Et comme c'est une belle balade un peu triste, on va continuer en ramenant du rythme et du sourire, de l'énergie également, avec Evelyn Thomas, High Energy, succès en 1984.

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1: C'est tout pour aujourd'hui, mais la bonne nouvelle, c'est qu'on recommence demain, même endroit, même heure. Alors à demain, dans un instant 100% chansons françaises. 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
2: Saviez-vous que le tube Ce qu'on était de Pierre Garnier est né en seulement 40 minutes?
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2: Juste avant la Star Academy, Pierre mange un morceau avec ses amis, Joseph Kamel et Daisy. Il cherche un hit d'été bien rythmé, mais ça ne vient pas. Ils finissent par sortir la guitare dans le jardin, et là, comme par magie, la mélodie de cette rupture amoureuse surgit d'un coup.

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3: C'est un cri de ralliement qui a marqué les années 2000. Yalla ! Mais saviez-vous que ce tube de Calogero est né devant un poste de télévision ?
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3: Tout bascule quand le chanteur découvre Sœur Emmanuel lors d'une interview. Il est instantanément fasciné par la force et l'énergie de cette petite sœur des pauvres. Avec son complice, Lionel Florence aux paroles, il décide de mettre en musique son expression favorite, Yalla, qui signifie

0: n'était qu'un hommage lointain devient une réalité bouleversante peu après la sortie de l'album 3. Et Calogero finira même par rencontrer Sœur Emmanuelle en personne.
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2: Ouais, ça c'est un truc que je fais souvent. Alors c'est marrant parce que je le fais un tout petit peu moins parce que je vieillis. C'est des bateaux très violents, les bateaux de course. C'est les IMOCA, les bateaux du Vendée Globe. C'est des bateaux qui tapent vraiment très très très très fort. Je me suis cassé le dos une fois. J'ai cassé mes caméras plein de fois. Je suis reparti l'année dernière sur Tara, sur la goélette Tara. Donc là c'est plus cool, c'est plus smooth.
3: C'était improbable aussi de croiser tous les gens que t'as pu croiser avec Tara.
2: Ouais, je fais pas une liste, mais oui, ça va de Thomas Pesquet. Je sais même plus. Je pourrais pas te dire, mais le dernier film sur lequel j'ai bossé, il sort bientôt d'ailleurs. Il s'appelle Mata. C'était avec Mélanie Laurent.
3: Et tu faisais quoi sur ce film?
2: Là, c'était de la photographie de plateau et making of. Ça, c'est un truc que j'aime beaucoup parce que un tournage, c'est compliqué, c'est éprouvant, c'est 6 semaines de travail intense. Et quand on est à ce poste, en fait, on est mobile, on fait ce qu'on veut, on se balade et ça rejoint mon amour du documentaire.
3: On va revenir sur le fait de naviguer parce que tu as participé à différentes courses, tu as navigué avec des grands skippers, des marins pêcheurs, des sauveteurs de la SNSM. Comment on filme en mer?
2: Sur les bateaux de pêche et sur des gros bateaux, c'est très facile. Et sur les IMOCA ou les ultimes, c'est la guerre. C'est vraiment, on est à genoux, on est malade, on se cogne partout. Et là, j'avais fait la face nette avec Jérémy Bayou et Franck Camas sur un IMOCA. On utilise 1% des rushs parce que le reste, ça bouge et c'est pas cadré, quoi.
3: Le gars qui est dans le chaos total, quoi.
2: Ouais, puis les bateaux sont fermés, ils vont vite, ils sautent, ils volent, enfin tout ce qu'on veut. Et par contre, il y a un truc qui est très très chouette et très formateur là-dedans, c'est que quand on revient à terre, et ben tout paraît facile. On appuie sur un bouton, ça fait un café, on a des toilettes normales et quand on cadre, ben, c'est cadré. Donc c'est une très très bonne école, c'est une sorte de mini service militaire express.
3: Comment est-ce que tu pourrais la décrire, justement, la mer, toi? Ça t'a appris des choses sur elle de la filmer?
2: Et ben en fait, c'est même pas que ça m'a appris des choses, c'est que moi je suis né à Cherbourg, j'ai grandi à l'école de voile de Cherbourg, j'ai fait l'optimiste du 420 en compétition. J'ai même été champion de basse Normandie en 93 d'optimiste. J'ai toujours fait du bateau. Quand je suis allé habiter à Paris, quand j'étais prof, j'ai acheté une péniche parce qu'il me fallait de l'eau autour de moi. J'ai tout fait pour revenir à Cherbourg et ça, c'est un attachement qui est vraiment profond. Et moi, le Cotentin, on parle de presqu'île, mais je le vois comme une île en fait. Et j'ai toujours été passionné par les îles. J'avais un bateau dans le port que j'ai vendu il y a pas longtemps parce que j'avais plus le temps d'en faire et que je naviguais beaucoup trop sur les autres bateaux. Quand je rentrais, j'avais pas envie de faire du bateau. C'est toujours un truc d'aller vers Origny, Guernesey, Serque. Il y a un petit côté passionnant, là, comme les Robinson ou la série Lost, tout ce genre de choses. Et donc, moi, le Cotentin, je le vois vraiment comme une île, pas comme une presqu'île, un lieu de retraite. C'est pour ça que j'ai jamais fait le choix d'habiter à Paris, ce serait plus facile hein, pour plein de choses. Mais je préfère vivre ici et prendre le train pour aller travailler que l'inverse, que travailler à Paris et prendre le train pour aller me reposer au bord de la mer. En fait, quand on a grandi ici, on est né ici, c'est pas quelque chose qui fait partie du décor, c'est le décor.
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4: Et dans le 7-9 France Bleu Paris, tous les week-ends, Thierry Boeuf vous donne ses bons conseils hein, de bistrot parisien. Et vous présente aujourd'hui un établissement qui a fait des émules un peu partout en France avec ses fameux bouillons, direction Chartier ce matin.
5: Quel coquelet américain, c'est quoi?
6: C'est un coquelet grillé avec une sauce américaine, tomate, échalote, une pointe de cognac, du vin blanc. C'est un peu relevé.
7: Un déca.
8: Pâté, jambon, c'est tout envoyé, gruyère, chantal, rôti, jambon de pays.
9: Eh ben, tout ça, ça va aller dans la blanquette.
6: Bon appétit.
10: Chartier, le temple vénéré de la gastronomie populaire à Paris, appelé Bouillon, a fait des émules ces dernières années. Pas moins de 12 bouillons se sont créés depuis 2019. Des indépendants, des groupes, Pigalle et République, Julien, Faramond et autres. Mais c'est bel et bien Chartier qui tire son épingle du jeu en ajoutant deux bouillons à la maison mère du 7 de la rue du Faubourg Montmartre, à Montparnasse et Gare de l'Est, avec l'assurance de trouver dans les trois établissements le même menu à prix mini doux.
11: Aujourd'hui, nous aurons un saucisson à l'ail ou alors une salade de tomates pour 2 euros, un rôti de porc pomme normande ou bien une semainette sauce poivre vert à 9,60 euros, une mousse au chocolat ou une coupe vanille chocolat, une glace, pour 2,80 euros.
10: Et c'est bien ça qui fait le succès des bouillons depuis 130 ans. Prenons l'exemple du navire amiral, le Chartier des Grands Boulevards. 325 places, 6 à 800 repas servis chaque jour dans un décor 1900. Rien n'a bougé sauf l'ajout du chauffage central. Imaginez il y a 100 ans, dans la salle de 25 mètres de long et 6 mètres de hauteur sous plafond, un énorme poêle à charbon au centre brûlait les clients qui en étaient proches et laissait geler tous ceux qui en étaient éloignés. Pour le reste, c'est de l'authentique et dès la porte à tambour franchi, la magie opère.
7: Alors nous approchons, vous voyez, pour entrer, on va être obligé de pousser cette porte à tambour qui était posée en 1912 et qui a vu tous les clients depuis. Poussez fort, allez-y, allez-y, nous allons entrer.
10: Et si l'on est bien dans ce premier quart 21e siècle, grâce à Chartier, on entre chez Balzac ou Maupassant. Et on doit ce privilège à Camille Chartier. Il suffit de se balader rue Racine, admirer la devanture du grand bouillon Camille Chartier, un joyau de l'art nouveau.
12: Vous êtes au premier étage du bouillon Chartier, au 3 rue Racine. C'est historiquement un bouillon Camille Chartier ouvert en 1906. On est allé jusqu'à environ 200 bouillons sur Paris à une époque. Ils ont été à l'origine très populaires et puis après sont devenus un petit peu plus bourgeois. Il y a eu différentes variantes qui ont été créées, toujours avec un souci du décor et un soin amené à l'esthétique. Hein. Le début du siècle, c'était l'apogée de l'art nouveau.
10: La devise de la maison Chartier, souvent copiée, jamais égalée. Pour preuve, cette altercation en 1900 entre Camille Chartier et Alexandre Duval, un autre grand patron de bouillon parisien. Chartier, un jour, va déjeuner chez son concurrent. Duval, le voyant rentrer chez lui, l'apostrophe d'un ton ironique. « Alors, Chartier, vous venez manger chez moi parce que c'est meilleur que chez vous ?» Et Camille Chartier de répondre « Eh non, parce que chez moi, c'est complet.
4: » Merci beaucoup Thierry Boeuf. Si vous ne savez pas où aller déjeuner ou dîner sur Paris, eh bien direction francebleu.fr ou l'application ICI, ICI, pour retrouver tous les conseils, les bons conseils de Thierry Boeuf.
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13: Nous sommes en mai 1970, le 17 précisément, un dimanche ensoleillé et non un lundi au soleil. Et Claude François roule à vive allure, pressé de rejoindre Nîmes. Il s'écoute un live d'Elvis Presley.
14: Well, it's one for the money, two for the show, three to get ready now, go cat.
15: Dans la voiture, il y a 8 haut-parleurs tout autour, donc vraiment, j'étais entouré par le son, j'adore ça.
13: Quand soudain, son pneu éclate à hauteur de Bédarine. À l'époque, le chanteur raconte son accident dans une interview fascinante tirée de l'émission de radio Bande à part que Lina a archivée.
15: Quand la roue a explosé, l'arrière s'est présenté vers l'avant et la gauche de la voiture se soulevait pour culbuter, pour faire les tonneaux. Je me suis donc retrouvé de face à l'autoroute, donc de nouveau, et là j'ai ralenti. Dès que c'est représenté de nouveau en tonneau, j'ai réaccéléré, ainsi de suite, jusqu'à peut-être 100-110 à l'heure. Alors mes bras étaient mous pour conduire la voiture, et elle s'est arrêtée net, le retour m'a projeté la tête dans le volant.
13: Sa voiture traverse les quatre voies de l'autoroute et finit sa course dans un fossé de l'autre côté de l'autoroute A7. Conscient mais sonné, l'artiste est un miraculé. Nous sommes alors 8 ans avant l'épisode de la baignoire fatale. Il n'aura qu'un nez cassé, nécessitant par la suite une rhinoplastie.
15: C'est pas le cartilage qui s'est cassé, mais l'os entre les deux yeux. Alors là, quand j'ai vu ça, j'ai donné un coup de poing dans le miroir, j'ai donné des coups de poing partout, j'ai piqué ma crise de... J'ai pas de chance.
13: Claude François sortira 2 ans plus tard, le lundi au soleil.

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1: Caroline Oscari, cadre de production audiovisuelle et accessoirement présidente de l'association Le Vrac, café de Champnétrie.
2: Les Limousins sont formidables. Stéphane Pigateau.
1: Une enfance plutôt classique, mais avec un bagage d'immigration, d'un côté l'Italie et de l'autre la Croatie.
3: Votre première envie dans la vie, c'était d'être traductrice internationale. Est-ce que c'est ce côté fille d'immigrée qui vous a donné cette envie d'être traductrice ?
1: C'est effectivement ce bagage fait d'immigration qui m'a ouvert les yeux sur le monde. Et puis, en bonne belge que je suis, j'ai évidemment lu Tintin et ça m'a confirmé dans l'idée d'ailleurs, de voyage.
3: Premier voyage, entre guillemets, premier départ aux États-Unis pour apprendre l'anglais.
1: Voilà, donc à 17 ans, un regard à la fois critique et admiratif de ce que sont les États-Unis. J'ai fait le tour des États-Unis. Voilà.
3: Et comme ça ne vous suffisait pas et que vous êtes pour le rapprochement des peuples, Caroline, vous avez décidé de faire la même chose cette fois-ci, mais en Russie.
1: J'ai entamé des études de philologie slavistique à l'Université libre de Bruxelles à l'époque, à l'issue desquelles j'aurais dû me rendre effectivement à Moscou. Et puis, ben, l'histoire en a décidé autrement, puisqu'en 1991, je ne peux pas partir en URSS et donc je suis obligée de revoir mes plans.
3: Alors, qu'est-ce qui se passe à ce moment-là dans la tête de la jeune Caroline ?
1: Je décide de quitter la Belgique pour une formation plus professionnalisante, information et communication, et j'atterris à Bordeaux.
3: Et là, vous travaillez dans l'audiovisuel ?
1: À l'issue de mes études en information et communication, je suis recrutée à France Télévisions, donc sur le site de Bordeaux, France 3. Puis, ben, un jour, j'en ai eu marre de la ville. Ça faisait très longtemps qu'on rêvait de vivre autre chose et de redonner du sens à nos vies. J'ai été mutée, effectivement, à la station de Limoges.
3: Aujourd'hui, donc, à Champnétrie, avec Le Vrac.
1: Voilà.
3: Cette épicerie, plus qu'une épicerie, un vrai lieu de vie au centre du village. Comment vous est venue l'idée et l'envie d'ouvrir ce lieu ici à Champnétrie ?
1: Alors, c'est effectivement l'aboutissement, on va dire le couronnement de toute une vie d'engagement et de désir de solidarité, de main tendue vers l'autre, qui date effectivement de mon adolescence. J'ai été très soucieuse très vite des injustices et des inégalités territoriales. J'ai souhaité effectivement donner à Champnétrie un lieu de vie, un lieu de rencontre, un lieu où tout un chacun pouvait s'exprimer librement, un lieu de vie, un lieu de joie.
3: Si on se replonge un petit peu dans le temps et qu'on rencontre la jeune Caroline de 18 ans, des envies de voyage à travers le monde plein les yeux, qu'est-ce qu'elle penserait de la un peu plus vieille Caroline d'aujourd'hui qui vit en Limousin?
1: J'étais en plus très citadine, voilà, très avide des bars, des cafés, des théâtres, du cinéma. Je me dis qu'on peut aussi voyager en rencontrant toutes ces riches personnalités locales qui font aussi la richesse du territoire. Je pense que c'est vraiment l'aboutissement d'un cheminement, de réflexion, de désir, de goût, de... Non, je ne changerai rien. Je pense qu'il y a une forme de cohérence entre ce que j'étais à 18 ans et ce que je suis aujourd'hui.
3: Champnétrie jusqu'au bout, quoi.
1: Champnétrie à fond.
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4: À Brassimpouille, au cœur de la Chalosse, un témoignage de la préhistoire, le musée de la Dame. Des grottes, un archéoparc, un musée, un site exceptionnel. Notre guide, son directeur Benoît Ducam.
5: À Brassimpouille, tout commence avec la reprise des fouilles en 1981, ce qui va en fait amener la création du premier espace muséographique. Donc là, on est en 1980, hein, c'est vraiment le tout début du début. Quelques bonnes années après, en fait, à partir de 2002, que va être créé la Maison de la Dame, qui va être en fait le nouvel espace muséographique du site de Brassimpouille, autour duquel va se greffer l'archéoparc, qui est la partie extérieure du site sur laquelle ont lieu les ateliers, les animations, en ce moment notamment beaucoup d'ateliers avec des scolaires. Et depuis 2 ans maintenant, s'est rajouté à ce complexe le site archéologique des Grottes du Pape, qui se visite également sur Brassimpouille.
4: Si on remonte aux origines, quand a-t-on commencé les recherches ?
5: Le site de Brassimpouille, en fait, il a été découvert en 1880, c'est-à-dire 100 ans avant finalement ce qui a lancé le musée aujourd'hui, avec à l'époque non pas des archéologues au sens où on l'entend aujourd'hui, mais plutôt des amateurs ou des érudits, puisqu'on est au tout début de l'archéologie, qui vont s'intéresser au site de Brassainpouille. Parmi eux, entre autres, Édouard Piette, qui découvrira en 1894 la Dame de Brassainpouille.
4: Cette fameuse Dame de Brassainpouille, c'est une statuette.
5: Alors voilà, la Dame de Brassainpouille, c'est une petite statuette en ivoire de mammouth qui est considérée aujourd'hui comme le plus vieux visage représenté de l'histoire de l'humanité. Et c'est une statuette qui a été, qui est datée, estimée. Alors, on est toujours en permanence en train de préciser les datations. Elle serait à peu près, elle aurait été sculptée à peu près il y a 29 000 ans.
4: Est-ce dire que nous avions des peuplades qui vivaient là, à Brassainpouille, dans la préhistoire?
5: Brassainpouille, finalement, on a la chance d'avoir des grottes qui se sont créées naturellement il y a plusieurs dizaines de milliers d'années. Et finalement, les hommes préhistoriques qui passaient dans la région, puisqu'on est toujours sur des tribus nomades, vont profiter l'opportunité de cette petite cavité, vont s'installer dedans, et pendant plus de 20 000 ans, des tribus vont passer et agglomérer en fait des restes de leur activité, qui ont été découvertes du coup à partir des années 1880 et jusqu'aujourd'hui encore, puisque on est toujours sur un chantier de fouilles à Brassainpouille.
4: C'est la communauté de communes Coteaux et Vallée du Leuil qui gère le site, ouvert toute l'année, sauf en hiver, à part pour les groupes et sur réservation. Renseignements préhistoire-brassainpouille.fr. Recommandé par Ici Gascogne.
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1: Quelle qualité doit avoir un sportif de haut niveau?
7: Des forces, des muscles, manger sain et beaucoup boire.
8: Il faut beaucoup, beaucoup s'entraîner pour faire le sport qu'on veut.
9: Pour faire marcher ses muscles.
8: On s'entraîne beaucoup, genre on fait de la muscule, prendre des poids de genre 40 kilos sur ses bras et tenir le plus longtemps pour avoir des muscles.
1: Et vous connaissez des sportifs de haut niveau?
9: Oui, Cristiano Ronaldo,
8: Teddy Riner, Kylian Mbappé,
9: Lionel Messi,
8: Léon Marchand,
9: Félix Lebrun et Alexis Lebrun.
1: Et ils faisaient quoi eux?
9: Du ping-pong.
1: Vous les avez regardés pendant les JO?
9: Oui, de temps en temps.
8: Moi, je les ai pas regardés, mais
9: j'ai vu surtout.
8: J'ai vu juste Teddy Riner parce que j'aime bien le karaté, mais j'ai arrêté.
9: Moi, j'ai vu beaucoup, beaucoup plus de fois Léon Marchand, même si je préfère beaucoup plus le ping-pong. Il faisait vraiment des trucs magnifiques.
10: Will Bayama, je crois, pour la France, le basketteur. Et après, il y avait un Américain. Après, je sais pas comment on l'appelle, mais ma belle-mère, elle avait crié le King, mais je crois pas que c'est son prénom.
1: Est-ce que vous aimeriez être un sportif ou une sportive de haut niveau, vous?
10: Oui. Non.
9: Est-ce que ça demande trop d'exercice?
8: Faire de la piscine, j'aime bien. Ça fait marcher les bras, les jambes en même temps. Et ça demande beaucoup d'entraînement, du coup j'adore.
9: Moi, oui, parce que j'aimerais bien faire beaucoup de ping-pong. Parce que c'est mon sport préféré et Félix Lebrun, il m'a donné un bon coup d'énergie. Maintenant, j'en fais un club et voilà.

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1: Oh ben écoutez, j'ai quand même 89 ans, alors je ne sais pas si je pourrais aller longtemps encore, hein. Et puis qu'en Ligue 1, et puis surtout qu'ils y restent quand ils seront en Ligue 2. Mais je vous le souhaite à tous, allez les petits.
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3: À 89 ans, Pierrette est bien plus qu'une simple fan du FC Sochaux Montbéliard. Elle est l'âme du club et dans son salon, entièrement décoré en jaune et bleu, elle se remémore ses premiers pas au stade. Pierrette, d'où vient cet amour inconditionnel pour le FC Sochaux Montbéliard?
1: Oh ben ça, c'est vieux, hein. C'est quand je peux plus vous dire la date parce que je perds la mémoire, hein. Mais ça fait un bon moment et puis c'était des bons souvenirs. On était contents, surtout quand il y avait la victoire.
3: D'ailleurs, vous êtes comment vous, en plein match? Est-ce que vous êtes calme? Est-ce que vous chantez?
1: Mais je chante, je dis « Allez Sochaux, tous ensemble pour vous ». Et puis, il y a aussi les autres supporters, Jean-François Bonnet, Mireille, Jean-Guy, et puis d'autres, ma foi.
3: Et quelle émotion ça vous procure d'arriver au stade avant un match et de vous poser à votre place?
1: J'y vais de bon cœur en espérant avoir une belle victoire, que tout le monde sera content.
3: Depuis que vous venez au stade, est-ce qu'il y a des moments qui vont rester à jamais gravés, des joueurs, des personnalités que vous ne pourrez jamais oublier?
1: Oh ben je garderai surtout quand c'était la Ligue 1, avec Teddy Richet, Michel Isabé, puis tous les autres dont je n'arrive plus à me souvenir de leurs prénoms.
3: Et dites-moi Pierrette, est-ce qu'il y a quelque chose que vous souhaitez aux joueurs, à l'ensemble du staff pour cette année 2026?
1: Oh ben écoutez, j'ai quand même 89 ans, alors je ne sais pas si je pourrais aller longtemps encore, hein. Et puis qu'en Ligue 1, et puis surtout qu'ils y restent quand ils seront en Ligue 2. Mais je vous le souhaite à tous, allez les petits, bon courage, vous pouvez le faire.
3: Vous êtes un visage incontournable des tribunes de Bonal, je sais que les gens s'arrêtent vers vous aussi. Qu'est-ce qu'ils vous disent?
1: Ben, y en a qui me disent bonjour, il y en a qui viennent prendre des photos, qui me disent on peut faire une photo, ben, je dis si vous voulez, je réponds ben, c'est gratuit, profitez-en. Et puis quand il y a des enfants, mais j'ai dit je veux que les enfants soient sûrs, que c'est eux qui veulent bien. Hein.
3: Vous avez transformé votre habitation en un véritable musée dédié au FC Sochaux Montbéliard. Qu'est-ce que vous avez comme objet spécifique, Pierrette?
1: J'ai beaucoup de gobelets, ma foi, j'ai donné beaucoup de choses à des gens, parce qu'un jour je ne sais pas ce que ça va devenir tout ça.
3: Et dans ces objets, est-ce que vous en avez certains qui sont vos préférés?
1: Ben c'est la Coupe de France et les écharpes qu'il y a à la Coupe de France, ça c'est beau. Je les ai, ils sont rangés, là. Je les ai ressortis l'autre fois, mais voilà. Moi, ce que je veux, c'est que Sochaux reste en Ligue et puis qu'ils montent, surtout. C'est pour eux, pour leur avenir, pour l'avenir du club et puis pour l'emblème bébatique du club.
3: Une véritable leçon de fidélité, signée Pierrette. Son portrait, les photos de son incroyable collection sont à retrouver sur notre site internet ici.fr. Et bien sûr, allez Sochaux!
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4: Et voici Patrick Citeau pour Nom de Nom, aujourd'hui direction Montmorillon, dans la Vienne. Un musée du macaron y raconte l'histoire de cette petite pâtisserie ronde.
5: Situé boulevard de Strasbourg, ce musée ouvert en 2003 par la maison Ranou-Métivier rend ainsi hommage aux générations d'artisans qui ont bâti la renommée de Montmorillon. Ce musée de l'amande et du macaron vous dévoile ainsi l'histoire et les coulisses de la fabrication de ce célèbre et délicieux biscuit aux amandes. La recette du macaron a a priori été rapportée par Catherine de Médicis au XVIe siècle. À partir de cette époque, ce biscuit fait d'amandes, de sucre et de blanc d'œuf s'est répandu dans de nombreuses villes. On le retrouve ainsi progressivement à Nancy, Amiens ou Saint-Émilion. Il faut remonter au XVIIe siècle pour trouver les premiers macarons sur les étals des marchands de Montmorillon. Le petit biscuit au cœur tendre d'amandes est ensuite devenu la spécialité incontournable de Montmorillon. Aujourd'hui, la maison Ranou-Métivier perpétue cette tradition culinaire. C'est la plus ancienne fabrique de macarons de Montmorillon. Les savoir-faire se transmettent en effet dans cette famille depuis 5 générations. La recette traditionnelle des macarons demeure ainsi inchangée depuis ses débuts.
4: Et notre musée du macaron, en fait, c'est l'occasion de nous plonger au cœur de l'histoire de cette spécialité culinaire fierté de la région.
5: Une spécialité qui doit tout à l'amandier. L'histoire de cet arbre fruitier à travers les continents et les siècles est ainsi une des thématiques proposées. Les défis environnementaux liés à la production de l'amande sont aussi au programme de la visite. L'histoire et la fabrication du macaron a bien entendu toute sa place au cœur de l'espace d'exposition. Les gestes et les outils du biscuitier font également partie de cette immersion au pays du macaron. Un parcours ludique et gourmand qui fera le bonheur des enfants comme des plus grands. Concernant les origines du nom de la commune de Montmorillon, on peut s'appuyer sur une théorie ancienne. Elle précise que la bourgade, située sur une colline, aurait été investie par des Maures en 732, avant ou juste après la fameuse bataille de Poitiers. D'où la déclinaison en Mont de Morillo ou Colline du Mort. Mais le nom d'un des premiers barons de la ville a tout aussi bien pu inspirer cette dénomination. Hugo Banse se fait ainsi appeler Moro Loco, qui dictour Morillo, ou seigneur de la localité mauresque qui se nomme Morillo. Toujours est-il que de Montmorillo au XIe siècle, puis Montmorlhomme au siècle suivant, la bourgade endosse finalement son nom actuel au XVe siècle.
4: Et ben voilà, alors ça c'est quand même fou parce qu'on remonte le temps grâce à Patrick Citeau qui nous apprend toujours des détails qu'on ignore souvent d'ailleurs sur le nom de nos rues, de nos communes également. 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

0: bouleversé est venu s'installer en puisée loin du tumulte pour écrire et composer ses chansons folk. Si la voix est douce, les chansons, elles, ne sont pas toujours tendres.
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2: Si vous portez le nom de famille Salin, restez à l'écoute. Et mais avant cela, je vais vous parler d'un bretonnisme bien connu qui est le lagen.
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2: Oh, je suis dans le lagen. Bon, voilà une expression typique dans le français local. C'est inspiré par notre belle langue bretonne. On l'entend souvent aujourd'hui, en particulier les lendemains de fête. Quand on est un peu dans le brouillard, on a tendance à dire « Oh, je suis dans le lagen ». Alors ce mot a pourtant une signification un petit peu différente en breton. En breton, « lagen », c'est en général de la boue bien collante, impossible à cultiver, dans laquelle on a difficulté à marcher, voire on s'enfonce un peu. Mais pas que ça, ça désigne donc les fondrières, les mares d'eau boueuse. Donc « bea el lagen », être dans le lagen, c'est devenu une expression permettant de dire que l'on est dans un état qui n'est pas des plus sympathiques. Vous saurez maintenant que lagen, c'est pas la gueule de bois, mais c'est de la boue en langue bretonne. Al lagen.
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2: Et j'en arrive maintenant à un nom de famille très commun. Vous en connaissez peut-être, hein, peut-être qu'il y en a dans votre entourage ou peut-être le portez-vous vous-même. C'est Salin.

0: Salomon, si vous voulez, fut d'ailleurs le nom d'un autre roi, mais de Bretagne, cette fois-ci au 9e siècle. Donc un nom de famille plus que royal. Les Salins pourront à l'avenir se vanter d'avoir un nom de famille prestigieux. Je vous dis à demain, même heure, même radio, en Mans. Ici Evel Juste, Canemarquois.
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1: Printemps 1907, le

0: Lydie viticole se soulève. À l'origine de la révolte des vieux, surproduction, concurrence de l'Algérie, vin frelaté, coupé ou chaptalisé, prix qui s'effondre, les vignerons n'en peuvent plus. C'est dans l'Aude que le mouvement se structure, dans le village d'Argelières, sous Marcelin Albert est viticulteur et cavetier. Avec des vignerons du Minervois, il crée le comité de défense viticole qui organise la toute première manifestation.
1: Hey, au vin artificiel, vive le vin naturel.
0: Le 11 mars 1907, ils sont 87 derrière lui. Quelques jours plus tard, les voilà 300 à Salelles d'Aude. Le comité décide alors de faire un meeting chaque semaine dans une commune différente. Marcelin Albert est un orateur qui galvanise la foule. Ils sont 600 à manifester à Bise-Minervois le 31 mars, 1000 à Ouveillon le 7 avril, 5000 à Coursan le 14 avril, puis 10 000 à Capestan, 25 000 à Lézignan, 80 000 à Narbonne, où le maire Ernest Féroul s'engage à son tour, 150 000 à Béziers où ont lieu de nombreux incidents, 180 000 à Perpignan, 200 000 à Carcassonne, 250 000 à Nîmes le 2 juin, et dit-on entre 600 et 800 000 manifestants à Montpellier le 9 juin 1907. Des vignerons, commerçants, ouvriers, employés, on estime qu'un languedocien sur deux était sur la comédie ce jour-là. Une marée humaine. L'évêque de Montpellier fait même ouvrir les portes de la cathédrale et des églises pour que les gens y trouvent refuge. Malgré la démission de près de 400 maires, des débats houleux à l'Assemblée nationale, l'État fait la sourde oreille. Face à la menace d'insurrection, Clémenceau, président du Conseil, envoie l'armée à Narbonne. Bilan, 6 morts et 33 blessés. Mais le soir du 20 juin, les soldats du 17e régiment d'infanterie se mutinent et refusent de tirer sur les manifestants sous les acclamations des Biterrois. Clémenceau n'a alors plus le choix. Il accepte de rencontrer Marcelin Albert et lui promet de porter une loi anti-fraude en échange du retour au calme. Mais le tigre, malin, glisse au leader de la contestation un billet de 100 francs pour prendre le train pour rentrer dans le sud. Et s'empresse de le raconter à la presse. Cette obole humiliante qu'Albert a eu la maladresse d'accepter lui vaudra d'être conspué par les siens, accusé de s'être laissé acheter. La loi protégeant le vin naturel contre les vins trafiqués est adoptée, les viticulteurs sont exonérés d'impôts sur les 3 années passées, les émeutiers sont amnistiés. Quant à celui qui avait rassemblé tout un peuple qui voulait vivre du travail de sa terre, Marcelin Albert, héros déchu, il s'exilera pour plusieurs années en Algérie.
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3: Ma tata, elle est petite. Quand elle a un truc qui est haut, elle n'arrive pas à l'attraper.
4: Vous préférez être grand ou petit ?
3: Moi, j'ai envie d'avoir 15 ans comme ma cousine Olivia qui a un appareil dentaire. Parce que j'ai envie d'être grande comme elle et j'ai envie de sortir avec mes copines quand il fait beau. Ma mère, elle est très grande. Mais elle y arrive quand même à rentrer. Elle n'est pas obligée de baisser la tête.
5: Mon papa, elle est grand, mais a des grands doigts. Elle ne peut pas lâcher les chouchous de ma petite sœur Lisa.
4: T'as envie d'être grande ou de petite ?
6: Comme ma maman. Ma maman, elle est moyenne.
7: J'ai envie d'être pas trop petite, mais pas trop grande.
3: Ma tata, ouais. Elle est petite. Et du coup, quand elle a un truc qui est haut, elle n'arrive pas à l'attraper.
8: Et mon père, il est plus petit que ma mère.
9: Je préfère être grande, mais être petite, c'est aussi bien parce que, enfin, on peut passer partout, c'est un peu plus pratique, c'est tout ça.
10: Juste être un peu plus grand, mais pas beaucoup.
11: Je rêve que je sors avec mes copines, que j'ai 15 ans et que j'ai mon portable.
4: Donc, en fait, quand on est grande, on a...
11: un portable, et mon père, il m'avait donné son portable qu'il avait cassé quand il était grand.
12: J'ai envie d'avoir un portable parce que, comme ça, je pourrais appeler mes copines, je pourrais envoyer des messages et je pourrais envoyer des photos.
13: Moi, en fait, j'ai envie d'avoir un portable pour faire des jeux, pour faire plein de choses.
14: Ben, moi, j'ai un téléphone rose, mais il est pour enfants. Il y a des jeux, des vidéos, de la musique... pour envoyer des messages, on peut envoyer des photos et je peux jouer à mes jeux. Et même, j'ai envie d'avoir un portable pour de vrai, comme ma mère, vu que ma mère, elle a un jeu de Disney et un jeu pour construire des manèges.
15: Moi, j'ai trop envie d'en avoir un.
4: Pour faire quoi ?
15: Je sais pas.
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18: Bonjour Olivier, on parle donc de cuisine aujourd'hui ?
16: Tout à fait, et on fait un viron du côté du nord du département. Bonjour les amis, petit tour du côté du pays rouennais aujourd'hui. Comme on y dit là-bas, la gastronomie c'est très important à Rouen, vous en avez peut-être écouté parler. Sur le plan linguistique, le Y pronom neutre, on y aime bien dans le nord du département. Et je vous rappelle que le verbe entendre n'existe quasiment pas. À Rouen, on écoute. Donc vous avez peut-être écouté parler de l'importance de la gastronomie là-bas. Alors la figure tutélaire, c'est la maison Trois Gros, 3 étoiles au guide Michelin. Le restaurant tenu à partir de 1930 à Rouen par Jean-Baptiste Trois Gros et son épouse Marie, puis par leurs fils Jean et Pierre, et enfin par leur petit-fils Michel, qui s'est installé depuis quelques années à Ouche près de Rouen, et maintenant son fils César. Vous avez remarqué comment je dis Rouen en une syllabe plutôt que Roanne en deux syllabes ? C'est comme ça qu'on y dit dans la région. Donc vous l'avez compris, la gastronomie c'est important, c'est number Rouen. Les gens aiment bien les douceurs aussi. Hein. La région rouennaise, c'est la terre où l'on a fait la vraie papillote, celle qui est faite chez Révillon au Coteau. Ça va être de saison. Et puis, nous avons la praluline, une brioche au beurre et aux pralines roses, créée par Auguste Pralu en 1955. Au fait, la pâtisserie et chocolaterie Pralu, c'est bien d'origine rouennaise, même si on en trouve un peu partout aujourd'hui, et même si les Lyonnais tentent de se l'approprier. Dans les Gones, Pralu, c'est rouennais. Les pralulines, ils en font tellement qu'il faut qu'ils prennent très tôt le matin. Prendre, ça peut vouloir dire embaucher, commencer le travail dans le parler rouennais. Alors, attention quand même avec les papillotes et les pralulines, hein, si vous avez une chemise blanche, parce que vous pouvez vous faire une catole, c'est-à-dire une tache. Par contre, après avoir mangé, vous aurez la caisse. À d'autres termes, vous serez en forme. Les ch'tis, ils adorent. Oui, à Rouen, on parle volontiers de ch'tis pour désigner les enfants. Ne pas confondre avec le ch'timi du Schnorr. Un événement incontournable de la région rouennaise, c'est Rouen Table Ouverte, RTO pour les intimes, dans lequel gastronomie et spectacle vivant se rencontrent pour le plaisir des papilles, des yeux et des oreilles. Un autre grand rendez-vous, c'est le Salon de la Gastronomie, organisé par le comité des fêtes au Coteau et qui se tient depuis quelques années dans la grande salle du Scarabée à Riorge. On y propose le meilleur de la production d'une centaine d'exposants et leur savoir-faire. Et même si ça pleut, et si la pluie vous y craignez, comme on dit volontiers à Rouen, c'est-à-dire si vous n'aimez pas ça, vous serez bien à l'abri au Scarabée. Au Scarabée, on peut s'étendre, mot du patois rouennais qui veut dire se réchauffer. Voilà, voilou.
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1: Gérard, c'est quoi votre métier ?
2: Moi, mon métier, c'est conducteur de tram et conducteur de bus. Je fais les deux, je conduis les deux et c'est un vrai plaisir de conduire les deux.
1: Ouais.
2: Mais le tram, c'est vrai que j'ai ma préférence pour le tram. Quoi.
1: Alors là, je suis assis à votre place ?
2: Oui, vous avez de la chance parce que c'est faut être privilégié parce que c'est une zone où normalement il n'y a que moi qui ai le droit d'accès là-dedans.
1: Vous me dites ce qu'il y a autour de nous là ?
2: Plein de boutons, des gongs, c'est pour annoncer aux gens qu'on arrive ou qu'on repart pour attirer leur attention.
1: Oulala, ça il faut pas. On l'entend souvent,
2: non,
1: ça.
2: Non, ça on évite. Ça c'est oula, ça c'est quand il y a un danger qui s'approche pour éviter justement, pour faire partir des gens qui sont pas très attentifs.
1: Et vous avez toujours fait ça, conducteur de bus et de tram?
2: Ah non, je livrais du carburant pour une société sur Toulouse. Et ça, c'était beaucoup la région. Et le tram, ça a permis de découvrir Toulouse et les gens, les Toulousains. Et du coup, je me régale, je m'éclate.
1: Et oui, alors surtout que quand vous étiez petit, que faisait votre grand-père avec vous ?
2: Oh, mon grand-père était sur Toulouse, il m'a adoré quand je venais. Il m'amenait voir les chauffeurs de bus, on montait dans un bus, il me faisait traverser Toulouse. On allait jusqu'à Matabio, on parcourait la ville. Et mon grand-père me disait, peut-être un jour tu seras chauffeur de bus. Et je pense que c'est resté un peu tout ça, ouais.
1: Gérard, on sent bien que vous avez un cœur gros comme ça. Parlez-moi de la relation que vous avez avec les passagers.
2: Ils nous connaissent, ils viennent frapper contre la vitre,
1: ah ouais.
2: Ils viennent nous voir et ils tapent.
1: Ah ouais.
2: Ils nous font un petit coucou, on fait partie de leur vie, on les accompagne.
1: Il y a un endroit devant lequel vous passez qui vous marque plus que notre, c'est Purpan. Dites-nous pourquoi.
2: Il y a l'hôpital des enfants, là, juste à côté. Il y a beaucoup de malades qui sortent, qui prennent l'air avec les beaux jours. Là, ils vont arriver les beaux jours. Ils sont sur les pelouses et ils sont fascinés par le tram. Donc, quand j'arrive, et j'abuse un peu plus du gong, du fameux gong, et ça les attire. Ils sont contents, ils font de grands signes. Alors, après, je fais très attention parce qu'ils viendraient vers moi, mais du coup, faut éviter qu'ils galopent tous vers moi. Mais c'est un petit moment magique qui les sort un peu de leur quotidien difficile, quoi.
1: Alors, vous faites quelle ligne ?
2: C'est la ligne de tram qui va jusqu'au palais de justice. Et aussi, moi, je suis sur une ligne de bus. Je suis un chauffeur mixte, hein. Donc je peux faire les deux à la fois. Je peux faire du bus et du tram. Et la ligne du bus, c'est la ligne 70 qui passe dans Blagnac, dans tous les arrêts de Blagnac, Marly, tout ça.
1: Merci Gérard.
2: Avec plaisir, c'est une joie.
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3: Bachata, Portugal, Madagascar, ça fait un beau mélange. Et nous sommes avec Étienne Arnold. Bonjour Étienne.
4: Manaono.
3: Manaono. Alors ça, c'est du malgache, parce que vous avez un petit peu de malgache, de sang malgache en vous, du sang portugais également. Et nous allons découvrir votre passion qui prend énormément de place dans votre vie, à savoir la bachata.
4: Oui, alors mon papa est malgache, ma mère, c'est la portugaise.
3: Oui. Tout votre temps, vous le consacrez à votre passion. Vous êtes prof également de danse, mais revenons un petit peu à vos origines. De quoi vous souvenez-vous, les influences que ça a pu avoir dans votre quotidien, à la maison, avec papa, maman, peut-être frères et sœurs, lors de vos vacances, voyages et autres?
4: Déjà, la musique. Mon papa, c'est un musicien. Il jouait beaucoup de guitare à la maison quand on avait des réunions de famille. C'est vrai qu'on écoutait de la musique traditionnelle malgache du côté du papa. Et quand j'étais plutôt du côté de la maman, c'était des musiques aussi traditionnelles portugaises.
3: Et jouer de la guitare classique ou une guitare spéciale? Du pays ?
4: Non, alors enfin, il joue quelques percussions, oui. Mais sinon, tout ce qui est blues.
3: Est-ce que vous voulez partager un titre avec nous, justement, de cette culture malgache ? Alors, qui est-il et qu'est-ce que ça représente pour vous ?
4: Le chanteur, c'est Justin Bali. Petite note d'instrument.
3: J'ai l'impression
4: cette voix,
3: que vous
4: et
3: êtes...
4: Cette voix aussi
3: qui
4: porte.
3: Ça vous plonge dans vos souvenirs.
4: Ouais, ça met une petite pause dans le temps, je trouve, quand on écoute ces sons. J'ai un oncle à Bordeaux qui, quand on allait chez lui, il écoutait ça toute la journée.
3: C'est resté
4: c'était trop bien, j'adorais.
3: J'aperçois, dites-moi, des petites guitares là-bas. Mais alors, guitare d'enfant, a priori, vous avez envie que votre fils apprenne également à jouer. Enfin, en tout cas, la musique, il faut que ce soit essentiel. Enfin,
4: on peut découvrir des choses soi-même, mais souvent on a des choses peuvent être transmises par nos proches. Et là, en l'occurrence, alors moi, j'ai jamais fait de guitare. En tout cas, j'ai jamais vraiment appris. Puis mon fils, je pense qu'en voyant mon père faire de la guitare, ça l'a intéressé. Et donc, il nous a demandé d'avoir des guitares, quoi, très rapidement. Et il joue beaucoup d'instruments. Ouais. On a des percussions pour faire de la salsa, pour faire de la bachata. Et
3: peut-être qu'un jour, il va vous accompagner. C'est lui qui jouera la musique.
4: Voilà, c'est ça. Pour l'instant, il y a plus de chances qu'il soit musicien. Alors, peut-être qu'il dansera, mais en tout cas, il pratique beaucoup la musique. Ouais. Il fait beaucoup de guitare.
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5: Son titre, Les Cadors, c'est l'histoire d'un homme qui se croit être l'un des fils de Kadhafi. Il part dans le désert du Sahel, dans l'espoir de retrouver le trésor de l'ancien dictateur libyen. Jérémy Ferrari, lui, est né en 1985 à Villesmeuse. Son nom de famille, c'est Larzière. Il grandit à Charleville, ses parents sont commerçants. C'est un passionné de théâtre depuis son adolescence. Dès 15 ans, il pousse les portes du théâtre de Charleville pour apprendre le métier. À 16 ans, il se choisit comme nom de scène Ferrari. Il se produit dans des bals et des maisons de retraite des Ardennes. Il met en scène ses premiers one-man shows et suit aussi des cours de théâtre à Paris, au célèbre cours Florent. Jérémy se distingue des autres humoristes car il aborde des sujets graves de manière cynique et souvent décalée. Il navigue entre provocation et réflexion. Dès octobre 2010, ses apparitions dans l'émission On ne demande qu'à en rire sur France 2, animé par Laurent Ruquier, ne passe pas inaperçu.
6: Jérémy Ferrari.
5: Jérémy fait vite partie des invités réguliers comme Olivier de Benoît, l'humoriste rémois. Vent de pièces à Beyrouth confirme son talent de comédien engagé. Il traite de la guerre et des conflits géopolitiques.
7: Alors, Action contre la faim, ils ont un petit peu d'argent de côté. Ils ont 40 millions d'euros de côté et ils t'expliquent pourquoi dans leur bilan comptable, c'est un cas de coup dur.
8: Mais quel coup dur ?
7: C'est parce qu'il y a des gens qui meurent de faim qu'il y a Action contre la faim.
8: Donc le coup dur, ça serait qu'ils aient plus faim alors.
5: En 2017, il frappe encore plus fort avec Anesthésie Générale. Ce spectacle est une véritable critique de notre société et de ses dérives. Politique, économie, santé, tout y passe. Il se raconte aussi dans un livre où il dévoile ses addictions, dont l'alcool. C'est un artiste attachant et à part dans l'humour français. Il aime revenir dans son Ardenne natale. Il n'oublie pas ses racines. Jérémy Ferrari, c'est l'un des trésors de Champagne-Ardenne.

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2: Un mot usuel occitan que vous connaissez, Necha et Chegur, j'en suis sûr. C'est le mot bigot. Laurent, tu peux aller me chercher le bigot, je te prie? Je n'avais pas un tekei, ton téléphone. Non, pas mon téléphone, mon bigot. Dit Montagnier, dans mon atelier, en entrant à gauche. Effectivement, ce n'était pas le bigophone, l'argot du téléphone. Bigot étant le nom de l'inventeur d'un instrument de musique en carton qui porte son nom avant de désigner familièrement l'appareil téléphonique. Non, le bigot dans la campagne de chez nous, c'est la bêche. Va y chercher le bigot, va me chercher la bêche, la binette ou la houe. En technique, le bigot est cette fourche retournée qui sert à tirer le fumier ou à briser les mottes après le bêchage. Bon nombre de révoltes paysannes se faisaient avec le bigot, l'arme qu'on attrape facilement, appuyée contre un mur. Si prenez le bigot, va veire. Si je prends le bigot, tu vas voir. Ané adio.
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3: Salut Brésil.
4: Comment elle s'appelle?
3: Alors, je m'appelle Oriane, j'ai 33 ans.
4: Et tu fais quoi dans la vie?
3: Et mon job, je suis graphiste.
5: Je voyais plus le genre graphiste, une bonne trentaine.
6: Ah oui, c'est étonnant.
7: Qu'est-ce que vous foutez là?
3: Je suis dans les petits bonheurs.
8: Le bonheur aussi peut arriver comme ça.
9: Vous habitez où, vous m'avez dit?
3: J'habite à Quimper et je suis arrivée ici parce que je voulais vivre en Bretagne et j'ai trouvé un emploi ici, dans le Finistère.
10: Comment tu as trouvé du travail?
11: Comment tu as fait pour deviner? Elle est extraordinaire, ta mère.
3: J'ai cherché dans les 4 départements et c'est tombé dans le Finistère et moi j'adore Quimper, donc je suis ravie.
12: Pourquoi croyez-vous qu'on l'adore?
3: Ça s'explique pas trop, j'avais l'impression que j'appartenais à cette région. J'ai tout fait pour arriver ici, mais je sais pas trop pourquoi et je suis super heureuse.
13: Heureusement que vous avez pas compté sur moi, hein, parce que sinon il fera ça le temps.
14: On ira se balader ensemble un de ces jours, tu veux?
3: Mon coin préféré quand je me balade, c'est au bord de la mer et surtout la plage de Sainte-Marine.
15: Quelle plage?
3: Combris de Sainte-Marine, puisque la plage est sublime avec les dunes assez nature. C'était le coup de foudre avec cette plage-là.
16: Sur la plage, j'irai te chercher des coquillages.
17: Et le premier baiser, quand est-ce que vous voulez te donner?
3: Alors moi, je me souviens que quand j'étais en primaire, il y avait beaucoup de garçons qui s'intéressaient à moi. Mais alors moi, j'y connaissais rien, donc j'ai eu des cadeaux, j'ai eu des bagues, j'ai eu des trucs comme ça.
18: S'ils veulent te faire un cadeau, refuse pas.
3: Et je pense que les pauvres, ils n'avaient pas beaucoup de réponses. Et moi, après, c'est arrivé assez tard. Ouais. Oui, si, c'était au lycée. Mais pareil, c'était pas moi qui étais intéressée, c'était toujours le garçon, quoi. Je me cherche encore, je pense.
19: Moi, je m'en fous parce que j'ai un amour chez moi et un amour à l'école. C'est qui? C'est mon cousin, mais je suis comme ma mère, je préfère le célibataire.
1: Prononcez trois fois la phrase impossible.
3: Ok. La jolie rose jaune de Josette Johnny dans le jardin. La jolie rose jaune de Josette Johnny dans le jardin. La jolie rose jaune de Josette Johnny dans le jardin. Oh, ça va?
20: D'où elle sort cette Josette? Qui a lancé cette Josette?
3: Moi, je connais Tadery. T'adora, t'aderi tantant, t'adora tanté, t'aderi tantant, tanta, t'adora tanté, t'adora tanté, tata, t'aderi tantant.
21: Bravo! Merci! Bravo!
3: Allez, salut!
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2: Et pour ce nouveau reportage, je vous propose de me suivre. On part à Vouneuil-sous-Biard, retrouver Badr, il gère la société Black Sheep. Bonjour.
22: Bonjour.
2: Alors vous, votre spécialité, c'est les vannes aménagées?
22: Ouais, c'est ça, vannes aménagées. On fait de la location de vannes aménagées et de la vente également.
2: Alors, c'est quoi aujourd'hui les vannes aménagées? Parce que depuis le Covid, le confinement, il y a énormément de gens qui ont acheté de vannes aménagées. Ça a la cote et il y a de plus en plus de nouveautés, de petites choses qui simplifient la vie.
22: Ouais, bah en fait, depuis le Covid, on a une très grosse demande parce que les gens veulent chercher la nature. Le van aménagé, c'est vraiment le bon produit puisqu'il est à la fois compact et à la fois spacieux à l'intérieur. Et en plus, bah, comme on peut le voir, il a un toit relevable. Donc du coup, c'est un produit qui marche pour 4 voire 5 personnes. Donc on a pas mal de familles, de couples ou d'amis qui viennent nous voir pour des week-ends, des semaines, etc. Donc et puis dedans, il y a tout ce qu'il faut pour cuisiner, pour se restaurer. Donc c'est ça qui plaît.
6: Génial. Voilà, donc là je viens de récupérer le van aménagé et on va donc pouvoir partir et profiter de ce van aménagé direction le lac de Saint-Cyr. Allez hop, me v'la garer au lac de Saint-Cyr. On éteint le moteur. Première chose à faire, il m'a dit, si je veux bien dormir, fermer les espèces de stores en les mettant comme ça. Nickel, j'ai plus qu'à déplier le lit et normalement, tac. Hop, ça c'est fait. On n'a plus qu'à mettre un peu de chauffage. Hop, l'écran tactile, chauffage stationnement. Chauffage permanent, activé. Franchement, je vais bien dormir. J'ai plus qu'à dormir. Et à vous souhaiter une bonne nuit. À demain. 5h45. Bon, que dire? J'ai bien dormi. Je pensais avoir froid. J'ai eu chaud. J'ai même dû baisser le chauffage dans la nuit. Mais rien à dire. Un van, c'est vachement bien foutu. On dort bien. On a de la place, franchement rien à dire. Bon, je vais vous épargner ma morning routine d'aller se doucher dehors avec le tuyau et tout. Mais pour le reste, franchement, nickel. Je me prépare et je retourne au travail. Bon bah voilà, c'est validé.
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1: Les fait voyager depuis 2012. Il a été créé à l'initiative d'un prof documentaliste et d'une bibliothécaire des lycées Jeannot et Curie de Sens. Chaque année, de novembre à avril, des centaines de jeunes découvrent des mangas sélectionnés avec soin. L'an dernier, 160 établissements y ont participé, et pas seulement dans Lyon. Sayonara organise aussi de multiples rendez-vous tout au long de l'année autour de la culture et des arts japonais. Cette fascination des jeunes pour la culture du pays du soleil levant ne date pas d'hier. Elle a commencé dans les années 80 à la télé avec Récréa 2 et le Club Dorothée. Le Capitaine Flamme et Albator ou Goldorak ont marqué toute une génération.
2: Ils attaquent en force avec un antirac. Il faut que tu ailles aider Alcor. Bon, je vais y aller.
1: Et puis, les consoles Super Nintendo et Sega ont débarqué. Des consoles avec des personnages cultes comme Sonic et Mario. Dans les années 90 et 2000, Pokémon, Dragon Ball Z et Naruto ont pris le relais, renforçant l'attrait des enfants et des ados pour le Japon. Aujourd'hui, l'influence japonaise s'étend au cinéma, à la BD et même à la musique. Oshii en est l'exemple parfait.

0: ou au prix littéraire. Les jeunes découvrent des mangas plus originaux ou exigeants que ceux qu'ils lisent d'habitude. Ça stimule leur curiosité, aiguise leur sens critique et leur apprend à varier les plaisirs tout en alimentant leur rêve de Japon.
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2: L'ancien mystique manoir de dames. 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
3: Bonjour.
2: Enchantée.
3: Enchantée, bienvenue chez nous.
2: Ben, merci. Donc c'est vous qui avez une vie de princesse, vous m'avez dit
3: c'est
2: au téléphone.
3: Ça. J'ai mon prince dans la cuisine.
2: C'est cool, écoutez. Julia et David, donc une magnifique histoire d'amour qui va être très énervante, j'en suis sûre.
3: Sûrement.
2: Alors, c'est quoi ce manoir ?
3: Donc, c'est un manoir qui date de 1900.
2: Ouais.
3: Et en fait, il a été créé quand les usines ont été créées également. Donc, c'est le dirigeant de ces usines-là qui a construit ce manoir.
2: L'usine qui est en face, là.
3: C'est ça. Ventron Confection.
2: Je décris la princesse. Quand même. Cheveux longs.
3: Oui.
2: Bleu, montrez-moi, retournez-vous.
3: Vert.
2: Magnifique. Ah, bleu-vert ?
3: Oui,
2: ouais, dans la pénombre, on ne voit pas bien parce que c'est un peu pénombre
3: c'est
2: le manoir.
3: Ça.
2: Là.
3: C'est le style du manoir, ouais.
2: Ouais, c'est ça. Ouais. Piercing,
3: oui. Tatouage, tout ça.
2: Ouais. Ah, ouais, c'est ça. Oui, une princesse très moderne.
3: Voilà.
2: On n'est pas dans la petite princesse avec la petite robe rose, les flots dans les cheveux. Quoi.
3: Non, c'est la princesse habillée en noir.
2: Et voici David, donc. Le prince charmant, bah écoutez, je suis enchantée.
4: Enchantée.
2: Ravie. Vous aussi.
4: C'est ça, rocker, oui, au retard plutôt. Voilà.
2: C'est ça.
4: La barbe, les cheveux du coup un peu plus courts. J'avais les cheveux longs pendant un temps, mais.
2: Avec une. Comment ça s'appelle ça ?
4: Ah, la banane du coup.
2: Oui, la banane, voilà. Le piercing aussi, etc. Donc,
4: c'est ça.
2: Un prince charmant tout à fait moderne aussi.
4: Voilà, c'est voilà. Tout à fait.
2: Ce manoir, vous l'avez acheté ?
4: Oui, on est passé devant après une visite qu'on avait faite du côté du 90.
3: Au nord de Belfort, ouais.
4: Mais oui, c'était par un détour du coup à moto, plutôt que de revenir par la voie rapide, on a fait le détour côté vosgien pour l'école, c'était toujours sympa. Et puis on a vu le manoir qui, lui, n'était pas en vente pour le coup. Et on s'est arrêté devant parce qu'on l'a trouvé magnifique, on a fait quelques photos, on s'est dit c'est une bâtisse comme ça qu'il nous faut. Et en rentrant, continuant nos recherches pour les maisons, deux semaines plus tard, on est tombé dessus, tout fraîchement mis en vente.
3: D'accord.
4: Donc on s'est dit, il y a quelque chose à faire. Donc on est revenu, on a fait la visite, on est tombé sous le charme, malgré l'état du coup.
3: Parce qu'on est tombé sous le charme de l'escalier, et puis après on avait pu...
2: C'était mort.
3: Ouais, c'était mort.
2: Ah, et alors, ça vient
3: d'où ? Parce que moi, c'était un rêve de petite fille. Je disais toujours à ma grand-mère qu'un jour j'aurais un château, et elle me dit, si t'en rêves, t'en es capable de le faire, alors tu le feras.
2: D'accord, et vous saviez que c'était son rêve ?
4: Oui, tout à fait, ça faisait déjà un moment qu'elle en parlait aussi, et puis voilà, c'était le but de pouvoir justement réaliser son rêve. Après oui, il y a un investissement, il y a une grande part de folie, on y met toute notre âme, tous nos budgets, tout ce qu'on peut, pour pouvoir du coup réinvestiguer les lieux, lui redonner le cachet d'antan, et puis... Ouais, que ça reprenne vie complètement.
3: On a eu vraiment un coup de cœur en rentrant, et puis en sortant, on a dit on est un peu dans la merde. Parce qu'il y avait énormément à faire, c'était pas le budget qui allait, c'était pas le coin qu'on voulait. Et finalement, en ressortant, on s'est regardé, on a dit ça y est, c'est lui quoi.
2: Alors, vous faites chambre d'hôte, donc
3: c'est ça.
2: C'est là qu'on mange ?
3: Là, on fait chambre d'hôte, là, on fait les petits déjeuners, les tables d'hôte et les salons de thé.
2: C'est votre cuisine à vous ?
3: Oui.
2: Oui, parce qu'on est chez vous en fait.
3: C'est ça.
2: Mais c'est génial, c'est vachement beau.
3: Les gens sont vraiment immergés chez nous.
2: Ah ouais, c'est magnifique.
4: Tout refait au complet.
2: Et votre but, c'était d'ouvrir une chambre d'hôte.
3: Oui, oui. Okay. Ouais, ouais. Notre but, à la base, c'était même d'avoir un château pour sauver un lieu. Et après, on a eu beaucoup trop de contraintes avec les châteaux.
2: Mm-hmm.
3: Donc, on s'est rabattu sur les manoirs où on pouvait un peu plus s'amuser, en fait.
2: Donc, vous bossez tout le temps, quoi.
4: C'est ça, tout
2: vous
4: le temps.
2: Vous faites des travaux vous-même ?
3: Oui. Ah oui, on fait tout nous-mêmes.
4: Moi, je travaille encore à côté. Donc, madame est dédiée vraiment pour la partie gestion du manoir chambre d'hôte.
2: D'accord, madame la princesse.
4: La princesse est un peu Cendrillon aussi, puisqu'elle s'occupe de tout derrière. Et après, pour ce qui est partie travaux, elle m'aide énormément. Surtout pour ce qui est décoration, c'est les idées de madame. Après, madame m'a appris pas mal de choses, tout ce qui est placo, tout ça. Moi, c'est la partie électricité. La partie plomberie autodidacte, on avance comme ça.
2: C'est les idées de madame,
3: Voilà.
2: C'est ça.
3: Comme
2: comment vous avez
3: après,
2: fait,
3: j'ai de la chance, il suit beaucoup. Et puis, on a les mêmes goûts, donc c'est pas compliqué, quoi.
2: Il n'y a pas besoin de le convaincre.
3: Voilà, c'est ça.
2: Combien il y a de mètres carrés, alors ?
3: 800 mètres carrés. On en a rénové 250.
2: Je ne sais pas si je vous trouve pas un peu fou.
3: Non, tout le monde nous le dit.
2: Ah oui, c'est ça. C'est assez banal ce que je
3: voilà. Dis. Voilà, on est passionné puis on aime ce qu'on fait et on savait que ce serait des sacrifices, mais du moment qu'on est ensemble, comme on a dit, qu'on tient le coup, c'est le principal. Parce que cette année, ça va faire 18 ans qu'on est ensemble.
2: Vous êtes rencontrés très jeune.
3: Très jeune, ouais. Ouais, on s'est mariés très jeune aussi et puis après on a toujours fait en fonction que l'autre puisse évoluer. Quand un évoluait, l'autre patientait et puis l'aidait à évoluer et ainsi de suite. Et ça, c'était le but ultime de notre couple, ouais.
2: Donc vous vivez à Ventron toute l'année. C'est assez isolé, c'est assez calme.
3: Oui, on aime bien. Ouais. On est tranquille.
2: Oh là là, vous êtes des ovnis pour moi.
3: En fait, je pense qu'on est dans des corps de jeunes, mais avec une mentalité assez ancienne. On aime les choses comme ça. Moi, j'ai vécu avec mes grands-parents. Donc, c'était une ambiance déjà où la famille était importante, les repas étaient importants, la convivialité, les choses à l'ancienne. Je voyais mon grand-père souvent dans les jardins en train de travailler. Donc, tout ça, pour moi, c'est ancré en moi et il a vécu un peu préparé. Donc, c'est ce qu'on aime, notre tranquillité. On adore cuisiner tout nous-mêmes, recevoir les gens, leur proposer en fait un univers carrément différent.
2: Ah, bah, carrément. Hein.
4: Oui, comme c'est marqué du coup sur les annonces, c'est le voyage hors du temps. Et quand on rentre ici, on change l'ambiance d'univers.
2: Vous vous êtes bien rencontrés tous les deux. Hein. Vous notez quand même la chance que vous avez.
3: Ah bah ça oui, on sait qu'on a beaucoup de chance. Ah ouais, parce que tout le monde pourrait pas vivre cette expérience. Et puis on nous l'a tout de suite dit. Est-ce que notre couple est solide? Parce que sinon la banque aurait pas suivi les projets comme ça. Quoi.
2: Ah oui. Ah ouais. Vous avez fait quoi? Vous avez vu des psys, des certificats de solidité du couple pour le banquier?
4: Non, bah c'était pour démontrer. Voilà, on avait la NIAC du moins qu'on le voulait vraiment. Donc c'est à force d'insister, ils ont compris du coup que oui, on voulait parce que d'après eux, les statistiques c'était 70% des couples divorcent dès qu'ils achètent une maison avec des travaux, des choses comme ça.
2: D'accord. Voilà.
4: C'est pour ça qu'ils étaient réticents.
2: Et alors, ça veut dire que ça a été long, c'est ça, d'obtenir les prêts bancaires, de convaincre?
3: Déjà, on a dû se battre pratiquement 6 mois pour avoir le manoir. Et puis après, pratiquement aussi 3 mois, faire tout le tour des banques avec un business plan, leur montrer qu'on était solide. Ils voulaient savoir si on avait vécu des épreuves, des choses comme ça, pour voir si on allait tenir le coup.
2: Des épreuves dans le couple?
3: Ouais, c'est ça.
2: Oui,
3: c'est ça.
2: Vous avez répondu quoi, oui ou non?
3: Oui, nous, on a morflé pas mal, donc... On sait ce que c'est, donc on savait qu'on allait tenir largement le choc.
2: Mais je peux être indiscrète, en quoi vous avez morflé?
3: On a eu des épreuves de la vie pas très faciles, beaucoup de décès, des maladies, des trahisons, des choses comme ça, assez dur, en très peu de temps.
4: Des périodes financières très compliquées. On a vécu du coup en Saône-et-Loire, dans une ville paumée, à 30 minutes de toute commodité, on avait essayé, mais c'est vraiment à l'extrême. Et là, pour le coup, financièrement, on avait énormément de mal à s'en sortir.
3: On vivait avec 10 euros par mois pour manger. On a connu des périodes vraiment très très compliquées qui auraient la plupart du temps, on se serait séparés.
2: Ah, je vous adore. Et là, ça tient la route, alors?
3: Là, ça commence à avoir de l'ampleur, ouais. Je pense qu'il nous faudra encore quelques années pour vraiment se faire connaître. Mm-hmm. Mais comme on a dit, on ne lâche pas l'affaire, quoi. Mm-hmm. Puis on a des clients super, donc c'est cool.
2: Donc voilà, le temps s'était arrêté, hein, mais c'est bon, ça. Il va reprendre son cours. Non. L'ancien mystique, parce que vous aimez tout ce qui est mystique.
3: Voilà, c'est ça.
2: L'ancien mystique, Banois, Deux Dames.
3: Ouais. Alors ça, c'est le nom de mes ancêtres.
2: Ah, Deux Dames.
3: Deux Dames, oui.
2: Donc c'est vous qui l'avez baptisé comme ça?
3: C'était pour rendre hommage à mes ancêtres qui, avant, étaient des nobles. Et quand il y a eu la guerre, ils ont vendu leurs particules pour pouvoir aller dans les rébellions. Quoi.
2: Merci à vous deux, au revoir.
3: Merci, au revoir.
4: Merci bien.
2: Et bonne chance pour tout ce qui vous attend.
3: C'est gentil, je vous remercie.
2: Merci d'être venu. Au revoir.

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1: L'auteur du livre que je vous présente aujourd'hui dans Toujours à la page les a tous interrogés. Ce père de famille qui, après avoir tué femme et enfant, s'inquiète du sort de sa chienne. Ce japonais cannibale interpellé au bois de Boulogne ou encore ce membre de la Société de protection des oiseaux soupçonné d'être un tueur en série. Jacques Poinaz fut commissaire de police, chef adjoint de la brigade criminelle de la police judiciaire de Paris, également chef de l'unité de coordination de lutte antiterroriste. Cet Ardéchois de naissance témoigne de sa carrière dans « Le temps des aveux, le réfrigérateur du japonais cannibale et autres récits de la brigade criminelle », un livre paru chez Mareuil Éditions. Le retour sur 13 des enquêtes les plus marquantes de sa carrière avec, en ligne de mire, à une époque où l'ADN n'était pas encore la reine des preuves, l'obtention des sacro-saints aveux. Des aveux qui viennent ou non, et qui dissimule parfois une partie de la réalité, qui laisse aussi souvent l'enquêteur avec un sentiment de frustration. Jacques Poinaz.
2: Oui, de la frustration, parce que les aveux ne sont pas toujours totalement sincères, ou complets, ou indiscutables. Il y a souvent une fragilité de l'aveu, puisque lorsque dans les aveux, on se projette déjà dans le procès et la preuve devant les assises pour les homicides. Mais ces histoires, c'est aussi ce basculement de la personne qui avoue, et souvent, même si le policier avant tout est content d'avoir résolu une affaire, parce qu'une affaire criminelle est toujours un poids pour les policiers, mais il y a également parfois un peu de, sinon de pitié, du moins de tristesse de voir un homme qui parfois avait une vie jusque-là normale et qui bascule dans le monde de la prison pour une longue peine.
1: Mais quelle perception vous avez de ça quand vous êtes face à quelqu'un qui n'est pas un criminel aguerri et qui bascule pour des raisons qui paraissent en fait futiles, si on y pense bien?
2: Alors, je crois que ça reste un mystère de l'homme, un mystère de l'humanité. Comment comprendre que quelqu'un qui a jusque-là eu une vie parfaitement banale, d'un seul coup, pour des raisons difficiles à imaginer, passe à des actes terribles?
1: On voit la grande diversité des affaires que vous avez traitées. C'est d'autant plus agréable à lire qu'effectivement, on ne sait jamais où vous allez nous emmener à chacune des histoires. Comment vous avez fait la sélection?
2: J'ai pris celles qui sont restées dans ma mémoire, je dirais, qui m'ont laissé un sentiment, soit de satisfaction, soit d'échec, ou comme celles qui se passent en Ardèche, où je reviens pratiquement dans mon village natal pour enquêter sur une affaire d'explosifs dans la communauté de l'ex-tueur de l'Ardèche, Pierre Conti. Mais souvent aussi parce que ce sont des affaires qui ont quelque chose de particulier, parfois de presque burlesque, parfois de troublant, comme ces adolescents qui, pour donner un alibi à leur ami, inventent un stratagème un peu diabolique. J'ai essayé de montrer que la réalité est souvent plus surprenante que la fiction même.
1: Et c'est sans doute ce qui est le plus fascinant dans chacune des histoires que nous confie Jacques Poinaz. Et ce qui est captivant, c'est ce récit au plus proche du travail de l'enquête et les impressions, les réflexions que partage l'auteur avec nous au fil de chacune. Alors si vous êtes fan de faits divers, jetez-vous sur Le temps des aveux de Jacques Poinaz, paru aux éditions Mareuil.
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3: Nous sommes à Caudalet.
1: Richard, on est ici dans les jardins familiaux?
3: Oui, on est dans les jardins familiaux et on est à plusieurs.
1: Il est où votre petit carré?
3: Là-bas, au fond.
1: Allez, je vous suis, allez-y. Et là, ce sont vos poireaux?
3: Il y a des poireaux, il y a encore des betteraves, des radis.
1: Et là, vous êtes au bord de quel canal?
3: C'est un canal qui rejoint la tête.
1: Les choux ont été un petit peu mangés, non?
3: Par contre, la salade, vous voyez, elle n'est pas gelée.
1: Et alors, comment vous vous organisez? Vous aviez des notions de jardinage quand vous avez pris ce jardin familial?
3: Oui, j'ai eu un jardin familial dans le Nord pendant une dizaine d'années.
1: Donc vous arrivez d'où, vous?
3: Nord-Pas-de-Calais, entre Lille et Arras.
1: Depuis combien de temps vous êtes installé ici à Caudalet?
3: 3 ans.
1: Comment vous avez découvert ce village?
3: Avec mes filles qui habitent là. Donc elles m'ont dit de revenir ici, parce qu'il fait meilleur, il y a du soleil, et le jardin peut le faire plus longtemps.
1: Et vous venez tous les matins?
3: Souvent, en ce moment un peu moins.
1: C'est important pour vous d'avoir votre petit carré potager?
3: Tout à fait, parce que c'est du bio. Et puis, quand j'amène les légumes à la maison, ma fille me fait la cuisine. Et moi, je fais la soupe avec les poireaux, avec les navets. Donc, tout va bien.
1: Et derrière vous, il y a le compost?
3: Recyclage. Les choses de la cuisine, mais pas tout, hein, les purées et tout ça. Et puis, les restes de jardin.
1: Rien ne se perd, tout se transforme.
3: Exactement. Et ça devient tout marron, comme un terreau.
1: Merci Richard. Et vous Daniel, alors, qu'est-ce que vous cultivez?
4: Là, pour le printemps, j'ai mis des oignons, rouges et jaunes. 300, on ne rigole pas avec les oignons. Hein. À quand on cuisine, il faut des bons oignons. Bon, alors là, il reste les poireaux.
1: Il n'y a pas des artichauts, là?
4: Ah, ben oui, mais ça, des artichauts, oui. Ils restent bien en place. Et je suis assez content parce que par ici, moi, je suis normand. Hein. Attention, je suis un viking. Hein. Faut pas me contrarier. Bon, alors, il y a quatre artichauts. Bon, ben, c'est bien, c'est marrant, dans un jardin, c'est marrant.
1: Et qu'est-ce qui vous a amené au jardinage?
4: Faut bien s'occuper, faire du sport, la marche, et puis du jardinage.
1: Et dites-moi, vous avez un panorama incroyable depuis le jardin.
4: Justement, c'est très intéressant. C'est pour ça aussi que j'ai demandé ce terrain-là. Il y a la rivière, juste derrière moi, il y a la montagne, avec des beaux arbres. Enfin, c'est formidable. Ici, c'est le paradis pour moi. Hein. Surtout moi qui suis né dans la plaine de Caen, vous voyez. Alors, la plaine de Caen, c'est vraiment la plaine.
1: Il y a de la pluie. Hein. Et le principe de ces jardins familiaux, vous venez quand vous voulez?
4: Exactement. Et surtout, c'est tellement simple que je ne sais pas très bien comment dire. Parce que c'est tellement simple que c'est la vie rêvée. Quoi. Les gens devraient faire ça. C'est pour ça qu'ils ne font plus de jardin. Ils ont l'air de dire que ça ne rapporte pas. Mais ce n'est pas une question d'argent. On s'en fout de l'argent. On mange des bons légumes, mais au moins, on passe du bon temps toute la journée.
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1: Oui, avec un agriculteur exploitant qui a 39 ans à Angluzel et Courcelles, on est à 10 km de Cézanne. Bonjour Alexis Leherle.
2: Bonjour.
1: Quel est votre parcours pour arriver jusqu'ici en tant qu'exploitant agricole?
2: Alors moi je suis agriculteur donc installé à Angluzel depuis 4 ans. Donc avant j'étais double actif pendant 2 ans. Avant de m'installer j'étais 10 ans conseiller agricole donc notamment sur l'installation en agriculture.
1: Ces 10 ans d'expérience en tant que personne spécialisée pour l'installation de nouveaux agriculteurs, agricultrices, ça consistait en quoi? Combien de personnes vous avez accompagnées et comment?
2: Je recevais toutes les personnes qui souhaitaient s'installer en agriculture, viticulture, maraîchage, élevage, tout projet agricole. J'étais là pour les accompagner, pour les renseigner sur les démarches à faire pour devenir agriculteur. Donc j'en rencontrais à peu près 200 personnes par an sur tout le département de la Marne.
1: Et c'était quoi l'étude de faisabilité, la reprise d'exploitation, la création d'exploitation?
2: Alors j'étais vraiment là sur la partie renseignement dans les démarches, notamment les formations, tout ce qui était réglementation à respecter lors de l'installation et puis quelle aide on pourrait bénéficier pour s'installer en tant que jeune agriculteur.
1: Quel est le profil des personnes que vous avez accompagnées pour l'installation? C'est plus des jeunes, des personnes en reconversion professionnelle qui décident de se lancer dans l'agriculture?
2: Alors, en 10 ans d'expérience, j'ai vu le profil légèrement évoluer. Alors, on voit que l'âge moyen d'installation a progressé. Donc, les gens s'installent de plus en plus tard. Et donc, en termes de profil, on avait beaucoup de profils donc sur des exploitations, on va dire, assez classiques de la région. Donc, grande culture, céréales, viticulture. Mais on voit de plus en plus de projets avec de la diversification, production de maraîchage, développement de nouveaux élevages sur les exploitations.
1: Quand on entend parler des agriculteurs, souvent, c'est la reprise d'une exploitation familiale, c'était essentiellement le cas ou pas?
2: Alors dans la Marne, oui, on est essentiellement sur des reprises d'exploitation familiale, donc des enfants, filles ou neveux de neveux-nièces d'exploitants agricoles qui reprennent la suite dans l'exploitation familiale. Mais de plus en plus, on a des personnes donc extérieures au milieu agricole qui reviennent, qui ont un projet de revenir sur l'exploitation. Donc dans ces cas-là, la difficulté, c'est aussi l'accès au foncier. Donc c'est pas facile de trouver des surfaces agricoles pour exploiter dans la Marne.
1: Alexis Leherle, pendant 10 ans, 200 agriculteurs et agricultrices par an reçus pour l'aide à l'installation. Quelles étaient les principales sources de motivation et les freins de ces personnes que vous avez rencontrées et aidées à s'installer?
2: La première motivation, c'est continuer l'entreprise familiale, donc poursuivre cette activité avec souvent des projets de diversification, de nouvelles activités sur cette exploitation avec de nouvelles cultures ou création ou développement de certains élevages. Après niveau frein, les freins c'est aussi souvent quand même le financement de ces projets d'exploitation, car une reprise d'exploitation c'est quand même relativement onéreux à reprendre avec des emprunts sur une durée assez longue, donc faut avoir les capacités financières de pouvoir assumer ces reprises.
1: Voilà Alexis Leherle qui a aidé des agriculteurs à s'installer pendant près de 10 ans en Champagne-Ardenne. Merci Alexis.
2: Merci.

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1: Un traiteur ouvert à l'année à Galéria. François Bogard est un enfant du village et ça lui tenait à cœur d'ouvrir ce commerce de proximité chez lui.
2: Enfin, je suis né à Calvi, mais j'ai grandi ici, je suis allé à l'école ici jusqu'à mes 19 ans à peu près. Et après, je suis parti travailler sur le continent. Puis ça me tenait à cœur de revenir ici pour travailler chez moi, parce qu'on est bien dans son village.
1: La cuisine, une passion venue très tôt.
2: Je suis allé en BEP à Île-Rousse, parce qu'ici on n'a pas trop de débouchés professionnels. Et en fait, je me suis rendu compte qu'il y avait du travail. J'étais vite demandé, vite sollicité, et forcément derrière, j'ai continué dans la cuisine. Et puis quand on progresse, on se passionne. J'ai fait des saisons au départ. J'ai commencé sur des saisons sur Galière principalement. Après, je suis parti sur le continent. Je suis parti travailler sur Lyon pendant 3-4 ans. Je suis parti sur Paris également. Et quand ma femme a accouché, ça m'est tenu à cœur de faire grandir mes enfants ici. C'est pas du tout la même vie. On est bien plus tranquille dans son village.
1: François propose au quotidien des plats du jour.
2: Ça change, ça varie. Des plats de saison principalement. L'été, beaucoup plus de produits corse évidemment, parce que la demande est bien plus importante. Je vais faire aussi, j'ai des pensionnaires, mais je propose aussi, je fais pour les mariages, les buffets, les anniversaires, les baptêmes, tout le principe du traiteur à l'extérieur et à domicile.
1: Et le traiteur a quelques spécialités.
2: J'utilise beaucoup de produits corse principalement. Alors aujourd'hui, par exemple, j'ai des artichauts farcis au brooch, mais ça peut m'arriver de faire des ch'torte sabrite. Je vais faire du sauté de veau aux olives. Après, je fais beaucoup de produits aussi d'ailleurs. Je vais faire des tagines, des couscous, des paella, suivant la demande, ce que les gens aiment en fait en général.
1: Parmi ses clients, beaucoup de gens du village.
2: En hors saison évidemment, mais ça arrive souvent qu'il y ait des gens qui se perdent au village pour aller se balader, qui ont besoin de manger sur le pouce entre guillemets, donc ça rend toujours service. Après, j'ai beaucoup évidemment, ma clientèle principale, c'est comme je suis toute l'année, c'est les gens du village. Après l'été, bien sûr, les touristes avec la vente de charcuterie, la vente de fromage corse, la vente de vin.
1: Développer son activité, perdurer dans le temps, et pourquoi ne pas laisser plus tard ce qu'il a construit à ses enfants? Tels sont les espoirs de François Bogard pour les années futures.
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3: Bonjour à toutes et tous, bienvenue dans Affaires classées, le podcast. Nous sommes en janvier 1879. Le sympathique garde champêtre du village de Laguinge, en Haute-Soule, est poignardé de 5 coups de couteau dans une auberge. Les gendarmes arrivent et son meurtrier a disparu.
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3: Les bohémiens. Ces individus migrant en groupe d'un village à l'autre ont longtemps alimenté les conversations, les polémiques, les peurs au Pays Basque et au-delà. Les historiens situent leur arrivée dans le coin en l'an 1602. C'est le seigneur d'Urtubi à Urugne et le vicomte d'Etchaus à Baïgorry qui accueillirent en nombre ces descendants du peuple tzigane ou rome venus de Bohême grâce au sauf-conduit que le roi de cette contrée d'Europe centrale délivrait. Nombre d'entre eux vont finir par s'implanter en Soule ainsi que dans les pays de Cise et de Mix. Vivant à l'écart des villages, ils offraient leurs services aux villageois, bien contents de leur donner du travail contre très peu d'argent. Selon les saisons, ils étaient employés chez les paysans. D'autres œuvraient comme vanniers, empailleurs de chaises ou tondeurs de mulets. Leurs épouses fabriquaient des chapeaux, de la vannerie aussi. Elles ne tardèrent pas à susciter la curiosité, voire la peur, lorsqu'elle disait disposer de pouvoirs magiques, de remèdes naturels ou jurant prédire l'avenir en lisant dans les lignes de la main. Frappant à la porte des fermes, on les disait mendiants, voire chapardeurs. Dans les gendarmeries du secteur, les plaintes des villageois affluaient pour vol d'animaux, de victuailles ou de linge. Leur présence finit par agacer le préfet palois qui décide de lancer en 1802 une gigantesque rafle. 475 bohémiens sont arrêtés et jetés en prison dans l'attente de les expédier outre-Atlantique en Louisiane. Mais le projet du préfet tourne court et la plupart des rescapés de la rafle reviendra vivre au Pays Basque où ils désigneront leur propre roi.
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3: Il se nomme Pierre Aguerre. Il vit en Haute-Soule, dans le petit village de Laguinge, et partage son existence avec une femme, encore jeune, qu'il dit être son épouse, même si les registres d'état civil du secteur ne trouvent nulle trace de leur mariage. Chez les bohémiens, point n'est besoin de s'ennuyer avec les formalités. On est libre depuis des lustres, et la loi que l'on reconnaît, d'abord, est celle des traditions. La modeste masure qui lui sert de quartier général à Laguinge ne l'empêche toutefois pas de faire de fréquentes excursions ailleurs. Pour tondre les mulets officiellement, comme il le clame à ceux qui l'approchent, et peut-être aussi pour tondre les bourses et les biens des paysans du secteur. Combien de fois, en effet, son premier voisin n'a-t-il pas déploré des vols d'objets agricoles ou d'animaux dans sa propre ferme ? Le dit voisin aurait bien aimé récupérer ses biens en signalant ses méfaits aux gendarmes de Tardets. Mais Aguerre traîne une sale réputation. Maintes fois condamné pour vol, violence, il pourrait bien se venger. Aguerre sait cultiver ses relations et, pour asseoir son autorité, il va lier amitié avec un homme influent au village. Le garde champêtre, un certain monsieur Iriard. Le brave fonctionnaire est au courant de tous les potins du village. Son goût immodéré pour la bouteille fait de lui un informateur facile, de premier choix. Ce 9 janvier 1879, Aguerre accoste le garde champêtre. Il l'invite sans peine à boire ensemble dans le premier cabaret venu. Les deux larrons y retrouvent le vieux Albex, un paysan du coin, et l'instituteur du village, qui a momentanément déserté sa classe. C'est alors parti pour une série de plusieurs tournées de vin.
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3: Dans le canton de Tardets, chacun sait que le garde champêtre, Iriard, est de ces muets à qui la picole alimente surabondamment les paroles. Ce soir de janvier, la nuit tombe tôt et la conversation s'éternise. Ivre à l'excès, Iriard dévoile toutes sortes de fâcheux secrets sur tel ou tel habitant du village. Ses amis, tout aussi ivres, en rajoutent. Soudain, Iriard explose de colère. Il menace ses acolytes de comptoir en ces termes.
5: « Pour un peu, je vous battrai comme on taille le lin !»
3: À peine a-t-il fini sa phrase que Pierre Aguerre, le roi des bohémiens, se retourne. Il lui assène 4, voire 5 coups de couteau en hurlant « Ah, puisque tu le veux, c'est comme ça !» Celui qu'on surnomme le roi des bohémiens prend, sans attendre, la poudre d'escampette, sans doute en direction de son domicile. Dans le troquet, c'est la panique absolue. Pauvre garde champêtre hurle de tous ses poumons. Il scande des mots de peur, conscient sans doute qu'il vit ses derniers instants. Quelques secondes suffiront pour qu'il s'effondre, baignant dans son sang. On accourt des maisons voisines, le médecin de Tardets arrive peu après, mais il est trop tard. Le malheureux Iriard accuse plusieurs plaies profondes. L'une d'elles a perforé l'abdomen, causant la libération d'une partie de ses intestins. Les gendarmes rappliquent à cheval. Avant d'expirer, Iriard réussit malgré tout à leur balbutier quelques mots, dont le nom de son meurtrier. On se lance aussitôt à la recherche d'Aguerre. Voyant de la lumière à l'intérieur de sa ferme, les gendarmes l'encerclent avec prudence. Qui sait si le roi des bohémiens n'a pas encore quelques armes qu'il pourrait utiliser pour s'enfuir.
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3: Malin, Aguerre s'éclipse par la porte arrière de la demeure. Il marche à pas de loup avant de se blottir dans les broussailles, espérant tromper la vigilance des gendarmes et s'évanouir dans la nature à afin peut-être de se planquer plus tard en Espagne. Hélas, le bruit de ses pas sur les feuilles desséchées va le trahir. On le saisit avant de le coucher au sol sous la menace d'un fusil. Les gendarmes imaginaient qu'une telle posture lui ôterait toute envie de résistance. Que nenni ! La perspective de sombre lendemain réveille son audace. Aguerre tente les plus violents efforts pour se soustraire à ses gardiens, usant de coups, de nouveaux coups de poing à dessein. Mais la vaillance des gendarmes aura raison de lui. Le voilà maintenant conduit à Tardets, où son interrogatoire commence. Et la première question qui se pose, pourquoi a-t-il tué Iriard ? Le roi des Bohémiens aurait fort bien pu être en proie à des remords, formuler des regrets au besoin. Pas un instant. Il livre une fable ingénieuse à ses yeux. À l'écouter, le garde champêtre l'a d'abord frappé avec un bâton, jeté à terre et menacé de mort. C'est pour se défendre et seulement pour cela qu'il s'est emparé d'un couteau qu'il range habituellement dans sa poche. Il avoue donc son forfait, sans hésitation, mais entendez-le bien, son seul regret est de ne pas lui avoir tranché la gorge. Iriard l'avait saisi au bras et serré si fortement qu'il n'avait pas le choix, dit-il. Hélas, pour Aguerre, cette jolie fable ne convainc personne. Les piliers de comptoir présents le soir des faits démentent formellement son récit. Et le médecin venu l'examiner ne trouve sur son corps aucune trace de plaie, de contusion ou d'ecchymose. Conclusion, Aguerre ment.
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3: Le procès du roi des Bohémiens s'ouvre à Pau le 21 février 1879. Une foule nombreuse a fait le voyage pour l'occasion. Des congénères venus du Pays Basque, des amis et aussi des proches du malheureux garde champêtre que chacun appréciait en Haute-Soule. Le procès d'un Bohémien n'a rien d'une première à la cour d'assises des Basses-Pyrénées, mais cette fois, on juge l'autoproclamé roi des Bohémiens. Âgé de 58 ans, il a le teint cuivré, l'air astucieux et même féroce, selon l'un des journalistes parisiens présents au procès. Les préjugés contre les Bohémiens ne manquent pas. Le président de la cour, par exemple, M. de Lagéry, pose en préambule, je cite, « qu'au milieu de la race noble et loyale des Basques vit la race maudite et dangereuse des Bohémiens ». Aguerre, selon les témoins, aurait été proclamé roi des siens à cause de ses innombrables méfaits. Il était si redouté en Soule que même le maire du village de Laguinge en avait peur. L'élu lui délivrait son certificat de bonne vie et de bonnes mœurs, non parce qu'Aguerre était vertueux, mais pour qu'il aille migrer ailleurs. Le procès vire au mauvais spectacle. Tantôt calme, Aguerre justifie sa royauté bohémienne et tente de lui donner quelque chose d'imposant. Tantôt en colère, il se dresse sur son banc. Saisissant la rampe des deux mains, il insulte, il menace les témoins qu'il dit être des suppôts du diable. Ses regards menaçants n'épargnent personne, pas même son avocat. Aucune émotion n'affecte son visage quand on lui présente les vêtements ensanglantés du défunt. Avec un tel client qui ne rêve que de représailles et de vengeance, la cour d'assises n'aura aucun état d'âme à envoyer le roi des Bohémiens au bagne, à perpétuité.
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3: Le roi des Bohémiens, c'était ce nouvel épisode en podcast. Merci de l'avoir écouté. Dans un prochain rendez-vous, je vous emmènerai en 2018 du côté de Pau avec une intervention policière qui va faire couler beaucoup d'encre.

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2: Eh ben bonsoir, bonsoir à tous et bienvenue sur ici. J'espère que vous avez passé une belle journée. Je promets que la soirée sera agréable. On est ensemble jusqu'à 21h pour se balader dans toute la France avec notre invitée ce soir. On va dessiner avec elle, oui, car il s'agit d'elle, sa carte de France à travers sa vie et sa carrière. Mais avant de l'accueillir autour de la table ce soir, Benoît Prospero, qui comme chaque soir s'arrêtera quelque part en France pour vous présenter un amoureux du monde vivant avec la revue des merveilles. Catherine Quicandon s'intéresse aux belles initiatives là où ici on entreprend. Enfin, Robin Berdeau lui partira tendre son micro à votre rencontre pour vous donner la parole sur un sujet d'actualité. Il n'y a pas que Paris dans la vie, elle va vous le prouver. Mon invitée est multicarte, elle fait tellement de choses, je pense que la liste est non exhaustive. Animatrice de télévision, de radio, comédienne, chanteuse, chef d'entreprise, elle a un parcours tellement original, aussi insolite. Son sourire est communicatif, sa personnalité est extraordinaire, elle est pleine d'énergie. Je reçois ce soir Séverine Ferrer sur votre radio ici jusqu'à 21h. Boulimique de vie. Bonsoir Séverine Ferrer.
3: Bonsoir Eric, ravi d'être avec vous. Et surtout, c'est vrai, il n'y a pas que Paris dans la vie.
2: Ben c'est vrai, alors on va le constater avec vous pendant une heure, mais vous faites énormément de choses. C'était la rentrée scolaire hier. Pour vous aussi, on s'en dit un mot rapide, on en reparlera. Il y a une rentrée sur les chapeaux de roue là.
3: Alors oui, en effet, mais je ne vais pas me plaindre. Je suis une boulimique de travail, je suis une grande passionnée. J'aime ce que je fais, donc j'ai beaucoup de chance.
2: Il y a un spectacle à Paris, il y a un spectacle en tournée, il y a un projet de livre, il y a la radio. On va vous en dire davantage dans un instant. Alors, Séverine, forcément, la France, vous connaissez. Et alors, en préparant cette interview, je pensais vous connaître déjà depuis pas mal de temps. Parce que c'est vrai, on va se le dire,
3: on se connaît depuis longtemps. Bien,
2: ouais. Et vous défendez évidemment beaucoup la Réunion, vous revendiquez la Réunion. Vous
3: avez
2: vécu,
3: bien sûr.
2: Mais alors, je découvre que vous n'êtes pas née à la Réunion.
3: Eh bien non.
2: Et là, je l'ai découvert en préparant l'émission.
3: Et non, je suis montpelliéraine.
2: C'est fou ça.
3: Du 34 de l'Hérault. En effet, je suis née donc à Montpellier, pas très loin de la place de la Comédie. Et à l'âge de 3 mois, mes parents sont repartis donc du coup à La Réunion. Ma grand-mère n'était pas très bien à l'époque et on lui avait conseillé de venir plutôt en métropole, etc. Et je suis née à ce moment-là. Et c'est très rigolo. J'ai une petite anecdote pour vous d'ailleurs. C'est que dans l'avion qui me ramenait à La Réunion à l'âge de 3 mois, donc j'étais encore un nourrisson, il y avait Marie-France Pisier, cette grande actrice que j'adorais et que j'affectionnais tout particulièrement. Et figurez-vous qu'elle a posé son regard sur ce petit bébé que j'étais et elle a dit « Ah, je sens que cette petite, elle a du caractère, elle ira très loin ».
2: Oui, alors elle ne s'est pas trompée,
3: donc,
2: caractère,
3: voilà,
2: vous en avez,
3: et loin
2: vous y avez été. Alors Montpellier, alors vous allez redécouvrir Montpellier un petit peu plus tard, mais c'est vrai, vous l'avez dit, c'est quelques mois de votre vie, vous n'avez pas forcément de souvenirs.
3: En fait, j'avais pas vraiment de souvenirs, évidemment, au travers de tout ce que me racontaient mes parents, mais j'ai redécouvert Montpellier à l'âge de 18 ans. C'est assez symbolique, c'est assez marrant.
2: On parlera de la grande mode, on parlera du roi si vous voulez, mais là je vais rester sur la Réunion. Je parle juste un instant de vos origines. J'ai vu que votre papa a des origines indiennes, votre maman a des origines italiennes, vietnamiennes et normande.
3: Eh ben oui, normande et bretonne comme tous les réunionnais du monde.
2: Donc vous avez du sang breton, du sang normand.
3: Exactement.
2: C'est vrai, mais alors de quel côté, la Normandie, la Bretagne?
3: Je ne sais pas. D'accord. Vous savez, en tout cas, tous les réunionnais ont du sang normand et ont du sang breton, puisqu'il y a beaucoup de normands et